0: Pas-de-Calais, dans une famille de mineurs polonais. Milieu offensif, au talent précoce, petit par la taille mais immense par la vision du jeu, il débute sa carrière pro à Angers avant d'exploser au Stade de Reims. Sa technique fine, sa vitesse et son sens du collectif séduisent bien au-delà des frontières. Le Real Madrid le recrute, aux côtés d'Alfredo Di Stefano et de Ferenc Puskás. Copa participe à l'âge d'or du club espagnol. Il remporte 3 Coupes d'Europe consécutives. En 1958, il décroche le Ballon d'Or. C'est le premier Français à recevoir cette distinction. En équipe de France, Copa brille lors de la Coupe du Monde 58 en Suède. Les Bleus terminent 3e, portés notamment par le duo Copa-Just Fontaine, autre légende rémoise. À la fin de sa carrière, Copa s'engage pour la reconnaissance des droits des joueurs professionnels. Il devient aussi consultant pour la radio et la télévision. Raymond Copa s'éteint le 3 mars 2017. Son héritage perdure dans le cœur des passionnés de foot et pas seulement dans celui des supporters du Stade de Reims. Et c'est l'un des trésors de Champagne-Ardenne.
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2: Ils sont jeunes et ont un avis sur tout. 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
3: Un enfant a-t-il le droit de ne pas être d'accord avec ses parents ?
4: Oui, et d'ailleurs, ils n'acceptent pas ça. On fait des choses qu'on n'a pas le droit et eux, ils le font devant nous. Nous, on doit se coucher tôt et ils doivent se coucher tard.
5: On sait mais pas, ils doivent, c'est plutôt
4: moi,
5: ils peuvent.
4: Moi, je dis, oui, on a le droit de pas être d'accord parce que c'est pas tout le temps eux qui décident parce qu'on a le droit de prendre un petit peu l'avis. Par exemple, si nous, on mange un truc qu'on n'aime pas et eux, ils mangent un truc qu'on aime bien,
6: ouais. C'est un peu injuste. Hein.
7: En fait, quand, par exemple, nos parents, ils sont pas d'accord avec quelque chose, et que, en fait, nous, on a raison. Ils acceptent pas qu'on a raison. C'est les plus grands et ils veulent toujours avoir raison.
8: Et surtout, parlant de trucs familiales, le plus embêtant avec les parents, c'est que quand t'es l'aîné et que t'as toujours une petite dispute avec ta sœur, ils vont croire aux plus petits. Pourquoi ? Je ne sais pas. Mais alors ça, c'est un truc qui me saoule vachement, en vrai.
9: C'est totalement vrai. Alors, la dernière fois, mon petit frère, il a mis ma chambre en bazar, alors j'avais tout rangé, mais j'ai pris.
3: C'est toi qui as été disputée ?
9: Oui.
3: Et tu as réussi à expliquer à tes parents ou pas ?
9: Oui, au bout d'un moment, ils ont réussi à me croire. Donc ça va, c'est mon petit frère qui a été puni, pas moi, heureusement, mais c'est de l'injustice.
10: Pour moi, on obéit tout le temps à ses parents, même si c'est un truc grave et tout, j'obéis.
3: Mais quand vous n'êtes pas d'accord avec vos parents, est-ce que vous échangez, est-ce que vous arrivez à discuter ?
9: Oui,
11: mais en fait, ils font ça pour notre bien, c'est pas parce qu'ils veulent pas.
3: C'est toujours pour votre bien ?
9: Non, c'est pas vrai.
7: Quand, par exemple, je suis pas d'accord avec ma mère, et elle me laisse m'expliquer, mais à la fin, elle dit toujours son dernier mot, du coup, c'est moi qui ai tort et c'est elle qui a raison, alors que c'est moi qui ai raison.
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1: À Cliosclat aujourd'hui, joli village perché de la Drôme, avec Marie Bolaton dans la fabrique de poterie.
2: C'est un lieu qui est vraiment historique, qui existe depuis 1903. Il y a des ateliers de fabrication qui sont en activité du lundi au vendredi, tous les jours de l'année. Les gens peuvent venir nous voir et il y a une boutique où on peut acheter les pots qu'on produit dans l'atelier. Et la particularité de notre lieu, c'est que vraiment tout est fait sur place. Donc la terre vient du village, elle est travaillée dans les ateliers, cuite dans les ateliers, décorée dans les ateliers et elle est mise en boutique après. Et une autre particularité, c'est que dans les années 60, à partir du moment où les pièces sont un petit peu diversifiées, il y a une personne qui a tenu cette poterie, Philippe Sourdive, qui a mis en place beaucoup plus le décor. Donc on a deux styles de décor, on va dire aujourd'hui dans notre fabrication. On a un décor qu'on appelle décor à la poire et on vient dessiner à main levée un décor sur les pièces, donc sur des assiettes, des saladiers, etc. Et on a un deuxième type de décor qu'on appelle le décor fin, ou décor au clou. Historiquement, et on le fait encore un petit peu, on dessine avec un clou, donc un vrai clou de bricolage assez long. On vient graver la terre. Le contraste entre la couleur qui est appliquée et le dessin qui permet de révéler la terre qui est en dessous va vraiment mettre en valeur un dessin qu'on vient ensuite colorer. On est réputé pour ce décor fin.
1: Et donc aujourd'hui, pendant qu'Anastasia nous accueille dans la boutique, quatre potiers travaillent à la production.
2: En fait, on est salariés de la fabrique de poterie de Cliosclat, donc on travaille uniquement pour cette fabrique. Même si c'est une fabrication en série, chaque pièce reste unique parce qu'elles sont toutes faites à la main. Il y a deux personnes qui sont dédiées au tournage aujourd'hui. Zoé Le Camus et qui, elle, travaille dans la fabrique. Et un tourneur itinérant qui vient une fois par mois à peu près, qui s'appelle Béranger Dutertre. Après, on a d'autres façons de fabriquer des pièces qui ne sont pas du tournage. On a une calibreuse notamment, où on vient presser une boule de terre dans un moule en plâtre. C'est le cas notamment d'assiettes. Et donc là, j'ai un autre collègue qui fait plutôt la calibreuse qui s'appelle Boris Dasnias-Mundler. Et puis, on a aussi une autre manière de fabriquer qui s'appelle l'estampage. Donc là, c'est ma collègue Émilie McGuinness. Et donc là, on vient créer une plaque de terre avec une machine qui s'appelle une croûteuse qui vient faire une grande plaque et qu'on vient mouler sur un moule en bosse pour certains plats, notamment les plats à gaudron qui ont des finitions bien particulières. Donc ça nous permet d'avoir différents styles de poterie. Et après, donc ces pièces peuvent être décorées. Et donc là, on est deux décoratrices dans la poterie, donc Émilie McGuinness et puis moi-même, Marie Bolaton. Mais ce qui est particulier à cette poterie, c'est qu'on fait de ce qu'on appelle de la terre vernissée. Donc c'est de la terre donc il y a entre guillemets basse température, environ 1000 degrés, et on utilise la terre du village, donc qui est extraite dans une carrière qui est à 50 mètres de la poterie.
1: Et alors cette terre a toujours fait le bonheur des villageois, puisque les premières traces écrites de l'activité potière de Cliosclat datent du Xe siècle. Et au XIXe, il y avait une cinquantaine de potiers indépendants dans le village. Et puis ensuite, au début du XXe siècle, la concurrence de nouveaux matériaux a obligé les potiers à se réinventer. Et c'est Marius Anjalerasse qui a invité les potiers à se regrouper et a donc créé la fabrique de poterie de Cliosclat, un modèle de production complet qui a tenu jusque dans les années 50.
2: Ensuite, c'est Monsieur Sourdive qui a repris encore pendant des années, puis ses deux fils. Il y a juste une petite fermeture dans toute l'histoire de la poterie entre 2012 et 2017. Et c'est à cette période que la mairie a décidé de racheter l'ensemble des bâtiments et des lieux. Ça a été un peu le nouveau tournant puisque c'est une SIC qui a été créée dans une société coopérative d'intérêt collectif. C'est vraiment une entreprise patrimoniale. Ça se sent dès qu'on arrive dans les lieux. Ça a vraiment beaucoup de cachet et beaucoup de charme.
1: Alors pour en profiter, rendez-vous donc ici dans la fabrique de poterie à Cliosclat ou sur ici.fr, rubrique circuit court.
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3: Le bâtiment rondouillard au toit de chaume de l'ancien Courtepaille à Cussy-les-Forges a pourtant bien failli disparaître. Ce restaurant grill, dont le néon rouge a éclairé pendant des années l'entrée de ce village de la Vallonnée, a accueilli pendant plusieurs décennies les vacanciers en voiture qui descendaient dans le sud ou rentraient chez eux par l'ancienne Nationale 6.
4: Pas moyen d'avancer. Qu'est-ce qu'ils font devant aussi? Et l'autre Thierry, il n'y a vraiment pas de quoi. Ah, ils sont en panne par-dessus le marché. C'était bien la peine de nous doubler tout à l'heure. Ah, si j'avais su, je serais jamais parti en vacances.
3: Le Courtepaille de Cussy-les-Forges a même une histoire particulière. Construit en 1964, c'était le deuxième établissement de la célèbre chaîne, devenu au fil du temps le plus ancien encore debout en France. Dans une archive de 2020, André Leroy, qui en a été le directeur pendant 30 ans, se souvient d'une salle de resto restée dans son jus.
5: Elle est d'origine avec ses rideaux verts, ses banquettes. Tout est resté dans son jus comme elle a été faite en 64. C'est magnifique avec ses vieilles tables, ses vieilles chaises, ses briques, la cheminée qui n'est pas la même, les banquettes vertes, des lanternes, c'est vraiment joli.
3: Ce décor authentique a même vu défiler des vedettes des années 70 sur la route de leur tournée, comme Michel Thor ou Claude François. Puis le rideau est tombé en 2020. Le restaurant a fermé et le bâtiment est resté 5 ans à l'abandon. La belle histoire, c'est qu'il a été repris il y a un peu plus d'un an par Christopher Bertrand, un ancien serveur de la chaîne.
6: J'ai démarré chez Courtepaille, j'avais 16 ans. Je travaillais à Courtepaille d'Apoigny, donc en faisant des études pour exercer le métier de tailleur de pierre. Donc ouais, rien à voir du tout. Et je suis revenu chez Courtepaille à Cussy-les-Forges. Les choses, parfois, vous savez, vous avez des opportunités dans la vie, il y a des petits clins d'œil, des petites choses.
3: Sous son impulsion, Courtepaille est devenu Courtepatte, un magasin spécialisé pour animaux. Une nouvelle enseigne qui vient de fêter ses 1 an d'existence. Le lieu a changé d'activité, mais il n'a pas perdu son âme. La preuve, toutes les semaines, des automobilistes s'arrêtent encore, pensant venir manger. Ils grimpent le petit escalier jusqu'à la porte avant de réaliser que les grillades ont laissé place aux croquettes pour chiens.
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1: Bonjour Julie,
2: bonjour tout le monde.
3: Lucie, vous commencez avec une affirmation ce matin.
1: Il n'y a pas de rue à la boule.
3: Bah pourtant on roule bien quelque part.
1: Bah oui, mais il n'y a pas de rue. Il y a des avenues, il y a des boulevards, il y a des allées, mais il n'y a pas de rue. C'est une bizarrerie de la ville.
3: Ah mais est-ce qu'on sait pourquoi ?
1: On le suppose. Déjà il faut savoir que si on se penche sur la définition, une avenue est censée être végétalisée, donc bordée d'arbres et de verdure, ce qui n'est pas le cas d'une rue. Alors je ne suis pas allée faire le tour de toutes les rues de la boule pour vérifier si on voit bien des arbres, mais je suppose que c'est en majorité le cas. Ce qui est certain, c'est que les personnes qui ont tracé les voies cherchaient à vendre des parcelles ou des maisons à des personnes plutôt aisées, des gens qui avaient des pépettes, quoi. Des gens qui venaient des grandes villes et qui seraient fiers de donner leur nouvelle adresse. Notre résidence balnéaire se situe avenue des Érables, avenue des Ibis. C'est quand même plus chic que de dire rue. Donc, pas de rue à la boule. Et je suis allée voir chez les voisins si cette particularité a pu déteindre. Et figurez-vous qu'à Pornichet, il n'y a qu'une seule rue.
3: Quoi ?
1: Ben oui, vous avez bien entendu, cette rue s'appelle la rue d'Alsace. Et figurez-vous que c'est même pas une rue. Non mais on marche sur la tête, hein. La rue d'Alsace, c'est une impasse qui s'appelle rue. Alors qu'à côté, il y a des avenues qui devraient s'appeler rue. Bon bref, je suis en train de tout mélanger dans votre tête. En gros, ce qu'il faut retenir, c'est qu'à la boule, il n'y a pas de rue, il n'y a que des avenues, des boulevards et des allées. À Pornichet, il n'y a qu'une seule rue et les autres sont aussi des avenues et des boulevards. Tout ça pourquoi ? Ben parce que c'est plus classe.
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4: Pour changer, je ne vais pas vous apprendre un mot, mais vous apprendre quelques subtilités pour écrire en breton. Et ensuite, place à un prénom pour changer aussi.
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4: Ouais, c'est la journée du changement. Alors, je vous apprends chaque jour des mots. La pratique orale, c'est bien, mais l'écrit, c'est important aussi. Alors, dans l'alphabet breton, il y a deux ou trois petites choses à savoir. En premier, vous verrez une lettre que vous connaissez, mais que vous ne prononcez pas bien. C'est le C'H, qui sert à écrire le son RE, et donc pas CHE ni QUE, c'est RE. C'est un gros H aspiré. Pensez à un hangar, hein, voilà, comme ça, ça va vous aider. Ensuite, une autre chose à savoir, pas de bol, le cul n'existe pas en breton, on parle pas de cul, mais à la place, nous avons le K, qui sert à remplacer donc le cul, mais aussi le C, et ça sert à faire le son que. Un K, tout simplement. Donc avec ça, vous ne devriez plus confondre C'H, c'est le he, le hangar, hein. Et si c'est un K, eh ben là, vous pourrez dire K. Ça paraît bête comme chou, mais c'est important à connaître pour pouvoir écrire, mais aussi lire et retrouver la bonne prononciation. À vous de répéter, ou alors écrivez-le quelque part pour vous en souvenir.
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4: Et pour changer des noms de lieux de famille, un prénom aujourd'hui, qui est sûrement parmi les plus répandus, ou du moins dans le top des prénoms bretons, c'est Maël, avec sa variante Maëlan. Alors Maël, c'est un très vieux prénom, commun à d'autres langues celtiques. Maël, ça vient du Moyen-Âge, de l'époque du vieux breton, et ce nom était celui des princes ou des chefs de clan, à l'époque où la Bretagne était clanique, évidemment. Mais ce joli prénom est resté. Maël, c'est un prénom masculin, féminisé depuis peu, mais Maël, c'est le chef de clan, et dans Maëlan, eh bien là on a une contraction de Maël et Tan, qui donne Maël Dan. Et ensuite, Maëlan, c'est-à-dire le chef de feu, donc au caractère bien trempé. C'est glissé en Maëlan. Voilà. Il est temps pour moi de vous laisser, de vous dire à demain, même heure, Canoir-Croise.
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6: Bonjour.
3: Alors, on est où ici, Philippe ?
6: On est sur mon exploitation, dans la miellerie.
3: Ici, à Boulternère.
6: À Boulternère.
3: Et Philippe, vous avez donc une miellerie, vous avez aussi des vergers.
6: Beaucoup de produits différents, on fait des pommes, des amandes, des abricots, du jus de pomme, du nectar.
3: Il me semble que j'ai vu aussi des pieds d'avocat.
6: C'est pas en production.
3: C'est un essai.
6: C'est un essai, on verra si la météo devient un peu plus clémente dans les années à venir.
3: Et là, vous avez donc la mise en pot ici, dans votre miellerie de Boule Ternaire.
6: Je peux même vous faire goûter, c'est vous.
3: Ben, je veux bien, oui.
6: Je suis déjà très fier de mes abeilles, surtout.
3: Et alors, quel est le miel que vous préférez, vous ?
6: Moi, je les aime tous. Après, je ne sais pas si vous connaissez peut-être des miels un peu particuliers, comme la Bruyère Calune.
3: Eh bien, on dit. Très subtil, hein, comme parfum.
6: Oui, c'est un miel qui est très particulier, peu récolté parce qu'il est très difficile à extraire. Et par contre, très prisé dans l'Europe du Nord. Celui-là, il vient de la réserve naturelle de Pie.
3: Donc ça sent très très bon le miel dans la miellerie. On va aller peut-être du côté des pommes. Donc là, Philippe, on se dirige vers votre verger. À notre droite, tous les pommiers.
6: Oui, voilà, différentes variétés. Gold Rush, un petit peu de Fuji aussi. En fait, si vous voulez, on a mis les pommes qui ne pouvaient pas aller à la montagne. Ici, on a gardé les pommes qui se récoltent tard, comme la Fuji ou la Gold Rush. Et après, celle qu'on a vue la première, c'est une primeur, une Gala. Qui elle aussi, elle est mieux ici qu'à Sahara.
3: Oh là, monsieur, vous avez fait provision là ?
2: Monsieur Torrent est très connu dans le coin.
3: Alors combien vous en avez acheté de pommes ? Combien de kilos ?
2: Oh, j'en sais rien, il y en a 3, 4, 5 caisses.
3: Ah ouais, quand même, c'est pour
2: plus
3: tout l'hiver.
2: Plus les noix.
3: Bonne dégustation.
2: Merci.
3: Ça sent bon la pomme. Et alors, est-ce que vous pouvez, s'il vous plaît, Philippe, me montrer la variété endémique du Roussillon, la Coquette?
6: Voilà, ça c'est Coquette.
3: Voilà, sa particularité, c'est qu'elle est un petit peu rosée.
6: Voilà, un petit peu rosée. C'est une variété voilà, qui est présente avant que la Golden arrive. Donc c'est dans les années 50. Et elle a été au fur et à mesure supplantée par les Rennais du Canada, là-haut, les Golden. Parce que c'est un arbre qui est très alternant. C'est-à-dire qu'il produit qu'une année sur deux. On est plus très nombreux à avoir de la Coquette.
3: Donc c'est une chance de pouvoir la goûter.
6: Ouais, vous voulez goûter ?
3: Allez.
6: Je peux goûter ?
7: Allez.
3: Elle est trop trop bonne. Hein. Je vois qu'il y a aussi des noix. Ça, c'est pas votre production, c'est un copain à vous.
6: Voilà, c'est Monsieur Retch à Boule Ternaire. Pareil pour faire face un peu à la disparition des pêchers. Tout le monde s'est diversifié à mettre des olives, des grenades, des noix. On a cherché des cultures alternatives.
3: Et dites-moi, Philippe, vous avez les pommes et vous avez le jus de pomme.
6: On a un petit atelier, on se fait nous-mêmes le jus de pomme, voilà.
3: Et c'est pour ça que vous avez plein de clients aussi, parce que vous avez plein de bons produits.
6: Ça fait 43 ans qu'on fait du jus de pomme.
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1: Aujourd'hui, on est sur une méthode qui date à la fois de l'époque moderne, tout ce qui est technique de ferrage. Quant au matériel et la position, ça a évolué au milieu 20e siècle. Mais on reste sur des choses assez anciennes.
2: Ouais. Donc là, on a sorti une jument, c'est ça ?
1: C'est ça, oui.
2: Ponita ?
1: Oui, c'est ça, oui, Ponita. Donc c'est une jument qui a une bonne quinzaine d'années. Hein, on peut un peu le voir à sa morphologie, un petit peu encellé, un petit peu démusclé sur le dos. Donc on va rester sur une ferrure plutôt classique parce qu'elle n'a pas de problème particulier. Donc on va commencer donc les soins sur Ponita. Là, ce qu'on va faire, on va commencer par dériver, c'est-à-dire un petit peu défaire les lacets de la ferrure, un petit peu comme nous les chaussures. Okay. Donc ça, c'est la première étape.
2: Qu'est-ce qu'on utilise ?
1: On va utiliser une maillotche en cuir et un dérivoir.
2: Ça lui fait pas mal, on est d'accord. À aucun moment, ça lui fait mal.
1: Non, du tout. On travaille que sur l'ongle. Donc c'est pour ça qu'on a des outils spécifiques, des positions spécifiques pour éviter de leur faire mal.
2: Donc là, l'idée, c'est que je me mets à côté de lui et je vais lui demander qu'il me donne... Moi, je dis sa patte, mais son sabot, quoi.
1: Alors, on parle de membre. Tu te positionnes devant.
2: Là, et là.
1: Et alors, il faut que tu mettes le membre sur toi. Hein. Faut pas que t'aies peur. Faut un peu forcer quand même, voilà. Et là, tu viens dériver ce clou, là, celui-ci, là.
2: Celui-là.
1: Eh bien, c'est pas mal. Voilà, vas-y, repose. Comme ça, lâche tout. Voilà.
2: Donc là, on vient d'enlever le fer avec une tricoise. Je pensais que ça allait lui faire mal, mais en fait, pas du tout. Et là, maintenant, c'est quoi ? C'est un peu la séance manucure.
1: Oui, exactement, c'est ça. Le pied est bien à plat. Donc, on est un bon parage. Plus notre parage est réussi, plus la ferrure sera réussie.
2: Là, tu viens d'essayer le fer le zéro.
1: Ouais, voilà, c'est ça. Oui. Donc là, on essaie la taille zéro. C'est une taille qui correspond. Donc au niveau du travail sur mon fer, c'est qu'on mette les clous dans cette partie-là qu'on appelle la ligne blanche. Faut pas les mettre en paroi parce que c'est pas assez souple, ça va éclater. Ouais. Faut pas les mettre trop par ici, parce qu'on va être dans ce qu'on appelle le pied de chair et on va lui faire mal. Donc là, l'idée, c'est qu'on tombe bien sur la ligne blanche. Donc quand je le présente, on voit ici que mon pied dépasse un peu du fer, donc il faudra que j'ouvre un peu cette partie-là du fer.
2: Là, c'est quoi l'étape ? C'est de le mettre au feu. Le réchauffer, le chauffer.
1: Ouais, c'est ça. Là, on va le mettre dans ce qu'on appelle une forge. On va le travailler, on va le mettre à la tournure du pied. Donc là, on a vu ce qu'il fallait faire. On a mémorisé la tournure du pied. Donc on va reproduire cette tournure du pied sur le fer. Et ensuite, on va aller porter à chaud.
2: Donc là, on a sorti le fer et on le met directement.
1: Voilà, alors il a refroidi un peu. Et là, tu vois ce que je disais, nos contre-perçures. Donc il faut que nos contre-perçures tombent sur la ligne blanche. Là, tu vois, elles sont un petit peu sur la paroi. Donc je vais pouvoir modifier un petit peu ma branche.
2: Et donc, la dernière étape maintenant.
1: On va poser le fer sur le pied. Donc, okay. C'est l'étape du brochage. Alors, je vais ouvrir mes talons.
2: Et ça lui fait pas mal.
1: Non, du tout. Si on a bien ajusté notre fer, on broche dans ce qu'on appelle la ligne blanche.
2: Et là, notre pépère, il est tout prêt.
1: Voilà. Là, il est tout beau. On peut lui rendre sa liberté.
2: Tu vas être libre, mon petit. Merci, Emmanuel, de nous avoir montré ton travail.
1: Eh bien, avec plaisir.
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3: Chaque année, près de 800 000 personnes montent sur un bateau à Strasbourg, soit plus de la population entière de Marseille qui ferait la queue pour voir la petite France. Aujourd'hui, je teste pour vous les coulisses de Bateaurama. On est bien évidemment à Strasbourg, embarcadère du Palais Rohan. Et il est tôt, il est très tôt. Hein. La ville s'éveille tout doucement et je monte à bord d'une navette Bateaurama avec Dylan et les capitaines. Autour de nous, l'île est particulièrement silencieuse et on entend juste les clapotis de l'eau contre la coque. Pendant que les premiers touristes dorment encore, eh bien, l'équipage lui prépare déjà la journée. J'ai comme l'impression que je vais prendre part au spectacle que je vois défiler tous les jours devant les fenêtres des studios d'ici Alsace. Et une fois à bord de la navette, direction le port du Rhin, dans les locaux techniques de Bateaurama. Avant même qu'un touriste monte à bord, les bateaux passent par une vérification technique complète. Et Dylan m'explique que chaque navette est contrôlée quotidiennement. Hein, les niveaux, la sécurité, les systèmes électroniques. Normal, on peut transporter jusqu'à 135 passagers par bateau. En fait, Bateaurama appartient au port autonome de Strasbourg. C'est le deuxième port fluvial français. Et à l'origine, les visites servaient surtout à montrer la puissance industrielle du port aux investisseurs. C'était pas vraiment pour les touristes. Aujourd'hui, la visite dure environ 1h10. Et on traverse la petite France, la Neustadt et le quartier européen. Et selon le capitaine, la difficulté principale, c'est de réussir à anticiper d'une part le courant, mais aussi les écluses et les autres embarcations. Dans un espace, il faut le dire, relativement petit. Et ça prend pas mal d'entraînement pour réussir à passer un aussi long bateau sous les ponts de Strasbourg. Et moi, je me fais trimballer et je dois avouer que depuis l'avant du bateau, la ville est encore plus belle. On voit les rues et les façades des bâtiments complètement autrement. J'ai adoré ça. Aujourd'hui, la flotte compte une dizaine de bateaux. Parce que oui, il y a du monde. Et pour gérer l'afflux des visiteurs, j'ai rencontré Lucie. Lucie, elle est agent de quai. Et elle m'explique que ce sont plusieurs centaines de personnes par heure qui montent et descendent des navettes en haute saison. Et le timing est super précis. Parce qu'un bateau part environ toutes les 30 minutes. Alors moi, pour montrer ma bonne volonté, j'ai tenté d'aider à amarrer le bateau. C'était une mauvaise idée. J'ai tiré la corde, mais dans le mauvais sens. Bref, le bateau ne bougeait absolument pas. Mais ça a eu le mérite quand même de lancer un fou rire général. Bon, le capitaine m'a même dit que ça arrivait aussi aux marins. Bon, je me dis qu'à travers ça, je viens d'être officiellement adopté par la marine alsacienne. Youhou ! En tout cas, je réalise que derrière l'image romantique des bateaux qui défilent tranquillement le long de l'île, se cache surtout une organisation quasi aéronautique. Car finalement, Strasbourg, vu d'en haut, c'est sûr, c'est beau. Mais vu d'en bas, depuis l'eau, c'est encore plus beau.
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4: Forte, sensible et guerrière. Quand les gens vous disent tout arrive en même temps, c'est vrai. Bon, à la limite, comme que ça arrive tout en même temps, parce que en ce moment on fait tout. Et puis ça peut être que mieux après. Je me suis retrouvée pour la première fois de ma vie assise dans mon salon par terre avec une impossibilité totale de me servir de mon cerveau, de pouvoir travailler, ce qui m'était jamais arrivé.
5: Qu'est-ce qui vous permet en fait à ce moment-là de sortir la tête de l'eau ?
4: Ce qui va m'aider, c'est une prise en charge médicale, mais aussi je me suis mise à peindre, à lire de la philo, et ça va m'aider doucement à baisser le taux d'angoisse, à donner du sens au vide auquel j'étais confrontée. Quelque chose de créatif qui m'a aidé à pas mourir en fait. Donc ça a été assez incroyable de voir capacité de créativité qu'on peut avoir alors que quand plus rien fonctionne en fait.
5: De quelle façon ça se met en place ?
4: J'étais assise par terre entre Noël jour de l'an 2021 toute seule, mes enfants n'étaient pas là et j'avais sous mon canapé acheté pour les enfants pour jouer 2-3 toiles et puis une espèce de gouache. Et je me suis mise à peindre des points pour faire des peintures aborigènes parce que je me suis dit ça va être à peu près tout ce que je vais savoir faire. Il m'arrivait des fois de le faire pendant 10 heures d'affilée sans me rendre compte du temps qui passait. Et c'était assez magique. Mais non, il n'y avait rien de prémédité. Aujourd'hui, ce qui est incroyable, c'est que je ne saurais plus faire ça. Donc je les regarde avec... D'abord, je les remercie parce que je sais que ça a été un peu... vraiment ma planche de salut. Enfin, mes toiles de salut, je ne sais pas si on peut dire ça. Comment expliquer ? Ça m'a aidé à poser mon cerveau, mettre sur pause les angoisses et surtout de voir que malgré le vide intersidéral qui m'entourait, j'arrivais à créer quelque chose. Parce qu'il n'y a pas d'objectif à atteindre. On a le droit d'effacer, de recommencer. Que ça plaise ou pas, on s'en fiche, parce que de toute façon, on ne le fait pas pour ça. Rien n'est grave, en fait. Tout sera parfait. Et ça c'est agréable.
5: Cette réflexion, ça vous a mené à quelle conclusion ?
4: Avant, je pensais que tout n'était que responsabilité. Aujourd'hui, c'est plus du tout le cas. Je vois beaucoup plus de choses, en fait. Un souci ne prend plus jamais tout l'espace dans ma tête. Il y a de la place pour tout. Les emmerdes et les trucs bien. Mais c'est pas parce qu'on a... il y a quelque chose qui va pas que rien d'autre ne doit aller. Et c'est comme dans la peinture, en réalité. Par exemple, quelque chose ne va pas correspondre à ce que vous vouliez faire. C'est pas grave, l'espèce de tâche qui n'était pas prévue, on la laisse, mais le tableau n'est pas gâché. Et c'est ça, en fait, que j'ai appris. Il peut y avoir une couleur qui ne correspond pas à ce qu'on a voulu sur une partie de la toile, mais tout le reste, en fait, est magique. La vie, c'est ça, en fait. Il y a toujours un truc qui ne va peut-être pas aller, et on va juste lui laisser la place qu'il doit avoir, mais pas tout.
6: Voilà, résiliente et sage, pour donner d'autres qualificatifs qui correspondent à Émilie Voiron. Vous retrouvez son portrait sur ici.fr.
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1: À Villebois-Lavalette, il suffit de lever les yeux pour comprendre que ces halles ne sont pas ordinaires. Sous cette charpente de 350 ans, des générations de marchands et d'habitants se sont retrouvées, faisant de ce lieu le cœur battant du village. Les halles de Villebois-Lavalette ont été construites au XVIIe siècle, probablement autour de 1665. Elles auraient été édifiées par les mêmes ouvriers que ceux qui travaillent, à la même époque, sur la partie princière du château voisin. Et d'ailleurs, qui mériterait lui aussi une chronique, hein, d'ailleurs. Mais le site des halles est plus ancien encore, hein, puisque les halles d'aujourd'hui reposent de toute évidence sur un soubassement du XIIe siècle, ce qui montre, hein, ce qui traduit que le commerce s'organise ici depuis le Moyen-Âge. Au XVIIIe siècle, un certain Daubé d'Aubeuf de Villers, qui était seigneur de Blanzaguet et capitaine du château auquel les halles appartenaient, eh bien, il entreprend d'importants travaux. Les bases des piliers en bois, qui étaient d'ailleurs vermoulus, sont renforcées par des dés de pierre et la charpente est consolidée. Puis, en 1806, sous le Premier Empire, les halles deviennent propriété communale en même temps que le champ de foire. Et pendant un temps, hein, elles vont même accueillir la mairie et la justice de paix, une sorte de tribunal de proximité. En 1855, le maire décide de reculer la façade qui longe la route, hein, pour faciliter la circulation. C'est à ce moment-là qu'on remplace 11 piliers en bois par 7 colonnes toscanes en pierre. On aménage aussi des escaliers et on modifie une partie de la toiture. En fait, c'est en grande partie l'aspect que nous connaissons aujourd'hui. Après la Seconde Guerre mondiale, l'entretien des halles coûte cher, trop cher pour la commune. Un projet de démolition est même envisagé en 1946. Mais finalement, les halles sont classées monument historique le 10 mai 1948. Et ce classement, eh bien, il est décisif. Parce qu'il faut imaginer, hein, qu'à cette époque, en France, beaucoup de halles des 16e, 17e siècles sont détruites. Suite à cet épisode, le monument va connaître plusieurs phases de travaux. La toiture est restaurée en 1976, le pavage est refait quelques années plus tard, et puis l'ensemble va être rénové au début des années 2010. Aujourd'hui, hein, chaque samedi matin, eh bien, le marché anime toujours les halles. La preuve que ce monument n'est pas seulement un superbe patrimoine, c'est aussi un

0: février 1968, Huguette Carin, présidente du comité des fêtes du charmant village de Cotignac, écoute son transistor quand elle entend Joe Dassin chanter « Siffler sur la colline ». Et c'est là que germe une idée un peu folle.
1: J'ai demandé donc au maire, je lui ai dit « Qu'est-ce que vous pensez si nous donnions un terrain de Cotignac, c'est toutefois la mairie, d'accord, pour que Joe vienne chanter ?» Et il me dit « Bon, ben d'accord, fais-moi une lettre, je vais le proposer. » Ce qui a été fait et accepté. Donc, il est venu chanter une vingtaine de jours après. Et dès qu'il avait un gala sur la côte, il venait se coucher chez nous. Et voilà comment ça s'est passé.
0: Joe Dassin donne un concert mémorable le 12 août 1968 dans la cour de l'école. Après sa prestation, Huguette l'accompagne visiter le terrain proposé. Un bel emplacement que le chanteur estime néanmoins trop proche du village. On lui en propose alors un autre, dans le quartier Saint-Joseph, sur les hauteurs, près d'un monastère. Enthousiaste, il l'accepte illico. Séduit autant par le lieu que par son nom. Il faut dire qu'il s'appelle Joseph Dassin.

0: Joe ne fera construire une maison sur le terrain que 10 ans plus tard. Mais il revient souvent à Cotignac et loge au Look Allen, l'hôtel-restaurant créé par Huguette en plein cœur du village. Il y prend toujours la chambre 6. Look Allen, où l'on peut croiser les Pink Floyd ou Yvonne de Gaulle. Et la chambre 6, où Joe dormira le 14 janvier 1978, mais pas seul.
1: Joe Dassin va chanter dans un instant. Joe Dassin a vécu hier un moment important dans sa vie, puisqu'il s'est... un moment troublant. Il avait sans doute plus le trac hier à Cotignac dans le Var que sur scène, devant Monsieur Martin, le maire de la localité, qui a uni Christine et Joe pour le meilleur et pour le pire.
0: Après avoir hésité avec Tahiti, c'est finalement à Cotignac que Christine dit oui à Joe. Ce jour-là, ce n'est pas vraiment l'été indien, mais un déluge, qui cependant ne gâchera pas la fête pour les 500 invités conviés par le couple. On chantera une partie de la nuit, un concert improvisé qui se terminera en duo avec l'ami Serge Lama.
2: Samedi 14 janvier, contrairement à l'habitude, il pleuvait sur Cotignac. Étaient-ce les larmes des admiratrices de Joe Dassin qui, ce jour-là, épousaient dans la mairie du village la ravissante Christine Delvaux? Enfin, malgré le mauvais temps, tout Cotignac était là, dans les rues, aux abords de la mairie, pour saluer celui qu'il considère maintenant comme un enfant du pays, puisque Joe Dassin y possède une fort belle maison. C'est Monsieur le maire en personne qui, vers 15h30, procédait à la cérémonie, ponctuée par le crépitement des appareils photos, tandis que la musique des sapeurs-pompiers de Brignoles interprétait les succès de Joe Dassin.
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0: Pour le dessert, un pâtissier a créé un gâteau géant, reproduisant la maison que Joe vient de faire construire, dans la Pinède, en haut de la colline. Si un jour, vous allez visiter Cotignac, labellisé plus beau village de France, et que vous souhaitez dormir au Look Allen, demandez la chambre 6.
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5: Impossible de ne pas céder à la tentation des macarons de Boulet, la plus ancienne enseigne de la ville depuis 1854. Et la transmission est aussi une affaire de famille puisque Jacques Alexandre vient de passer la main à sa fille. Bonjour Mathilde.
6: Bonjour.
5: Les macarons de Boulet sont fabriqués dans la tradition de manière artisanale. Il y a une volonté de garder une production de qualité.
6: Moi, c'était vraiment une priorité pour moi, comme ça l'a été pour mon père il y a 31 ans, quand il a pris la suite donc de sa maman, donc ma grand-mère. C'est de perpétuer le savoir-faire et donc bien sûr la qualité et l'artisanat. Donc je modifierai absolument pas du tout la façon de les fabriquer, ça restera tel que ça l'est depuis le début.
5: Quels ont été les mots de votre papa?
6: Pour être honnête, ça fait quelques années qu'on en discute, hein, que le sujet est sur la table, mais ça lui tenait bien sûr à cœur, voilà, qu'il y ait une suite. Il m'a mis aucune pression, hein, ça s'est fait d'une manière très naturelle, très douce également. Je pense qu'il est fier et surtout heureux de savoir que je vais conserver ce savoir-faire et pas faire de changements majeurs qui puissent entacher notamment la qualité de nos macarons.
5: Les macarons de Boulet, ils sont célèbres, Mathilde, dans le monde entier. L'export peut être encore plus performant.
6: Ça peut être encore plus performant.

0: parce qu'aujourd'hui, avec Internet, les possibilités sont illimitées. Mais j'ai surtout à cœur de maintenir notre ancrage dans la région, parce que c'est tout de même essentiellement en Lorraine qu'on a nos clients de plus longue date. Donc, l'export fait partie de mes projets, mais je tiens surtout à trouver de nouveaux distributeurs dans la région et à continuer de les faire connaître autour de nous.
1: Vous êtes en possession d'un secret de fabrication. Qu'est-ce qui fait ce petit goût si particulier des macarons boulageois pour qu'on les aime tant?
0: Ce qui fait vraiment leur particularité, c'est ce goût de l'amande, parce que nous, on travaille donc des amandes entières qu'on reçoit dans leur peau. C'est pas de la poudre d'amande, c'est des amandes qui arrivent entières chez nous et qu'on va ensuite aller émonder. Du coup, on ne casse pas la fibre de l'amande lors de la fabrication. Donc, ça permet vraiment à nos macarons d'avoir un goût très fin, très subtil, le goût de l'amande qui se développe très longuement dans la bouche après l'avoir mangé. Et le dressage à la cuillère, qui est une technique très rare sur les macarons. On a quand même beaucoup de macarons aujourd'hui posés avec une dresseuse. Les nôtres sont faits un par un la main à la cuillère en argent et donc ils ont un moelleux que vous trouverez sur aucun autre macaron.
1: Vous représentez la 7e génération à travailler dans l'entreprise. Est-ce que c'est une pression supplémentaire de faire perdurer cette tradition?
0: Comme toute reprise d'une société d'aussi longue date, il y a une pression, aussi beaucoup, beaucoup de fierté. Puis je resterai bien entourée par mon papa, ta compagne qui travaille ensemble depuis longtemps, ne seront pas très loin. Donc je suis quand même bien entourée. Donc assez confiante tout de même.
1: Question gourmande, Mathilde, comment aimez-vous déguster le macaron de boulet?
0: C'est vrai qu'avec un petit café à 16h, pour moi c'est l'idéal. Mais honnêtement, même avec une coupe de champagne, il n'y a pas d'heure pour en manger. Ça passe toujours très bien.
1: Un grand merci d'avoir été notre Lorraine du jour et très bientôt à Boulet pour goûter ces magnifiques macarons.
0: Avec grand plaisir, à bientôt.
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2: C'est l'heure de Décibel, toute l'actualité musicale avec ce soir une chanteuse et comédienne que j'adore, Elena Noguera, qui prête sa voix à Marilyn Monroe dans un podcast magnifique.
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2: Le journal intime de Marilyn Monroe, un podcast France Musique qui est sorti pile à l'occasion des 100 ans de la naissance de Marilyn. 5 épisodes qui sont donc racontés à la première personne par Elena Noguera, qui est ce soir notre invitée et qui va forcément vous transporter.
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2: Ce soir également dans Décibel, un hommage à Gesh Paty, dont on a appris la disparition hier. Oui. Ah, Elena n'était pas au courant. Pardon, Elena.
5: Bonsoir, Émilie.
2: Bonsoir.
5: Non, je n'avais pas saisi.
2: Ah, ouais, là, là. Ouais. Elle avait 80 ans.
5: Mais non.
2: Si. Parce qu'en fait, son tube, Étienne, oui. Et ben, elle avait déjà 40 ans quand elle a fait ce tube-là. Et donc, ouais, on l'a appris hier. Okay. Voilà. Donc, on l'écoutera tout à l'heure parce que voilà, elle était super, Gesh Paty. Au rayon nouveauté, il y a la toute nouvelle chanson d'Izia qui annonce un nouvel album. On va vous la faire découvrir tout à l'heure. Puis alors, si vous étiez habitué à Izia, guitare électrique, et ben vous allez voir qu'elle est aussi très très touchante en acoustique. Le blind test de ce soir est consacré, tiens, à celles qui savent faire les deux, chanteuses et actrices, comme mon invitée Elena Noguera et comme le sujet du podcast Marilyn Monroe. Si vous voulez jouer avec nous, alors appelez-nous dès maintenant 0810 055 056 0810 055 056. Alexandra vous attend au standard. 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Elena, bonsoir.
5: Bonsoir, Émilie.
2: Bienvenue dans Décibel.
5: Merci.
2: Quelle belle collection, le journal intime de. C'est une collection de podcasts de France Musique. Ça existe depuis plusieurs années. Il y a déjà eu le journal intime de Maria Callas, raconté par Carole Bouquet. Le journal intime d'Edith Piaf, avec la voix de Josiane Balasco. Le journal intime de Nina Simone, avec la voix de Claudia Tagbo. Il y en a plein, vraiment. Allez sur l'appli Radio France. Il y a Joséphine Baker, Chopin, Bach. Enfin, c'est incroyable. Quand on vous a proposé d'être la voix de Marilyn Monroe, comment est-ce que vous avez réagi?
5: Ah, ça m'a d'abord impressionnée,
2: ouais.
5: Parce qu'on est toujours intimidé, on se demande si on est légitime, si on a le droit, c'est compliqué. Et en même temps, j'étais ravie, je me disais, mais évidemment que je dois faire ça, parce que je l'ai toujours aimée depuis gamine. C'est vraiment une femme qui m'a beaucoup inspirée. Déjà, elle était très, très, très, très. Elle me fascine, je la trouve plus que belle.
2: Oui.
5: Parce que même quand elle n'est pas forcément belle dans les photos, elle est quand même sublimissime. Il y a un truc, elle dépasse tout.
2: Ouais.
5: Et puis cette voix, la chanson, cet humour qu'elle a, qui a été très peu souligné. Mais elle est très très drôle, elle a la vis comica.
2: Alors le texte est écrit par Suzanne Gervais et la réalisation est signée Sophie Pichon. Je les cite parce que vous allez vous en rendre compte avec le premier extrait qu'on va écouter maintenant. Tout ça est vraiment mais au cordeau, c'est un très très très beau podcast. Il y a que 5 épisodes, mais j'imagine que c'est déjà beaucoup de boulot.
5: Oui.
2: Mais on adorerait en avoir deux fois plus. Le journal intime de Marilyn Monroe, pour que vous vous rendiez compte et que vous alliez écouter la voix d'Elena Noguera.
6: My name is Lolita.
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5: Chapitre 1, tu seras ma fille.
7: I thank you very much.
5: 17 juin 1946, Los Angeles. J'ai beau venir au salon depuis 6 mois, l'odeur du bleach, ce fichu décapant, m'a encore collé la nausée. Il fait une chaleur de damné et j'avais le cuir chevelu en feu. Il faut souffrir pour être belle. Voilà ce qu'aurait répliqué encore maman et Tom Grace. Yes, mais on
8: m'avait pas prévenue que devenir blonde prendrait tant de temps. La visagiste compatit, elle me promet un blond irrésistible, de plus en plus clair, à la Jean Harlow. Miss Snively, la directrice de l'agence, a été catégorique. Mr. Wolf n'acceptera de me photographier que si je deviens blonde. Je l'entends encore, Miss Snively. Sautez le pas, Norma Jean, vous serez merveilleuse. Ils m'ont envoyée chez les meilleurs. Frank and Joseph, Wildshire Boulevard. Il paraît que Rita Hayworth et Ingrid Bergman sont clientes. Mais à 20 ans, Rita était déjà une vedette, elle. Je suis prête à tout.
2: Marilyn Monroe, jouée par vous, Elena Noguera. Vous qui avez l'habitude de jouer, évidemment, au cinéma, à la télé, dans des séries, etc. Jouer juste avec la voix, ça vous a fait quoi?
5: En fait, là, c'est la première fois que j'écoutais, parce que je voulais pas écouter, parce que c'est toujours très difficile.
2: Pardon, donc je vous ai pas demandé votre avis. Moi, non, je voulais pas.
5: C'est pas grave. Mais c'est étonnant, parce que c'est un peu comme la météo. Il y a le ressenti et la vraie météo. Et en fait, à faire, j'avais l'impression d'être plus Marilyn et moins moi. Et à écouter, je me dis, finalement, on est toujours beaucoup soi. Et c'est compliqué, en fait, j'avais l'impression d'être plus évanescente et d'être, et en écoutant, je me dis, tiens, c'est marrant. C'est quand même moi. Bon, mais c'est pas très grave, mais
2: Voilà, vous m'ouvrez un boulevard pour ma prochaine question. Merci, Elena. J'adore. Parce que justement, je cherchais les points communs que vous pouviez avoir. Donc, j'ai noté tout à l'heure, évidemment, ça, c'est la première seconde. On se dit, elles sont toutes les deux et comédiennes et chanteuses. Mais il y a quelque chose aussi de la beauté. Toutes les deux, vous avez commencé en étant mannequin, en n'ayant pas une passion folle pour ce métier, mais en étant très belle, forcément. Elle, ça l'a terriblement marquée, et parce que on s'en rend compte en écoutant le podcast ou en lisant des livres sur sa vie, à quel point son rapport avec son corps était archi compliqué. Enfin là, on l'entend souffrir, se cramer le crâne pour être blonde et tout. Est-ce que ça aussi, vous avez pu vous retrouver en lisant son histoire, en disant tiens, c'est fou quand même, c'est pas forcément un cadeau tout le temps d'être super belle.
5: Oui, en fait, ce qu'elle procure chez moi, et je crois depuis très longtemps, et je pense que c'est aussi pour ça que nous toutes, les femmes, on s'identifie beaucoup à elle, c'est au-delà de cette beauté, en fait, c'est le carcan d'être femme. Et je pense qu'aujourd'hui, que nos consciences sont plus éveillées, plus attentive à ça, on peut mieux le comprendre, c'est-à-dire à quel point déjà elle a vécu dans une famille maltraitante, elle a vécu des violences intrafamiliales, elle a été abandonnée et puis elle devient cette jolie femme et pour s'en sortir avec le manque d'études, avec l'époque de mannequin à sexe symbole, elle s'est mise dans un piège qui l'a enfermée elle-même, qui l'a rendue un peu folle. Peut-être qu'elle était déjà sensible et fragile de par son histoire familiale. Mais ce personnage qu'elle a créé de femme fatale, de sexe symbole, finalement, elle s'est retrouvée emprisonnée là-dedans alors qu'elle avait sans doute des envies de jouer des choses dites plus sérieuses, d'être considérée autrement. Et en même temps, elle a créé cette petite créature, cette énorme créature dans laquelle elle s'est retrouvée piégée. Et c'est en ça, moi, que je me retrouve, c'est la difficulté d'être femme.
2: Ouais, et surtout, donc, à l'époque, parce que vous l'avez souligné, Marilyn Monroe, elle est morte au tout début des années 60. Ouais. Son grand, grand moment de star, c'est les années 50, avec les films, avec les photos, avec les chansons. Mais voilà, c'est quelqu'un qui meurt à 36 ans.
5: Ouais.
2: Et ça, nous, en fait, on a tendance à l'oublier, parce qu'en fait, c'est loin de nous. On a célébré les 100 ans de sa naissance.
5: Ouais.
2: Vous, à quel moment elle est entrée dans votre vie, Marilyn? Vous avez vu un film? Vous avez entendu une chanson, un poster?
5: Je crois que ce sont les films en premier quand on est petit. Alors, je pourrais pas identifier exactement lequel c'est.
2: Ouais.
5: Mais ça doit être Les hommes préfèrent les blondes. Enfin, de toute façon, quel que soit le film, ou Niagara, elle a souvent des robes qui flash avec des couleurs insensées, et puis ce blond platine et cette manière qu'elle a de cligner les yeux, d'avoir les yeux toujours un peu mi-clos, cette manière de parler très maniérée qui en fait des caisses.
2: Ça doit être marrant à jouer, ça, pour vous, du coup.
5: Oui, en fait, mais c'est marrant parce qu'à l'écoute, on ne le voit pas, mais c'est vrai que dans le studio, je faisais beaucoup de choses comme ça, et en fait, ça s'entend moins à l'enregistrement, alors que moi, j'étais complètement comme ça, tout le temps, très maniérée. Et bon, finalement, on n'est que ce qu'on est. Je ne suis pas devenue une femme trop maniérée, je crois, mais j'étais fascinée, c'est vrai, par elle dès l'enfance, donc je mettais des photos d'elle partout dans ma chambre. Comme j'étais athée, quand je faisais des prières, c'était à elle que je demandais des choses. Donc vraiment, c'est quelqu'un qui m'a longtemps accompagnée.
2: Alors écoutons un chant quasi religieux, Elena Noguera.
5: Oui,
2: I wanna be loved by you. C'est Marilyn Monroe.

0: Poupidou.
1: On a trop envie de le faire, le Poupidou.
0: Je l'ai eu dans le studio, bah vous l'avez aussi. Marilyn Monroe, Elena Noguera, donc, qui raconte ce podcast, le journal intime de Marilyn Monroe, écrit par Suzanne Gervais, réalisé par Sophie Pichon. C'est un podcast en 5 épisodes que vous pouvez écouter quand vous voulez, gratuitement, sur francemusique.fr et puis sur l'appli Radio France, votre
1: qui est formidable, voilà. J'adore cette appli. Je dors avec.
0: La mine de podcast, moi aussi j'adore.
1: Il y a tout.
0: Voilà.
1: Les insomniaques, ils ont le téléphone à côté, puis bim, ils se réveillent et bam,
0: évidemment,
1: on met une émission, on met
0: un bon podcast. Ouais. C'est votre premier podcast ?
2: Oui, c'est mon premier podcast, en effet. Même, je ne crois pas que j'ai déjà enregistré ni de fiction, mais j'adore ça. J'adore les lectures, j'en fais. J'adore lire à voix haute, j'adore lire à voix basse et dans ma vie.
0: Ouais.
2: Et donc, quand j'aime un texte, j'adore le rendre aux autres. Ça m'excite.
0: Partager. Ce journal intime de Marilyn, donc évidemment, c'est pas son vrai journal intime. Hein, voilà, on parle donc d'un texte qui est basé sur sa vie, sur ce qu'on sait de sa vie, ce qu'on a pu lire aussi, parce qu'il y a des biographes super calés sur Marilyn Monroe, et puis les films, et puis les chansons, et puis les interviews, parce qu'elle en a quand même donné quelques-unes. Donc voilà, tout ça fait un corpus qui ensuite permet d'écrire ce texte du journal intime de Marilyn Monroe à la première personne. Et donc, on vous entend comme ça pendant 5 épisodes raconter la vie de Marilyn. Mmh. Vous avez appris beaucoup de choses sur elle.
2: Il y a quand même des détails qui m'avaient échappé, que j'avais pas. Alors là, tout de suite, maintenant, je peux pas vous dire précisément lesquels, mais je pensais la connaître vraiment bien. Ouais. Et en fait, non. Ce podcast, il est vraiment très précis. Il a des anecdotes qu'on connaît pas forcément, de famille d'accueil, même après, dans sa vie d'adulte, d'actrice, de choses qu'elle voulait mais qu'elle a pas eu. Donc oui, j'ai appris beaucoup de choses finalement que je pensais savoir. Et en fait, c'est comme dans la vie, on croit savoir et on ne sait rien.
0: Marilyn Monroe, elle jouait la comédie, elle était drôle, vous l'avez dit tout à l'heure. Et bien évidemment, comme tous les gens rigolos, elle avait envie aussi qu'on l'aime pour des choses plus sérieuses. Donc par rapport à la chanson qu'on vient d'entendre, I Wanna Be Loved By You, elle préférait évidemment River of No Return.
2: J'adore cette chanson aussi.
0: Elle est belle, hein.
2: Elle
0: est plus mélancolique, on est moins sur les paillettes et sur les diamants, et tout ça, c'est beau comme tout. Elle voulait aussi, évidemment, être connue pour ses talents d'actrice, or, elle n'a jamais été, ne serait-ce que nommée aux Oscars.
2: Ouais,
0: vous trouvez ça injuste ?
2: Oui, c'est injuste, et c'est aussi injuste qu'elle n'ait pas été reconnue comme bonne chanteuse. Il y avait un peu de mépris, comme il restait accroché à cette image un peu... forte quand même.
0: Ouais.
2: Et donc ils entendaient pas ce swing. Elle a un swing insensé, elle a des aigus formidables, elle a vraiment, elle chante juste. Non, mais c'est vraiment très injuste. Elle a même monté une boîte de prod parce qu'elle voulait être indépendante, elle voulait monter des, elle avait vraiment envie pour cette partie de sa vie. Elle est morte à ce moment-là en fait, quand elle a commencé quand elle a commencé à vouloir faire autre chose et être un peu plus maîtresse de sa vie. Je pense qu'elle aurait été une super vieille.
0: C'est vrai.
2: Mais j'en suis sûre. J'en suis sûre qu'on l'aurait adorée.
0: Elle aurait raconté plein de trucs. Elle aurait donné son avis. On aurait adoré ça. Marilyn Monroe, tout à l'heure, on a entendu le moment où elle est débutante. Elle est chez le coiffeur. Elle veut devenir blonde, etc. Je ne vais pas évidemment vous dévoiler tous les moments du podcast et toutes les anecdotes. Mais il y a ce moment-là pour dire que il y a des épisodes particulièrement tragiques. Dans sa vie.
3: Février 1961, clinique psychiatrique Payne Whitney, New York. On m'a passé une camisole de force. On ne m'a même pas demandé mon accord. Dans mon état, j'aurais signé n'importe quoi. J'ai 34 ans. C'était l'âge de ma mère quand elle a été internée définitivement. Autorisée à passer un appel, je n'ai pas hésité. J'ai appelé Joe DiMaggio, mon ex-mari en Floride. Nous ne nous sommes pas parlé depuis 6 ans, mais je sais qu'il viendra. Mai 1961, je quitte New York tout à l'heure, définitivement. Ça n'a pas marché. Je suis restée Marilyn Monroe, autant de ne plus se mentir, je rentre à LA. Je vais avoir 35 ans. J'ai vieilli et ce que le miroir me renvoie me terrorise. Combien de temps encore vais-je faire le poids face à une Elizabeth Taylor ?
0: C'est dingue là, en 1 minute 10.
2: Oh
0: bah ouais.
2: Ouais, ouais, on a envie de la prendre dans les bras, de c'est dire ça va aller. Bah non, ça va pas aller.
0: Ça n'a pas marché, je suis toujours Marilyn Monroe. Ouais.
2: Oui, c'est son épisode à New York, elle a pris des cours, elle a essayé.
0: Ah oui, l'acteur studio, elle y croyait.
2: L'acteur studio,
0: hein, mais ouais.
2: Elle y croyait, elle avait envie. Et il y a eu les Misfits, ce mari, Arthur Miller.
0: Un télo,
2: ouais. Donc elle s'est dit, bon, je vais changer de vie. Et en fait, non. C'est terrible.
0: Oui, vous avez beaucoup d'empathie pour elle. Il faut de toute façon, pour un rôle, que vous ayez de l'empathie pour le personnage ou vous pouvez jouer quelqu'un que vous ne pouvez pas blairer ?
2: Bah, on crée l'empathie. Quand on ne peut pas blairer quelqu'un, en fait, on est obligé de trouver quelque chose qui le sauve en nous-mêmes. Sinon, ce n'est pas interprétable. Et je pense que même un méchant ne se voit pas méchant.
0: Oui.
2: Donc, il faut faire abstraction du regard extérieur et se mettre un tout petit peu dans la peau du méchant de manière sincère. Je crois que le méchant est sincèrement méchant.
0: C'est ça. Il le fait à fond.
2: Il le fait à fond.
0: C'est respectable.
2: Et il ne sait pas à ce point-là que c'est méchant et que ça ne se fait pas. Sinon, il ne le ferait pas. C'est bien ça. Donc, pour jouer un méchant, eh ben, il faut l'aimer un peu.
0: Elle, c'est une gentille.
2: Elle, c'est une gentille. Oui, ouais. Elle, c'est la tragédie. On sent qu'elle est gentille, on sent... Mais ça se voit, il y a énormément de douceur en elle. Même, j'essaie, là, vous me parlez de ça, j'essaie de voir des scènes où elle se fâche dans les films, il doit y en avoir, mais c'est pas sérieux.
0: Non,
2: en fait.
0: C'est jamais sérieux.
2: C'est jamais très sérieux, donc... Non, c'est une grande, grande fragilité. C'est vrai qu'elle me touche beaucoup, cette femme.
0: Ah, bravo.
2: Cela dit, toutes les femmes me touchent, bah, oui. Sauf les très méchantes. Mais...
0: Elles sont pas dans notre club, elles.
2: Non.
0: On les prend pas. Elles ont
2: un
0: club à part.
2: Il y en a très peu. Ça n'existe pratiquement pas.
0: Le journal intime de Marilyn Monroe, raconté par Elena Noguera. Je vous recommande vraiment ce podcast. C'est 5 épisodes. France Musique, bravo les cousins. Ils sont un étage au-dessus de nous. Et voilà, on les félicite pour ce super beau boulot de service public. Voilà, encore une fois. Et si vous avez le temps, Elena, je voudrais vous garder sous le coude. Parce que moi,
2: avec
0: je voudrais
2: plaisir.
0: Cuisiner sur
2: cuisine.
0: La suite voilà, de votre carrière musicale. Alors, on dit au revoir à Marilyn. Et ensuite, en cuisine, elle est là.
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0: les 100 ans de sa naissance, c'était exactement le 1er juin. Vous l'avez compris, je vous recommande le podcast Le Journal Intime de Marilyn Monroe, raconté par Elena Noguera. Et si vous voulez lire, il y a le nouveau numéro du beau magazine Légende, qui est entièrement consacré à Marilyn Monroe. Et puis le livre Marilyn chérie de Sébastien Cochon et Catherine Deneuve, qu'on découvre aussi. Immense fan de Marilyn Monroe. Donc voilà, ça vous fait quelques pistes pour Marilyn. Et pour Elena, je vais partir à la pêche aux infos. On revient dans une minute, les amis.
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0: Elena Noguera, évidemment, que quand je vous ai sous la main, je pense à toutes les fois où j'ai écouté vos chansons. J'adore quand vous chantez.
4: Moi, je me souviens de l'émission qu'on a fait avec vous il y a longtemps, longtemps.
0: Ouais, c'était pour un album en duo avec Federico Pellegrini.
4: Oui.
0: Je me souviens très bien, ça s'appelait Dillinger Girl.
4: Oui.
0: Ça, c'était vous. Et lui, c'était
4: Babyface Nelson.
0: Très Marilyn, ça, en fait, un peu quand même.
4: C'est vrai, hein. C'est vrai, c'était les rêves américains. Ouais, c'était l'époque où je rêvais d'Amérique.
0: Écoutez comme c'était beau.

0: c'était il y a 20 ans, incroyable.
1: Ah ouais.
0: Cet album est trop beau. Ah ouais,
1: j'adore.
0: Il est vraiment beau.
1: Ouais,
0: juste avant, il y avait eu Azul en 2001, qui avait eu beaucoup, beaucoup de succès. Mm-hmm. En 2007 aussi, je vous ai beaucoup aimé sur cette petite reprise.
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1: Il a 98 ans, figurez-vous. Hein.
0: Serge Vasvani,
1: ouais,
0: il est venu dans l'émission.
1: Et oui, il continue à faire des chansons et
0: mais
1: tout.
0: Oui, il écrit des chansons
1: oui.
0: Et il en parle super bien.
1: Super bien. Tous les jours, je lui envoie un petit texto, il faut boire l'eau qui pique.
0: C'est bien. En ce moment, il ne faut pas rigoler avec ça. Je vous ai aimé aussi complètement punk en duo avec votre sœur, Lio.

0: petite discographie sélective.
1: Merci.
0: Alors, on en est où, Elena? On a lu dans la presse il y a quelques jours, je vous cite, je prends du temps pour enregistrer un disque.
1: Ah, absolument. Je suis retournée en studio donc avec les musiciens qui avaient enregistré Azul, les Recyclers, donc c'est un trio de jazz qui est constitué de Christophe Minck, de Steve Arguelles. Christophe Minck, il fait de la basse et de tout. Il s'appelle aussi Disco.
0: Ouais.
1: Steve Arguelles, la batterie, un anglais de génie. Et Benoît Delbecq, qui fait du piano magnifique. Agrémenté de mon comparse depuis toujours, Philippe Evenot, avec qui je joue... Enfin, c'est lui qui joue de la guitare, plutôt. Et donc, voilà, on est retourné. On a fait des chansons en espagnol, qui seraient comme un... C'est pas un revival, mais enfin, il a un lien avec Azul,
0: ouais,
1: qui était en 2001, je crois,
0: c'est
1: qui
0: ça.
1: Était avec eux, qui était un album que j'avais écrit et composé avec Monsieur Catherine. Et là, je l'ai écrit avec Monsieur Evenot. Et donc, je prends mon temps. Pour l'instant, je veux refaire des choses. J'ai le luxe du temps. C'est-à-dire, quand on vieillit, on perd un petit peu la pression extérieure. Disons que plus personne nous attend et donc on peut prendre ce temps.
0: Alors c'est drôle, mais c'est pas vrai, parce que pour le coup, que ce soit au cinéma, à la télé, là vous venez de finir, j'ai vu une série Amazon.
1: Oui.
0: Au cinéma, vous avez un film avec Didier Bourdon, Michel Larocque, Camille Lelouch qui sort l'année prochaine. Donc en fait,
1: c'est ça aussi,
0: c'est que vous avez un gros carnet de balles d'actrices et
1: oui,
0: ça vous laisse pas forcément le temps de chanter.
1: Oui, et puis que la musique est différente aujourd'hui et puis que ouais, c'est quand même un sport de jeunes, donc il faut un peu, c'est les jeunes qui achètent beaucoup de disques, donc c'est, ouais, c'est une musique un peu différente et une manière de faire de la musique un peu différente, mais que je me permets, je m'interdis rien, donc petit à petit j'y vais, je fais mes chansons, je rajoute une guitare ici, une guitare là, et effectivement entre temps soit je joue au cabaret, soit j'écris, je fais des podcasts, soit je joue dans des séries pour Amazon ou des films avec Didier Bourdon, enfin il se passe souvent, ouais, des choses, où j'ai lu Frida Kahlo
0: oui, pour le festival Culturissimo,
1: voilà, ouais, donc en effet je suis ce qu'on appelle une hyperactive active non médicamentée, mais et donc je glisse maintenant la musique là-dedans doucement.
0: Très bien. Alors l'album sera prêt. Quand il sera prêt?
1: C'est ça. Quand il sera prêt. Je pense, j'espère courant 2027.
0: Formidable.
1: Mais
0: j'espère,
1: oui,
0: qu'on se reverra.
1: Ah oui.
0: Pour
1: avec
0: ça,
1: grand plaisir. Émilie, je vous quitte plus. Ah. Ça fait 20 ans qu'on s'est rencontrés.
0: Mais oui, c'est vrai.
1: Mais oui.
0: C'est fou.
1: C'est magnifique.
0: Fou. Alors, remontons un peu le temps là. En 2014, cet album Rio Paris, il était super.
1: Ah ouais, j'adorais.
0: Ouais. Et on va se quitter en écoutant Les Eaux de Mars. Elena Noguera chante, évidemment, mais elle n'est pas toute seule. Il y a Agnès Jaoui, Liat Cohen et Nathalie Dessay. Et c'est beau comme tout.
1: La vie est folle. On fait des choses qu'on n'a même pas rêvé. Chanter ça avec Nathalie Dessay, qui l'eût cru. Ben voilà, bim, cadeau.
0: Et c'est beau comme tout.
1: Et Agnès Jaoui, évidemment.
0: Agnès Jaoui. Et c'est à la radio ce soir. Merci Elena, à bientôt.
1: Merci Émilie, à bientôt.

0: Sur l'album Rio Paris, sorti en 2014, Nathalie Dessay, Liat Cohen, Agnès Jaoui et notre invitée de ce soir, Elena Noguera, chantait Les Eaux de Mars, adaptation française dont le texte est signé Georges Moustaki, d'une chanson brésilienne d'Antonio Carlos Jobim.
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0: Bon alors là, pardon, le moment de poésie est terminé, on va rentrer dans le dur. Rod Stewart s'est fait engueuler. Il s'est fait attraper la main dans le pot de confiture. Que s'est-il passé? Eh bien, 24 heures après avoir annulé un concert en Californie, pour raison médicale. Il est malade, il peut pas chanter, il a mal à la gorge, ça va vraiment, il a plus de voix, rien, un filet, Rod Stewart, comme ça. 24 heures plus tard, il a été pris en photo, en train de hurler comme un beau diable, dans la tribune présidentielle d'un match de la Coupe du Monde de foot à Boston, et ça picole, et ça mange, et ça encourage l'équipe écossaise. Évidemment, il est écossais, il a le droit. Mais ça s'entendait quand même qu'il était très en voie, et qu'il avait très probablement annulé le concert en Californie, juste pour arriver à l'heure au match de foot. Pas content, les fans lui demandent donc des comptes via les réseaux sociaux. Et pour le moment, eh bien, Rod n'a pas répondu. Et il a raison, peut-être c'est la bonne chose à faire. Écoutons donc « Do you think I'm sexy ?» car finalement, ce concert en Californie, nous, on s'en fiche, on n'avait pas de ticket. Et on est ravis d'écouter la voix, très en voix, de monsieur Rod Stewart.

0: Think I'm Sexy. Mais oui, évidemment, c'est extrêmement sexy, cette chanson de 1978, du rock disco. Il n'y en a pas eu des caisses à l'époque, et cette chanson-là est particulièrement inoubliable. Bravo, Rod Stewart.
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0: Alors, il va être 9h-20. Non, il est déjà 9h-20, mon Dieu, mais il faut jouer au blind test, absolument. Le cadeau de ce soir, eh bien, c'est un cadeau de service public, comme la radio que vous êtes en train d'écouter. Le 12 août prochain, il y aura une éclipse totale du soleil. Comme dans la chanson de Bonnie Tyler, Total Eclipse of the Heart. Sauf que là, c'est Total Eclipse of the Sun. Et c'est très dangereux, évidemment, de regarder une éclipse de soleil sans lunettes appropriées. Votre radio préférée a donc décidé de vous gâter et de fabriquer de bonnes lunettes d'observation certifiées aux couleurs d'ici, évidemment, car la sécurité, c'est bien, mais le style, c'est mieux. Et ce soir, c'est Didier et Marie-Christine qui vont gagner leurs lunettes pour l'éclipse. Bonsoir à tous les deux.
2: Bonsoir, Émilie. Bonsoir, Didier.
3: Bonsoir. Et bonsoir, Marie-Christine.
0: Bienvenue dans Décibel. Est-ce que vous savez déjà, Marie-Christine et Didier, si le 12 août, vous allez pouvoir observer cette éclipse?
3: Certainement. Si le temps se maintient comme ça, il y a de fortes chances.
0: Ah la vache.
2: Il y a de grandes chances, oui.
0: C'est vrai, ça. C'est vrai. Ce serait bien maintenant l'éclipse. Je ne sais pas si on peut reprogrammer. Est-ce que quelqu'un a le numéro de téléphone de la personne qui gère les éclipses? Effectivement, cette semaine, ça arrangerait tout le monde. Une longue éclipse. 3-4 jours, le temps que ça se calme, ce serait vraiment pas mal. Bon, en tout cas, Didier et Marie-Christine, on vous envoie les lunettes. Voilà, vous serez les plus beaux de la plage ou de la ville, ou de je sais pas où vous regarderez cette éclipse, mais vraiment, vous serez magnifiques. Ce bleu est un bleu incroyable. Voilà, ça, c'est fait.
3: Un bleu comme tes yeux.
0: Oh oui, comme la chanson d'Aznavour, j'adore. Didier, Marie-Christine, maintenant que vous avez gagné vos lunettes, vous allez pouvoir jouer avec moi au Blind Test. Le thème de ce soir, ce sont les chanteuses qui sont également des comédiennes, ou les comédiennes qui sont aussi des chanteuses. Parfois, il y a quand même une petite spécialité qui se dégage, une des deux activités qui prend le dessus, et parfois pas. Nous allons le voir dans le Blind Test qui arrive. On recherche donc les interprètes des chansons et à la fin, tout le monde gagne ses lunettes parce qu'on va pas vous envoyer voir l'éclipse avec deux tranches de jambon pour vous protéger. Évidemment, tout le monde aura ses lunettes. C'est très important. Voilà. N'essayez pas avec le jambon. C'était une blague. Ne faites pas avec du jambon. Oui, des concombres. C'est déjà mieux, mais je pense, Marie-Christine, que ce n'est pas ISO... voilà. Certifié, norme ISO 9002 ou je ne sais quoi. Je ne sais plus ce que c'est. Mais en tout cas, voilà. Oui, mais les concombres, c'est vrai que c'était un meilleur exemple. Bravo Marie-Christine. Le jambon n'avait rien à faire.
2: C'est pour le style.
0: C'est ça, exactement. Allez, une première chanson interprétée donc par une artiste qui est comédienne et aussi chanteuse. Dites-moi, qui chante ça?
2: Didier. Marie-Christine.
0: Oh là là, c'est Didier. Mais oui, mais c'est Didier qui a dit son prénom en premier, Marie-Christine. Que vais-je devenir? Ah, on va vérifier. Peut-être que Didier allait dire autre chose. Peut-être qu'il allait dire jambon.
3: Non,
0: je ne sais pas. Didier.
3: Isabelle Adjani est fait par Monsieur Serge Gainsbourg. Voilà.
0: Je vous mets à chacun un point. Vous êtes merveilleux. Non.

0: est aussi Isabelle Adjani, co-autrice de cette chanson, parce qu'on parle beaucoup de Gainsbourg, évidemment. Comme à chaque fois que Gainsbourg faisait un truc, on parle beaucoup, beaucoup de lui. Mais elle, en interview dans Décibel, elle nous a dit « Mais moi aussi, j'ai écrit des paroles de cette chanson, il n'y a pas de raison. » Donc voilà, bravo Madame Adjani, parce qu'elle est très, très belle, cette chanson, le pull marine. Et Isabelle Adjani, évidemment, immense actrice, je ne vous fais pas l'article. Un point pour Didier, un point pour Marie-Christine. On continue nos chanteuses actrices.
1: Didier.
0: Didier.
1: Allez,
0: ça te va, Didier. Oui.

0: Vanessa Paradis, pour le coup, étant donné qu'elle a été récompensée et aux Victoires de la Musique et au César, et qu'elle a fait des films qui cartonnent et des tubes chansons, est-ce qu'on peut vraiment dire quelle activité est la plus forte pour elle? Si, quand même, c'est une chanteuse. On l'a connue en premier en chanteuse. Donc voilà, disons chanteuse, actrice, Vanessa Paradis, mais pour le coup, très très forte dans ces deux domaines. Didier et Marie-Christine, là encore, vous aviez tous les deux la réponse.
1: Oui, mais Didier était plus rapide.
0: Oui, Didier était très vif, comme l'éclair. C'était magnifique.
1: C'est un éclair.
0: On continue. Alors là, pour le coup, c'est vraiment une actrice, mais qui chantait aussi à côté. Mais quand même une actrice, enfin, je crois.
2: Didier.
0: Didier.

0: J'aime beaucoup ce petit karaoké. Bravo à tous les deux. Vous êtes très forts tous les deux. Vraiment des candidats de qualité. Là, on sent, voilà, c'est une émission quand même de haut niveau parce qu'on a des candidats.
1: Mais c'est grâce aussi à l'animatrice qui est très même super même.
2: Voilà. Aussi, voilà. En plus, on est très contents d'avoir de retrouver à la saison prochaine.
0: Oui. Alors d'ailleurs, notez vos agendas, synchronisons nos emplois du temps, car l'année prochaine, Décibel revient à 19h, comme c'était au début.
2: Oh, waouh!
0: Voilà. Alors je ne sais pas, il y en a
1: combien de temps? Une heure
0: à 19h, 7 jours sur 7.
2: Ah, mais d'accord. Une heure seulement. D'accord, ok.
0: Oui, ouais. comme cette année. Mais comme au début, j'étais venue que pour une heure. Hein.
2: Oui, c'est vrai.
1: C'était plus tôt, je croyais que c'était plus longtemps.
0: J'ai fait deux heures et certaines saisons, mais regarde comment on a noyauté quand même cette radio. Au départ, c'était une heure par jour pendant 5 jours. Là, on se retrouve et on est une heure par jour pendant 7 jours.
2: C'est vrai.
0: À tout moment, je fais les infos le matin. Restez branchés.
1: C'est jour férié.
2: Oui, on est tous dans la journée, bien sûr.
0: On ne sait jamais. Peut-être que je vais me pointer à d'autres moments. Non, mais vraiment, je suis super contente, oui, de vous le dire. La saison 5 de Décibel, donc, ça commencera le 31 août à 19h. Donc, et pendant l'été, je ne vous le lâche pas, hein. En fait, tous les soirs à 20h, il y aura Décibel pendant l'été. Ce sera les meilleurs moments, les essentiels de l'émission, les interviews les plus chouettes, les invités, tout ça.
1: Donc, la numéro 5, et pour faire le petit clin d'œil, il y a Marilyn Monroe avec Channel numéro 5.
0: Mais oui! Bravo mon Didier, la boucle est bouclée, c'est magnifique. Ah là là.
2: Alors bon festival aux Sœurs Jumelles et aussi Émilie pour les jours à venir.
0: Merci, mais oui, première émission en direct de Sœurs Jumelles, ce sera demain soir, première de la semaine, et on terminera du coup la saison là-bas. Ça va être trop bien. Merci beaucoup Marie-Christine.
2: Et merci alors pour toute l'année qui s'est écoulée avec toute ton équipe.
0: Ah, c'est trop gentil, merci beaucoup. Et merci à toutes celles et tous ceux qui ont participé à Décibel, parce que c'est vrai que toutes les auditrices, tous les auditeurs du Blind Test, et puis du dimanche de l'émission des auditeurs programmateurs, vous êtes très très impliqués dans cette émission et heureusement parce que on a besoin de vous et voilà, vous nous donnez beaucoup, donc merci infiniment. Et moi je vous donne des lunettes pour l'éclipse.
2: Merci,
0: je vous embrasse fort Didier, Marie-Christine, merci beaucoup.
2: À bientôt, bel été.
0: Merci, à la prochaine. Allez, voici pour terminer ce Blind Test une chanteuse qui est aussi actrice. Elle a brillé dans le film Partir un jour. Elle s'appelle Juliette Armanet et elle chante comme un ange. Pour toutes les

0: Quel enchantement. Juliette Armanet vient de faire son retour discographique en duo avec Sébastien Tellier. Et on attend évidemment de ses bonnes nouvelles, peut-être à la rentrée, peut-être en 2027. Je suis en train de manifester ce que j'ai envie qu'il se passe, parce que pour le moment, nous n'avons aucune info. Juliette, reviens.
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0: Isia, elle, revient. Et ça, c'est une drôle de bonne nouvelle, Isia. Elle était venue, je ne sais pas si vous vous souvenez, en interview ici dans Décibel, elle avait parlé de son cinquième album, La Vitesse. Elle avait dit que son père, Jacques Higelin, qui était mort 4 ans avant, avait fait des apparitions un peu fantomatiques et bienveillantes dans le studio où elle enregistrait. Alors là, je ne sais pas ce qui s'est passé dans le studio où elle a enregistré sa toute nouvelle chanson qui s'appelle Mieux que nous. Je vous laisse l'écouter. Ça parle d'amour. C'est le retour d'Isia et c'est notre coup de cœur du jour.

0: 30. La suite arrive.
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0: On termine l'émission en rendant hommage à Guechpatty. Elle venait de fêter ses 80 ans. Son tube Étienne allait avoir 40 ans. Elle était danseuse avant tout, comédienne aussi et chanteuse presque par accident d'un des plus gros tubes de l'année 87. Donc ce Étienne, Étienne, Étienne. Elle vient de nous quitter, on l'a appris hier. On a appris aussi qu'elle était malade et qu'elle avait lutté tant qu'elle avait pu. Et puis après c'était plus possible. Alors hommage à Guechpatty. Et je vous signale que c'est ce tube Guech évidemment, mais c'est 5 albums sortis entre 88 et 2000 et des belles collaborations notamment avec Étienne Dao, M ou encore Françoise Hardy. Allez, on se remet dans l'ambiance. 1987, Étienne Guechpatty.

0: Étienne, Étienne, j'étais en CP, je chantais ça sans vraiment tout comprendre. Hommage à Gech Paty qui a enchanté et rendu un petit peu sexy folie nos années 80. Allez, Décibel, c'est terminé pour ce soir. Merci à Iris Guitoni, Kina Nejaili, Elodie Bianca Maria, Alexandra Sackberg et Franck Moilier, l'équipe de Décibel.
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0: Bonjour la France, j'espère que tu vas bien. La France, j'espère que tout le monde va bien dans cette France qui a chaud. Comment ça va, Éric Bastien ?
4: On a chaud, mais on gère, ça va se terminer là.
0: Oui, bien sûr.
4: J'essaie d'être positif, c'est bien.
0: Alors, je vous rappelle que toute la semaine, vous allez vous affronter pour tenter de vous qualifier pour la finale de vendredi. Le premier prix, c'est hyper sympatoche.
4: C'est quoi ?
0: C'est 2 places VIP pour assister au concert de Katy Perry le dimanche 12 juillet au Zénith de Nancy. Alors évidemment, accès prioritaire au site, un accueil personnalisé, espace privatif pour un cocktail dînatoire, 100 euros de carburant pour y aller, un parking pour ceux qui viendront en voiture. Et vous dormirez sur place dans une suite pour deux avec les 2 petits déjeuners inclus. Alors ça, c'est le premier prix. Le deuxième prix, il en parlera tout à l'heure notre petit camarade. Mais ce que je veux dire, c'est que cette semaine, en plus de tout ça, tous les participants gagnants ou perdants, vous gagnez des places de ciné pour aller voir Les Parfaits Arnaques en famille avec Audrey Fleurot et Ramzy Bédia. Donc, qu'est-ce qu'on gagne si on ne gagne pas les places VIP là ?
4: Bah, on gagne bien sûr la découverte, la joie de rencontrer Joe Malongo. Joe Malongo et son équipe et sa famille qui se préparent à partir en vacances cet été. Mais avant ça, ils vont vous livrer une cafetière. 32 dosettes, 6 verres en verre, peut-être chez vous, à la maison, pour vous rafraîchir. Bah, c'est à la fin de la semaine, je ne sors rafraîchis pas le café. Hein. Non.
0: Allez, jingle, vraiment. Mon petit Kinan. On accueille nos candidats Stella et Guillaume, bonjour.
4: Bonjour.
5: Bonjour.
6: Bonjour Valérie, bonjour Eric.
4: Bonjour Stella.
0: Alors Stella, elle joue avec ici Paris Île-de-France. Elle a 69 ans, elle habite à Triel. Oh, comment il fait à Triel là ? T'es bien ?
6: Chaud.
0: Tu peux te baigner à Triel ?
6: Oui, enfin, il fait quand même frais parce qu'on a de la verdure, beaucoup de verdure.
0: Bah oui, mais est-ce que t'as le droit de te baigner ? Oh, ouais, c'est ça. Il y a une plage à Triel ou pas ?
6: Oui, on a la base de loisirs de Verneuil-sur-Seine qui est très mignonne, que je recommande à tout le monde, où on peut se baigner, effectivement.
0: Ah, oui, bah c'est voilà. Pas
4: loin. Dans les Yvelines.
6: Exactement. Dans les Yvelines, exactement. Oui. Et on a Véronique Sanson pas loin aussi.
0: Et voilà.
4: Elle habite dans les Yvelines.
0: Oui, elle habite à Triel.
6: Ah oui, au bord de la Seine.
0: Elle habite au bord de la Seine dans une très jolie maison. Alors, tu es retraitée, tu vis avec Hassan, tu as 2 filles. Comment s'appellent tes filles ?
6: Leïla et Alizé.
0: Avant d'être à la retraite, tu étais enseignante en primaire.
6: Oui, c'est ça.
0: Alors, c'était bien ?
6: Bah, au début, oui, très bien. Moi, j'adorais mon métier. C'est vrai que... Bon, ça s'est quelque peu dégradé, un petit peu. Enfin, on va pas...
0: Oh non, tu crois ? Non, on va pas plomber l'ambiance, mais on est tous d'accord. Alors, petite...
6: Mais j'adorais. Bah, moi, j'ai beaucoup aimé ce que j'ai fait. C'était parfait.
0: Ah bah, c'était parfait. Parce que petite, tu voulais quand même être danseuse ou patineuse artistique. Hein, rien à voir.
6: Ah oui, rien à voir. Voilà. Ah bah, écoute, voilà. Ah, la vie. Un peu maintenant, on participe à le patinage, mais le reste...
0: Eh ben voilà, on en parlera tout à l'heure. Tu vas marquer tout de suite le premier point avec une question et tiens, une petite illustration. Armando Obispo, qui est joueur de l'équipe de Curaçao de football. Eh bien, il paraît que c'est le fils de Pascal Obispo. Est-ce que c'est vrai ou faux? Top chrono, 5 secondes.
6: Je pense pas. Ou alors, ça m'a échappé. Alors.
0: Je m'assure que c'est totalement faux. Ils ont le même nom, mais ils n'ont pas du tout un lien de parenté. Le fils de Pascal, il s'appelle Sean. Voilà. Premier point pour celle-là.
4: Et c'est l'occasion de féliciter l'équipe de France hier. Hein. 3h48 de match quand même. Une belle victoire. 3-0 face à l'Irak.
0: Je ne savais pas qu'on passait le podcast du PSG.
4: Exactement.
0: Ici.
4: 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Pour ceux qui aiment le foot, c'est important. Guillaume est avec nous. Tu aimes le foot, Guillaume, ou pas du tout?
5: Ah mais moi j'adore, et puis allez les bleus hein.
4: Bah bien sûr. Donc là c'est les 16e là, t'as vu, en plus Mbappé est doublé Beckham, on est bien.
5: Bah voilà, c'est bien, il est deuxième meilleur buteur de l'histoire de la Coupe du Monde, franchement c'est top.
4: Au niveau
0: c'est
4: de Ronaldo.
0: Le meilleur.
4: Ouais, au niveau de Ronaldo, mais c'est Messi hein, qui est. Enfin voilà, là, c'est pas
5: en question. Ah, c'est Messi qui est en tête, mais sais, c'était Mbappé et puis Klose aussi qui était,
4: bien sûr.
5: Qui était bien placé. Donc voilà.
4: Cette nouvelle émission foot à midi, c'est formidable.
0: Moi j'adore.
4: Bah ouais mon Guillaume. Et t'as regardé, parce qu'effectivement, ils ont arrêté le match parce qu'il y a des grosse pluie, tout, ça a duré 3h48, donc jusqu'à 3h du mat. T'as regardé en entier ou pas?
5: Ah, pas du tout, non, au bout d'un moment, fatigue l'a emporté avec la chaleur, c'est pas possible.
4: Je comprends. Tu habites à Reims, dans la Marne, t'as des petits coins de fraîcheur un petit peu, toi, sur le bord de Marne? Bah oui.
5: Moi, un petit peu. Alors, nous, on n'a pas la Marne hein, qui passe à Reims. Nous, c'est la Vesle et c'est le canal qui passe à Reims. Mais effectivement, on a les berges de Reims. On a la coulée verte qui peut nous permettre de respirer un peu. On a les hautes promenades aussi sur Reims qui ont des jets d'eau. Voilà, on a mis les jets d'eau en route. Nous, dans les quartiers, c'est pareil. On a des petits points de jets d'eau aussi. C'est très, très bien. Et puis évidemment, après, bah, voilà, on a beaucoup de verdure aussi, donc ce qui peut nous permettre de respirer.
4: Oui, comme il me parle bien, eh ben, il cherche un boulot dans le téléconseil. Eh ben, franchement, tu as toutes les qualités, mon Guillaume, pour ça.
5: Eh ben, c'est gentil.
4: Ben, c'est vrai. si tu as de l'expérience, d'ailleurs, dans ce secteur, je sollicite les patrons, ou si vous connaissez quelqu'un qui cherche dans le téléconseil, 0810 055 056. On pourra donner le numéro de portable de Guillaume avec plaisir. Guillaume qui vit...
5: C'est gentil.
4: Avec Jennifer. Jennifer.
5: Oui.
4: Ouais. Combien de temps avec Jennifer?
5: Ça va faire 10 ans cette année.
4: Ah, c'est bien ça. 10 ans, c'est un beau chiffre.
5: Oui.
4: Hein. Ouais, c'est bien.
5: Oui. Ouais, oui. Mais il y a une petite particularité, je peux la raconter, c'est pas gênant. C'est qu'en fait, on n'est pas mariés, mais on a le même nom de famille.
4: Non. C'est drôle ça.
5: Si. Madame a son nom de famille, elle c'est Gay, G-U-A-Y, et moi c'est sans le U. Voilà.
4: Ah oui, il y a quand même une petite différence. Non mais c'est drôle.
5: Une petite différence, mais la prononciation est la même.
4: Ah oui, phonétiquement, si vous mariez, ça change strictement rien. Ok, c'est drôle
5: ça. Exactement.
4: Et si tu prends le nom de ta femme, ça fait Gay du coup. Gay. Non, mais c'est drôle ça.
5: C'est ça. Et comme on a des enfants, mon père m'a suggéré ne jamais faire de nom de famille composé.
0: Ah oui, normalement.
4: Noé, 3 ans, et il y a Ezio, c'est ça. Et,
5: voilà, exactement.
4: Et qui est le. Ezio et Noé, c'est ça. Et c'est un lapin. Non, Peanut, c'est le lapin, pardon, c'est pas un enfant. C'est encore
0: Qui appelle son enfant Peanut? Personne.
4: Ça, on sait jamais. Guillaume, nous jouons tout de suite avec un point, c'est parti, bonne chance. Un extrait d'Angèle. Ah Valérie, elle adore la Belgique.
0: Ah ben moi, là, pour moi, la vie est belge. Hein. Les Belges sont
4: tu le dis souvent, ça.
0: Les êtres les plus formidables.
4: Eh bien, nous allons à Bruxelles. À Bruxelles, en 2025, Guillaume, les tours en calèche à cheval ont été l'attraction la plus fréquentée de la capitale. Les tours en calèche à cheval. C'était l'année dernière. Est-ce que c'est vrai ou faux, selon toi, top chrono?
5: Moi, je dirais bien vrai.
4: Tu dirais vrai?
5: Oui.
4: C'est pas du tout vrai, tu sais pourquoi? Parce que les promenades en calèche tirées par des chevaux en centre-ville, c'est totalement et officiellement interdit au nom du bien-être animal depuis 2022 en Belgique. Ce qui fait que ça peut pas être une attraction sur place.
0: Je te dis que la vie est belge. Stella 1, Guillaume pas 2 points. Et là tout de suite, le dernier jour du disco. Vous écoutez ici, on va danser le disco avec Juliette Armanet. Ah, c'est magnifique, on adore. À tout de suite mes petits chéris.

0: Mais il y a une ambiance dans ce studio, en régie, partout, grâce à Juliette Armanet, c'est vrai. Dernier jour du disco sur ici, Valérie.
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0: Allez, d'accord.
2: Ah oui. Ici, à midi, on est.
0: Ah, Valérie, le disco, ça là.
1: Voilà. Non, mais ça va, on va pas. Je sens que t'es d'une humeur à faire de la vanne de.
0: Mais j'ai une bonne humeur, pourquoi non, vous en non, profitez
1: non.
0: pas
1: Du caca buccina de la vanne. Depuis que t'es arrivé, tu ne fais que
0: humeur.
1: Des vannes. Oui, bah ça, on a compris. Tu veux qu'on en parle avec Céline, la réalisatrice? Alors, Stella, t'as un point, Guillaume. Bon, bah, on en reparlera tout à l'heure. On en parlait avec toi, Stella. Tu as voulu être danseuse ou patineuse quand t'étais petite, mais t'as fait beaucoup de danse.
3: Oui, c'est vrai, oui.
1: Et tu continues, pareil que tu fais 2 heures de salsa par semaine.
3: Ouais, salsa, bachata, super.
1: Alors, la salsa?
3: J'adore. Alors, ben, c'est des danses en fait très conviviales, qui sont de plus en plus populaires, parce que moi, quand j'étais un peu plus jeune, c'était des trucs de mémé.
1: Ah bah oui, ça c'est. Mais oui, mais entre-temps, il y a eu Danse avec les stars, donc voilà, tout le monde s'est
3: mis. Voilà, et en fait, il y a toujours une ambiance très, très conviviale, voilà, moi j'aime beaucoup.
1: Et
3: c'est vraiment des super moments, voilà.
1: Et t'as appris à danser avec Hassan pour pouvoir répéter à la maison? Il danse la salsa, Hassan?
3: Ah bah, non, parce qu'il fait d'autres choses, il est plus sur autre chose, non, il n'est pas danse, lui.
1: Ah bah
3: on fait du sport chacun, mais on n'est pas sur le même truc, mais c'est pas grave.
1: Oui, non, c'est
3: après,
1: pas grave.
3: On se retrouve dans les cinq.
1: Alors, tu adores bricoler, hein, tu répares des objets avec tout et n'importe quoi. Tes filles t'appellent MacGyver?
3: Ah oui, c'est arrivé, ça y est. Bah, moi, maintenant, mais oui, bah bon, j'aime bien. Quand il y a un truc qui marche pas, je trouve toujours un bout d'élastique, un bout de ficelle, un bout de machin, et puis ça repart.
0: C'est normal.
1: D'accord.
0: Il fait un frigo avec une allumette, MacGyver. Il est comme ça, MacGyver.
1: Ah, bah MacGyver,
0: bah
1: oui.
0: Ah, bah il vous fait tout.
3: Elle regardait beaucoup MacGyver, donc voilà.
1: Ça
3: les a
0: inspirés. Fabrique une télé avec un chewing-gum. Il est fort, les gars. Je vous jure. Hein.
1: Tu sais que c'est pas drôle, toutes les blagues que tu sors.
0: C'est des blagues de fin de saison, je vous l'ai dit.
3: Voilà.
1: Est-ce que. Alors, si jamais tu coupes encore la parole à ma candidate pour raconter des trucs
0: pas
1: aussi nazes,
0: voilà.
1: Tu sais comment ça va se passer. Je peux te jeter la gourde fraîche dans
0: elle
1: la tronche.
0: Elle est dangereuse, elle est dangereuse.
1: Non, non, mais s'il te plaît, il coupe la parole à tous mes candidats pour faire ses vannes à deux balles.
0: C'est
1: là.
0: Allez. Une façon de vous déstabiliser.
1: Mais rien me déstabilise, mon pauvre chat.
0: Ou vos candidats.
1: Mais non, tu t'humilies tout seul. Bon, mon chat.
3: Impossible.
1: Mais oui, Stella, c'est Warrior. Alors, Stella, tu vas marquer ton deuxième point tout de suite pour prouver à cette personne que, voilà. Tiens, je te mets un petit extrait. Et pendant que j'écoute la SketchUp, je me dis, Céline, trouve-nous Georges Alain qui chante ça avec une voix de Cressel. Pendant que je pose la question, écoute bien ça, Stella. À l'origine, le ketchup était fait à base de poisson. Est-ce que c'est vrai ou faux? Top chrono, 5 secondes.
3: De poisson.
1: Ouais, poisson comme le poisson.
3: Non, je dirais non.
1: Ben, c'est vrai. À l'origine, le ketchup, c'était une sauce chinoise à base de poisson fermenté. Et au XVIIIe siècle, les Britanniques l'ont adapté avec des champignons, des noix, des anchois. La tomate, elle est apparue, mais vraiment très très tard aux États-Unis. Donc oui, mais ben, pas de point, mais tu as toujours ton point d'avant.
0: Guillaume, qui est avec nous à Reims, qui vit avec Jennifer depuis 10 ans, il porte quasiment le même nom avec sa femme, très drôle. Alors, puisqu'on parlait de nom, Guillaume, qui est fan de foot, bon, logiquement, c'est du Guigui pour les intimes, mais alors, t'as un petit surnom qui m'a fait rigoler.
4: Ah, d'accord. Ça dépend, voilà, géant vert, exactement.
0: Mais d'où? Pourquoi on t'appelle le géant vert? Pourquoi?
1: Parce qu'il bouffe du maïs?
4: Parce que, en fait, mais ça vient de ma taille, en fait, parce que moi, je fais 1m97, donc quasi 2 mètres.
0: Ah ouais. Ah ouais.
4: Et en fait, c'est un copain voilà qui fait des animations musicales, qui est animateur, et qui me dit depuis qu'il m'a vu la première fois, il a toujours tendance à m'appeler Géant Vert.
0: Ok.
4: Mais bon. Toujours par rapport à la pub, évidemment, pour le célèbre.
0: Bah oui. Oh, on aime l'écouter.
4: Voilà.
0: Bon, ça t'est resté. Bon, Géant Vert, on le salue, il s'appelle Emeric, hein, ton ami.
4: C'est ça, exactement.
0: Bon, alors dis-moi, tu as été équipier dans un fast-food, c'était sympa ça ou pas?
4: Oui. Oui, c'est sympa à faire. Après, bon, c'est compliqué. C'est du turnover. C'est beaucoup de,
0: c'est beaucoup de
4: préparation. Voilà, ils sont au degré près. Moi, je faisais la cuisson de la viande à ce moment-là dans ce qu'on appelle dans un appareil qu'on appelle le broiler.
0: Ouais.
4: Et du coup, non, c'était pour une célèbre marque. Je ne citerai pas le nom.
0: Qui commence par un M, qui finit par voilà.
4: Et du coup, en fait, la cuisson de la viande, c'est un peu le même principe qu'un barbecue. Donc après, quand on sort la viande du broiler, à chaque fois, il y a toujours les managers qui arrivent derrière, qui prennent le thermomètre, qui mesurent le degré de la viande. D'accord. Si le degré de la viande est trop élevé ou trop froid, la viande forcément part directement à la poubelle.
0: D'accord. Eh ben écoute, on le saura maintenant qu'on va dans cette célèbre enseigne. On réfléchira à tout ça.
1: Alors on parle. Qui va dans cette célèbre enseigne?
0: Bah tout le monde.
1: Ah bon?
0: Bah si. Alors puisqu'on parle de bonnes choses, tu adores cuisiner. Tu fais d'ailleurs de la pâtisserie avec tes enfants. Tu fais quoi?
4: C'est ça. Bah là dernièrement par exemple, j'ai fait un tiramisu aux abricots. Donc bien, très sympa à faire. C'est très simple à faire.
0: Ok.
4: Comment c'est? Par exemple, bon, je vous donne la recette. Voilà, il y a pas de secret de famille, hein, si je puis dire. Il y a pas de secret d'état. Mm-hmm. En fait, vous prenez des biscuits cuillère que vous trempez dans du lait, mais très rapidement, et que vous étalez au fond.
0: Ok.
4: Vous réduisez vos abricots en compoté d'abricots avec. Du coup, vous mettez vos abricots dans une casserole avec 40 grammes à peu près de sucre. Donc réduire en compoté. Ouais. Bien la faire refroidir par contre la compotée, parce qu'après derrière vous allez mettre du mascarpone.
0: D'accord.
4: Et vous allez monter votre crème fouettée en chantilly. Alors pourquoi bien refroidir les abricots? Parce que
0: très rapidement.
4: Si les abricots malheureusement sont très chauds, okay, la chantilly risque de retomber. Donc après vous mettez les couches évidemment pour faire le fameux tiramisu.
0: Et voilà, très bon tiramisu. Bien sûr, merci Guillaume pour cette bonne recette qui nous vient de chez toi. Bravo, tes enfants peuvent être fiers de toi. Voici ta question, elle vaut un point. Aux États-Unis, un Américain a tenté de traverser un lac avec son Tesla Cybertruck et a fini au fond de l'eau. Vrai ou faux? Top chrono, 5 secondes.
4: Non, je pense que c'est faux.
0: Un Américain aurait tenté de traverser un lac avec son Tesla Cybertruck. Eh ben, c'est vrai. Si, c'était vrai. Un conducteur a volontairement engagé son Tesla dans un lac pour tester le mode Wade, qui est censé franchir des zones peu profondes. Eh ben, mauvais calcul, le véhicule a pris l'eau, il a dû être pêché. Bon, pas drôle, le truc. Hein.
1: Allez, Stella 1, Guillaume, pas de points. Et là, tout de suite, on part avec ABBA. Ah, Back to the 80s. Fernando. Allez, et puis quand on reviendra, Céline nous a trouvé Georges Alain qui chante la SketchUp.
0: Ah, on a hâte.
1: Ça, c'est un bon moment. À tout de suite, mes petits chéris.

0: Bah, c'est le groupe mythique, Abba, Fernando, 12h26, belle journée, vous écoutez ici.
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3: Ici, nous sommes avec Stella qui joue avec ici Paris-Île-de-France contre Guillaume qui joue avec ici Champagne-Ardennes. Stella, 1 point. On va pas s'emballer non plus, c'est pas dingue dingo,
0: non, c'est
3: hein, chérie.
0: Ouf. Pas dingue non plus.
3: Tu as marqué, tu vas, bon, t'adores chanter, tu aimes la musique,
4: oui.
3: Tu fais partie d'un chœur de gospel.
4: Oui.
3: Ça fait 20 ans que tu chantes.
4: Oh, happy day. Oui, c'est vrai.
3: Alors, tu as même fait des concerts, allez, Nîmes, Calais, tu fais des mariages, tout ça.
4: Exact.
3: Bon, mais
4: ouais, oui.
3: Eh oui.
4: Mais je chante aussi du pop rock, du Adele, enfin voilà, je fais plein de choses.
3: Eh ben voilà, bah c'est bien ça. Donc ça veut dire que tu connais un petit peu les chansons, quoi.
4: J'espère, oui. Alors pas tout, hein, mais oui.
3: Ah non, on va pas dire j'espère. Tu sais qu'avec moi, c'est la team winner, c'est Dami Dolan.
4: Oui,
3: ici,
4: oui.
3: Hein.
4: Allez, c'est parti.
3: Alors, je t'explique.
4: Je croise les doigts.
3: Mais bien sûr, croise tout ce que t'as. Alors, les deux mots manquants, c'est-à-dire que tu vas voir la chanson, paf, elle se déroule et à deux endroits, elle va s'arrêter. Tu vas entendre poète et tu devras me donner les deux mots. Là, on écoute. Une... Voilà, il y en a deux à trouver, chérie. Hein. Attention, écoute bien. C'est une chanson de Serge Gainsbourg.
5: Élise.

0: bien Elisa. Oh. Saute-moi au cou.
1: Je la connais.
0: Et ben vas-y, c'est quoi Elisa, Elisa, des poux.
1: Elisa, Elisa, Elisa, cherche-moi des poux, Elisa, Elisa. 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
0: ne
1: me rappelle plus la suite.
2: La jungle,
0: Eh oui, c'est ça, cherche Elisa. Elisa, cherche-moi au cou, Elisa.
1: C'est ça.
0: Elisa. Eh oui, bravo. Elisa. Cherche-moi des poux et mets tes doigts dans
1: la jungle. Voilà. Tes cheveux. Tac. Mes cheveux, plutôt.
0: Ça fait trois pour toi. Bravo.
2: Guillaume, est-ce que tu...
1: Ah, deux points, ouais.
2: Guillaume qui n'a pas de points. Guillaume qui n'a pas de points. Faut que je la dise combien de fois cette phrase, Guillaume?
0: Et voilà, c'est reparti pour le management toxique.
2: C'est mon coaching, coaching à moi.
0: On voit qu'est-ce que ça donne. Hein.
2: Dis-moi, mon Guillaume, est-ce que tu les avais, les deux mots, là, sur Serge Gainsbourg?
3: Oui. Ah, oui, oui.
2: Peut-être encourageant pour nous. Cela dit, tu vas pas tomber sur ce titre-là. Donc, on va voir. Guillaume, qui est très sympathique, qui depuis tout à l'heure vous a dit qu'il cherchait un emploi dans le téléconseil, n'hésitez pas à nous joindre à la radio si vous voulez lui donner un coup de main, qui fait des belles pâtisseries avec ses mots, mais qui est fan de Dragon Ball Z.
3: Eh oui.
2: Eh ouais, t'es 40 ans, t'es génération Club d'eau à fond, toi.
3: Club c'est ça, exactement.
2: À fond.
3: Bah attends, exactement,
2: j'ai la carte d'anniversaire.
3: Qui n'a pas connu Club Dorothée?
2: Bah, évidemment, j'avais ma carte d'anniversaire. Tu l'avais, ta carte de membre, ou pas,
3: Guillaume? Alors, j'avais pas ma carte de membre à ce moment-là, mais par contre, j'ai pu l'avoir parce qu'ils avaient ressorti tout un album collector de génération Club Dorothée où ils avaient refait exprès la carte de membre, vraiment la vraie carte de membre du Club Dorothée.
2: Et la collector, je suis d'accord. T'as des objets, t'as des tasses, des verres, des maillots,
0: et
2: des jeux.
0: Un quiz musical à trouver.
2: Tout ce qu'il a sur Dragon Ball Z. Vous savez, on n'est pas pressé parce qu'on sait qu'on a les bonnes réponses. Ça va être rapide.
0: Oui, bien sûr.
2: Non, attends, ça va être rapide.
0: Vas-y.
2: Voici Gigi Lamoroso. C'est Dalida. La chanson s'arrête à deux reprises. J'ai envie de dire bon courage à ton rire, j'ai un peu peur. On y va.

0: Alors, Arriva Gigi l'Amoroso, Croqueur d'amour, L'œil de velours, Commune. Est-ce que tu as une petite idée? On peut lancer le chrono.
1: Mais comme une caresse.
0: Comme une caresse. Gigi l'Amoroso, toujours vainqueur, parfois sans.
1: Sans peur.
0: Sans peur. Mmh. Donc, caresse et peur. Vérifions.
2: Oui. Arriva Gigi l'Amoroso.
0: C'est très bien, bravo.
2: Gigi l'Amoroso, toujours vainqueur, parfois sans cœur.
3: Mais sans cœur.
0: Sans cœur.
3: Eh bien, ça te fait quand même un point, Guillaume. Stella, tu en as trois. Guillaume, il en a un. C'est parfait.

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2: 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Jingle, reprise des... Hein ? Allez. Alors, Stella à 3, Guillaume à 1. Stella qui joue avec nous depuis ici Paris-Île-de-France, qui habite à Triel, qui adore bricoler, MacGyver. Mais alors, il paraît que c'est plutôt ton mari hein, qui cuisine que toi.
3: Oui.
2: Toi, tu fais quoi, par exemple ?
3: Je cuisine tellement bien. Ben moi, je fais de la purée. J'ai quand même 2 spécialités.
2: Ah, t'as des spécialités ? Ben, c'est bien, t'as quoi ?
3: Non, spécialité basique, hein. Purée et crêpes. Mais c'est vraiment le top, quoi.
2: Ben, c'est bien, les crêpes, donc, c'est dur, hein.
3: Ah ouais, moi, c'est les crêpes fines, Suzette, nickel. Déteste les pancakes en crêpes. Hein.
2: Ah ben voilà, attends, c'est bien, dis donc. C'est dur à faire les crêpes, je suis pas d'accord avec toi, c'est très dur. Alors,
3: mais tout le reste, je sais pas.
2: Ah oui, d'accord. Donc, c'est vraiment Hassan qui cuisine ?
3: Oui. Qu'est-ce qu'il adore ça, donc.
2: Ah bah voilà, mais qu'est-ce qu'il fait de le mieux comme plat ?
3: Oh là, il invente des trucs. Il regarde beaucoup un cuisinier qui s'appelle Jamie Oliver, un cuisinier anglais.
2: Ouais.
3: Et il s'en inspire. Il crée des trucs, toutes sortes de. Il présente aussi très bien. En fait, c'était son. Il aimait bien la cuisine. Il a toujours aimé. Donc, c'est un exemple. Qu'est-ce qu'il nous avait fait des coquilles Saint-Jacques avec une sauce au roudin noir. Non, mais ça paraît fou, mais c'était délicieux.
2: Dis donc, t'as la chance d'avoir un mari qui cuisine.
3: Des trucs un peu raffinés, on va dire. Voilà. Ça n'a pas l'air comme ça.
2: Oui, ça n'a pas l'air comme ça, mais si c'est bon, c'est bien, tant mieux.
3: Oui, avec de la menthe grillée à la poêle. Enfin, voilà, des trucs très anglais, quoi.
2: Ah, d'accord, ok, écoute. Bon alors, écoute-moi bien. Là, c'est la question à choix multiples. Je te pose la question, je te propose des réponses, et évidemment, tu auras 10 secondes pour me donner ton choix. Alors, tiens, je te mets une ambiance.
4: C'est Dani l'a frappé, c'est Dani l'a marqué, c'est Dani l'a frappé, c'est Dani l'a frappé.
2: On va parler de notre Zizou national. Alors, aujourd'hui, mardi 23 juin, c'est l'anniversaire de Zizou. Mais alors, quel âge il a, Zizou ? Écoute bien les propositions d'âge. Écoute, ne crie pas, écoute. Alors, Zizou, il a 52 ans, 53 ans, 54 ans. Bon, il aura évidemment toujours 20 ans. Mmh. Voilà, alors, top chrono, oui. 10 secondes. Quel âge il a, notre Zizou ? 52, 53, 54, 20 ans.
3: 20 ans,
2: combien
3: t'as dit ?
2: Non, 54.
3: 54 ? Oui, 54, allez.
2: Oui, bonne réponse. Il est né le 23 juin 72 à Marseille. Notre petit Zizou, champion du monde 98. C'est notre préféré de tous les footballeurs. Bon, allez, 6 points pour toi.
5: Guillaume, on n'a que 1 point. On est un petit peu à la traîne, là, Guillaume.
6: Un peu à la traîne. Ouais.
5: Comment tu analyses ce parcours depuis midi ?
6: Chaotique. Je pourrais pas dire d'autre chose.
5: Oui, je suis assez d'accord.
2: Bah oui, c'est un problème. C'est comme l'équipe de France, c'est un problème de coaching, quoi.
5: Mais
2: tu
5: pas
2: vois.
5: Du tout. C'est à la fin qu'on paye les musiciens du bal. Vous allez le voir.
2: Non, c'est à la fin du bal qu'on paye les musiciens.
5: Il faut jamais dire Fontaine.
2: Oui, c'est ça.
5: Hein, allez. De la peau de l'ours.
2: Oui.
5: Alors comme ça, t'as déjà fait de la figuration pour Canal Plus. T'as fait quoi?
6: Ah oui, c'était pour un film sur Canal Plus. Bon, il y a des années de ça. On m'avait donné un rôle de figurant. Donc au début, je devais être un client simple. Et puis au final, j'ai terminé en tant que videur de la discothèque qui devait saluer le héros. Bon, après, c'était des acteurs pas connus du tout du grand public. C'était vraiment une création originale Canal.
5: Ouais, mais voilà, c'est une belle expérience pour toi de tourner dans un film pour Canal. Voilà. Bon, de toute façon, t'aimes bien ça parce que t'as participé aussi à N'oubliez pas les paroles, il me semble. Hein,
6: Exactement.
5: On t'a vu dans le public. Mais candidat, t'as été candidat aussi, N'oubliez pas les paroles ?
6: Oui. Oui, les deux. J'ai fait public et candidat.
5: Ah ouais, donc t'es un chanteur de karaoké, toi ?
6: Exactement.
5: T'as insisté parce que t'as passé le casting combien de fois ?
6: Oh, j'ai insisté 8 fois.
5: Ah ouais ?
6: J'ai passé 8 fois le casting. Oui, c'était très compliqué parce que bon, ils savent ce qu'ils veulent. Ouais. Voilà, après, bon, Il y a le casting de la vidéo qui était quand même plus dur à la fin, enfin l'étape de la vidéo où il faut être vraiment souriant du début à la fin, malgré la fatigue, il faut quand même avoir la patate.
5: D'accord.
6: Et du coup, j'ai été sélectionné au bout de la 8e fois. On m'appelle, on me dit, bah tiens, c'est bon, tu vas pouvoir faire l'émission. Je fais l'émission et je perds contre la maestro. Donc,
5: bon, mais on t'a vu à la télé quand même.
6: Ça fait quand même une belle expérience.
5: Bah, bien sûr. C'était génial. Évidemment. Bon, t'as un petit côté maniaque, hein, un petit côté monk. Tu vérifies que tout soit fermé, tout le temps.
6: C'est ça. Tout le temps.
5: Ah ouais.
6: Mais tout le temps, je vais être là, je vais fermer, je vais le faire machinalement. Je vais fermer, je vais revenir 2 minutes après, je vais dire, bah mince, c'est ce que j'ai fermé la voiture.
5: Ok.
6: Par exemple.
2: Ah ouais.
5: D'accord.
6: Des choses comme ça.
5: Même pendant l'émission, là. La porte d'entrée, elle est ouverte, t'y vas.
6: Mais même pendant l'émission, je vérifie tout le temps.
5: Et pourquoi?
2: Bah, ça, tu peux pas l'expliquer.
6: C'est un toc, avec des enfants, c'est pas évident non plus, parce que bon, ils font les 400 coups aussi, donc du coup, ça se peut des fois qu'ils ouvrent la porte et qu'ils se sauvent dans le couloir pour crier dans le couloir ou des choses comme ça. Enfin,
5: je comprends.
6: Voilà.
5: Guillaume, tu vérifieras bien que la porte de l'avion est fermée le jour où tu le prendras, car tu n'as jamais pris l'avion de ta vie.
6: Mais du tout, tu en rêves de prendre l'avion.
5: Ah, je sais, tu voudras aller en Nouvelle-Calédonie, par exemple.
6: Bah oui. Et oui, c'est la terre de mes origines, mon grand-père maternel.
5: Ah,
6: donc je voudrais bien découvrir un petit peu ce coin paradisiaque.
5: Ah oui, bah tu vas être servi si t'as jamais pris d'avion. C'est 24 heures de vol au moins. Hein, nous met à la Nouvelle-Calédonie, c'est très loin.
6: Oui, pas grave, mais quand on aime, on ne compte pas.
5: Bien sûr. Voici ta question. C'est une question qui, et là ça compte, qui vaut 3 points. Petit extrait de Rose. Chante le mois de juin. Pourquoi le mois de juin s'appelle-t-il ainsi? Pourquoi il s'appelle ainsi le mois de juin? En hommage à Lucius Junius Brutus, qui est le fondateur de la République romaine. Ou en référence à la déesse Junon. Ou alors parce qu'il marque la jeunesse de l'été. Ou bien parce que la présidente d'Amido, du Damidoland, en a décidé ainsi. Top chrono, 10 secondes. En hommage au fondateur...
6: Je pencherai pour la déesse Junon, en fait.
5: Tu penches pour la déesse Junon. Le mois de juin s'appellera ainsi. Eh ben ça y est, tu les as, tes 3 points. C'est en référence à Junon, déesse romaine du mariage. Dans l'Antiquité, elle était considérée comme la protectrice des époux. Ce qui explique pourquoi juin reste l'un des mois favoris pour célébrer les mariages.
2: Eh ben c'est super, ça fait 4 pour Guillaume, 6 pour Stella. Et là, tout de suite, un petit peu d'air marin sur toutes les plages du monde. Mmh. On y va avec notre magnifique Jean-Louis Aubert, les plages. Vous écoutez ici, on vous aime. À tout de suite.

0: saison, ce petit plouf.
1: Ah, Jean-Louis Aubert, les plages. 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
2: Jungle.
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2: Je rappelle que nous sommes au taquet avec Stella, qui joue avec ici Paris-Île-de-France, qui est en tête avec 6 points, qui affronte Guillaume, ici Champagne-Ardennes, qui a 4 points. Alors, comme ça, on a un défaut, on est rancunière.
4: Ah, ça peut arriver, c'est rare, mais quand c'est fini, c'est fini.
2: Ouais, mais je comprends, je suis un peu comme
4: mais c'est exceptionnel, hein, c'est exceptionnel.
2: C'est exceptionnel,
4: ouais. Oui, c'est vrai.
2: Moi, c'est pas exceptionnel, je peux te le dire. Alors, il paraît que si t'étais un animal, tu serais un cheval. Mais pourquoi un cheval?
4: J'ai toujours aimé ces animaux-là, j'ai jamais eu trop l'occasion. Si, j'ai fait un peu de balade, mais bon, j'y connais rien, mais j'en ai pas du tout peur et j'aime beaucoup les balades. Voilà, encore un truc que j'aurais aimé faire. Il me faut 3 vies, moi, en fait.
2: Bah oui. Mais t'es déjà monté sur des chevaux?
4: Oui, j'adore. Notamment en Ardèche où c'était un peu sur des rochers, un peu, voilà, c'était rigolo.
2: Bah oui, c'est sympa le cheval.
4: C'était une nana un peu cool qui nous avait emmenés sur des endroits un peu, tu vois, où il descend le cheval, mais il sait où il met ses pieds quand même, hein, heureusement.
2: Ah bah oui, je te confirme.
4: En fait, sinon,
2: tu serais un peu mal. Alors, ouais. Tu as une pierre porte-bonheur. Tu as une pierre, c'est une labradorite.
4: Oui.
2: Et tu l'as toujours sur toi? Labradorite.
4: Bah, plus ou moins, oui.
2: Ah oui, d'accord. Parce que
4: pas tout le temps, des fois je change, mais c'est une pierre que j'aime beaucoup. Elle est jolie déjà, et puis ça protège de tout, donc c'est très bien.
2: C'est très beau la labradorite, c'est très joli.
4: Oui, c'est une très belle pierre.
2: Alors toi, si tu devais déjeuner avec une célébrité, tu déjeunerais avec lui?
4: Oui.
2: Parce que il paraît que quand tu étais enseignante, tu as même fait un spectacle de danse sur cette chanson Je marche seul.
4: J'en ai aucune trace, c'est bien dommage. J'avais bien aimé, c'était sur cette chanson-là. Oui. On avait fait une chorégraphie et c'était sympa et vraiment. Ouais, c'était vraiment un chouette moment. Ouais.
2: Personne n'a filmé?
4: Mais si, quelqu'un a été chargé de filmer, il n'a pas lancé le truc.
2: Bah non, on n'est pas d'accord. Bon, pour t'encourager à gagner les 5 points de la question cash, chose promise, chose due, je vais te faire écouter un chanteur exceptionnel qui massacre avec brio la SketchUp.

0: Georges Alain, si tu m'écoutes, sache 2002. Que je t'aime. Allez, tout de suite, une petite BO de ça. Allez, vas-y, la Ferrari rouge de Magnum. Alors, dans cette série Magnum, absolument magnifique, tu te rappelles qu'il y avait Magnum, mais il avait aussi un majordome qui lui prenait bien la tête tout le temps. Comment il s'appelait ce majordome dans la série Magnum? Avec les chiens, Zeus et Apollon, top chrono, 10 secondes. Comment il s'appelle le majordome?
1: Il a la moustache.
0: Non, c'est Magnum qui a la moustache. Oui, enfin bon, il a une moustache, mais il a surtout deux chiens. Zeus et Apollon.
2: Zeus, Apollon...
0: Et il s'appelait Higgins.
1: Ah oui, Higgins.
2: Ah oui,
0: Higgins. Higgins avec son petit costard colonial. Ouais. Bon, pas de points, tu restes en tête avec 6.
1: Tu connaissais Higgins, Magnum? Bah oui, c'est ta génération quand même, Guillaume.
3: Oui, bon, après, je me souvenais, j'ai connu Magnum, mais bon, je me souvenais plus du tout, pareil, du nom du majordome.
1: Ouais,
3: Zeus, Apollon, il n'y a pas de souci pour les chiens, mais.
1: Ah oui, tu te souviens des chiens.
0: Zeus, Apollon, ouais, vrai, il leur parlait toujours comme ça.
1: Tiens, on parlait des petits porte-bonheur, toi, t'as une médaille de judo de ton fils qui te porte bonheur.
3: Ben oui.
1: Ah ouais?
3: Ben oui, c'était sa première médaille de judo et j'étais tellement fier que du coup je l'ai mis en porte-bonheur.
1: Oh, ah, trop bah, mignon, en porte-clés.
3: Il l'a accroché sur mon porte-clés de voiture, ouais. Ben, c'est très bien.
1: Bon, donc elle est pas très loin de toi, du coup. Là.
3: Enfin, voilà, c'est ça.
1: Ok.
3: Ah, mais je l'ai toujours au plus près du cœur.
1: Bon, c'est beau ça. Et bon, oui, alors. Les clés de voiture, la voiture. Est-ce que la porte de la voiture est fermée?
3: Oui, j'ai vérifié, c'est bon.
1: Parce que voilà, il est maniaque des... Non, il a le petit toc des portes. Alors, si tu déjeunais avec quelqu'un, il est 12h47, toi, t'aimerais déjeuner avec un animateur de télé. De qui s'agit-il?
3: Je vous laisse deviner, tiens.
1: Allez, donne-moi des indices.
3: Non, mais comment? Déjà, celui que j'aimerais bien, c'est Cyril Ferraud.
1: Bah oui, voilà.
3: Mais oui, parce que Cyril Ferraud, voilà, Fort Boyard, évidemment...
1: Eh ouais, c'est lui qui prend les rênes de Fort Boyard, je crois, le 2
0: Cyril
1: juillet.
0: Cyril
3: Bogos. Le 4 juillet, exactement.
1: Le 4 juillet. Mais alors pourquoi Cyril, ouais. qu'est-ce qui te plaît chez ce garçon, au point de vouloir déjeuner?
3: Mais c'est bien parce que déjà, bon, on a le même âge, hein, il a 40 ans aussi, Ferraud.
1: D'accord.
3: Ça, enfin, 41 maintenant, parce que lui, il est du mois de mars, si je me trompe pas.
1: Ah oui, non, tu maîtrises quand même.
3: Voilà, donc voilà. Et puis non, même j'aime bien sa sympathie, sa bonne humeur, j'aime bien sa façon d'animer.
1: Bon.
3: Toujours joyeux, très sympa avec les gens. J'ai toujours eu des bons retours sur Cyril Ferraud. En attendant, il est super sympa. Il est vraiment très très bien.
1: Bah, on va découvrir le 4 juillet. Très attendu hein, dans la présentation. Voilà, Olivier.
3: Exactement.
1: Il a quand même marqué le fort longtemps.
3: Guillaume, ça va donner. J'espère que ça va fonctionner pour eux.
1: Un dernier petit mot. Tu adores Céline Dion et tu as eu la chance de la rencontrer.
3: Oui, exactement.
1: À quelle occasion?
3: Bah, c'était lors d'un tournage d'une ancienne émission qui j'aimerais bien qu'elle revienne aussi un jour, c'est La Méthode Coé.
1: Ouais, c'est sur TF1 ça?
3: C'était sur TF1 effectivement, et du coup j'étais dans le public, je participais au public, on ne savait pas du tout en fait, au moment du départ, on partait en bus avec une agence de voyage.
1: Ouais.
3: Et on ne savait pas du tout qui étaient les invités.
1: Ah ouais,
3: donc énorme. On a payé 20 euros de trajet, moi c'est ce que je dis à chaque fois. J'y en a qui paye des centaines d'euros pour aller la voir en concert,
1: mais
3: de loin, qui la regarde avec les jumelles ou qui la regarde sur les écrans. Moi, j'ai juste payé 20 euros de trajet, je l'avais à 5 mètres devant moi.
1: Sauf que elle chantait pas. C'est pas un concert non plus.
3: Eh ouais. C'était pas un concert, mais c'était un live. Elle nous a fait une chanson live quand même.
1: D'accord.
3: Pour nous.
1: Bon, mais c'est bien. Top. T'as une chance extraordinaire de pouvoir la tutoyer du regard.
3: Voilà.
1: Voici ta question cache.
3: Le fait de la voir, c'était bien.
1: La question cache arrive. Elle vaut 5 points. Je t'emmène en Provence. Et je te demande, comment appelle-t-on une maison paysanne typique provençale? Comment appelle-t-on une maison paysanne typique provençale? Voici 10 secondes pour y réfléchir.
3: Pas une chaumière?
1: La chaumière.
3: Je pense à ça, c'est le premier nom qui m'est venu.
1: Chaumière. Ah, j'aurais plutôt vu ça en Normandie, moi, la chaumière. Non, c'est le fameux mât, le mas, on appelle le mât ou mas provençal. C'est la bâtisse traditionnelle en Provence, une espèce de ferme construite en pierre, le mât.
0: Alors, fait 6 pour Stella, 4 pour Guillaume. Le bingo vous départagera. Mais là, tout de suite, on va partir avec une nouveauté. Vous écoutez ici Alex Warren, Fever Dream. A tout de suite, mes petits chéris.

0: Tube of Dream et Alex Warren sur ICI. Je l'ai fait un peu vite celle-là.
1: Tu l'as fait un peu, ouais.
0: Hein?
1: Tube of Dream.
0: Voilà.
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1: Ici, nous sommes avec Stella, qui a 6 points. Elle joue avec ICI et Île-de-France. Contre Guillaume, qui joue avec ICI Champagne-Ardenne, qui a combien? Combien?
0: Ah, mon candidat, il a 4, bien sûr.
1: C'est bien. Non, mais oui. Non, parce que comme il plane à 20 000, il regarde en l'air. Je ne sais pas ce qu'il a aujourd'hui. Hein.
0: C'est Zébulon.
1: C'est Zébulon, hein. Bipapoum. Alors, Stella, il paraît que tu as rencontré Hassan dans un cours de karaté. Qu'est-ce que ça veut dire? Il t'a mis une patate? Pourquoi?
3: Non.
1: Bon,
3: j'assistais à un cours de karaté, puis voilà, c'était une personne que je connaissais qui en faisait, puis voilà, on s'est connus comme ça.
1: On s'est connus, on s'est reconnus, on s'est perdu de vue, voilà. Ça fait 40 ans que vous êtes ensemble. Alors, un petit truc vachement sympa, il paraît qu'à l'occasion d'un concert hommage à Duke Ellington à la Madeleine,
3: oui,
1: t'as fait partie du chœur qui

0: Là, ça se ressemble, voilà. C'est normal que tu l'aies appelé comme ça. Bon.
1: Moi, je disais Michael Japon de Jackson, c'est vrai ?
0: Michael Japon ?
1: Mais j'arrivais pas à dire Jackson, donc je disais Michael Japon.
0: Michael Japon.
1: Michael Japon, je disais, voilà. C'est pas forcément fait pour être drôle, c'est quelque chose de vrai, quoi.
0: Ah oui,
1: voilà.
0: D'accord.
1: Ça remonte en bois des souvenirs difficiles.
0: Ah non, mais de toute façon, lui, t'as vu, il a continué, il sait pas toujours parler très bien.
1: J'avais une question pour Céla, je voulais savoir comment allait la patte patrouille. On lui a pas posé la question. Comment vont les copains ? Comment vont Ruben ? Comment vont James ?
2: Ah oui, oui, d'accord.
0: La
1: patte
0: patrouille, ok.
1: Ouais, bon, la patte, si vous voulez.
2: Bah oui, bah écoutez, je suis connue comme ça au moins. Hein.
0: Ah bah voilà, la patte patrouille, hein, ok.
1: Voilà. Allez, oui, il n'était pas drôle, ok.
0: Il est content de sa vanne. Ma chérie, pour t'encourager à gagner ce petit bingo, je vais te mettre un morceau d'Adèle que tu adores.

0: Et voilà, relimite de dit. Écoute bien ton bingo. À mon top chrono, tu auras 10 secondes pour me donner un maximum de choses ou d'objets que tu trouves dans un avion. Donc me dis pas le commandant de bord et les hôtesses de l'air, ça c'est des gens. Moi je veux les choses ou les objets qu'on peut trouver dans un avion. Allez, top chrono, 10 secondes.
1: Alors, siège, bouteille, aile, escalier, passager...
0: Non, 4. Non, Seaward, tout ça, c'est des personnes, c'est ce que je t'ai dit au début. Il fallait dire les parachutes, le sac à vomi, le max à oxygène, les couvertures, les oreillers, les toilettes, le train d'atterrissage, le tableau de bord.
1: Il y a des oreillers.
0: Ah, oui. Bon, bah, tu as 4. C'est déjà pas mal.
2: Bon, dis donc, Guillaume, ça aurait pas été une question pour toi. Hein. Je rappelle que tu n'as jamais pris l'avion. Alors, peut-être que tu imagines ce qu'il y a dedans.
3: Mais bon, après, ça n'empêche que je connais aussi les objets qu'il y a dans l'avion.
0: Bah oui, il a vu des films, il est pas.
2: Donc t'aurais fait plus, peut-être, on ne sait pas, on ne saura jamais finalement. Bon, Guillaume, tu fais quoi cet après-midi?
3: Ah ben, moi je bouge pas, je reste au frais. C'est très bien.
2: T'as bien raison. Avant de te quitter, je rappelle juste, si on peut te rendre service, que tu cherches un emploi dans le téléconseil, n'hésitez pas encore à en parler autour de vous. Il habite à Reims. Vous pouvez nous joindre au 0810 055 056. On vous mettra en relation. Allez, pour ton plaisir, on te fait écouter Benabar.
4: 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Le bébé est né.
3: Et
4: voilà. On ajoute à l'étage une chambre de
2: pouce,
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2: est prévu. Eh, n'oubliez pas les parents, il chante. Et je sais que tu aimes Benabar. Allez, alors, très clairement, tu n'as pas été en tête de toute l'émission, mais tu peux te rattraper si tu fais plus de 4 points. Si tu me donnes 5 bonnes réponses, il l'emporte, on est bien d'accord, il est là vendredi.
0: Absolument.
2: 5 pour l'éternité, 5 pour la gloire.
3: Ça serait bien.
2: Je te demande de me citer un maximum de choses. On est encore une fois sur des objets, s'il te plaît, que l'on trouve non pas dans un avion, mais, à te faire plaisir, dans une voiture. Top chrono, 10 secondes.
3: Des clés, un volant, un levier de vitesse, une pédale de frein, qu'est-ce que je peux dire, des aiguilles du compteur, qu'est-ce que je peux dire, des sièges, voilà.
2: Bon, bah, ça va suffire, je pense, hein.
0: Ça va suffire.
2: Eh bah, bravo, Guillaume, suffisant, félicitations.
0: Bien sûr, il y avait le CRIP, le rétro, les outils, les papiers, le permis, l'assurance, les plaids, mais bon. Écoute, Stella, je suis triste, mais malheureusement, il a marqué plus que toi dans notre bingo.
5: Cette émission est un jeu.
0: Mais oui. Cette émission est très injuste.
5: Félicitations.
0: Allez, Guillaume, on se retrouve.
3: Je veux te dire, par contre, quelque chose pour Stella.
0: Je
3: suis désolé sincèrement pour elle et sans rancune.
0: Allez, Stella,
5: c'est parfait. J'aurai quand même des petits cadeaux.
0: Oui, t'as les places de cinéma. Ouais. Allez, je vous embrasse tous les deux. Guillaume, à vendredi. Merci à Céline à la Réal, Kinan à la Technique, Maître Coupez au savoir, Marian au standard.
2: Zébulon,
0: à la vanne, on ne sait pas trop de quoi, hein, finalement. Voilà.
2: Allez, on ne sait pas.
0: On remercie Georges Alain pour la SketchUp. Je vous embrasse tous très fort. Prenez soin de vous, faites attention à vous, faites attention aux animaux aussi, il fait très chaud. Et on met son pied par terre, pieds nus, pour voir, et vous allez voir comme c'est chaud pour les papates des chiens. Je vous embrasse tous, à demain, mes chéris. Il est 5h, Paris s'éveille, c'était ici, c'était au taquet.
2: Ah, c'était bien surtout.
0: Et alors là maintenant, ça va swinguer, ça va rock'n'roller.
2: Exactement, parce que les petits matins arrivent sur ici avec Johan Rock'n'Roll qui vous accompagne une bonne partie de l'été, le coquin. Hein.
0: Oh yeah.

0: comment ça va vous ce matin? Ici, vous êtes les bienvenus chez vous.
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0: Votre radio locale à vos côtés pour bien démarrer cette journée. Au menu ce mardi, les bons plans pratiques pour vous permettre de mieux vivre au quotidien. Et puis la musique, évidemment, ici pour vous donner le sourire entre tartines et café. Vanessa Paradis et Supertramp qui seront des nôtres dans pas longtemps. Et puis j'accueille Cyril Ardo-Redon, bonjour.
2: Bonjour Johan, bonjour à tous.
0: C'est à la une de l'actualité ce matin.
2: On revient sur cette canicule qui n'en finit pas. Il fait moins chaud, mais les effets restent bel et bien présents par endroits.
0: Vous avez probablement déjà vu ces pubs, les climatiseurs sans tuyaux. Sur le papier, ça semble alléchant, mais attention, par ici les économies ce matin vous expliquent comment éviter les mauvaises surprises. Et puis, venez nous raconter comment se passe ce début de journée. 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
0: Ce mardi, le dernier jour du mois de juin, il est 5h. Le journal présenté par Cyril Ardo-Redon. Et une question pour démarrer ce journal. Et vous, comment ça va après plus d'une semaine de très forte chaleur?
2: Il n'y a plus que 5 départements en vigilance orange canicule. Les Alpes de Haute-Provence, le Var, les Alpes-Maritimes et la Corse. Mais quasiment partout en France, nos organismes ont été mis à très rude épreuve. D'autant que par endroits, il fait encore chaud. Plus de 30 degrés par exemple dans le Vaucluse. Peu de différence entre le jour et la nuit. Et à Nouscaron, les Avignonnais que vous avez rencontrés n'en peuvent plus.
3: Gradiela, par exemple, vit dans un vieil appartement sans clim dans l'intramuros d'Avignon.
4: C'est que la canicule en ce moment, c'est des fois, elle est compliquée à vivre.
3: Moins d'énergie pour faire le ménage ou même pour se faire à manger. Et récemment, cette jeune femme de 22 ans a même eu un coup de chaud chez elle.
4: Ouais, je me suis sentie hyper étourdie, j'ai fait que de vomir, avoir la tête qui tournait, j'arrivais pas à manger. J'étais fatiguée en sachant que l'air, il est irrespirable en fait, que ce soit à l'extérieur ou à l'intérieur de chez nous ou même dehors.
3: Et beaucoup accumulent aussi la fatigue à cause des mauvaises nuits, comme Wassim, qui vit sans clim.
5: Pour dormir, c'est pratiquement impossible. Là, ce soir, j'ai galéré à dormir. En fait, que transpirer, c'est insupportable. Je suis beaucoup plus fatigué, pardon. Je le ressens fortement. De base, je suis quelqu'un qui est hyperactif. Avec cette chaleur, je vais être vraiment plus mou. J'ai avoir plus de mal à faire les choses. Je vais avoir un peu plus de la flemme.
3: Des températures qui impactent aussi le moral. Alors, pour limiter les effets, Virginie Issotienoka, médecin généraliste à Violès, a quelques conseils.
6: Il faut juste ne pas consommer de l'alcool, par exemple, et surtout s'hydrater, même quand on n'a pas soif.
3: Elle ajoute que la fatigue est normale, car le corps dépense de l'énergie pour maintenir sa température à 37 degrés.
2: Un reportage d'Anouk Caron, ici Vaucluse, et hier, le Premier ministre a pris la parole à l'occasion d'une cellule interministérielle de crise. Sébastien Lecornu promet que les 30 000 climatiseurs commandés vendredi seront livrés en fin de semaine ou en début de semaine prochaine dans les hôpitaux. La perspective d'une reprise d'un épisode caniculaire dans les jours qui viennent est possible, ajoute-t-il.
0: Une explosion entendue hier soir à Monaco.
2: Improbable attentat qui a fait 3 blessés, dont 2 graves, dans un immeuble résidentiel près de la frontière avec la France. Yannick Falt, que sait-on ce matin de cette attaque?
7: C'est vers 21h que l'explosion retentit dans le hall d'un immeuble. Peu de temps avant, un homme est vu en train de déposer un sac à dos avant de prendre la fuite. Bilan, 3 blessés d'une même famille, l'oligarque Vadim Ermolaev, l'une des plus grosses fortunes d'Ukraine, sa compagne et un enfant de 13 ans. Les 2 adultes sont grièvement blessés, l'adolescent plus légèrement. Il s'agit probablement d'un attentat selon les autorités monégasques. Le procureur général de Monaco évoque la présence de boulons et de petites billes de plomb dans l'engin explosif. Côté français, le parquet national antiterroriste ne s'est pas saisi à ce stade ni n'a été sollicité par la justice monégasque, comme le permet un protocole d'accord. La sous-direction antiterroriste et la DGSI, la Direction générale de la sécurité intérieure, sont en observation. Le suspect, lui, est toujours en fuite et des policiers français sont mobilisés pour tenter de le retrouver et l'arrêter. Des fonctionnaires des Alpes-Maritimes ont également été envoyés sur les lieux de l'explosion pour faire les premières constatations.
2: Explication de Yannick Falt sur ICI, à retrouver sur ICI.fr. La loi pour freiner l'ultra fast fashion définitivement adoptée hier soir après le vote des sénateurs, texte qui instaure une taxe qui pourra aller jusqu'à 20 euros par produit d'ici 2030. Ces marques n'auront par ailleurs pas le droit de faire de la publicité. Et puis les petits colis d'une valeur de moins de 150 euros importés dans l'Union européenne seront taxés dès demain à hauteur de 3 euros par article.
0: Ici 5h04, on passe à la Coupe du monde de foot. Les Bleus qui n'ont désormais plus droit à l'erreur.
2: Match de 16e de finale. En cas de défaite, c'est donc l'élimination. La France affronte la Suède dès 23h. Pour l'instant, les Français ont un parcours parfait. 3 matchs, 3 victoires, 10 buts marqués. Mais attention à l'excès de confiance selon le sélectionneur Didier Deschamps.
8: Je pense que l'équipe de Suède, en rencontrant l'équipe de France, elle n'a rien à perdre. Nous, il faut qu'on prenne ça avec beaucoup d'humilité et y mettre toute la détermination, la concentration qu'on a pu mettre. Là, il n'y a pas de match de rattrapage. Mais ce n'est pas pour autant qu'on doit avoir de la fébrilité ou de la retenue. Là, il n'y a pas de joker. On sait. On est venu pour ça aussi. Donc, on y est maintenant. Il faut le faire.
2: Le sélectionneur des Bleus, Didier Deschamps. Ce match France-Suède qui débutera donc à 23h avec une fin, si tout se passe bien, un peu avant 1h du matin. Bref, ça va faire coucher tard. Alors allez-vous suivre la rencontre? On vous a posé la question dans les rues d'Auxerre.
9: Je suis invité avant, mais à 23h où je resterai avec les copains pour garder le match, ou sinon je ferai ça chez moi, tranquille. Je suis en retraite, hein. Je peux aller jusqu'au bout de ma nuit, moi.
10: Dans mon lit, en train de dormir.
11: C'est trop tard ou c'est parce que le foot...
10: Non, c'est parce que je me lève de bonne heure et je me lève à 5h. Donc, il aurait été à 21h, j'aurais regardé.
12: À 23h, je sais pas. Je pense pas. Déjà, j'aurais pas regardé à 20h. Parce que je suis pas fan. Hein. Moi, j'ai mes collègues à l'hôpital et ils gardent ça.
13: Bon, c'est jamais tard pour un match de l'équipe de France, surtout en Coupe du Monde.
11: Et le lendemain, faut se lever ou pas?
13: Non, c'est les vacances maintenant. Je viens de finir l'oral là. Du coup, maintenant, je suis en vacances.
2: France-Suède, coup d'envoi dès 23h à suivre à partir de 22h30 sur votre radio ici, sur ici.fr et sur notre chaîne YouTube. Et dès la fin de la rencontre, le débrief avec nos spécialistes. En cas de victoire, les Bleus joueront en 8e contre le Paraguay qui s'est imposé cette nuit au tir au but face à l'Allemagne. Le Brésil a lui battu le Japon 2-1. Et puis en ce moment, Pays-Bas contre le Maroc, on est dans le temps additionnel. Un but partout actuellement. La météo après ce message.
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2: 5h06 sur votre radio locale ici, Johan Rock, c'est une belle journée qui nous attend.
0: Un soleil qui domine sur la majeure partie du pays. En matinée, on trouve quand même quelques petites formations nuageuses dans le nord, la côte normande et la pointe bretonne. Partout ailleurs, c'est du grand soleil. On respire enfin sur une grande partie du pays comparé à la semaine dernière. En revanche, la région sud-est, elle, va connaître aujourd'hui de fortes chaleurs. Ce matin, il fait déjà 25 à Montpellier, 26 à Marseille, 24 à Ajaccio et puis sur le reste du pays. On relève en ce début de journée 19 à Bordeaux, 16 à Nantes, 17 à Paris, 21 à Strasbourg. Quant à cet après-midi, donc, les températures seront caniculaires dans le sud-est, alors que le reste du pays va connaître des températures estivales, enfin quand même légèrement au-dessus des normales saisonnières, 4 à 5 degrés au-dessus, et un mercure qui affichera 30 à Bourges cet après-midi, 33 à Lyon, 20 à Brest et 26 à Charleville-Mézières. Et chez vous, quel temps fait-il? Vous le savez, ici le matin, on fait la météo ensemble. Vous avez sur la page Facebook de votre radio, ici, le nom de votre commune, une température, une photo si le cœur vous en dit. On attend toutes vos températures et vos communes.
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0: À 5h07, ceci est peut-être la toute première chanson de votre journée, celle qui va donner le tempo de ce mardi. Voici Vanessa Paradis, Tandem, sur les ondes d'ici.

0: 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Vous avez fait le bon choix. Il est 5h11.
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0: C'est la belle histoire du jour. Christine est caissière, Ludovic, lui, officier au rayon boulangerie. Tous les deux sont au supermarché Leclerc de Sarlat. C'est là qu'ils se sont rencontrés il y a quelques années. Et à force de se croiser à la machine à café, il est arrivé, comme il arrive à beaucoup de collègues, de tomber amoureux. Et c'est peut-être pour cette raison que Ludo, mercredi dernier, a décidé de faire sa demande en mariage au supermarché, en milieu de journée. Il a pris le micro qui sert à faire les annonces dans le magasin et il a dit « Christine, c'est Ludo, est-ce que tu m'entends? J'ai quelque chose d'important à te dire ». Et là, bon, bah, vous imaginez, en milieu de journée, elle est là, Christine, à la caisse, les clients autour qui attendent avec leur caddie. Sur ce, Ludo débarque devant la caisse de Christine, genou à terre, bac dans la main, Christine, gorge nouée, émotion, larmes aux yeux. Je vous passe les détails. Suspense insoutenable. Mm-hmm. Elle a dit oui.
2: Ah,
0: les clients autour ont applaudi. C'était donc au Leclerc de Sarlat, une demande en mariage filmée, relayée sur les réseaux sociaux, qui fait le buzz, comme on dit. On a l'intention de faire un petit mariage. Alors, on a décidé de faire les choses en grand, dit le futur marié. Si je peux me permettre, à l'attention du Leclerc de Sarlat, on pourrait faire un petit geste commercial, parce que la vidéo a buzzé.
2: Offrir le traiteur.
0: Ça leur a fait de la publicité. Tout le monde en parle. Y compris ici, on leur fait de la pub. Donc faites un petit geste. Évidemment, on vous tiendra au courant. En attendant, c'était la belle histoire. Il est 5h12. Et ce mardi, dans le reportage d'ici, on dit au revoir à la canicule.
2: Oui, nous serons en Touraine où, malgré le refroidissement des températures, les dégâts restent présents, notamment sur les routes.
0: Et pour la musique, vous allez être en bonne compagnie. Supertramp arrive dans un instant dans vos oreilles. Pour l'heure, il est 5h12. 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
0: Chaque matin, Valère Coréard nous partage un bon plan pour rebooster notre pouvoir d'achat. Ce mardi, vous nous parlez du rafraîchisseur d'air.
4: Avec les températures que nous avons connues, alors que ce n'est que le début de l'été, j'ai vu passer un bon nombre de publicités sur des climatiseurs sans tuyaux à 80 euros. Et alors, avec des promesses alléchantes, hein, refroidissez votre chambre en 30 minutes, sans bruit et sans tuyaux. Ça fait un peu rêver, hein, on veut tout ça quand il fait trop chaud. Mais quand on se renseigne un peu, on découvre vite que si un rafraîchisseur d'air peut apporter un peu d'air frais dans une pièce, au mieux, je dis bien au mieux, faire baisser la température, aller de 1, 2, peut-être 3 degrés, c'est tout. On est très loin de pouvoir le comparer à un climatiseur, un vrai. En fait, ça ressemble à une clim. On nous promet que c'est comme une clim, mais c'est faux. Ce n'est pas une clim. On risque donc de dépenser son argent pour rien.
0: Il faut dire qu'entre une clim et un rafraîchisseur d'air, on ne parle pas du tout de la même chose.
4: C'est vrai, un rafraîchisseur d'air n'a pas de système pour pomper la chaleur de la pièce et souffler du froid. Il fonctionne avec un bac dans lequel il faut mettre de l'eau ou des pains de glace et le ruissellement sur le filtre va refroidir un peu l'air soufflé. Donc oui, ça rafraîchit l'air, mais non, ce n'est pas comme une clim sans tuyau. Le média Que Choisir a d'ailleurs testé une vraie clim portable, mais environ 30 minutes pour faire baisser la température d'une pièce de 5 à 10 degrés. Bien sûr, quand la pièce est adaptée à la puissance de la clim, espérez maximum 2 degrés pour le rafraîchisseur d'air. Donc, c'est moins cher à l'achat, moins cher en énergie, mais c'est pas le même appareil. Vous en avez un? Vous avez testé ou vous avez d'autres pistes pour lutter contre la chaleur l'été? Vous connaissez mon mail, parisilleséconomies@radiofrance.com.
0: Merci Valère Coréard. Et demain, à quelques jours des départs en vacances des juilletistes, vous nous direz comment économiser lorsqu'on prend l'autoroute. Ici, tous les matins, on prend soin de votre budget. 5h14, bon réveil.
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0: Et c'est dans l'info d'ici, ce mardi, la canicule qui est derrière nous à présent, quasiment partout en France.
2: Plus que 5 départements en vigilance orange canicule ce matin dans le sud-est du pays. Les Alpes de Haute-Provence, le Var, les Alpes-Maritimes et la Corse. Les températures sont redevenues bien plus clémentes, mais les dégâts sont parfois encore bien là. En Indre-et-Loire, une cinquantaine de routes fermées ou ralenties car la chaleur a fait fondre le bitume. Tristan Barraud, dans cette commune de 300 habitants au sud de Tours, un pont est fermé, jugé désormais trop dangereux par les autorités.
7: pont fragilisé pour cause de canicule. Derrière ce panneau, de gros plots barrent la route.
8: Quand on s'approche un peu plus loin, on s'aperçoit qu'effectivement, il y a une dilatation.
7: Miguel Clément, le maire des Essurandres, s'approche des fissures.
8: C'est depuis les grosses chaleurs, hein, pendant la période canicule, où en fait, il a été constaté ces trous qui ressortent du coup la nuit, mais la journée, on ne le voit absolument pas.
7: C'est une photo d'un automobiliste qui a alerté le maire et les services du département d'Indre-et-Loire.
8: Ils ont dit qu'effectivement, on ne pouvait pas continuer à laisser le pont ouvert, puisque ça pouvait engendrer des risques. C'est quand même un danger pour les automobilistes, les motards. C'est vrai que ce pont est quand même relativement passager.
7: Ça demande à Serge, au volant de son car scolaire, de faire un détour en ce moment.
9: En moyenne, sur le trajet, ça fait des kilomètres, une dizaine de kilomètres en plus, quoi. On arrive un petit peu plus tard, mais bon. C'est la maternelle et donc, bon, on est en fin d'année scolaire, donc ça va.
7: Le maire régulièrement interpellé à ce sujet.
8: Ah ouais, ça vous fait un sacré détour.
7: Jocelyne se demande si elle peut le traverser à vélo, ce pont. Réponse, non.
10: Rien de grave, c'est pour aller faire du sport.
8: Ça a un impact pour beaucoup de gens, notamment vous. C'est quand même un peu décevant. Ah oui.
7: Jocelyne se dit rassurée de l'expertise qui aura lieu aujourd'hui sur le pont.
2: Un reportage ici Touraine de Tristan Barraud. Et la mairie espère réparer le pont avant ce week-end et avant des festivités locales.
0: Ce soir, à la télévision, on parle de votre santé en cette période estivale. Quels sont les bons réflexes à adopter? C'est à venir dans les coulisses télé, juste après Supertramp. Ici, il est 5h17. Bon réveil.

0: chanson pour bien démarrer la journée. À 5h20 ce mardi, vous êtes ici et c'est tant mieux. Et c'est un 30 juin qu'ils sont nés. Le nageur américain Michael Phelps, champion du monde, multimédaillé d'or aux Jeux Olympiques. Il devrait avoir suffisamment de souffle aujourd'hui pour venir à bout de ses 41 bougies ce mardi. Autre sportif américain dont c'est l'anniversaire. 60 ans aujourd'hui pour Mike Tyson, le garçon dynamite, comme on le surnommait à ses débuts. Il aura marqué les esprits aussi bien par sa présence sur le ring que dans les allées des tribunaux. Et puis, c'est un 30 juin que nous quittait Simone Veil, à qui l'on doit la loi sur l'interruption volontaire de grossesse. C'est en 75. Elle était alors ministre de la Santé. Et puis, un 30 juin également, le chanteur facétieux Bobby Lapointe tirait sa révérence à l'âge de 50 ans seulement.
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0: gâteau. Et puis, évidemment, on vous souhaite un bon anniversaire si vous êtes né à cette date. On vous souhaite de profiter au maximum de cette journée, mardi 30 juin.
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0: 5h21, chaque jour à cette heure-ci, on passe de l'autre côté de l'écran dans les coulisses télé avec vous, Patrice Gascoin. Après 10 jours de canicule, vous avez choisi aujourd'hui de nous parler d'un magazine qui nous apprend les bons réflexes santé de l'été.
4: Alors, c'est pas pour être rabat-joie, mais qui dit été dit nouveaux ennemis dont il faut se prémunir. Et on entretient avec le premier de ces ennemis un rapport parfois un petit peu ambigu.
5: Le premier des dangers, c'est le soleil. Ces rayons ultraviolets sont responsables de nos brûlures et des cancers cutanés.
6: Plus la peau est claire, plus les yeux sont clairs, plus on a tendance à prendre des coups de soleil, plus le risque d'avoir un cancer de la peau augmente.
4: Voilà pour vous mettre un petit rappel dans le coin de la tête afin de bien vous protéger du soleil. C'est le but de cette soirée proposée par le magazine de Marina Carrère d'Encausse sur France 5, Enquête de santé, avec notamment un premier documentaire dès 21h05 intitulé « Un été en toute sécurité » parce qu'on sait qu'il suffit d'un pépin de santé pour gâcher les vacances. Coups de soleil, bon, on l'a entendu, mais aussi piqûres d'insectes, intoxication alimentaire. L'été n'est pas sans risque. Le documentaire va nous donner les clés pour profiter pleinement de cette saison et de vos vacances dans nos belles régions de France. Par exemple, si l'on reprend la problématique de la protection solaire, la professeure Laurence Coiffard est enseignante chercheuse en cosmétologie à l'Université de Nantes. Elle teste la fiabilité des produits de protection solaire disponibles sur le marché. Écoutez ses conseils pour choisir une crème solaire.
7: D'abord, choisir du 50+, parce que en dessous, c'est plus ou moins gadget. Une crème et pas d'autre forme, bien sûr, pas d'huile, pas de spray, parce que c'est tellement fluide que 1, 2, 3 pchites paraissent suffire. Pas de parfum, puisque les parfums sont dans leur grande majorité photosensibilisants. Enfin, donc l'idéal est qu'on ait la crème la plus neutre possible.
8: Quant à la quantité à utiliser, elle est bien supérieure à ce que l'on pense. À chaque application, ce sont 7 cuillères à café qui sont nécessaires pour nous protéger de la tête aux pieds.
7: Si on en met moins que cette quantité-là, eh bien en fait, l'indice sur la peau va être inférieur à l'indice affiché, ce qui fait qu'un homme d'1m80-80 kg qui fait une journée de plage, eh bien pour l'ensemble du corps, devrait utiliser un tube entier de 30 ml.
4: Voilà, pour passer un bel été en toute sécurité, ne manquez pas ce soir sur France 5 cette enquête, les bons réflexes de l'été, et l'autre bon réflexe étant d'écouter les coulisses télé. Bah oui, ici, même heure, même endroit.
0: À demain, Patrice Gascoin. À l'heure où vous êtes peut-être en train de petit déjeuner, est-ce que vous savez pour quelle raison on emploie l'expression « mettre la table » ?
9: Oula, c'est une bonne question.
0: Stéphane Bern a la réponse à cette question dans un instant. On remonte le temps avec lui. Voici Pascal Obispo et Francis Cabrel ici. Les nappes fraîches.

0: ce mardi, dernier jour du mois de juin, vous écoutez ici. Bon début de journée, 5h25, il est le temps de retrouver Stéphane Bern qui, tous les jours, a l'habitude de remonter le temps. Et aujourd'hui, Stéphane, vous nous parlez de l'époque où dîner commençait toujours par un petit peu de bricolage.
1: Va mettre la table. Aujourd'hui, c'est une corvée légère. Au Moyen-Âge, c'était presque un chantier. Genre permis de construire et casque obligatoire. Prenons une grande salle, un soir d'hiver, quelque part dans le royaume de France. Des bancs, un feu, des gens, mais pas de table, rien. Juste de l'espace vide. Cambriolage ? Non, une déco épurée, on va dire. Et puis quelqu'un donne l'ordre.
2: Pour le départ, attention !
1: Deux serviteurs arrivent avec des tréteaux, tel un dimanche de brocante. Ils les déplient, les calent tant bien que mal sur le sol irrégulier. Un troisième apporte une lourde planche, on la pose dessus. Évidemment, ça penche, alors on ajuste. Ça repenche de l'autre côté, bah on recommence. La table, littéralement, se fabrique sous vos yeux, dans un mélange de précision et de système D. Un vrai tuto bricolage, sans YouTube, mais avec beaucoup d'optimisme. Ce n'est qu'une fois ce montage terminé que le repas peut commencer.
3: Où sont les rôles, les rôtis, les saucisses ? Où sont les fèves, les pâtés de serre ?
1: On étend la nappe, on dispose le pain, les écuelles, et enfin, on mange. En croisant les doigts pour que ça ne s'effondre pas au moment du potage.
3: À table ! Oui, la souplette, la bonne souplette !
1: Car au Moyen-Âge, la table n'est pas un meuble. C'est une installation temporaire, une fabrication en CDD. On la met pour manger, puis on la retire. La même pièce peut ensuite servir à dormir, travailler, recevoir. Digne d'un studio parisien. Mettre la table, à l'époque, n'est donc pas une expression. C'est une opération, presque une mission commando. Le français du XVIe siècle en garde la trace. On met la nappe, on dresse littéralement la table. Comme quoi, dans notre quotidien, certains gestes ont disparu, mais les mots, eux, continuent de faire comme si de rien n'était. Allez, c'est fini. Maintenant, on débarrasse.
0: À demain, Stéphane Bern. Ce mardi, on vous attend sur l'antenne d'ici. Venez nous dire, tiens, si ce soir vous serez de ceux qui seront devant leur poste de télé pour soutenir les Bleus. 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
4: le
0: qui aura lieu le 12 août prochain.
4: Absolument.
0: En toute sécurité. 0810 055 056 pour l'heure, il est 5h30. L'info en France et dans le reste du monde, c'est le 90 secondes avec vous, Cyril Ardo-Redon.
5: Après la canicule, 30 000 climatiseurs commandés par le gouvernement arriveront en fin de semaine ou en début de semaine prochaine dans les hôpitaux. C'est ce qu'a dit le Premier ministre Sébastien Lecornu. De son côté, le collectif Les Morts de la Rue alerte. Il y a plus d'une dizaine de sans-abri la semaine dernière qui sont décédés en raison de la chaleur, notamment en Île-de-France et dans les Pays de la Loire. Un couple de trentenaires placé en garde à vue à Beuvrage, près de Valenciennes dans le Nord, après le décès de leur jumelle de 15 mois de déshydratation. Les quatre autres enfants du couple âgés de 3 à 6 ans ont été hospitalisés, eux aussi déshydratés. Les parents n'étaient pas connus de la justice. Et 18 000 foyers privés d'électricité selon le bilan d'Enedis hier soir. Dans le détail, plus de 11 000 dans le Nord et l'Aisne suite aux orages. Près de 7 000 en Île-de-France après les fortes chaleurs. Trois personnes d'une même famille blessées à Monaco hier soir dans un probable attentat explosif. Deux adultes grièvement blessés, un adolescent plus légèrement. L'une des victimes est l'une des plus grandes fortunes ukrainiennes. L'auteur est en fuite. Des secours français sont mobilisés. Le collectif La Voie est libre contre l'autoroute A69 entre Toulouse et Castres annonce saisir la Commission européenne. Hier, le Conseil d'État a validé définitivement ce chantier controversé qui doit s'achever en octobre. Et puis place au 16e de finale de la Coupe du Monde pour les Bleus. France-Suède dès 23h, match à suivre à partir de 22h30 sur ici et ici.fr. En cas de victoire, la France rencontrera le Paraguay en 8e de finale.
0: Vous écoutez ici, ce mardi, il est 5h32, vous en parliez il y a un instant, Cyril. Les choses sérieuses commencent pour les Bleus aujourd'hui à la Coupe du Monde.
5: Les 16e de finale, autrement dit le premier match à élimination directe. C'est ce soir dès 23h face à la Suède, rencontre disputée dans le New Jersey, près de New York. Des milliers de supporters français sont attendus sur place. Et même si Nicolas Perronnet, ils ne seront pas seuls à donner de la voix, car les Américains sont devenus totalement fans de l'équipe de France.
2: Lorsque l'on croise un maillot bleu dans un stade, la réponse est quasiment toujours la même.
4: I'm not French.
6: You're American?
4: I'm American, yeah.
2: Michael, par exemple, qui vient du Michigan.
4: Et j'aime beaucoup la France.
2: Un Bob, vive la France, sur la tête.
4: Why do I choose French team?
7: J'aime les Français, le pays, le foot, c'est le meilleur au monde.
2: Comme si les Bleus avaient déjà conquis l'Amérique.
4: I like the US team.
7: J'aime l'équipe des États-Unis, mais je dois l'avouer, je préfère la France. Et Zidane, c'est pour l'éternité, mon ami.
2: Alex et son ami qui ont fait le voyage depuis l'Utah ont eux d'autres noms floqués sur leur maillot.
8: I love Mbappé, Dembélé, the goats.
9: Allez les Bleus.
2: Ils expliquent que leur origine centrafricaine les rapproche des Bleus. Même argument pour Jimmy.
10: Je supporte la France parce que je suis originaire du Liban. On veut une revanche contre l'Argentine. Je veux une finale contre Messi et le battre de la même manière qu'il nous a battus.
2: Un engouement pour la marque équipe de France. Logique ici pour Cyril. Lui est français, mais expatrié depuis 20 ans sur la côte Est.
11: Les Américains, ils aiment consommer et ils aiment gagner. Donc l'équipe de France, c'est la meilleure équipe de foot, donc ils veulent acheter des maillots. Je ne suis pas surpris.
2: Ce soir, le stade sera donc encore très majoritairement bleu face à la Suède.
5: C'est le reportage de Nicolas Perronnet sur votre radio ici. Le coup d'envoi de ce France-Suède, c'est à 23h. Match à suivre à partir de 22h30 sur votre radio ici, ici.fr et sur notre chaîne YouTube. Après match, suite à la rencontre pour débriefer ce qu'on espère être une victoire des Bleus. Et justement, en cas de victoire, les Bleus joueront en 8e contre le Paraguay qui s'est imposé cette nuit au tir au but face à l'Allemagne. Le Brésil a lui battu le Japon 2-1. Et puis en ce moment, Pays-Bas contre Maroc, on est dans les prolongations. Toujours un but partout. On jette un coup d'œil, Johan Rock, sur notre météo et c'est du soleil aujourd'hui.
0: Oui, le programme soleil pour tout le monde, ou presque, quelques petits cumulus sur les côtes normandes, la pointe bretonne, et puis des températures agréables sur la grande majorité du pays. Et puis quand même, dans le sud-est, des fortes chaleurs. On relève pour l'instant ce matin 19 à Bordeaux, 16 à Nantes, 21 à Strasbourg. En revanche, je vous le disais, il fait chaud déjà en bord méditerranéen en milieu de matinée. On relèvera 25 à Montpellier, 26 à Marseille, 24 à Ajaccio. Une tendance qui va s'accentuer évidemment cet après-midi avec de fortes chaleurs, donc en bord méditerranée 35 à Perpignan, Montélimar 36 à Montpellier, la maximale. Et puis sur le reste du pays, en revanche, les températures seront estivales, un petit peu au-dessus des normales saisonnières, mais tolérables, rien à voir avec les canicules, la canicule qu'on a connue la semaine dernière. 33 à Lyon, 26 à Rennes, 20 à Cherbourg. Et chez vous, comment ça se passe? Vous nous postez vos petits messages, comme vous avez l'habitude de le faire, sur la page Facebook d'ici, comme l'a fait Virginie dans le Puy-de-Dôme. Elle boit son café avant de partir travailler, nous écrit-elle. Elle a relevé 17 degrés chez elle. Le ciel est dégagé. Pascal, lui, vit à Toulouse. Son thermomètre numérique affiche 18 degrés 2. C'est précis, Pascal. Mm-hmm. Et puis enfin, 13 degrés ce matin à Lille chez Mathieu. Tous les matins, ici, on fait la météo ensemble.
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0: À 5h35, il est présent lui aussi dans la playlist de votre début de journée. Michel Janas, joueur de blues.

0: Vous venez de vous réveiller. Soyez les bienvenus à l'écoute de votre radio ici, il est 5h38.
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0: On vous souhaite en pleine forme en ce dernier jour du mois de juin. Ici, vous le savez, on traque le matin les arnaques au quotidien. Et dans C'est pas vrai, ce mardi, il sera question de la carte grise.
2: Oui, avec cette alerte de Audrazo, attention, on n'envoie pas sa carte grise
0: mais
2: à n'importe qui.
0: Mais oui, ne me regardez pas
2: mais
0: comme
2: je
0: ça.
2: Je sais que vous l'avez fait.
0: Mais je ne fais pas. Ma carte grise, c'est sacré, évidemment, que je la donne à, pas à n'importe qui. Tiens, pour commencer la journée, on va écouter un peu de musique et pas n'importe laquelle. Santa. Elle va se recommencer elle-même dans un instant et dans vos oreilles. Pour l'heure, c'est une tradition. Ici, on vous accueille sur l'antenne de votre radio locale. Bonjour Jean-Paul.
3: Bonjour Jean-Paul.
4: Bonjour Johan. Bonjour Johan.
0: Et Cyril, qui est à mes côtés pour vous informer tout au long de la journée. Vous nous appelez des Pyrénées ou quelle commune ?
4: Je suis à Saint-Gély-des-Fontaines.
0: Bon, côté météo, ça donne quoi en ce moment ?
4: Ah bah écoutez, il fait très très beau. On va vraiment pas se plaindre. Hein. Hier, on a eu des menaces d'orage, mais bon... On n'en a pas eu et aujourd'hui il fait encore très beau, il fait très doux. Écoutez, je suis dehors, là, je vous écoute avec les hirondelles, vous voyez.
0: Oui, je les entends.
2: Ah oui, on les entend.
0: Bah oui, dis donc, vous êtes bien accompagné, une belle coloc. Est-ce que ce soir, à 23h heure française, vous serez devant votre poste de télé pour supporter les Bleus ?
4: Ce soir, bien sûr. Ah bah oui, les Bleus, on est obligé. Hein.
2: Vous avez un pronostic, Jean-Paul ?
4: Comment ?
2: Vous avez un pronostic, Jean-Paul ?
4: Allez, moi je vais dire 3-1.
2: 3-1, combien vous dites, Johan ?
0: Moi je dis la même chose, hein, je vois ça de très loin. 3-1, tiens, Jean-Paul, on verra, on débriefera demain et puis on débriefera surtout après le match ce soir sur l'antenne d'ici. En attendant, on va vous envoyer le pack été que vous offre votre radio locale. Il y a un sac aux couleurs de votre radio, il y a un roman, celui de Marc Lévy, et puis les lunettes pour observer et regarder en toute sécurité l'éclipse de soleil qui aura lieu le 12 août prochain. Ça va arriver chez vous dans les Pyrénées d'ici quelques jours.
4: Eh bien, écoutez, je vous remercie beaucoup. Je vous souhaite une bonne journée, une bonne continuation. Et puis, bon, profitons un peu du beau temps, là.
0: Eh ben, on va profiter jour après jour. Merci, Jean-Paul. Ça se passe comme ça tous les matins. Ici, il est 5h41.
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0: Aujourd'hui, c'est pas vrai, comme tous les jours, votre rendez-vous anti-arnaque avec Audrazo. Ce matin, Aude, on n'envoie pas de copie de sa carte grise à n'importe qui.
7: Oui, je vous dis souvent, attention, prenez vos précautions quand vous devez fournir une copie de carte d'identité pour louer un appartement, par exemple, ou une voiture. Eh bien, la carte grise, c'est pareil. Et là, je m'adresse tout particulièrement à ceux qui vendent leur voiture sur Internet, sur Le Bon Coin ou toute autre plateforme. Un acheteur vous contacte, il est intéressé, il engage la discussion et puis il vous demande une copie de la carte grise du véhicule pour, dit-il, s'assurer que l'annonce est crédible, pour vérifier l'historique de la voiture, ça paraît normal. Généralement, il vous presse un peu en vous disant qu'il peut acheter rapidement et au prix que vous voulez.
0: Mais alors qu'est-ce qu'il se passe une fois qu'on a envoyé sa carte grise ?
7: Eh bien l'acheteur, soudainement, ne répond plus. Mais il va utiliser votre carte grise pour piéger d'autres personnes. Il pique les photos de votre voiture, il fait sa propre annonce, il casse le prix. Et quand les acheteurs le contactent, il dégaine votre carte grise pour faire sérieux. Deuxième étape, il demande un acompte, il encaisse l'argent et pouf, il disparaît. N'envoyez jamais votre carte grise à un inconnu sur Internet. Attendez au moins de l'avoir rencontré, masquez un maximum d'informations dessus. Et puis pensez-y, l'escroc peut se servir de ce document pour créer un double de votre plaque d'immatriculation pour échapper au PV, par exemple. Même chose d'ailleurs si vous postez des photos de votre voiture sur Le Bon Coin ou un peu par hasard sur vos réseaux sociaux, parmi vos photos de vacances, masquez toujours la plaque d'immatriculation, c'est plus sûr.
0: C'est bien noté, Aude, et pour retrouver tous les liens utiles de cette chronique, c'est pas vrai, rendez-vous sur le site de la radio ici.fr à la page arnaque. Si vous avez la chance d'en prendre cette année, qu'est-ce que vous allez faire de vos vacances d'été ? Je vous pose la question parce que on va vous parler des chantiers pour restaurer un monument près de chez vous. C'est à la une de la presse et c'est dans un instant, juste après Santa. Pour début de journée, il est 5h43.

0: 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C'est toujours un plaisir de vous savoir à l'écoute de votre radio locale. À 5h46, tous les matins, on s'intéresse à notre planète. Dans le monde merveilleux du vivant, ce mardi, on remonte le temps avec vous, Benoît Prospero, et on va aller saluer les dinosaures.
1: Non, non, j'essaye de faire le cri du dinosaure, mais ça marche pas du tout. D'autant qu'on n'est pas sûr, en plus, à 100% quel était le cri des dinosaures. Bref, bonjour à toutes et tous. Aujourd'hui, dans le monde merveilleux du vivant, trois choses à savoir sur le Vélociraptor. Au menu, vitesse, griffe et vision. Simplement, est-ce que vous voyez à quoi ça ressemble un Vélociraptor ? On refait un petit peu sa carte d'identité. 2 mètres de long, queue comprise, pour seulement 70 cm de haut. Animal bipède, qui se déplaçait donc sur ses membres postérieurs. Tête relativement allongée et plate, environ 23 cm. Un long museau étroit et des mâchoires qui portaient environ 80 petites dents acérées, largement espacées et dentelées. Et donc, première chose à savoir, ce qui distingue le Vélociraptor, eh bien, c'est sa vitesse. Ses membres postérieurs allongés lui permettaient de courir jusqu'à 40 km/h, ce qui est plus rapide que la moyenne humaine et même que la moyenne d'un sprinteur de haut niveau comme Usain Bolt lors d'un 100 mètres.
0: Et d'ailleurs, c'est de là que vient son nom.
1: Eh bien exactement, son nom vient des mots latins velox, rapide, et raptor, voleur, en référence à son agilité pour attraper ses proies. Et à ce propos, deuxième chose à savoir sur le Vélociraptor, il avait 3 griffes, dont la grande griffe du second doigt, 7 cm de long, était recourbée et mobile. Et pourquoi je vous parle de ça ? Parce que cette morphologie lui permettait, de la même manière que les rapaces, d'empêcher ses victimes de s'échapper, ce qui l'a rendu célèbre. Et puis, il avait une autre qualité. Vous savez ce que c'est ?
0: Non, je sais pas. Benoît, vous parlez de rapace, peut-être sa vue ?
1: Nom d'une marmotte en bikini, vous avez totalement raison. Plus exactement, le cerveau du Vélociraptor était relativement imposant proportionnellement à sa taille. Et donc, cette morphologie de son crâne avec des orbites qui s'ouvrent vers l'avant laisse penser, et c'est la troisième chose à savoir, que le Vélociraptor disposait d'une vision tridimensionnelle, ce qui est assez rare pour le souligner, et faisait surtout de lui un prédateur capable d'attaquer une proie avec précision. Le monde vivant est merveilleux. Et aujourd'hui, pour toutes ces infos, on remercie le formidable Ronan Alain, paléontologue au Muséum National d'Histoire Naturelle. Plus d'infos sur mnhn.fr.
0: C'est le meilleur ami des Vélociraptors. C'était Benoît Prospero. Vous retrouvez sur le site ici.fr avec toute la collection du monde merveilleux du vivant.
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0: À 6h10, à la une de la presse ce mardi, une idée de vacances originale à découvrir dans Mission Patrimoine.
3: Le magazine qui consacre un dossier aux chantiers bénévoles qui ont pour objectif de réhabiliter les monuments du pays.
0: Avec nous pour en parler, le rédacteur en chef du magazine. Bonjour Nicolas Aguirre.
4: Bonjour Johan.
0: En lisant l'article, on apprend qu'on peut participer à la restauration, la réhabilitation de monuments en France. De quel type de monuments s'agit-il d'ailleurs ?
4: C'est vraiment très très large. Il y a tout type de monuments, à la fois du monument, on va dire, entre guillemets, qui fait rêver. Il y a des chantiers à Versailles. Mais c'est aussi du petit patrimoine, le patrimoine vernaculaire. Et ça peut être un lavoir comme un château.
0: De quelle manière se déroulent-ils ces chantiers et qu'est-ce qu'on y fait concrètement ?
4: Alors concrètement, en fait, nous, dans Mission Patrimoine, on a consacré un grand article à l'association Rempart, l'Union Rempart, qui est vraiment partenaire indispensable de tous ces chantiers en France et qui va vous permettre de découvrir ce qui se passe à côté de chez vous, parce que ça se passe forcément, il y aura forcément un chantier à côté de chez vous, et aussi de postuler dans ces chantiers.
0: C'est ouvert à tout le monde quand même.
4: Mais oui, oui. On va s'adapter à votre profil, à vos compétences.
0: Alors c'est-à-dire moi, par exemple, Nicolas, je ne sais rien faire. Qu'est-ce que je pourrais faire ?
4: Je suis sûr que vous savez faire des choses, Johan. Sur un chantier, il y a besoin de toutes les bonnes volontés et il y aura surtout des formateurs qui, sur ce chantier, vont un petit peu vous évaluer, le mot est fort, hein, mais regardez si on va vous confier un travail peut-être manuel à l'extérieur ou peut-être en intérieur de repeindre ou de tailler des pierres. Enfin voilà,

0: et un contact pour postuler.
1: Donc je peux émettre une option, par exemple, vous parliez tout à l'heure de Versailles.
0: Les amis du potager du roi vous attendent. Grosso modo, il y a un prix évidemment à ça, puisqu'on s'inscrit, on est bénévole, mais on va être aussi logé et nourri. On va dire que en moyenne, on est autour de 200 € pour une douzaine de jours, ce qui est quand même très très raisonnable. C'est vraiment une découverte et c'est ce que nous avons trouvé formidable dans le magazine, c'est que c'est un travail d'équipe. Et c'est vraiment le mot équipe est super important.
1: Tout savoir sur les chantiers bénévoles, le dossier est à retrouver dans le Mission Patrimoine de cet été. Merci Nicolas Aguirre d'avoir été des nôtres et belle journée.
0: Merci beaucoup.
2: Que diriez-vous de faire une petite détox en ce début d'été? Oubliez smartphone, réseaux sociaux, tablettes, fini les applis, c'est peut-être ça la nouvelle tendance. On en parle avec Muriel Jordan, le temps d'écouter Hanson, bop, sur votre radio locale, ici, 5h52.

0: Merci, bientôt il sera 6h. Avant vos infos locales, on va se mettre à la page avec vous, Muriel Jordan, qui décryptait tous les jours les tendances du moment. Et ce mardi, Muriel, on se penche sur notre capacité ou non à déconnecter du portable en vacances.
1: Oui, la détox numérique, c'est un truc dont vous allez forcément entendre parler. La période des grandes vacances d'été étant propice à ça. Hein. Se libérer l'esprit.

0: compris, même pour un court week-end, pas si simple, surtout si votre cerveau ressemble à ça. En France, près de 3 salariés sur 4 continuent de consulter leurs mails et de répondre à leurs appels téléphoniques en vacances. Même avec des tongs, on reste tendu comme un string. C'est dur de se déconnecter, hein, mesdames?
1: Ah, on se force. Moi, je me force à me déconnecter. De tout, du portable, du travail, de tout décrocher.
0: Ok, alors dans la rue, je suis allée vous demander votre durée idéale de vacances.
1: Pour vraiment déconnecter, je dirais quand même déjà une semaine. 7 jours.
2: Moins d'une semaine, on n'a pas le temps de déconnecter. Minimum une semaine pour commencer à déconnecter.
3: Oui, grand minimum une semaine. Idéalement, 6 mois.
2: 6 mois dans l'idéal pour vraiment pouvoir se reposer.
0: 6 mois, bah ouais, ça me semble une bonne durée. Mais ça ne s'appelle plus des vacances, hein, mais un congé sans solde.
4: Et justement, Muriel, sur cette durée idéale pour décompresser, les avis divergent.
0: Ouais, et d'ailleurs, je dois mener ma petite enquête. J'appelle Lisa Le Tessier, psychologue en thérapie cognitive et comportementale. Je lui demande quelle est la durée de congé idéale pour vraiment se reposer.
5: Alors, pour moi, la durée idéale pour vraiment déconnecter en vacances est de 10 jours. Pourquoi 10 jours? Parce que tout simplement, on va déjà mettre environ 3-4 jours pour pouvoir passer du mode du cortex préfrontal au mode du cerveau par défaut. Et ce petit spleen de 3-4 jours est dû en fait à ce changement de mode de votre cerveau. On peut constater qu'au bout de 3-4 jours, on a souvent un coup de spleen, on a un gros coup de fatigue.
0: Un coup de pompe, un bouton de fièvre, un mari qu'on supporte plus et qu'on a envie de... Oh, c'est pas parce qu'il porte un Marcel ou un slip de bain trop petit hein, qu'on s'engueule. Non, vous vous engueulez à cause de votre cerveau qui supporte mal de sortir tout à coup du mode travail. C'est pas votre faute, bon sang, c'est physiologique. Qu'est-ce qu'on doit faire alors?
5: Je préconise ce qu'on appelle un sas de décélération progressive, c'est-à-dire ne pas enchaîner à fond les ballons jusqu'à la dernière heure avant le départ, mais les 2 jours qui précèdent votre départ en vacances, ou en tout cas le moment des vacances, de simplement ralentir petit à petit, parce que sinon, votre cerveau va passer de 100% à 20% d'un coup, et ça, il aime pas beaucoup, quitte à prendre 2 jours supplémentaires de, on va dire, fausses vacances, où on va poser 2 jours de plus.
0: Eh, vous savez ce qu'il vous reste à faire, hein? Allez hop, on appelle le patron pour poser 2 jours de plus. Pas sûr que ça passe. Vous me raconterez.
4: Ici.fr pour retrouver toute la collection des C'est Tendances. Et à demain, Muriel Jourdan. C'était un plaisir de commencer cette journée avec vous. Pour rappel, ce soir, 23h pour les couches tard, le match des Bleus face à la Suède, à vivre en direct ici.
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4: Cyril, rendez-vous tout à l'heure 6h30 pour le 90 secondes. En attendant, on vous laisse en compagnie de toute l'équipe d'ici matin à vos côtés. Excellente journée.
7: Merci Johan et à demain 5h et c'est l'heure d'ouvrir grand la porte d'ici Armorique. Soyez les bienvenus ce mardi matin, soleil, douceur, actu locale, bonne humeur. Voilà ce qu'on vous propose ce matin encore pour réveiller la Bretagne et les Bretons, vous informer, vous faire sourire, vous offrir des cadeaux aussi. On a par exemple 85€ de carte carburant tout à l'heure dans le jeu de la carte postale à 8h10.
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7: Nous sommes le mardi 30 juin, c'est ici Armorique et il est 6h. Et c'est votre journal avec Valentin Belleville. Bonjour Valentin.
9: Bonjour Vanessa, bonjour à tous.
7: Un bilan contrasté pour le retour de la consigne en verre.
9: Lancée il y a un an dans 4 régions dont la Bretagne, la consigne en supermarché n'est pas au niveau des espérances. Moins d'un quart des produits achetés destinés au réemploi ont été effectivement rapportés en magasin. Mais il y a tout de même des motifs de satisfaction en Bretagne. C'est le cas pour la société Distro, coopérative basée à Quimper qui s'occupe des bouteilles consignées et son activité augmente fortement depuis 4 ans, à tel point qu'elle va investir dans une chaîne de tri automatisée, Jean-Michel Naga.
10: Et pour l'instant, le tri de toutes ces bouteilles se fait à la main.
11: C'est long, donc on a hâte d'avoir les machines de tri.
10: Une ligne de tri automatisée qui arrivera début 2027 dans cet entrepôt à Grandchamp près de Vannes. C'est une machine unique en France, comme le précise le président de Distro, 800 Créquer.
11: Elle va faire 25 mètres de long. La machine va sortir les bouteilles du casier et ensuite va trier les différents formats.
10: 30 formats différents de bouteilles, mais aussi de pots, de bocaux. C'est un investissement de 300 000 €. Il faut dire que la coopérative a bien grandi depuis sa création il y a 4 ans. Ils sont passés de 40 000 € de chiffre d'affaires à 1 million.
11: On avait 4 magasins, là on en est à 115 points de collecte. On avait démarré avec une dizaine de producteurs, on est arrivé à 60 producteurs qui pratiquent le réemploi.
10: Et il compte bien profiter de la loi AGEC contre le gaspillage. L'an prochain, en 2027, le réemploi devra représenter 10% des emballages mis sur le marché.
11: C'est-à-dire que un producteur qui met des bouteilles sur le marché, il doit avoir 10% de ses bouteilles qui sont issues du réemploi.
10: C'est un objectif, on en est encore très loin. Le réemploi représente aujourd'hui moins de 2% des emballages ménagers.
9: Et concernant le retour en demi-teinte de la consigne dans les supermarchés depuis un an, l'entreprise Citeo qui coordonne l'opération rappelle que les débuts du tri sélectif, rappelez-vous, en 95, étaient très laborieux. Moins de 10% des emballages étaient alors triés dans le bac jaune, contre 60% en 2025. En Bretagne, plus de 6600 tonnes de volailles sont mortes lors de la canicule la semaine dernière. C'est un bilan établi par le ministère de l'Agriculture. En tout, cela représenterait pour le moment moins d'1% de la production annuelle de volailles en France.
7: Deuxième jour d'audience aux assises d'Ille-et-Vilaine aujourd'hui.
9: Où se tient le procès du meurtrier présumé de Marie Takizimana. Son mari, justement, Marco Catalay Kalala, est accusé de l'avoir étranglé à mort le 12 avril 2022 dans son appartement du quartier Villejean à Rennes. Présent dans la salle d'audience hier, les filles de la victime, mais aussi de nombreux proches de la victime. Lors de ses premières déclarations, l'accusé a continué de nier l'intention de tuer et a minimisé son comportement violent envers sa femme qui lui avait déjà valu pourtant une condamnation à 18 mois de prison dont 10 fermes en 2019. Une position que regrette Maître Isabelle Bagou, l'avocate du conseil départemental d'Ille-et-Vilaine qui représente les deux enfants du couple âgés de 10 et 12 ans aujourd'hui.
12: Alors ça m'a désolée pour Marie qui n'est plus là, pour sa famille, ses petites filles qui bien sûr attend que son père, également comme sa sœur, reconnaisse la vérité. Et donc sur ses antécédents judiciaires, mais ses antécédents tout court, parce que toutes les plaintes n'ont pas abouti, il y a eu des mains courantes aussi qui ne peuvent donc pas aboutir à des condamnations. Tout ça s'inscrit dans un continuum de violence sur sa femme. Mais les petites ont également parlé des violences dont elles-mêmes, à titre personnel, ont fait l'objet et ont été victimes. Il a quand même eu une phrase aujourd'hui consistant à dire qu'il admettait qu'il n'y en avait eu d'autres. Fondamentalement, on n'a pas le sentiment qu'il est vraiment dans une reconnaissance pleine et entière du comportement violent, extrêmement violent, qu'il a eu à l'égard de son épouse, en présence de ses enfants, régulièrement, mais également à l'égard de ses petites filles.
9: Et la deuxième journée de ce procès aux assises d'Ille-et-Vilaine sera consacrée aux conclusions des médecins légistes à l'audition des parties civiles et des proches de Marie Takizimana.
7: La première grosse sensation au Mondial de foot hier soir.
9: À la fin, ce n'est plus l'Allemagne qui gagne. La Mannschaft éliminée dès les 16e de finale, défaite au tir au but hier soir par le Paraguay à l'issue d'un match nul un partout. Un peu plus tôt dans la soirée, le Brésil s'est fait peur mais valide finalement son ticket pour les 8e grâce à sa victoire 2-1 sur le Japon. Ce matin, le Maroc élimine il y a quelques minutes les Pays-Bas au tir au but et affrontera donc le Canada en 8e. Et ce soir, c'est au tour de nos Bleus de s'illustrer. Premier match coup près face à la Suède pour les couches tard. Le coup d'envoi est à 23h. L'équipe de France est archi favorite, mais prudence, car rien n'est joué, assure le sélectionneur Didier Deschamps.
13: Je pense que l'équipe de Suède, en rencontrant l'équipe de France, elle n'a rien à perdre. Nous, il faut qu'on prenne ça avec beaucoup d'humilité et y mettre toute la détermination, la concentration qu'on a pu mettre. Là, il n'y a pas de match de rattrapage. Mais c'est pas pour autant qu'on doit avoir de la fébrilité ou de la retenue. Là, il n'y a pas de joker. On sait. On est venu pour ça aussi. Donc on y est maintenant. Faut le faire.
9: Voilà, faut le faire et plier. Il n'y a plus qu'à le faire. Merci Didier Deschamps. France-Suède, 16e de finale de Coupe du Monde. C'est donc ce soir, c'est à vivre sur Ici Armorique, évidemment, dès 22h30 pour l'avant-match.
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9: Il y a un peu de fraîcheur ce matin au réveil, Vanessa.
7: Ça fait du bien. Ouvrez les fenêtres, aérez, parce que oui, effectivement, il fait frais. Alors, mais il fait même peut-être trop frais pour certains. 10 à 15 degrés pour les températures ce matin. Un ciel qui s'annonce nuageux, voire très nuageux, sur les Côtes d'Armor, le centre-Bretagne et la Côte d'Émeraude. Et puis au fil des heures, ce sera plutôt favorable. C'est le soleil qui va s'imposer s'étaler sur toute la Bretagne dans l'après-midi, avec un vent d'ouest qui atteint 30 à 40 km heure, 50 km heure sur les îles du Morbihan. Les températures maximales, 20 à 23 degrés seulement sur le littoral, 23 à 28 dans l'intérieur des terres, on attend 23 à Dol de Bretagne, 25 degrés à Pontivy, 27 à Rennes et 28 degrés pour la Noé-Blanche.
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7: Comment on gère Valentin? Un match de l'équipe de France à 23h et un réveil vers 3h du matin quand on est en matinale. Vous avez 3h.
9: On serre les dents le matin.
7: Vous allez regarder le
9: match? Et on regrette.
7: Vous allez regarder?
9: Je vais regarder la première mi-temps, je pense.
7: Oh, c'est tard hein, quand même. Hein.
9: J'ai un enfant qui se réveille quand même aux aurores, donc c'est compliqué de faire plus.
7: Bon, ben, en tout cas, on sera avec les Bleus ce soir pour ces 16e de finale. Ça va changer la vie. C'était

0: Il changeait la vie, c'était Jean-Jacques Goldman à 6h10.
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0: Et bonjour les Bretons, c'est une nouvelle journée d'été qui commence, peut-être avec un café à la main, peut-être déjà sur la route du travail, peut-être en train de convaincre votre réveil de vous laisser 5 minutes de plus. Bon, quoi qu'il en soit, ici Armorique est là pour vous accompagner avec de l'actu locale, de la musique, de la bonne humeur. Glenn Jégou va nous rejoindre avec des burgers et des Queen Yaman salés. Ça fait envie ça, hein. C'est dans Tout est bon dans le Breton et ça arrive juste après la pub.
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0: Bonjour Glenn.
4: Des maths, Vanessa.
0: Alors généralement quand on parle de street food, c'est un petit peu à l'arrache dans la rue comme ça. On parle rarement de street food gastronomique. C'est pourtant ce que vous nous proposez aujourd'hui dans les Côtes d'Armor, Glenn.
4: Oui, avec Tibrezoun. Tibrezoun, oh, ça sent bon la Bretagne.
0: Ah oui, quand même.
4: Et c'est la rencontre effectivement entre la gastronomie et la street food. Et c'est porté par l'expertise du chef Jonathan Leroy qui nous raconte son parcours.
5: J'ai commencé la cuisine à 20 ans. Mon frère avait un restaurant sur la route de Nantes. Donc voilà, je lui ai filé un petit peu un coup de main le week-end et pendant les vacances scolaires en même temps que mes études. Et je crois bien qu'il m'a passé le virus. Donc je suis devenu tout de suite fan. J'ai fini mon parcours de BTS en informatique et je me suis lancé tout de suite dans la cuisine sur Rennes. J'ai commencé en pizzeria. Ensuite, je suis parti en restauration traditionnelle pour finir dans un étoilé Michelin à Noyal-sur-Vilaine où j'ai vraiment beaucoup appris les techniques de cuisson, voilà, les jus. Et en 2012, bien formé, on a décidé avec mon épouse de reprendre le Brezoun à Ploufragan. Une très belle aventure, ça a très bien fonctionné. On a tenu pendant 12 ans donc le Brezoun et au fur et à mesure, j'ai fait des concours, voilà, j'ai été vice-champion de France du burger et c'est vrai que pendant le confinement, on a développé le burger sur de la vente à emporter et en fait, les gens m'ont amené à prendre la décision de fermer le restaurant et de prendre plutôt à la place un food truck.
0: C'est un food truck 3 étoiles, là, hein. Vraiment, ça me tente bien et vous m'aviez parlé, je crois, Glenn, de Queen Yaman salé.
4: Exactement, ouais. Exactement. Ils ont un nom, ces petits Queen Yaman. Vous vous souvenez ce que ça veut dire en breton? Queen,
0: c'est le beurre.
4: C'est le gâteau.
0: Le gâteau et le beurre.
4: Amande, c'est le beurre. Bah, comme le Queen Yaman, oui.
0: Ouais,
4: oui,
0: d'accord. Yaman, ouais.
4: Le petit gâteau au beurre. Et Jonathan Leroy nous en dit plus sur ces lichouseries. Les lichouseries, c'est gourmandise en breton.
0: Ça, je connais.
5: Et bah, le Tikal, l'idée, c'était de garder notre territoire breton, de le marquer encore plus et de trouver une nouvelle inspiration. Donc, c'est vrai que j'ai décidé de revisiter un petit peu l'emblème de la Bretagne, qui est le Queen Yaman, notamment en dessert, et moi je l'ai revisité en version salée, et quoi de mieux qu'un Queen Yaman salé avec un bon petit apéro. Donc voilà, l'idée c'était de proposer une bouchée apéritive très très conviviale, donc c'est exactement la même technique que le Queen Yaman, donc on est sur une pâte à pain qui est feuilletée avec du beurre, voilà, mais j'ai enlevé complètement le sucre, et par contre je l'ai farci à différents parfums, avec du chorizo, avec de l'andouille, avec des oignons de Roscoff, voilà, de la truffe. C'est déclinable à l'infini, ça peut être au fromage aussi. L'idée, c'est une recette de base qui est déclinable sous différentes sortes.
0: Tikal, ça veut dire
4: petit cal.
0: Ça veut dire petite calorie, ouais, je suis pas sûr. Hein.
4: Non, là, c'est pas petite calorie. Ça, c'est clair, c'est évident. Ouais. Mais bon, faut se faire plaisir.
0: Mais
4: et puis
0: oui.
4: Pourquoi pas des petits
0: calories. C'est sympa,
4: Jonathan.
0: Ça. Ouais, ouais, ben, ouais.
4: Oui. Chez Tibrezoun, il y a aussi le T-Burger, donc burger gastronomique, le T-Croc, un croc revisité, le T-Chou, tout est T. T, c'est maison. C'est petit, c'est la contraction de petit également. Ils sont sur des marchés, ils peuvent faire des événements. C'est une gastronomie accessible, créative et ancrée sur le territoire breton.
0: Mais oui, merci beaucoup Glenn, on vous retrouve tout à l'heure, 8h40, on a un petit peu de temps effectivement, on ira à Rennes dans une cantine végétarienne, c'est très sympa paraît-il, voilà, on ira prendre des nouvelles, voir un petit peu quelle est la carte, tout est bon dans le breton, deux rendez-vous le matin, 6h15 et 8h40, voici Michael Jackson avec Black or White.

0: Michael Jackson avec Black or White, café noir, café au lait, c'est vous qui voyez, en tout cas c'est l'heure, il est 6h18. Durant l'été, les reportages ici en Bretagne, c'est chaque jour une nouvelle destination. On part à la rencontre de celles et ceux qui font bouger la Bretagne, leur petit coin de Bretagne, la découverte aussi de notre patrimoine. Aujourd'hui avec Christine Zazial, on est dans le pays du Val d'Oust avec le reportage ici en Bretagne. On visite le fameux écomusée de la ferme et des vieux métiers installés dans ce coin du Morbihan.
1: C'est avec le créateur de l'écomusée qu'on découvre les lieux. Alain Guillard, bonjour.
2: Bonjour.
1: Merci de nous recevoir. Là, on est dans une grange, dans un hangar, dans un garage. On n'arrive plus à savoir s'il y a des pièces du monde paysan un peu partout.
2: Oui, ben, j'ai créé ce musée là il y a 42 ans et donc on a aménagé dans un vieux bâtiment. Puis après, on a créé d'autres bâtiments plus neufs, quoi.
1: L'effet Alibaba est immédiat. Du sol au plafond, les objets d'autrefois peuplent les lieux. Et notre visite commence avec notre guide aux 1000 anecdotes.
2: Ah, des huis clos, il y en a bien une dizaine. De toutes les régions de Bretagne.
1: Fonctionne,
2: il ne supporte pas, bien sûr. Comme objet historique aussi, j'ai même la truelle du général de Gaulle.
1: Non.
2: Si, avec la photo de mon père, là, parce que c'est quand il est venu inaugurer le monument de Saint-Marcel, et c'est mon père qui a fait ce monument. Il était tailleur de pierre, carrier, quoi. Alors, ici, vous pouvez monter à gauche, si vous voulez.
1: Et vous avez reconstitué des scènes de la vie quotidienne, en fait.
2: Oui, on m'appelle, et puis je vais aussi chercher. C'est une maladie, un peu. Une addiction, toujours. Je trouve que c'est sauver aussi des objets que dans 20 ans, 30 ans, on ne trouvera plus. Quoi. Tout ça, c'est des machines à laver.
1: Il y a là aussi de très grands bols, assez grands pour mettre sur la tête, idéal pour faire la fameuse coupe au bol.
2: Ça, c'est pas une plaisanterie. Hein. C'est que les coiffeurs et coiffeuses de campagne n'avaient pas appris la coiffure. Donc, ils mettaient ça sur la tête et en 2 minutes, c'était fait. Quoi. Enfin, pas pour les dames gardaient leurs cheveux et vendaient leurs cheveux. Et je les changeais contre une pièce de tissu souvent.
1: Les décors sont tellement réalistes qu'on fait un vrai bond dans le temps. Et la visite a du coup des vertus quasi thérapeutiques.
2: Souvent on a les maisons de retraite, tout ça, les sections Alzheimer qui viennent. Et certains me disent que ça les fait réagir et qu'après ça ravive un petit peu. Quoi. Ce que j'ai connu, ben, s'est remis en valeur.
1: Les allées sont bordées de façades dignes de décors du 7e art. Et pour cause, comme le reconnaît Alain.
2: Les façades qui sont là, c'est des façades de cinéma. C'est Jean-Louis Hubert qui avait tourné Le Grand Chemin, mais c'est pas pour Le Grand Chemin, c'était pour Marthe.
1: L'écomusée reçoit donc de temps en temps de jolis cadeaux sous forme de décors et sait renvoyer l'ascenseur quand c'est nécessaire.
2: La télé, on a prêté pour Petit Meurtre en Famille. La fille à Tati Chef aussi qui est venue chercher quand elle avait tourné Le Comptoir et Côte d'Armor.
1: Il loue le matériel.
2: Ouais. Là, ils nous ont donné des façades en échange, on était contents.
1: Quelle est la pièce qui vous manque, Alain?
2: Un triporteur, Caïfa. Mon grand-père a fait ça dans les années 30. C'était un marchand qui passait dans les campagnes. Il avait une petite carriole avec 2 chiens devant. Et il vendait les produits de première nécessité, le sucre, les farines, tout ça. Là, j'ai des photos, mais je sais tout ce que j'ai.
1: Donc, vous aimeriez bien trouver un triporteur de ce genre-là?
2: Oui.
1: Ben voilà, l'annonce est passée.
2: Ben voilà.
1: Merci en tout cas, Alain, pour votre accueil.
2: Ah ben, c'est moi qui vous remercie.
0: Et prévoyez 2 bonnes heures pour visiter les lieux, si possible avec Alain, puisqu'il adore partager sa douce folie et son humour pince sans rire. C'est vraiment un régal, nous a dit Christine Zazial. Demain, on change d'endroit. C'est le principe. Hein. Pendant tout l'été, on sera à Saint-Jacques-de-la-Lande, à la brasserie du Vieux Singe. Tiens, ça me rappelle quelqu'un, Valentin Belleville. 6h22, voici Marine.
3: Je vous en prie.
0: Avec son nouveau titre, c'est Escroc.
3: On rappelle quelqu'un.

0: Marine, ancienne candidate de la Star Academy qui cartonne avec son premier album. Elle sera d'ailleurs en concert, notez-le, le 29 août à Châtelaudrin au festival Attrape-son avec Issy Armoric.
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2: 2002, Indochine sort l'album Paradise et c'est un jeune auteur-compositeur qui signe le titre « J'ai demandé à la Lune ».
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2: Pour cette chanson phare, Nicolas Sirkis fait appel au Stéphanois Michael Furnon, le leader de Mickey 3D. La chanson arrive au groupe sur une simple cassette. Michael Furnon tente d'abord d'en faire un morceau rock, mais ça ne marche pas. C'est avec un peu de patience et de génie que la maquette se transforme finalement en balade.

0: Et si beaucoup y voient un texte mystique, Furnon, lui, l'a écrit très simplement pour raconter l'innocence perdue des enfants.
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6: Bon réveil et bon mardi en Bretagne avec Ici Armorik. À quoi ça va ressembler cette journée de mardi? On va déjà poser la question à Catherine Viguet, c'est l'horoscope, et vous nous parlez d'une planète en particulier.
7: La planète Mercure fait marche arrière dans le signe du Cancer. Bélier, un projet en famille prend davantage de temps que prévu ou c'est lié à votre maisonnée.
8: Taureau, si vous avez un souci lié à un voyage, restez calme, acceptez, vous saurez vous adapter.
9: Gémeaux, vous êtes par mont et par vaux et côté finance, déstabilisé, mais c'est passager.
10: Cancer, vous êtes amené à réfléchir davantage sur vos priorités, vous allez repartir plus confiant.
11: Lion, une épreuve dans votre vie demande du temps, acceptez-le, vous êtes quelqu'un de fiable.
12: Vierge, vous serez un peu perturbé dans vos amitiés, mais rien de grave, suivez votre intuition.
13: Balance, si vous êtes indécis en vue d'assumer de nouvelles responsabilités, vous serez aidé.
14: Scorpion, comptez sur un retard dans un déplacement, ce n'est pas une raison pour tout remettre en question, soyez zen.
15: Sagittaire, quelqu'un vous ennuie et vous devez répondre, gare à ne pas somatiser, prenez soin de vous.
16: Capricorne, il se passe quelque chose au sujet d'un ou d'une autre, et ce n'est pas simple, vous ne lâchez pas.
17: Verseau, des opportunités de vous démarquer, mais il faut bosser dur, et c'est parfois épuisant.
18: Poisson, vous aurez beau tout faire pour lui plaire, il y a des chances que l'autre prenne son temps pour vous répondre.
19: Et pour nous tous, s'il y a du retard dans notre vie, vive notre imagination.
6: Merci beaucoup Catherine, on embrasse les Martial et les Adolphe aujourd'hui, pas forcément facile à porter, et on vous souhaite un bon anniversaire si vous êtes du 30 juin, que vous soyez dans la cuisine, devant votre bol de café, dans la voiture ou déjà au boulot, merci de commencer cette matinée avec nous. Ici Armorik, c'est votre rendez-vous quotidien avec l'actu locale, la musique, la bonne humeur. Au standard, c'est Stéphane, Clément est à la technique, Valentin pour l'info, et d'ailleurs, dans un instant, c'est l'info d'ici.
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6: Et c'est jour de match pour les Bleus.
20: Eh oui, 16e de finale de Coupe du Monde pour l'équipe de France qui affronte la Suède ce soir. Le coup d'envoi, c'est à 23h. N'oubliez pas de faire vos pronos, j'ai fait le mien personnellement. Reportage sur le phénomène des pronos, vous verrez ça de ce soir. Reportage sur le phénomène des pronos juste après l'info en France et dans le monde puisqu'il est 6h30, l'heure du 90 secondes avec vous, Cyril Lardo-Redon.
21: La perspective d'un nouvel épisode caniculaire dans les prochains jours est possible, dit le Premier ministre Sébastien Lecornu. Il promet aussi que les 30 000 climatiseurs commandés vendredi seront livrés en fin de semaine ou en début de semaine prochaine dans les hôpitaux. Plus que 4 départements en vigilance orange canicule ce matin. Les Alpes-Maritimes, le Var, la Haute-Corse et la Corse du Sud, les Alpes de Haute-Provence sont rétrogradés en jaune selon Météo France. Des secours français mobilisés à Monaco après une explosion qui a fait 3 blessés hier soir. soir, des membres d'une même famille blessés. L'une des plus grosses fortunes ukrainiennes et sa compagne sont grièvement blessées. Un adolescent a été plus légèrement touché. Les autorités évoquent un probable attentat. L'auteur est en fuite. Une plainte déposée contre Gérald Darmanin, le ministre de la Justice, pour mise en danger délibérée de la vie d'autrui par la mère de la jeune Rosa, une fillette qui avait porté plainte contre Jérôme Barella pour viol 9 mois avant la mort de Liana dans le Gers. Un dossier traité avec beaucoup de retard, selon la famille. Les sénateurs ont adopté définitivement la loi contre l'ultra fast fashion hier. Les sites comme Shein, Temu ou AliExpress sont particulièrement visés. Une taxe pouvant aller jusqu'à 20 euros par produit d'ici 2030 est instaurée. La publicité pour ces articles sera interdite. France-Suède, dès 23h, ce soir en 16e de finale de la Coupe du Monde de foot. Match à suivre dès 22h30 sur votre radio ici et sur ici.fr. Le Maroc a éliminé les Pays-Bas au tir au but ce matin. L'Allemagne, sortie par le Paraguay dans la nuit, également après des tirs au but.
20: Et dans l'info d'ici ce matin, le premier match couperait des Bleus au Mondial. France-Suède, 16e de finale de Coupe du Monde. Le coup d'envoi est à 23h, ce qui laisse encore un peu de temps pour valider son pronostic. Si vous ne l'avez pas encore fait depuis le début du Mondial, l'appli MPP, mon petit prono, fait un carton à la maison, mais aussi dans les entreprises, Eric Bouvet.
0: Avec mon petit prono, on peut jouer en famille ou entre amis, mais on peut aussi affronter ses collègues de travail, si bien que les pauses prennent une nouvelle tournure depuis le début du Mondial, comme dans l'entreprise de Victor.
1: Bah, déjà, ça donne un sujet de discussion au déjeuner. En même temps, on n'est pas des fans de foot, donc ça reste plutôt cool, les bonnes ambiances.
0: Une bonne ambiance et l'occasion de chambrer un peu, reconnaît Héloïse.
22: Le matin, quand on regarde les scores, on fait un point sur les résultats, on se chambre un peu quand on est à côté de la plaque.
0: Même chose pour Oscar, qui a lancé l'idée dans son service à la mairie de Rennes.
23: Ah ouais, on en parle tous les matins, on aime bien se chambrer, parce que certains ont gagné, d'autres ont perdu, souvent moi. Et ça, on se prend facilement au jeu, très facilement au jeu.
0: Et véritable phénomène, l'appli est aussi plébiscité par les entreprises elles-mêmes.
24: C'est un petit truc en plus pour la cohésion.
0: Élise de Beaucoudray est Head of Communication au sein du groupe Rennais Hello Work.
24: Ça permet des débats de pronostics à la machine à café et des gens qui pas forcément amenés à travailler ensemble et qui discutent. C'est quelque chose qui permet de rassembler les collaborateurs sans que ce soit forcément professionnel.
0: Et c'est souvent prolongé sur les réseaux de l'entreprise où un tiers des 600 salariés d'Hello Work participent aux pronostics. C'est pareil dans l'agence Dan.
25: En fait, à la base, nous, on a une antenne à Paris, une antenne à Rennes. Donc l'idée, c'était aussi de faire du lien avec les collègues de Paris. Mais tout le monde n'a pas adhéré encore. Je sais pas, on est 30%. On est autant de filles que de mecs à jouer sur mon petit prono.
0: Car mon petit prono compte près de 30% de femmes utilisatrices en ce moment, contre 10% habituellement, et pas besoin de s'y connaître, comme l'assume Romane, qui mise sur une victoire des Bleus ce soir.
26: 3-0 ? Je sais pas.
27: Pour quelle équipe ?
26: Bah, la France.
27: Qui joue contre eux ?
26: Bonne question. Bah, je sais plus. Non, je connais rien, moi. Moi, je remplis dans les cases et voilà.
0: Et que Romane ne se sente pas seule, un certain font comme elle ici même, puisque nous aussi sommes adeptes de mon petit prono.
20: Merci Eric Bouvet, et je viens de vérifier sur notre appli de Paris de pronostic de l'entreprise. Eh ben, j'ai 9 places d'avance sur vous, Vanessa,
6: ah,
20: ce matin.
6: Ça va.
20: En attendant le match de ce soir, j'ai parié donc, j'ai pronostiqué 2-0 pour les Bleus ce soir.
6: Moi j'ai mis 2-1 et c'est peut-être là où se fera toute la différence. Écoutez, de toute façon, c'est à la fin du match qu'on paye l'arbitre.
20: On verra ce qu'il en est demain matin. Voilà.
6: Voilà. Dans le prochain journal à 7h, Valentin, on verra l'impact des éoliennes en mer sur l'environnement qui les entoure.
20: Des chercheurs de l'IFREMER et du CNRS ont analysé plus de 400 études scientifiques et en ont conclu en effet que les éoliennes en mer ont bien des conséquences sur la biodiversité, mais pas uniquement négatives. On vous explique tout ça dans moins d'une demi-heure. Et d'ici là, la météo, eh bien, elle est fraîche ce matin.
6: Oui, 10 à 15 degrés. Alors moi, j'adore. Franchement, je ne vais pas vous le cacher. Si vous pouvez faire cette température tout le temps, je serais la femme la plus heureuse du monde.
20: Moi aussi.
6: Mais...
20: l'homme le plus heureux.
6: Oui, oui.
20: Bon, on se comprend.
6: Il ne suffit pas grand-chose.
20: Poursuivez, pardon.
6: 10-15 ce matin, avec un ciel un petit peu nuageux, voire très nuageux, sur les Côtes d'Armor, le centre-Bretagne, la Côte d'Émeraude, et puis ensuite, dans l'après-midi, c'est le soleil qui va s'imposer sur toute la Bretagne, avec des maximales comprises entre 20 et 23 sur le littoral. 23 à 28, ça reste encore très agréable dans l'intérieur des terres. On attend 23, par exemple, à Dol de Bretagne, 25 à Pontivy, 27 à Rennes, et 28 à la Noé-Blanche. 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
6: Alors c'est pas parce qu'il fait pas très très chaud qu'il faut pas mettre de crème solaire, on le rappelle, on en a fait les frais hier, n'est-ce pas, Valentin, on est allé se promener au Cap Fréhel, on a pris des coups de soleil.
20: Et on est fumé comme des saumons ce matin.
6: C'est ça, des petits poulets grillés ce matin, mais c'est pas bien, il faut mettre de la crème, on a un petit peu oublié la consigne. Allez, 6h36, voici Étienne Dao avec Duel, au soleil, mais avec un indice 50, c'est bon.

0: Duel au soleil avec Étienne Dao à 7h20.
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0: Si vous ouvrez les volets ce matin, vous avez dû le remarquer, le soleil est déjà bien réveillé. Vous aussi, enfin plus ou moins. Soyez les bienvenus sur Ici Armorique, c'est votre radio de proximité qui commence la journée avec vous, où que vous soyez en Bretagne. Repos, boulot, sur la route, on adore être à vos côtés avec de l'actu locale, de la musique et de la bonne humeur. Avec tous nos chroniqueurs, il y a notre vétérinaire Pierre Fabin qui arrive avec cette question ce matin. Où faut-il acheter les croquettes de votre animal? Eh bien, bonne nouvelle, il a la réponse. Et puis, vous l'avez peut-être remarqué depuis hier, Ici Armorique est passé en mode été avec quelques nouveaux rendez-vous et notamment dans la valise de Perrine Clément qui regarde chaque jour tous les objets indispensables de nos vacances.
1: Dans ma valise, il y a
3: brosse à dents, dentifrice, déo, parfum, crème de jour, gel douche, maquillage.
4: À t'entendre, il nous faudra une autre valise, hein.
1: Une trousse de toilette.
3: Vendu. On a une valise supplémentaire.
4: C'est pas ce que je voulais dire.
5: Nous en avons tous, du moins je le pense. Lorsque nous partons en voyage, je veux parler d'une trousse de toilette.
6: Un indispensable, un incontournable en voyage. Elle permet de regrouper ses produits de beauté, d'éviter les oublis et les petits accidents. Comme ce tube de shampoing qui, au lieu d'être bien rangé, se retrouve écrasé au fond de la valise et coule sur votre chemise.
7: Bien sûr, les hommes ont voulu voyager de plus en plus confortablement.
6: Après, pendant les vacances, il y a ceux qui maintiennent une certaine hygiène et prennent comme seconde peau ce mélange de crème solaire, de répulsifs anti-moustiques et de sueur. Et pour d'autres, c'est une salle de bain portative. On y retrouve le contenu de nos tiroirs.
7: Vers la fin du XVIIIe siècle ou début du XIXe siècle, toutes sortes de corps de métier s'alliaient pour faire une trousse de voyage qui était un objet très lourd. Vous arriviez dans l'auberge et vous sortiez de votre trousse tout ce qu'il vous fallait.
6: Et vous, avez-vous une trousse de toilette?
8: Ma trousse de toilette, elle est bleue avec des petits éléphants dessus. Et qu'est-ce qu'il y a dedans? La brosse à dents, le gel douche et un petit peu de maquillage.
9: Alors ma trousse de toilette, je dois l'avoir depuis 15 ans. Et j'ai la place pour tout mettre. Le parfum, le rasoir, le gel pour les cheveux, la petite brosse pour la barbe.
10: C'est une trousse de toilette avec plein de petits requins.
11: Elle a été faite main par une copine, donc je l'adore, je la quitte pas.
12: Qu'est-ce qu'il y a dedans? Il y a quelques produits pour se nettoyer le visage, quelques produits pour faire une petite mise en beauté, un gel douche, un shampoing, et c'est tout.
11: Une brosse à dents quand même, on se brosse les dents si c'est pratique.
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0: Merci Perrine. Bon, et vous Valentin, qu'est-ce qu'il faut absolument dans la trousse de toilette?
13: Alors moi, il me faut mon liquide lentille, sinon je suis aveugle.
0: Ah bah oui, ça c'est important, j'en sais quelque chose.
13: Voilà.
0: Moi, c'est les trucs à bouclettes pour les cheveux.
13: Ah oui, la brosse à dents, non?
0: Ah bah si, non, mais ça c'est la base.
13: J'ai peur.
0: Si quand même. Ah bah, pour nous, puis pour les autres aussi,
13: bah oui, surtout
0: évidemment.
13: Pour les autres.
0: Dans ma valise de Perrine Clément sur ici.fr et tous les matins à 7h15.
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0: Le petit Valentin est demandé au rayon croquettes. Le petit Valentin au rayon croquettes. On en parle des croquettes pour les animaux, évidemment, avec notre vétérinaire Pierre Fabin. C'est devenu une vraie jungle. Hein. Supermarché, clinique vétérinaire, animalerie, internet, on ne sait plus où donner de la tête. Pierre, où faut-il faire ses courses pour être sûr d'acheter des croquettes de qualité au bon prix?
16: Il faut d'abord rayer une option de la liste, le supermarché. Les croquettes en grande surface sont attractives pour le porte-monnaie, mais c'est en général une catastrophe pour la santé. Pour casser les prix, les industriels remplacent la viande par des becs, des plumes, des pâtes et des carcasses broyées. Ensuite, ils gavent la recette de céréales bon marché pour faire du volume. Résultat, votre animal doit manger des quantités énormes pour être rassasié. Il digère mal et sur le long terme, cela provoque obésité et problèmes rénaux. Les croquettes de qualité se trouvent chez le vétérinaire ou en animalerie. Le sac coûte plus cher à l'achat, mais l'animal en mange moins, ce qui lisse le coût mensuel et vous évite de lourds frais vétérinaires.
0: Mais justement, ces croquettes spécialisées, ça reste un vrai budget. Est-ce qu'on peut commander ces mêmes grandes marques sur Internet pour faire baisser la facture ?
16: Et oui, Internet est une excellente solution pour votre portefeuille. Les grosses animaleries en ligne, fiables, achètent des volumes gigantesques, baissant les prix de 20 à 30%. Mais attention au piège, n'achetez jamais sur des sites obscurs ou sur des petites annonces. Il y a des contrefaçons. Restez sur des plateformes reconnues. Méfiez-vous aussi du marketing extrême en ligne, avec la mode du sans céréales par exemple. Bien souvent, le blé est simplement remplacé par des tonnes de pois ou de pommes de terre, ce qui est très indigeste, voire pourrait provoquer des maladies cardiaques chez votre chien.
0: Bon, peu importe où on l'achète, quand on a le paquet entre les mains, quelle est la règle concrète, Pierre, pour lire l'étiquette et être certain de la qualité ?
16: Le grand piège aujourd'hui, c'est d'acheter un bel emballage très marketing. Tournez-vous plutôt vers les grandes marques historiques comme Royal Canin, Hills ou Proplan. Avec elles, vous n'achetez pas une mode ou une belle étiquette. Vous achetez des décennies de recherches vétérinaires et d'études cliniques. Et bien sûr, si vous choisissez une autre marque, votre vétérinaire sera toujours de bons conseils. Mais au final, le seul vrai juge de paix se trouve dans votre jardin ou dans la litière de votre chat. Une croquette de qualité est parfaitement assimilée par l'organisme. Si votre chien fait d'énormes selles molles et malodorantes, c'est qu'il mange des déchets inutiles. Une bonne croquette donne toujours de petites crottes fermes et peu fréquentes.
0: Merci beaucoup Pierre. Il ne peut pas s'en empêcher, notre vétérinaire. Il faut toujours qu'il parle de petites crottes à la fin de la chronique. C'est au moins une fois par jour. Allez, 7h moins le quart. Voici Jo Dassin avec Dans les yeux d'Émilie.
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0: Dans les yeux d'Emilie avec Joe Dassin et une grosse envie de rugby alors que c'est achevé ce week-end, la finale du top 14 avec encore la victoire de Toulouse. Le championnat de rugby top 14 reprendra le 7 septembre avec
1: le RC Van.
0: Et on en est trop fiers de ce retour dans l'élite pour nos rugbymen Vantais. Et on rappelle que Issy Armorique est partenaire du RC Van et on en est très fiers. Pratique locale, utile et sympa, c'est les 3 plus d'Issy Armorique. On file à l'Oudéac avec les mercredis plages qui reprennent à l'Oudéac, la municipalité qui met à disposition de ses habitants des navettes gratuites à destination de la côte. C'est tous les mercredis à partir du 8 juillet et jusqu'au 26 août. Il y a 4 destinations différentes, Erquy, Port-Louis, Saint-Quay-Portrieux et le Val-André. Le départ est fixé à 10h à l'arrêt de bus du Champ de Foire pour un retour à 18h30. Le formulaire d'inscription est disponible à la mairie et les réservations s'effectuent ensuite sortie par sortie 2 jours avant la date de départ. La boutique Tape à l'œil, basée dans la zone commerciale Cap Cod de Pléchâtel, Bain-de-Bretagne, recherche un vendeur ou une vendeuse prête à porter enfant. C'est un contrat à durée déterminée de 35 heures qui va démarrer mi-juillet pour se terminer le 5 septembre. Si vous êtes intéressé, vous pouvez vous présenter directement au magasin avec votre CV, lettre de motivation.

Leurs vacances, l'itinéraire, la liste de choses à emporter, les jeux pour tout le monde, la valise. Bien sûr, une question ce matin, peut-il y avoir des vacances sans stress? Fred Ballard s'est penché sur le sujet. Réponse dans l'humour en tube, ce sera avant 7h. Mais pour le moment, c'est Chiran avec ce souvenir Shape of You. On vous souhaite un bon début de journée, un bon mardi en Bretagne avec Issy Armorique.

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1: Ed Sheeran avec Shape of You. Dans 4 minutes, il sera 7h.
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4: Pour décompresser, on attend toute l'année les vacances d'été, mais dans l'humour en tube, Fred Ballard a remarqué que, quelles que soient les vacances, la zénitude n'était pas toujours au rendez-vous, au sanitaire du camping comme au spa de l'hôtel.
5: Je sors de la piscine, je trouve pas les serviettes. Ça m'énerve, vieux. Quand t'es jeune, tu dis où sont les serviettes. À mon âge, tu fais, mais voilà, y a pas les serviettes.
6: Voilà, donc petit message de Gad Elmaleh aux plus de 40 ans. Arrêtons de nous prendre la tête avec des petits détails de rien du tout et profitons à fond de nos vacances sans mettre de l'huile sur le feu ou de la serviette sur le tapis.
5: À la réception, je dis, madame, y a pas de serviettes. Elle me dit, oui, je sais. Elles sont au troisième étage. Je dis, madame, je connais pas l'hôtellerie, c'est pas mon métier. Mais si je peux me permettre, si vous les mettez près de la piscine, ça peut cartonner. Elle m'a dit, je vais faire remonter l'info. Je dis, non, fais redescendre les serviettes.
6: Mais oui, parfois c'est avec une vanne bien foireuse et une punchline bien envoyée qu'on apaise tous les conflits, for sure. Mais bon, il n'y a pas que pendant les vacances qu'il faut rester maître de ses nerfs. L'organisation nécessite aussi une bonne maîtrise de soi.
7: Bon, les copains, est-ce qu'on peut une fois pour toutes réserver nos vacances? Donc, point numéro 1, la destination. Tout le monde est d'accord pour l'Espagne? Mais t'as déjà été, évidemment que t'as déjà été. Tu passes ta vie en vacances, couillon. On est toujours d'accord pour la dernière semaine de juillet. Comment ça, c'est plus possible? Mais c'est toi qui l'as proposé. T'as un stage de paddle. Tu te fous de ma gueule. Donc, on te voit pas de l'année parce que tu joues au paddle et en vacances, t'es pas là parce qu'il y a paddle. Y a aucun souci. Faudra juste plus m'appeler en chialant parce qu'elle t'a quitté. Elle a eu raison de le faire.
6: Alors, en général, quand ça commence comme ça, les vacances s'annoncent sublimes. Il faut savoir écrémer les éléments peu motivés avant de partir en groupe. Et si vous cherchez un géo-expert en logistique comique, mettez Guillaume dans la valise et ouvrez grand vos chakras du LOL.
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4: Et bon mardi en Bretagne avec Ici Armorique. Nous sommes le 30 juin, il est 7h. Et c'est votre journal, toute l'actualité en Bretagne avec Valentin Belleville. Quels sont les impacts des éoliennes en mer sur leur environnement?
8: Sont-elles bonnes ou mauvaises pour la biodiversité? Après avoir analysé plus de 400 études scientifiques, une expertise pilotée par l'IFREMER et le CNRS rendue publique hier dresse l'état des connaissances. Et Joanne Moison, on en sait davantage désormais sur les impacts concrets des éoliennes comme celle de la baie de Saint-Brieuc.
9: Oui, et ce n'est pas vraiment une surprise, les éoliennes en mer ont bien un impact sur la biodiversité, mais pas uniquement négatif. Premier exemple, les oiseaux. Les scientifiques montrent que certaines espèces migratrices, on sait qu'elles sont nombreuses dans la baie de Saint-Brieuc, contournent les parcs éoliens. Leur trajet s'allonge et certains oiseaux accèdent plus difficilement à leur zone de repos ou d'alimentation. Il y a aussi des risques de collision avec les pales, notamment lors des migrations nocturnes. Sous l'eau aussi, des effets sont observés. Pendant la construction, le battage des pieux produit un bruit qui se propage sur plusieurs dizaines de kilomètres chez le marsouin commun. Les chercheurs ont constaté des comportements de fuite et parfois même des pertes auditives temporaires. À l'inverse, et là encore c'est le cas dans le parc de la baie de Saint-Brieuc, les fondations des éoliennes créent de nouveaux habitats. Dans certains parcs de la mer du Nord par exemple, un seul mât abrite jusqu'à 2 tonnes de moules. Les chercheurs appellent toutefois à la prudence. Beaucoup d'effets restent mal connus, notamment à long terme ou lorsqu'ils se cumulent avec d'autres activités humaines comme la pêche ou le transport maritime.
8: Précision, Joanne Moison. Un nouvel accident mortel sur les routes bretonnes. Un motard de 26 ans est décédé après une collision avec une voiture hier vers 15h. Selon les premiers éléments, l'automobiliste aurait refusé la priorité. Un drame qui s'est produit sur la commune de Gaël, à l'ouest de l'Ille-et-Vilaine, sur la départementale 773. Avec le retour de températures plus raisonnables, le plan blanc est désormais levé au centre hospitalier de Redon. Il avait été mis en place le 24 juin pour faire face à une une hausse de l'activité liée à la canicule. Le service des urgences, qui accueille habituellement environ 70 patients par jour, en a reçu quotidiennement en moyenne 82 entre mercredi et dimanche, avec une augmentation des consultations liées notamment aux effets des fortes chaleurs.
4: Lancé il y a un an dans 4 régions, dont la Bretagne, le retour de la consigne en supermarché n'est pas au niveau des espérances.
8: Moins d'un quart des produits achetés destinés au réemploi ont été effectivement rapportés en magasin, mais des initiatives individuelles fonctionnent tout de même en Bretagne. C'est le cas de la société Distro, une coopérative basée à Quimper, spécialisée dans les traitements des bouteilles consignées. Et face à l'augmentation constante de son activité, la coopérative va mettre en place une chaîne de tri automatisée dans son entrepôt de Grandchamp, près de Vannes, dans le Morbihan. La collecte abondit notamment dans les magasins, d'après Robin Langiano, responsable logistique chez Distro.
10: Il y a un peu plus d'un an, on collectait en moyenne 5 à 6 000 bouteilles par mois dans les magasins. Aujourd'hui, on est plutôt sur une moyenne à 25 000, donc c'est un sacré boom. On lave plus de bouteilles, on a de plus en plus de producteurs aussi qui ont rejoint l'aventure. Je pense que dans la tête des gens, on peut pas encore dire que ça soit revenu complètement dans les mœurs, mais en tout cas, c'est un sujet. Au niveau du consommateur, c'est un geste qui progressivement revient un peu dans les us. On a notamment le réseau Biocoop en Bretagne qui a été assez précurseur sur le retour de la consigne en magasin. Qui a aussi joué un rôle important vis-à-vis des consommateurs, justement pour réhabituer le consommateur à ce geste-là. Beaucoup de communication aussi sur l'impact concret que ça avait, écologiquement parlant. Donc il y a encore un bon bout de chemin à parcourir, mais on va dans le bon sens.
8: Un propos recueilli par Jean-Michel Naga, et tout ce qu'il faut savoir sur le retour de la consigne en verre en Bretagne, c'est à retrouver sur ici.fr. C'est une énorme désillusion pour les salariés de l'entreprise. La fonderie de Bretagne se dirige vers un nouveau redressement judiciaire. La demande sera officielle ce soir en CSE extraordinaire, moins de 14 mois après sa reprise par le groupe Europlasma. L'entreprise de Caudan est en cessation de paiement. Elle est à l'arrêt depuis l'incendie de l'un de ses fours en janvier dernier. Les équipes fragilisées par le retrait de Renault espéraient pourtant beaucoup de la diversification annoncée vers le secteur de la défense. Mais le mirage s'est rapidement dissipé. Reste l'amertume pour le délégué CGT Maël Le Goff, alors que l'usine s'apprêtait à redémarrer.
11: C'est du gâchis, quoi. C'est 50 bagarres pour arriver pendant un an avec un actionnaire comme Europlasma que Bercy nous a mis dans les pattes et qui est un vrai escroc et un vrai tocard, quoi. Ça, nous, on l'a compris au bout de 2-3 mois. Et c'est pour ça qu'on avait lancé un droit d'alerte dès novembre l'année dernière, déjà. Parce qu'on savait qu'on n'irait pas loin avec ce gars-là, quoi. Son seul intérêt, c'est de faire des annonces tous les 2-3 mois et de lever des fonds sur les marchés. Le reste, l'industrie, ça intéresse pas. C'est les choix de l'économie libérale qui fait que on laisse faire tout n'importe quoi. Et après, on fait des belles paroles et des beaux discours dans les meetings pour dire qu'il faut sauver l'industrie et la réindustrialiser. Donc en fait, derrière, on se rend compte que c'est pas du tout le cas. Et c'est les salariés qui trinquent. On a beaucoup de haine. C'est pas de la colère, c'est de la haine. Maintenant, on prend les jours les uns derrière les autres. On espère rien du tout. Là, on devait redémarrer mercredi. Donc là, on a deux fours qui sont chargés à balles, avec plus de 15 tonnes de métal dedans. Du métal dedans en fusion, on n'attend plus pour bosser, quoi. Mais maintenant, est-ce qu'on va bosser? J'en sais rien.
8: Et le fiasco de la reprise de la fonderie de Bretagne par Europlasma, c'est à retrouver en détail sur ici.fr et l'application ici.
4: Bon, désormais, c'est simple, hein, ça passe ou ça casse pour les Bleus à la Coupe du Monde de foot.
8: L'équipe de France affronte ce soir en 16e de finale la Suède. Le coup d'envoi est à 23h. Pour l'instant, les Bleus font un parcours parfait, il faut le dire. 3 matchs, 3 victoires, 10 buts marqués. Face à la Suède, les Bleus sont archi favoris. Mais Xavier Monferrand, c'est peut-être là le plus grand danger pour l'équipe de France.
12: Il faut l'avouer, tout le monde ne parle déjà que de la suite, des chocs éventuels qui attendent les Bleus et même de troisième étoile. Certes, ils n'ont pas l'air en péril dans ce mondial face à la Suède, mais l'équipe de France le sait, son pire adversaire c'est aussi elle-même. Donc méfiance, prévient le milieu de terrain Adrien Rabiot.
13: Évidemment, il se dit beaucoup de choses, mais c'est aussi ce que l'équipe de France a fait. Voilà, on a marqué pas mal de buts, on a une ligne offensive qui est très complémentaire, qui marque des buts, qui fait des passes décisives. Donc évidemment, il y a des éloges, mais il ne faut pas trop se projeter. On est vraiment concentré sur ce match-là, on ne le prend pas à la légère du tout. Vous pouvez me croire, on travaille sur les matchs et on les prend très au sérieux.
12: Les Bleus l'ont déjà appris à leurs dépens, à l'Euro face à la Suisse en 2021 et cette piteuse sortie dès les huitièmes de finale. Le sélectionneur Didier Deschamps est là pour leur rappeler qu'ils ne sont pas encore qualifiés.
14: Là, on a une équipe de Suède face à nous qui n'a rien à perdre et qui peut nous poser des problèmes. Donc la confiance, oui, certainement pas d'excès de confiance. Il faut garder la lucidité, le respect par rapport à nos adversaires, ne pas penser qu'on rentre sur le terrain et on va gagner les matchs.
12: Et la dernière fois que Didier Deschamps a tenu ce discours, c'était avant le match contre l'Irak. Les Bleus se sont imposés 3-0 en espérant que cette fois, le match ne soit pas interrompu plus de 2 heures en raison des orages.
8: France-Suède, 16e de finale de Coupe du Monde ce soir à 23h, match à vivre dès 22h30 sur ici Armorique. En En cas de victoire, les Bleus affronteront en huitième le Paraguay, tombeur de l'Allemagne hier soir. C'est la première grosse surprise de ce mondial. Dans les autres matchs, le Brésil s'est fait peur mais valide finalement son ticket pour les huitièmes grâce à sa victoire 2-1 sur le Japon. Et ce matin, le Maroc a éliminé les Pays-Bas au tir au but et affrontera le Canada en huitième.
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16: Oh là là, il entre dans la surface, il va marquer, c'est Sébastien Decaux de Météo Bretagne qui est avec nous. Bonjour Sébastien.
17: Bonjour à tous.
16: Ça va Sébastien ?
17: Ça va pas trop mal, merci beaucoup. Oui, effectivement, avec un ciel nuageux ou très nuageux ce matin, un peu plus de soleil entre le golfe du Morbihan et le sud de l'Ille-et-Vilaine. Côté température, c'est plutôt doux. 9 à Longdujan, 11 à Mézières-sur-Couesnon, il fait 12 à Pontivy-et-Rennes, 13 à Vannes-et-Merdrignac, 14 à Auray et Saint-Brieuc, 16 degrés déjà au sémaphore de 5 à Le Guildo. Pour cet après-midi, un front peu actif va toucher le Finistère, mais sur l'est de la Bretagne, c'est le soleil qui va s'imposer dans un ciel très très bien dégagé, à peine quelques petits nuages. Et puis côté vent, ça va souffler assez fort sur le littoral sud, 40-50 km par heure, tandis que sur le littoral nord, ce sera de la brise de mer, avec des températures qui seront bien agréables, 20 à 23 degrés en bord de mer, 23 à 28 degrés dans les terres, avec 23 à Dol de Bretagne, 25 à Pontivy et Mecon, 27 à Rennes, 28 à La Noë-Blanche. Puis une petite stat pour terminer, juste pour vous dire que du 1er au 29 juin à Rennes, la température minimale a été de 14,6 degrés, 28 l'après-midi hein, sur quasiment tout le mois. Cela correspond exactement vraiment au dixième près à la norme mensuelle de Sartène qui se situe en Corse du Sud.
16: Oh là ! Ah ouais, voilà. Effectivement.
8: Pas très rassurant tout ça.
16: Ouais, non.
17: La norme de Sartène en Corse du Sud au cours de ce mois de juin.
16: Merci beaucoup Sébastien et à tout à l'heure. On se retrouve à 7h30. La route, tout va bien. On n'a pas de difficultés, pas de bouchons, pas d'accidents. On roule tranquille à l'écoute d'ici Armorique ce matin.
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16: Et pour la musique, on vous a mis de côté toute la musique que vous aimez. C'est simple.
8: C'est après,
16: les chansons que vous aimez, les artistes que vous aimez, les petites nouveautés de temps en temps, mais surtout des grands classiques. Exemple, avec Jojo, avec Johnny. Pardon, c'est toute la musique que j'aime.

0: la musique que j'aime. C'était Johnny Hallyday à 7h13.
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0: On fait un petit coucou à tous ceux dont le réveil a sonné à 16h. Vous savez, il y a plusieurs arrivées, hein, ceux qui se lèvent très tôt, 5h30, 6h. Et ceux dont le réveil vient de sonner, peut-être que ça pique un peu. On a aussi une pensée pour tous ceux qui prennent la route à Rennes, à Saint-Brieuc, à Dinan, Fougères ou Redon. On espère que vous avez pensé aux lunettes de soleil et puis surtout aux clés de voiture. Dans l'ordre, c'est mieux tant qu'à faire. Actu locale, musique, bonne humeur, c'est pas juste un slogan, c'est vraiment ce qu'on a à cœur de vous offrir chaque matin. Et en plus, on a des cadeaux. Deux cadeaux ce matin. Le premier, c'est un cahier de vacances Braise de chez Vagnon. Cahier de vacances ludique avec plein de jeux sur le thème de la Bretagne. Et puis c'est breton aussi, un lot de gourmandises Le Guillou avec un cake aux fruits, une barquette de palais de galettes, un maxi cookie, enfin un paquet de maxi cookies parce que s'il n'y en a qu'un, c'est dommage, un sachet de madeleine au caramel, un coffret de petits beurres, un gâteau breton à la framboise et un 4 quarts pur beurre. Gâteau breton plus cahier de vacances breton, forcément je vais vous poser une question bretonne. Si vous êtes un fidèle d'ici Armorique, ça va être facile, écoutez bien. La marque Beurton, qui signifie breton en gallo, a lancé il y a quelques semaines une peluche qui plaît beaucoup aux bretons. Je vous demande ce qu'elle représente cette peluche. Est-ce que c'est Herminig, la mascotte du Stade Rennais? Est-ce que c'est un Quignoman ou est-ce que c'est une galette saucisse? 02 99 67 35 35 pour gagner votre cahier de vacances et ce lot de gourmandises. Gourmandise Le Guillou.
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0: Dans un instant, le gagnant de notre jeu du matin, on ira se marier dans un endroit très, très, très insolite en Bretagne. Vous n'imaginez même pas qu'on peut se marier, j'en suis sûre. Et pour la musique, c'est Tarzan Boy. Souvenir.
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0: Souvenir de l'année 85 avec le groupe Baltimora. Désolée, je vous ai réveillé peut-être, non?
7: 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Là, vous m'inquiétez par contre.

0: Timora avec Tarzan Boy sur Issy Armorique. Et alors là, j'ai l'impression que ça a été une révélation pour vous. Vous venez de comprendre que le oh, oh, oh, oh c'est le oh, oh, oh. C'est
1: ouais, ça que ça s'appelle Tarzan Boy. J'avais pas compris.
0: Non, mais c'est
1: j'avais
0: fou,
1: pas compris,
0: quand même.
1: Mais comme quoi on apprend tous les jours.
0: C'est bien d'avoir une vieille dame à côté de soi.
1: Mais oui, merci Tati.
0: On va accueillir Corinne à Poligny. Bonjour Corinne.
2: Bonjour Vanessa.
1: Bonjour Corinne.
0: Et Valentin, parce que sinon il va faire la tête.
2: Et Valentin, oh.
0: Ah bah
1: non,
0: oui.
1: Vous inquiétez pas, je le prends pas mal. Il n'y a pas de souci.
0: Corinne, vous êtes à la maison, tranquille, et pour cause, vous êtes en arrêt. Mais racontez-nous, c'est quoi cette aventure? Vous êtes une cascadeuse
2: oh
0: de la
2: non,
0: maison.
2: Non, il a tout dit.
0: Mais oui, bien sûr, Stéphane nous a tout dit au standard. Racontez-nous.
2: Donc moi, j'ai eu un accident de travail. Je me suis blessée un bras. Et après, donc pour ma rééducation, bah, j'ai voulu faire. Enfin, la kiné m'a donné feu vert pour faire de la, pour cuisiner, et j'ai voulu porter le bol de mon Thermomix.
1: Aïe, aïe, aïe.
2: Et qui était trop lourd pour mon bras, j'ai tout lâché, j'ai glissé dans la soupe qui était tombée par terre.
0: Ah là là.
2: Et je me suis cassé l'humérus, et puis depuis, bah, je suis toujours en rééducation.
0: Waouh.
1: Corinne, est-ce qu'il y a une vidéo de cette scène?
2: Non.
1: Il faut absolument qu'on la voit.
0: Non, mais. Pff. Et ça va, vous êtes même pas ébouillantée quand même, heureusement.
2: Non, mais c'est vrai que l'autre jour, on s'est posé la question, mais je pense que bah, moi, des fois, je cuisine, mais je laisse dans le bol. Et puis
0: ah
2: après,
0: oui, ça a eu le temps de refroidir.
2: Bah, oui. Je pense que ça a eu le temps, je me souviens même plus.
1: Est-ce que le bol va bien?
2: Oui, je ne l'ai pas cassé.
0: Ça va. Bon, comme on a le temps, vous êtes à la maison tranquille, Corinne, on va en profiter avec ce cahier de vacances Braise de chez Vagnon. Il est génial. Un cahier de vacances sur le thème de la Bretagne. Et puis, un lot de gourmandises, le Guillou. Gâteau breton, cahier de vacances breton. Forcément, il y avait une question bretonne. La marque Beurton, qu'on a reçue il n'y a pas très longtemps sur Issy Armorique. Beurton, qui veut dire breton en gallo, a lancé il y a quelques semaines une peluche qui plaît énormément. Que représente cette peluche?
2: La galette saucisse.
0: Mais oui. Et elle est vraiment trop mignonne, cette petite galette saucisse.
2: Oui, je l'ai vue. Oui,
0: c'est gagné pour vous, Corinne. Il y a donc ce cahier de vacances de chez Vagnon et puis le panier gourmand de chez Le Guillot avec cake aux fruits, barquette d'assortiment palais et galettes, un paquet de maxi cookies, un sachet de madeleine au caramel, un coffret de petits beurres, un gâteau breton à la framboise et un 4 quarts pur beurre.
2: Que des bonnes choses pour les vacances qui arrivent.
0: Exactement, vous allez pouvoir en profiter, le partager ou pas d'ailleurs. On vous fait un gros bisou, Corinne.
2: Je voudrais juste faire un bisou à ma voisine qui m'écoute tous les matins, et, enfin qui vous écoute tous les matins et qui me dit mais Corinne, vous êtes passée à la radio. Donc Anna, elle a 91 ans, c'est une superbe voisine et. Voilà.
1: Coucou la voisine.
0: Coucou, on l'embrasse très très fort aussi. Merci de votre fidélité à toutes les deux et à bientôt, Corinne.
2: À bientôt.
0: Au revoir. 7h23, ce matin, notre coup de cœur nous emmène à Saint-Malo, le grand aquarium. Vous connaissez à Saint-Malo, tout le monde le connaît, ou presque.
1: Le grand quoi, pardon?
0: Le grand aquarium, d'accord. Oui, j'ai un peu fourché. C'est une sortie incontournable de l'été en Bretagne, mais saviez-vous qu'on pouvait aussi s'y marier? Oui, se marier. Non, c'est pas ça qu'on voulait. Oui, on peut échanger ses vœux entourés de poissons, de requins ou de tortues, c'est désormais possible. Pour en parler ce matin, nous sommes avec Sandrine Moreau, responsable marketing et communication du Grand Aquarium de Saint-Malo. Bonjour Sandrine.
3: Bonjour.
0: Bon déjà, racontez-nous cette idée un petit peu folle, comment l'Aquarium de Saint-Malo a eu l'envie de proposer des mariages dans l'aquarium?
3: Alors en fait, l'aquarium propose depuis quelques années maintenant en fait de privatiser l'aquarium pour tout type d'événement. Et on nous a demandé il y a quelque temps s'il était possible de venir faire le mariage derrière. Donc en fait, c'était le repas de mariage qu'on a organisé à l'intérieur de l'aquarium.
0: Mais c'est génial. Mais concrètement, ça ressemble à quoi un mariage au Grand Aquarium? On va se promener dedans, il y a le cocktail devant les poissons, ou c'est vraiment dans un endroit un peu à part pour laisser les poissons tranquilles?
3: Alors en fait, ça dépend vraiment du nombre de personnes et de ce que souhaitent les gens. Là, les gens étaient d'une quantité assez petite. Donc en fait, on a fait un repas assis dans une de nos salles, en effet, devant les poissons. Mais si les personnes sont assez nombreuses en privatisation, on peut aussi mettre quelques buffets à travers toutes les salles du Grand Aquarium de Saint-Malo. Et donc, ils peuvent déambuler là où ils le souhaitent.
0: Mais c'est trop. J'imagine les photos de mariage avec ce décor qui est quand même assez insolite. Vous avez vu les photos des mariés?
3: Je n'ai plus en tête forcément, mais ça devait être quelque chose d'extraordinaire.
0: Ah bah ouais. Et donc, vous l'avez dit, c'est pas réservé uniquement au mariage. On peut privatiser l'aquarium de Saint-Malo pour d'autres événements.
3: Oui, et que ça soit d'ailleurs des événements d'entreprise ou des événements grand public. On a fait les 18 ans d'un jeune homme il n'y a pas si longtemps que ça. On a fait des séminaires d'entreprise, on a fait des assemblées générales aussi, puisqu'on a une grande salle de cinéma en fait qui peut comporter une centaine de personnes avec vidéoprojecteur, etc. Donc voilà, donc on module. On fait beaucoup d'arbres de Noël aussi en décembre. Donc voilà, on arrive à s'adapter à tout type d'événement.
0: C'est génial parce que c'est une nouvelle activité proposée. Ça permet aussi peut-être aux gens qui savent que le Grand Aquarium existe, mais qui se disent j'ai pas d'enfant, je vais pas y aller, et qui se disent en fait c'est génial, pourquoi on n'irait pas 15 jours plus tard, les prochaines vacances. Ça montre le lieu différemment et de se dire qu'on peut le découvrir ou le redécouvrir.
3: Oui, exactement. Et puis, il y a une approche vraiment différente le soir en privatisation parce que les visiteurs savent que c'est vraiment atypique et que c'est un peu inédit, en fait, d'avoir l'aquarium pour soi. Donc, c'est un côté vraiment magique et on a de très, très bons retours sur ce type d'événement.
0: Bon, et on rassure tout le monde, si on n'a pas de mariage ou d'événement prévu, le Grand Aquarium de Saint-Malo, c'est toujours une bonne idée pour l'été en Bretagne. Ça y est, la saison est lancée, là.
3: Oui, ça y est, les vacances arrivent là samedi, donc la saison va se lancer au plus haut, c'est sûr.
0: Et si vous aviez une seule bonne raison de convaincre les Bretons ou les vacanciers de pousser la porte du Grand Aquarium, vous leur diriez quoi, Sandrine ?
3: Eh bien, l'avantage du Grand Aquarium, c'est que déjà, c'est un moment magique, éducatif, et en fait, l'avantage, c'est qu'on peut y venir aussi bien par temps de pluie que par beau temps, donc par tous les temps.
0: C'est ça qui est assez génial. Et la température est toujours bonne ?
3: Exactement, parce que l'aquarium est climatisé.
0: Merci beaucoup, Sandrine Moreau. On vous souhaite évidemment à vous et à toute l'équipe du Grand Aquarium un très bel été. On aura l'occasion de se refaire un petit coucou dans la saison, je pense.
3: Avec plaisir.
0: Bonne journée à vous, à bientôt, Sandrine.
3: Merci.
0: Au revoir.
3: Bonne journée, à bientôt.
0: 7h27, voici Vianney avec Beau Papa pour vous souhaiter un bon mardi en Bretagne avec Issy Armoric.

0: chanson qui parle à tous les beaux-parents. C'était Vianney sur Ici Armorique.
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2: À suivre le premier jour du procès du meurtrier de la Rennaise Marie Takizimana aux assises d'Ille-et-Vilaine, tué le 12 avril 2022 dans son appartement du quartier Villejean. Son mari est accusé de son meurtre. C'est juste après l'info en France et dans le monde à 7h30 avec vous, Cyril Ardo-Rodon.
3: Attention aux feux de forêt. 8 départements sont aujourd'hui en alerte orange. Le Maine-et-Loire, les Deux-Sèvres et le pourtour méditerranéen des Pyrénées-Orientales aux Bouches-du-Rhône. Ces mêmes départements du sud de la France seront demain en vigilance rouge face aux incendies. Par ailleurs, concernant le risque canicule, il n'y a plus que les Alpes-Maritimes, le Var et la Corse qui sont en orange. Des recherches en cours sur le lac d'Annecy en Haute-Savoie pour retrouver un homme de 51 ans qui s'est noyé hier après-midi. C'est la troisième noyade en une semaine à cet endroit. Il y a eu, à l'échelle du pays, près de 80 noyades en 2 semaines. Un probable attentat à Monaco hier soir. 3 personnes blessées, dont 2 grièvement. Tous membres d'une même famille. L'une des plus grosses fortunes ukrainiennes est touchée et des secours français sont mobilisés. La taxe française de 2 euros sur les petits colis vendus par les sites asiatiques, suspendue demain, indique le gouvernement. Au même moment, un droit de douane européen de 3 euros entre en vigueur. Par ailleurs, les sénateurs ont définitivement adopté hier soir une loi contre les vêtements d'ultra fast fashion. Les opposants à l'autoroute A69 annoncent saisir la Commission européenne. Hier, le Conseil d'État a définitivement validé ce chantier controversé qui doit relier Toulouse à Castres d'ici octobre. Et puis place au 16e de finale de la Coupe du Monde de foot pour les Bleus. France-Suède dès 23h. Match à suivre à partir de 22h30 sur Ici et Ici.fr. En cas de victoire, la France rencontrera le Paraguay en 8e de finale.
2: Justice pour Marie, c'est l'une des nombreuses banderoles affichées devant la cour d'assises d'Ille-et-Vilaine hier à Rennes, au premier jour du procès du meurtrier de Marie Takizimana. Une première journée qui a permis de mesurer l'onde de choc provoquée par ce féminicide qui a eu lieu le 12 avril 2022. Dans la salle d'audience, les filles de la victime présentent ainsi que beaucoup de proches, ce qui a ajouté de l'émotion à l'audience. Théo Bauchet.
4: Dès le début, la tension était palpable. Les premières larmes coulent sur les joues dans le public à la lecture des faits. 2 des filles de Marie quittent la salle quand l'accusé arrive dans le box. Marco Catale Calala est en chemise bleue, carrure imposante et mine fermée. Lors de l'audition des policiers chargés de l'enquête, le président affiche des photos des premières constatations. Des photos très dures, car on voit le corps de Marie sous une couette, allongée telle que l'accusé l'a laissé après l'avoir étranglée. Un autre cliché montre son visage tuméfié et ensanglanté. La salle sursaute, l'accusé se met à sangloter, ce qui indigne encore plus Audrey Bollembois du collectif Cuné qui s'est créé après la mort de Marie.
5: Non mais de pleurer déjà, enfin de faire semblant de pleurer, d'avoir le même mouchoir pendant 4 heures, c'est bon, faut arrêter 2 minutes. Sachant qu'il a bien dit qu'il avait étranglé pour l'affaiblir, mais qu'il dit qu'il est quand même non coupable, on est révolté, beaucoup de colère. De ce qu'on entend, en fait.
4: Cela s'est manifesté à plusieurs reprises, d'ailleurs, par des exclamations et des soupirs dans le public.
2: Et Théo, au cours de cette première journée d'audience, les déclarations de l'accusé n'ont rien arrangé.
4: Car Marco Catale Calala nie toujours l'intention de tuer. C'était quelque chose qui n'était pas en vue, car ma femme ne m'avait pas cherché de querelle, dit-il. Confronté aux plaintes déposées plusieurs années de suite par Marie, il répond que les violences étaient des deux côtés, que Marie le frappait aussi. Dès 2013, on est 2 mois après qu'ils aient commencé à vivre ensemble à Rennes, elle déclare aux policiers « J'ai peur parce qu'un jour, il peut me faire du mal, il peut me tuer ». Elle savait porter des accusations, réplique l'accusé, qui conteste, minimise et se victimise pour tous les faits passés. Pourtant, ça finissait toujours de la même manière, s'agace l'avocat général. On a une personne très blessée et l'autre qui n'a rien. Comme le souligne l'une des expertes psychologues, l'accusé est en déni de réalité qui l'empêche de reconnaître des agissements violents et qui le dégage de toute responsabilité.
2: Récit d'audience signé Théo Bauchet à retrouver sur ici.fr et l'application Ici. La 2e journée doit être consacrée aujourd'hui aux conclusions des médecins légistes ainsi qu'à l'audition des parties civiles et des proches de Marie Takizimana.
0: Dans le journal de 8h, Valentin, le retour de la consigne en vert.
2: Retour en demi-teinte, vous l'entendrez, une expérimentation débutée il y a un an en Bretagne ainsi que dans 3 autres régions. Et les résultats ne sont pas à la hauteur pour l'instant, mais nous verrons que des initiatives individuelles en revanche fonctionnent bien. Exemple à suivre à Grandchamp près de Vannes dans le Morbihan.
0: La météo de votre mardi en Bretagne avec Sébastien Decaune. Météo Bretagne, c'est une belle journée qui se prépare.
6: Tout à fait, avec davantage de nuages ce matin, mais cet après-midi, ça va devenir de plus en plus lumineux, avantage très net au soleil. Côté température, ce matin, il fait entre 9 et 16 degrés, de Landugent jusqu'au sémaphore de Saint-Calogildo, en passant par 13 degrés à Vannes, 14 à Saint-Brieuc. Pour cet après-midi, on prévoit un petit peu de vent sur le littoral sud, 30 à 50 km/h, et puis des températures de 20 à 23 degrés en général en bord de mer, 23 à 28 degrés dans les terres, avec 23 par exemple à Dol de Bretagne, 25 degrés pour Pontivy et Mecombe, 27 à Rennes, 28 degrés à La Nouée Blanche. Et pour demain mercredi, beaucoup de nuages demain matin, mais de plus en plus de soleil au fur et à mesure de l'après-midi, avec des températures de 20 à 27 degrés. Ça sera encore assez nuageux jeudi, puis à partir de vendredi, plein soleil jusqu'au week-end inclus, avec des températures en nette hausse. On pourra même parler de forte chaleur dans les terres pour la journée de dimanche.
0: Oui, j'allais vous poser la question, Sébastien, parce qu'on en entend parler vague de chaleur qui pourrait arriver la semaine prochaine.
6: Pour l'instant, franchement, en Bretagne, il fera très chaud, certes, mais on ne parlera pas de canicule, hein, si ça peut vous rassurer.
2: Bon, ça nous rassure. Il est urgent d'attendre.
6: Voilà, entre 30 et 35. C'est quand même très chaud,
0: ouais,
6: mais voilà.
0: C'est quand même chaud, oui. Merci Sébastien, à tout à l'heure. La route avec toujours ces travaux à Crevin sur la N137. Décidément, ça crée pas mal de bouchons, mais vaut mieux faire ça maintenant. Avec 20 minutes de temps de parcours en plus pour vous qui faites Bain-de-Bretagne, Rennes par exemple, avec ce bouchon toujours lié aux travaux partout ailleurs. Mais tout va bien, les petits choux là, ça roule très très bien ce matin. Aucune difficulté sur les routes bretonnes. Franchement, allez-y tranquille, c'est pas parce qu'il n'y a personne et qu'il n'y a pas de bouchon qu'il faut aller plus vite. On respecte les limites, on respecte les distances de sécurité, tout va bien.
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0: Et grand soleil aussi, vous l'avez entendu, il va faire très beau cet après-midi. C'est l'été, voilà l'été, c'est les négresses vertes tout de suite.

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0: Et bon mardi avec Ici Armorique, si vous êtes en train de préparer les enfants, de sortir le chien, de beurrer une tartine ou de courir après le bus, respirez, vous n'êtes pas tout seul. Ici Armorique est là pour mettre un peu de bonne humeur dans cette course du matin. On a aussi pour vous toute l'actu de la Bretagne, les chansons que vous aimez, et puis on a notre porte-bonheur. Il est là tous les matins avec sa très bonne idée, c'est Evan de Bretagne. Bonjour Evan.
3: Bonjour, bonjour, c'est l'heure de la bonne idée 100% pur beurre, servie avec des crêpes aujourd'hui. Oui, on va parler de la bonne idée de Frédéric. Il a inventé un manège à crêpes. Une drôle de machine qui fait tourner 3, 6 ou 9 biliges en même temps et qui reproduit certains gestes répétitifs comme doser la pâte par exemple. Là, c'est un doseur qui imite le mouvement traditionnel. Vous savez, du relevé de louche pour faire un grand filet avec la pâte. Et puis ensuite, c'est au tour d'un étaleur de venir caresser la pâte pour la lisser un peu comme on caresserait la peau sur la joue d'un petit bébé. C'est pas moi qui le dis, hein, c'est Frédéric, son inventeur. Alors évidemment, l'idée ce n'est pas de remplacer l'humain par la machine, mais dans certains cas, le manège à crêpes, eh bien c'est bien pratique que l'on ait un food truck, une boulangerie ou pour un événement, genre le marché nocturne de Plouarnel, mon village natal. Croyez-moi, ça m'aurait évité une tendinite si j'avais eu ça à l'époque sur mon stand. Bref, cette invention, c'est donc Frédéric de Lézard-Rieux dans les Côtes d'Armor qui l'a imaginé. Sa femme et lui ont développé l'entreprise Procrêpe et ont déjà équipé plus d'une soixantaine de crêpiers dans le Grand Ouest. Que les puristes se rassurent, le côté artisanal est conservé, déjà par la recette que chacun utilise, puis par le savoir-faire, la technique et la gestion manuelle de certaines tâches. Le manège permet juste de grossir un peu les volumes, jusqu'à 950 crêpes par heure, et donc de proposer de bonnes crêpes à un prix raisonnable. Et ça, c'est vraiment une bonne idée, et tant pis pour le summer body. Le chiffre du jour maintenant pour briller auprès de vos amis lorsque vous leur servirez vos meilleures crêpes. En Bretagne, on compte un camping-car pour 345 habitants. À demain pour une nouvelle bonne idée.
0: Merci Evan, ça c'était une très bonne idée. Autre bonne idée, et si on passe un petit coup de fil à un skipper breton tant qu'à faire. Maxime Sorel est l'invité d'Ici Armorique dans un instant.
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0: 7h44, voici Charlotte Cardin avec

0: C'était Charlotte Cardin. Tant pis pour elle et tant mieux pour nous.
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0: Et à 8h15, on a une très bonne nouvelle pour vous ce matin. Si vous aimez la voile, il sera bien au départ de la route du Rhum le 1er novembre à Saint-Malo. Maxime Sorel est avec nous ce matin, Valentin.
3: Le skipper de Cancale confirme qu'il sera bien là à la route du Rhum cette année au départ. Bonjour Maxime Sorel.
4: Bonjour à vous.
3: Vous serez au départ, c'est donc sûr, mais pour l'instant toujours pas de sponsor principal. Comment allez-vous boucler votre budget? Comment vous faites financièrement pour l'instant?
4: Oui, alors c'est sûr, on sera au départ. Là, on a vraiment mis tout en œuvre pour y être. On a même pris un risque, hein, parce qu'on a mis le bateau à l'eau sans avoir tout le budget. On est à la recherche d'un partenaire titre. Si celui-ci n'arrive pas, malheureusement, ça va être un peu compliqué après, mais on est vraiment très focus sur ce qui se passe maintenant et on a vraiment envie d'embarquer des partenaires.
3: Donc pour l'instant, vous avez de quoi tenir quelques mois financièrement et il faudra encore trouver un sponsor principal pour prendre ce départ.
4: Exactement, parce qu'en fait une équipe, il y a derrière ça, il y a des salariés qui préparent le bateau. On a tout un pôle de administratif, communication, et donc ces gens sont avec moi depuis aujourd'hui 2019. Donc on a un peu réduit la voilure, réduit l'équipe, mais il reste encore une équipe de 6 personnes autour du bateau. Et c'est vrai que sans les fonds qui nous manquent, malheureusement après la route du Rhum, on sera malheureusement obligé de mettre la clé sous la porte.
3: À 4 mois du départ de la route du Rhum, c'était inenvisageable pour vous de ne pas vous engager?
4: Bien sûr, pour plein de raisons, hein. Clairement, c'est que on sait que le projet il plaît, le projet il embarque les gens, il embarque des entreprises. On est resté 18 mois à terre avec un bateau dans un hangar. Ça m'a pas empêché de naviguer pendant ce temps sur d'autres bateaux. Mais tous ensemble, on a pris vraiment la décision de prendre ce risque, de mettre à l'eau le bateau, quitte à ce que ça s'arrête après. Mais en tout cas, d'aller au bout de nos rêves et au bout de nos envies pour embarquer des entreprises qui ont envie de vivre une belle aventure.
3: Comment est-ce que vous expliquez cette galère à trouver un sponsor principal pour vous, qui êtes un skipper quand même assez reconnu maintenant de la classe Imoca? Vous avez une certaine expérience?
4: Ouais, après, globalement, c'est sûr qu'il y a eu une belle euphorie à l'issue du Vendée Globe 2020-2021. Beaucoup de bateaux neufs sont arrivés, de nouveaux partenaires sont arrivés. Le Vendée Globe 2024 s'est vraiment super bien passé, les chiffres sont assez impressionnants. En revanche, le contexte économique, la situation géopolitique, tout ça a fait que les entreprises préfèrent garder un peu le budget dans un premier temps. En réfléchissant, c'est vrai que toutes les entreprises qu'on sollicite nous disent on a vraiment envie d'y aller, le Vendée Globe c'est vraiment quelque chose qu'on aimerait faire, on aimerait inscrire le nom de l'entreprise à cette course. Pour le moment on est un peu plus sur la réserve. On a vu que sortie du Covid, les entreprises qui ont recommencé à faire de la communication, c'est celles qui s'en sont le mieux sorties. Donc on compte sur ces entreprises pour nous accompagner.
3: Et c'est donc en ce moment une période de prospection pour vous? Vous avez remis la chemise et vous allez voir les chefs d'entreprise?
4: Exactement, tout à fait. C'est vrai que aujourd'hui, on est plus à l'heure du commercial plutôt que du sportif en tant que tel. On limite un peu les entraînements et je passe beaucoup de temps à aller rencontrer les entreprises, les gens pour parler du projet et leur donner envie.
3: Vous avez sollicité combien d'entreprises ces derniers temps?
4: On est à plus de 600 entreprises. Ça fait 18 mois aujourd'hui. En fait, la partie communication qui était en interne sur mon entreprise s'affaire justement à essayer de trouver des partenaires. Donc on est forcément tous un peu autodidactes là-dedans, mais on commence à avoir du métier.
3: Maxime Sorel, skipper engagé sur la route du Rhum, on l'annonce ce matin en catégorie Imoca, qui est avec nous sur ICI Armorique. Et en marge de ce travail de recherche de sponsors, Maxime Sorel, il y a la préparation de cette course très exigeante bien sûr. Le volet sportif sur l'eau avec le bateau est un peu mis de côté en ce moment?
4: Oui, le volet sportif sur le bateau, alors clairement le bateau est dans l'eau, il peut embarquer des partenaires, il peut naviguer, ça c'est sûr. Maintenant, être focus 100% sur le bateau, c'est pas possible puisqu'il faut chercher des partenaires. Je continue à faire d'autres sports, c'est un peu aussi une différenciation sur notre projet, c'est que je ne suis pas juste un skipper, je fais beaucoup de montagnes.
3: On vous a vu sur votre compte Instagram au sommet d'une montagne bien connue.
4: Effectivement, j'étais au sommet du Mont Blanc il n'y a pas longtemps. Ce week-end, j'étais autour du Mont Blanc, au marathon du Mont Blanc. Et c'est vrai qu'on a envie d'embarquer des partenaires à travers une aventure humaine, mais aussi sportive. On a envie de mettre les gens en mouvement. C'est vraiment capital. C'est clairement un enjeu social. Et c'est vrai qu'à travers l'ensemble de mes défis, l'idée, c'est pas juste de venir sauver une entreprise en difficulté en ce moment. C'est vraiment de venir vivre une aventure et de profiter pleinement de tout ça.
3: Et vous qui êtes attaché justement également à la montagne, vous pourriez imaginer avoir un sponsor qui ne vient pas du monde de la voile, mais plutôt celui de la montagne ?
4: Bah, bien évidemment, tout à fait. C'est vrai que les deux se combinent super bien, partagent des valeurs communes. Donc effectivement, on ouvre vraiment à tout horizon.
3: Ouvert à toute possibilité, Maxime Sorel cherche

0: scène son Madonna avec Zucchero. Valentin, tu peux mettre la table? Vous l'avez déjà entendu cette expression?
1: Bien sûr,
0: beaucoup d'ailleurs, trop de fois. Pourquoi on dit mettre la table? Réponse avec Stéphane Bern dans 30 secondes.
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0: Chaque jour avec ICI Armorique, on fait un peu d'histoire avant l'actu. C'est avec Stéphane Bern et ce matin, on voyage au temps où dîner commençait par un peu de bricolage.
4: Va mettre la table. Aujourd'hui, c'est une corvée légère. Au Moyen-Âge, c'était presque un chantier. Genre permis de construire et casque obligatoire. Prenons une grande salle, un soir d'hiver.

0: Quelque part dans le royaume de France, des bancs, un feu, des gens, mais pas de table, rien. Juste de l'espace vide. Cambriolage ? Non, une déco épurée, on va dire. Et puis quelqu'un donne l'ordre.
1: Pour le départ, attention !
0: Deux serviteurs arrivent avec des tréteaux, tel un dimanche de brocante. Ils les déplient, les calent tant bien que mal sur le sol irrégulier. Un troisième apporte une lourde planche, on la pose dessus. Évidemment, ça penche, alors on ajuste. Ça repenche de l'autre côté, on recommence. La table, littéralement, se fabrique sous vos yeux, dans un mélange de précision et de système D. Un vrai tuto bricolage, sans YouTube, mais avec beaucoup d'optimisme. Ce n'est qu'une fois ce montage terminé que le repas peut commencer.
2: Où sont les rôts, les rôtis, les saucisses? Où sont les fèves, les pâtés de serre?
0: On étend la nappe, on dispose le pain, les écuelles, et enfin, on mange. En croisant les doigts pour que ça ne s'effondre pas au moment du potage.
2: À table, oui, la souplette, la bonne souplette.
0: Car au Moyen-Âge, la table n'est pas un meuble. C'est une installation temporaire, une fabrication en CDD. On la met pour manger, puis on la retire. La même pièce peut ensuite servir à dormir, travailler, recevoir. Digne d'un studio parisien. Mettre la table, à l'époque, n'est donc pas une expression. C'est une opération, presque une mission commando. Le français du XVIe siècle en garde la trace. On met la nappe, on dresse littéralement la table. Comme quoi, dans notre quotidien, certains gestes ont disparu, mais les mots, eux, continuent de faire comme si de rien n'était. Allez, c'est fini. Maintenant, on débarrasse.
3: Merci beaucoup Stéphane Bern. Vous connaissiez l'expression « mettre la table » ?
4: Oui,
3: connaissiez l'origine ?
4: J'ai fait un reportage il y a quelques temps dans un château en Ille-et-Vilaine et la châtelaine m'a expliqué cette expression française bien connue.
3: La châtelaine amie de Stéphane Bern, évidemment.
4: Tout à fait.
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3: Et bon mardi en Bretagne avec Ici Armorique, il est 8h. Et c'est votre journal avec Valentin Belleville. Un bilan contrasté pour le retour de la consigne en verre.
4: Lancée il y a un an dans 4 régions dont la Bretagne, la consigne en supermarché n'est pas au niveau des espérances. Moins d'un quart des produits achetés destinés au réemploi ont été effectivement rapportés en magasin. Mais il y a tout de même des motifs de satisfaction en Bretagne. C'est le cas pour la société Distro, coopérative basée à Quimper qui s'occupe des bouteilles consignées. Et son activité augmente fortement depuis 4 ans à tel point qu'elle va investir dans une chaîne de tri automatisée à Grandchamp dans le Morbihan, Jean-Michel Naga.
6: Et pour l'instant, le tri de toutes ces bouteilles se fait à la main.
7: C'est long, donc on a hâte d'avoir les machines de tri.
6: Une ligne de tri automatisée qui arrivera début 2027 dans cet entrepôt à Grandchamp près de Vannes. C'est une machine unique en France, comme le précise le président de Distro, 800 Créquer.
7: Elle va faire 25 mètres de long. La machine va sortir les bouteilles du casier et ensuite va trier les différents formats.
6: 30 formats différents de bouteilles, mais aussi de pots, de bocaux. C'est un investissement de 300 000 euros. Il faut dire que la coopérative a bien grandi depuis sa création. Il y a 4 ans, ils sont passés de 40 000 euros de chiffre d'affaires à 1 million.
7: On avait 4 magasins, là on en est à 115 points de collecte. On avait démarré avec une dizaine de producteurs, on est arrivé à 60 producteurs qui pratiquent le réemploi.
6: Et ils comptent bien profiter de la loi AGEC contre le gaspillage. L'an prochain, en 2027, le réemploi devra représenter 10% des emballages mis sur le marché.
7: C'est-à-dire qu'un producteur qui met des bouteilles sur le marché, il doit avoir 10% de ces bouteilles qui sont issues du réemploi.
6: C'est un objectif, on en est encore très loin. Le réemploi représente aujourd'hui moins de 2% des emballages ménagers.
4: Et concernant le retour en demi-teinte de la consigne dans les supermarchés depuis un an, l'entreprise Citeo qui coordonne l'opération rappelle que les débuts du tri sélectif en 95 étaient très laborieux. Moins de 10% des emballages étaient alors triés dans le bac jaune, contre 60% en 2025. L'évolution et l'extension du stationnement payant à Rennes, voté hier soir en conseil municipal à compter du 15 juillet, le stationnement à Rennes va augmenter de 2%. Une mesure nécessaire, explique la mairie, pour faire face à la hausse continue des coûts surtout dans un contexte, dit-elle, national, marqué par une inflation cumulée de près de 16% entre 2020 et 2025. Autre nouveauté à Rennes, à partir du 16 novembre, le périmètre de stationnement payant sera étendu aux quartiers Tabor et Saint-Martin. Une demande des riverains, assure la municipalité, afin de privilégier des visiteurs de courte durée, de limiter notamment l'usage de la voiture et d'augmenter le recours au transport en commun. En Bretagne, plus de 6600 tonnes de volailles sont mortes lors de la canicule la semaine dernière. C'est un bilan établi par le ministère de l'Agriculture. Et tout cela représenterait pour le moment moins d'1% de la production annuelle de volailles en France.
3: Deuxième jour d'audience aux assises d'Ille-et-Vilaine aujourd'hui.
4: Où se tient le procès du meurtrier présumé de Marie Takizimana. Son mari, Marco Catalay Kalala, est accusé de l'avoir étranglé à mort le 12 avril 2022 dans son appartement du quartier de Villejean à Rennes. Présent dans la salle d'audience hier, les filles de la victime, mais aussi de nombreux proches. Lors de ses premières déclarations, l'accusé a continué de nier l'intention de tuer et a minimisé son comportement violent envers sa femme, qui lui avait déjà valu pourtant une condamnation à 18 mois de prison, dont 10 fermes en 2019. Position que regrette Maître Isabelle Bagot, l'avocate du conseil départemental d'Ille-et-Vilaine, qui représente les enfants du couple âgés aujourd'hui de 10 et 12 ans.
1: Alors ça m'a désolée pour Marie qui n'est plus là, pour sa famille, ses petites filles qui bien sûr attend que son père, également comme sa sœur, reconnaisse la vérité. Et donc sur ses antécédents judiciaires, mais ses antécédents tout court, parce que toutes les plaintes n'ont pas abouti, il y a eu des mains courantes aussi qui ne peuvent donc pas aboutir à des condamnations. Tout ça s'inscrit dans un continuum de violence sur sa femme. Mais les petites ont également parlé des violences dont elles-mêmes, à titre personnel, ont fait l'objet et ont été victimes. Il a quand même eu une phrase aujourd'hui consistant à dire qu'il admettait qu'il n'y en avait eu d'autres. Fondamentalement, on n'a pas le sentiment qu'il est vraiment dans une reconnaissance pleine et entière du comportement violent, extrêmement violent, qu'il a eu à l'égard de son épouse, en présence de ses enfants, régulièrement, mais également à l'égard de ses petites filles.
4: La deuxième journée de ce procès aux assises d'Ille-et-Vilaine sera consacrée aux conclusions des médecins légistes, à l'audition des parties civiles et des proches de Marie Takizimana.
3: Un nouveau coup dur pour les salariés de la fonderie de Bretagne.
4: L'entreprise morbihannaise se dirige vers un nouveau redressement judiciaire moins de 14 mois après sa reprise par le groupe Europlasma. L'entreprise de Caudan est en cessation de paiement. Elle est à l'arrêt depuis l'incendie de l'un de ses fours en janvier. Une annonce qui doit être officialisée en CSE extraordinaire cet après-midi. Lui sera bien au départ de la route du Rhum cette année. Le skipper cancalais Maxime Sorel l'annonce sur ICR Mauric ce matin. Son IMOCA est prêt. Lui aussi, il ne manque plus qu'un sponsor principal pour l'accompagner et ainsi boucler son budget. Faute de quoi, avec ses 6 salariés, ils devront mettre la clé sous la porte à l'issue de la course. La route du Rhum s'élance le 1er novembre de Saint-Malo, direction Pointe-à-Pitre en Guadeloupe.
3: On a vécu hier la première grosse sensation au Mondial de foot.
4: Et à la fin, ce n'est plus l'Allemagne qui gagne. La Mannschaft éliminée dès les 16e. Défaite au tir au but hier soir par le Paraguay à l'issue d'un match nul, un partout. Un peu plus tôt dans la soirée, le Brésil s'est fait peur mais valide finalement son ticket pour les 8e grâce à sa victoire 2-1 sur le Japon. Ce matin, le Maroc lui élimine les Pays-Bas au tir au but et affrontera le Canada en 8e. Ce soir, au tour de nos Bleus de s'illustrer. Premier match couperet face à la Suède pour les couches tard. Le coup d'envoi est à 23h. Des Scandinaves qui ne devraient pas peser lourd selon ces Rennais rencontrés hier.
8: La France va gagner 1-0, pas plus. Parce que la Suède, c'est pas une petite équipe.
9: C'est quoi mon prono? Non, je sais plus, 3-1, je crois.
10: Je dirais une victoire de la France 3-1, doublé de Dembélé. De côté rennais, complètement.
11: Moi, je mettrais moins de buts. Je pense qu'il y aurait 2-1. Petite erreur de la France quand même, mais 2-1 pour la France.
12: Allez, au hasard, 3-2 pour la France.
13: La Suède, c'est un peu comme la Norvège. C'est vrai qu'ils sont bons, mais c'est pas jambon cornichon comme nous. Hein. Là, on a gagné 4-1. Bah, je dis pareil.
14: Si je devais vivre quelque part, à part la France, ce serait la Suède. Donc, mais je vais quand même dire la France parce que je suis française. Oh, allez, un petit 3-1.
15: Ils prennent toujours un but, l'équipe de France, donc ils vont au moins en prendre un. Et je pense qu'ils vont remettre un caramel, un 4-1, 3-1, 4-1, ouais, je pense. Bon, ils vont aller en finale, hein, donc ils vont tout gagner, là.
4: Bon, et donc il vous reste encore quelques heures pour faire votre prono, évidemment, sur votre application de pronostic. Vanessa, vous avez parié quoi pour ce soir?
3: 2-1, puis maintenant j'ai changé, j'ai mis 2-0, mais maintenant j'entends nos auditeurs, je dis peut-être 2-1, enfin je sais pas, je suis perdue.
4: Jamais vraiment, c'est compliqué. Moi j'ai mis 2-0. On verra demain matin.
3: Bon, allez, je mets 2-1.
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3: La météo avec Sébastien Decaux. Soleil 1, un nuage 1, c'est un peu match nul ce matin.
17: Exactement Vanessa, le ciel est plutôt nuageux ou très nuageux ce matin, brouillé par des nuages de haute ou de moyenne altitude. C'est plus lumineux tout de même en direction du sud de l'Ille-et-Vilaine et puis du golfe du Morbihan. Les températures minimales étaient comprises entre 9 et 16 degrés, 9 allant du Jean jusqu'à 16 au sémaphore de Saint-Calais-Guildo. Et puis pour cet après-midi, un front va aborder le Finistère, mais sur l'est de la région, eh bien c'est le soleil qui va dominer sur le Morbihan, les Côtes d'Armor et l'Ille-et-Vilaine. Malgré quelques cirrus, hein, ces nuages très élevés, complètement inoffensifs, et puis quelques cumulus de beau temps. On notera un petit peu de vent de secteur ouest-nord-ouest, hein, 30 à 40 km/h en général, 50 pour les îles morbihanaises, et puis des températures confortables, 20 à 23 degrés sur nos côtes, 23 à 28 degrés dans l'intérieur des terres, avec 23 à Dol de Bretagne, 25 à Pontivy ainsi qu'à Vannes-Mecon, 27 à Rennes et jusqu'à 28 degrés dans le secteur de Bain-de-Bretagne et de la Noé-Blanche.
3: Et il va continuer à faire très beau, hein, dans la semaine.
17: Oui, alors mercredi demain matin, ce sera plutôt très nuageux, mais dans l'après-midi le soleil va revenir avec un petit peu plus de nuages sur l'Ille-et-Vilaine. Température demain après-midi 20 à 28 degrés. Jeudi devrait être la journée la plus grise de la semaine, avec quelques éclaircies tout de même en cours de journée près du littoral. Et puis à partir de vendredi, plein soleil hein, jusqu'à au moins dimanche ou lundi prochain, avec des températures en hausse constante. Il va faire très chaud à partir de dimanche, surtout dans l'intérieur des terres. Et puis ces fortes chaleurs devraient se généraliser dimanche hein, sur l'ensemble de la Bretagne, avec des maximales souvent comprises entre 30 et 35 degrés.
3: Merci beaucoup Sébastien, et à tout à l'heure. La route, avec une seule difficulté, la N137 à hauteur de Crevin, quand vous remontez sur Rennes, il y a des travaux hein, déjà depuis plusieurs semaines. C'est le seul point noir pour le moment, avec un temps de parcours à allonger de 15 minutes, et puis un petit peu de monde également, toujours sur la N137, avant l'arrivée sur la rocade rennaise. Il y a quoi ? Allez, 3, 4, 5 minutes de temps de parcours en plus.
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3: Il est 8h09, bon mardi, bon début de journée, courage à tous ceux qui partent travailler. Ça sent l'été, ça sent pas forcément encore les vacances, hein, notamment pour ceux qui ont pris des petites vacances au mois d'août. Ça va encore être un petit peu long, mais rassurez-vous, ici Armoric est à vos côtés pour passer le cap et bien démarrer la journée. Voici Philippe Lafontaine.

0: Philippe Lafontaine, pour vous les petits loulous, c'était Cœur de loup.
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0: Bonjour la Bretagne, ça y est, l'été est bien installé, les journées sont longues, les soirées donnent envie de traîner un petit peu dehors. Le seul petit détail, c'est que le réveil, lui, n'a pas décidé de prendre des vacances. Alors heureusement, nous non plus. Et tous les matins avec Ici Armorique, c'est un concentré d'actu local, de musique, de bonne humeur. Et on vous offre même de quoi faire le plein. Avec le jeu de la carte postale tous les matins, le principe, je vous le rappelle, on a reçu une carte postale envoyée d'une ville de Bretagne, à vous de retrouver laquelle, avec les petits indices qui se cachent dedans. Et on vous offre une carte carburant qui augmente chaque jour un peu plus. À chaque fois que vous ne trouvez pas, on rajoute 15 euros de plus. On en est à 85 euros de carte carburant ce matin avec cette carte postale. Écoutez bien. Avec cette Coupe du Monde de football, j'ai pris la direction du Nord, mais quand même au Sud, en quête des deux étoiles. Vous nous avez proposé Guingamp, Tréguin, Rennes, Concarneau, Lereux et Quimper déjà. C'est pas ça. Mais à votre avis, d'où a été envoyée cette carte postale? 02 99 67 35 35. Bonne chance à vous.
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0: C'est pas vrai, le rendez-vous anti-arnaque avec Aude Razo. Et ce matin, votre message est simple. On n'envoie pas de copie de sa carte grise à n'importe qui.
4: Oui, je vous dis souvent, attention, prenez vos précautions quand vous devez fournir une copie de carte d'identité pour louer un appartement, par exemple, ou une voiture. Eh bien, la carte grise, c'est pareil. Et là, je m'adresse tout particulièrement à ceux qui vendent leur voiture sur Internet, sur Le Bon Coin ou toute autre plateforme. Un acheteur vous contacte, il est intéressé, il engage la discussion et puis il vous demande une copie de la carte grise du véhicule pour, dit-il, s'assurer que l'annonce est crédible, pour vérifier l'historique de la voiture, ça paraît normal. Généralement, il vous presse un peu en vous disant qu'il peut acheter rapidement et au prix que vous voulez.
0: Et qu'est-ce qui se passe alors une fois qu'on a envoyé la carte grise?
4: Eh bien, l'acheteur, soudainement, ne répond plus. Mais il va utiliser votre carte grise pour piéger d'autres personnes. Il pique les photos de votre voiture, il fait sa propre annonce, il casse le prix. Et quand les acheteurs le contactent, il dégaine votre carte grise pour faire sérieux. Deuxième étape, il demande un acompte, il encaisse l'argent et pouf, il disparaît. N'envoyez jamais votre carte grise à un inconnu sur Internet. Attendez au moins de l'avoir rencontré, masquez un maximum d'informations dessus. Et puis pensez-y, l'escroc peut se servir de ce document pour créer un double de votre plaque d'immatriculation pour échapper au PV, par exemple. Même chose d'ailleurs si vous postez des photos de votre voiture sur Le Bon Coin ou un peu par hasard sur vos réseaux sociaux parmi vos photos de vacances. Masquez toujours la plaque d'immatriculation, c'est plus sûr.
0: Merci beaucoup, Drazo. C'est pas vrai, tous les matins, 8h15. Ah bah, ça c'est vrai, et c'est bon. C'est toute la musique qu'on aime, celle d'Ici Armorique le matin avec Waterloo.

0: Abba et Waterloo à 8h18. Le jeu de la carte postale tous les matins, la possibilité pour vous de remporter des cartes carburant, 85 euros ce matin avec cette carte postale. Avec cette Coupe du Monde de football, j'ai pris la direction du Nord, mais quand même au Sud, en quête des deux étoiles. Proposition déjà, Guingamp, Tréguin, Rennes, Concarneau, Lheureux et Quimper. On va voir maintenant ce qu'en pense Gisèle Détrelle. Bonjour Gisèle.
1: Bonjour.
0: C'est joli Gisèle Détrelle, c'est comme si votre prénom était fait pour la ville.
1: Merci.
0: Comme Valentin de Quintin, par exemple, ou
2: Vanessa de Ploua.
0: Voilà, c'est ça. Et là, c'est Gisèle Détrelle. C'est très joli. Bon, alors, Gisèle, à quelle ville pensez-vous pour cette carte postale?
1: Alors, je pense à Fougères.
0: Pourquoi?
1: Eh bien, je n'ai pas grand indice, mais je pense parce qu'il y a Dembélé et Doué qui sont originaires de Fougères et qui étaient déjà là, je crois, quand ils ont joué, quand ils ont décroché la deuxième étoile.
0: Alors là, je me tourne vers un peu mon spécialiste foot en l'absence de François Rosy. Désiré Doué et Dembélé, ils étaient de Fougères?
2: C'est vrai, oui, exactement.
0: Ah ouais. Incroyable, ça. Il n'y a pas de statut à Fougères?
2: Pas ma connaissance.
0: Non, pas encore. Ils sont pas morts en même temps. Gisèle, c'est hyper intéressant. Je ne connaissais pas cette info, mais c'est pas Fougères.
1: Ok.
0: Mais ça aurait pu coller.
1: Oui.
0: Ah ben là, oui, effectivement. Merci Gisèle d'avoir joué avec nous ce matin.
1: Eh ben merci à vous. Bonne journée.
0: À bientôt. On va rejoindre maintenant David de Gévesey. Bonjour David.
3: Bonjour Vanessa. Bonjour Valentin.
0: Ça va David?
2: Bonjour David.
3: Ça va très bien. Il fait meilleur.
0: Ah ouais, on respire. Hein.
3: C'est rafraîchissant, on respire.
0: Ça fait vraiment du bien. David, ce qui serait bien, c'est qu'on respire et qu'en plus vous gagniez 85 euros de carte carburant.
3: Oui.
0: Ce serait pas mal. Vous pensez à quelle ville?
3: Je pensais à Lorient.
0: Lorient. Pour quelle raison?
3: Par rapport aux étoiles du berger, par rapport au nord, au sud, et puis vers l'est, il y a Lorient. Et l'apostrophe Orient.
0: Ah, Lorient. L'apostrophe. Ah oui, d'accord. Et donc la ville de Lorient. C'est poétique
2: c'est
0: comme proposition.
3: Oui.
0: Mais c'est pas ça.
3: Ah, c'est pas ça. Bon,
0: non, c'est pas ça non plus, David.
3: J'essaierai de rejouer.
0: Mais avec grand plaisir, vous revenez quand vous voulez. Hein. À bientôt, David.
3: Merci.
0: Je vous relis cette carte postale avec cette Coupe du Monde de football. J'ai pris la direction du Nord, mais quand même au Sud, en quête des deux étoiles. On rejoue ensemble demain, 8h10, et il y aura 100 euros de carte carburant. Les reportages ici en Bretagne pendant l'été, c'est chaque jour une nouvelle destination. On part vous rencontrer, vous qui faites bouger votre territoire, qui êtes fiers aussi de votre petit coin de Bretagne. Aujourd'hui avec Christine Zazial, on est dans le pays du Val d'Oust et on visite le fameux écomusée de la ferme et des vieux métiers installés dans ce coin du Morbihan.
4: C'est avec le créateur de l'écomusée qu'on découvre les lieux. Alain Guillard, bonjour.
5: Bonjour.
4: Merci de nous recevoir. Là, on est dans une grange, dans un hangar, dans un garage. On n'arrive plus à savoir s'il y a des pièces du monde paysan un peu partout.
5: Oui, j'ai créé ce musée-là il y a 42 ans et donc on a aménagé dans un vieux bâtiment. Puis après, on a créé d'autres bâtiments plus neufs. Quoi.
4: L'effet Alibaba est immédiat. Du sol au plafond, les objets d'autrefois peuplent les lieux. Et notre visite commence avec notre guide aux 1000 anecdotes.
5: Ah, des huis clos, il y en a bien une dizaine. Il y a de toutes les régions de Bretagne.
4: Fonctionne, il y a
5: une supporte. Comme objet historique aussi, j'ai même la truelle du général de Gaulle.
4: Non.
5: Si, avec la photo de mon père, là, parce que c'est quand il est venu inaugurer le monument de Saint-Marcel, et c'est mon père qui a fait ce monument. Il était tailleur de pierre, carrier, quoi. Alors ici, vous pouvez monter à gauche, si vous voulez.
4: Et vous avez reconstitué des scènes de la vie quotidienne, en fait.
5: Oui, on m'appelle, et puis je vais aussi chercher. C'est une maladie, un peu. Une addiction, toujours. Je trouve que c'est sauver aussi des objets que dans 20 ans, 30 ans, on ne trouvera plus. Quoi. Tout ça, c'est des machines à laver.
4: Il y a là aussi de très grands bols, assez grands pour mettre sur la tête, idéal pour faire la fameuse coupe au bol.
5: Ça, c'est pas une plaisanterie. Hein. C'est que les coiffeurs et coiffeuses de campagne n'avaient pas appris la coiffure. Donc, ils mettaient ça sur la tête et en 2 minutes, c'était fait. Quoi. Enfin, pas pour les dames. Les dames gardaient leurs cheveux et vendaient leurs cheveux. Et je les changeais contre une pièce de tissu, souvent.
4: Les décors sont tellement réalistes qu'on fait un vrai bond dans le temps. Et la visite a, du coup, des vertus quasi thérapeutiques.
5: Souvent, on a les maisons de retraite, tout ça, les sections Alzheimer qui viennent. Et certains me disent que ça les fait réagir et qu'après, ça ravive un petit peu. Quoi. Ce que ils ont connu, ben, s'est remis en valeur.
4: Les allées sont bordées de façades dignes de décors du du 7e art. Et pour cause, comme le reconnaît Alain.
5: Les façades qui sont là, c'est des façades de cinéma. C'est Jean-Louis Hubert qui avait tourné Le Grand Chemin, mais c'est pas pour Le Grand Chemin, c'était pour Marthe.
4: L'écomusée reçoit donc de temps en temps de jolis cadeaux sous forme de décors et sait renvoyer l'ascenseur quand c'est nécessaire.
5: La télé, on a prêté pour Petit Meurtre en Famille. La fille à Tati Chef aussi qui est venue chercher quand elle avait tourné Le Comptoir à Côte d'Armor.
4: Il loue le matériel. Ouais.
5: Là, ils nous ont donné les façades en échange, on était contents.
4: Quelle est la pièce qui vous manque, Alain ?
5: Un triporteur, Caillefer. Mon grand-père a fait ça dans les années 30. C'était un marchand qui passait dans les campagnes. Il avait une petite carriole avec deux chiens devant. Et il vendait les produits de première nécessité, le sucre, la farine, tout ça. Là, j'ai des photos, mais je sais tout ce que j'ai.
4: Donc, vous aimeriez bien trouver un triporteur de ce genre-là ?
5: Oui.
4: Ben voilà, l'annonce est passée.
5: Ben voilà.
4: Merci en tout cas, Alain, pour votre accueil.
5: Ah ben, c'est moi qui vous remercie.
0: Et prévoyez deux bonnes heures, hein, si vous voulez visiter les lieux et si possible avec Alain qui adore partager sa douce folie et son humour pince sans rire est un régal. Demain, on quittera le Morbihan, cette fois-ci direction l'Ille-et-Vilaine. On sera à Saint-Jacques-de-la-Lande à la brasserie du Vieux-Singe. 8h24, voici Laurent Voulzy avec Les Nuits sans Kim Wilde.

0: instant, Kim Wilde. On enlève ses lunettes, il est 8h29.
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5: À suivre avant le coup d'envoi à 23h de France-Suède, la 16e de finale de Coupe du Monde. On en parle juste après l'info en France et dans le monde à 8h30. Cyril Ardo.
6: La canicule recule encore un peu en France. Il n'y a plus que les Alpes-Maritimes, le Var et la Corse qui sont en alerte orange aujourd'hui. En revanche, 8 départements sont en risque de feux de forêt élevés. Il s'agit du Maine-et-Loire, des Deux-Sèvres et du pourtour méditerranéen des Pyrénées-Orientales aux Bouches-du-Rhône. Un couple de trentenaires placé en garde à vue à Beuvrage, près de Valenciennes dans le Nord, après le décès de leur jumelle de 15 mois de déshydratation. Les 4 autres enfants du couple, âgés de 3 à 6 ans, ont été hospitalisés. Eux aussi déshydratés, les parents n'étaient pas connus de la justice. 3 personnes d'une même famille blessées à Monaco hier soir dans un probable attentat à l'explosif. 2 adultes grièvement blessés, un adolescent plus légèrement. L'une des victimes est l'une des plus grandes fortunes ukrainiennes. L'auteur est en fuite, des secours français sont mobilisés. La taxe française de 2 euros sur les petits colis vendus par des sites asiatiques, suspendue demain, c'est ce qu'indique le gouvernement. Au même moment, un droit de douane euro de 3 euros entrera en vigueur. Initialement, ces 2 taxes devaient se cumuler. Le gouvernement l'avait annoncé, on a désormais le calendrier. La période des soldes prolongée d'une semaine jusqu'au 28 juillet. C'est la réponse de l'exécutif aux commerçants pour compenser la faible fréquentation des magasins pendant la canicule. Et puis place au 16e de finale de la Coupe du Monde de foot pour les Bleus, France-Suède. Dès 23h, match à suivre à partir de 22h30 sur ICI et sur ICI.fr. En cas de victoire, la France rencontrera le Paraguay en 8e de finale.
5: Et justement, dans l'info d'ici, le premier match couperet des Bleus au Mondial, ce France-Suède, 16e de finale de Coupe du Monde. Le coup d'envoi est à 23h, ce qui laisse encore un peu de temps pour valider son pronostic. Depuis le début du Mondial, l'appli MPP, Mon Petit Prono, fait un carton à la maison, mais aussi dans les entreprises, Eric Bouvet.
7: Avec Mon Petit Prono, on peut jouer en famille ou entre amis, mais on peut aussi affronter ses collègues de travail, si bien que les pauses prennent une nouvelle tournure depuis le début du Mondial, comme dans l'entreprise de Victor.
8: Bah, déjà, ça donne un sujet de discussion au déjeuner. En même temps, on n'est pas des fans de foot, donc ça reste plutôt cool, les bonnes ambiances.
7: Une bonne ambiance et l'occasion de chambrer un peu, reconnaît Héloïse.
9: Le matin, quand on regarde les scores, on fait un point sur les résultats. On se chambre un peu quand on est à côté de la plaque.
7: Même chose pour Oscar, qui a lancé l'idée dans son service à la mairie de Rennes.
10: Ah ouais, on en parle tous les matins, on aime bien se chambrer, parce que certains ont gagné, d'autres ont perdu, souvent moi. Et ça, on se prend facilement au jeu, très facilement au jeu.
7: Et véritable phénomène, l'appli est aussi plébiscitée par les entreprises elles-mêmes.
11: C'est un petit truc en plus pour la cohésion.
7: Élise de Beaucoudray est Head of Communication au sein du groupe Rennais Hello Work.
11: Ça permet des débats de pronostics à la machine à café et des gens qui pas forcément amenés à travailler ensemble et qui discutent. C'est quelque chose qui permet de rassembler les collaborateurs sans que ce soit forcément professionnel.
7: Et c'est souvent prolongé sur les réseaux de l'entreprise où un tiers des 600 salariés d'Hello Work participent aux pronostics. C'est pareil dans l'agence Dan.
12: En fait, à la base, nous, on a une antenne à Paris, une antenne à Rennes. Donc l'idée, c'était aussi de faire du lien avec les collègues de Paris. Mais tout le monde n'a pas adhéré encore. Je sais pas, on est 30%. On est autant de filles que de mecs à jouer sur Mon Petit Prono.
7: Car Mon Petit Prono compte près de 30% de femmes utilisatrices en ce moment, contre 10% habituellement, et pas besoin de s'y connaître, comme l'assume Romane, qui mise sur une victoire des Bleus ce soir.
13: 3-0 ? Je sais pas.
14: Pour quelle équipe ?
13: Bah, la France.
14: Qui joue contre eux ?
13: Bonne question. Bah, je sais plus. Non, je connais rien, moi. Moi, je remplis dans les cases et voilà.
7: Et que Romane ne se sente pas seule, un certain font comme elle ici même, puisque nous aussi sommes adeptes de Mon Petit Prono.
5: Et d'ailleurs, ce matin, j'ai 11 places d'avance sur vous, Vanessa, au classement des pronos à ICI Armorique.
0: C'est ça qui est fou quand même. C'est... Ça m'énerve. Ça m'énerve. Foot toute l'année, j'adore ça et je suis nulle au prono.
5: Et pourtant, on a dit une bêtise tout à l'heure. On a dit que, comme nous disait notre auditrice, que Dembélé et Désiré Doué étaient de fougères. C'est pas vrai du tout.
0: Pas du tout.
5: Désiré Doué, il était dureux et Dembélé, il est né dans l'heure. Voilà.
0: Et comme c'est plutôt... dit Maurice, qui m'a écrit un petit mail, après l'heure, c'est plus l'heure.
5: Voilà. Et Kamavinga, lui, il est de fougères.
0: Voilà, c'était pour ça. Allez, la météo avec Sébastien Decaux de Météo Bretagne. C'est l'heure de faire un petit peu le point sur ce qui nous attend dans la journée. Et c'est une journée plutôt agréable, avec un peu de fraîcheur, ce qui n'est pas pour nous déplaire.
2: Oui, 9 à 16 degrés pour les minimales ce matin. Côté ciel, pas mal de nuages sur notre région. Un peu plus de soleil sur le golfe du Morbihan et le sud de l'Ille-et-Vilaine pour cette matinée. Puis pour cet après-midi, soleil pour tout le monde avec quelques cumulus de beau temps, quelques petits voiles nuageux, rien de bien méchant. Le ressenti sera très agréable avec un petit vent d'ouest également de secteur ouest-nord-ouest même, 30 à 40 km/h en général, 50 pour les îles morbihanaises et puis avec des températures maximales vraiment très confortables, estivales, 20 à 23 degrés sur nos littoraux, 25 degrés sont prévus à Pontivy ainsi qu'à Mecon, 27 à Rennes et jusqu'à 28 degrés à la Nouée Blanche. Pour demain, mercredi, des nuages bas imposants seront présents en matinée, les éclaircies réapparaîtront l'après-midi avec du beau temps et des températures stables, 20 à 28 degrés. Jeudi sera certainement la journée la moins agréable de la semaine avec beaucoup de nuages, éventuellement quelques gouttes près de la Manche avant une fin de semaine particulièrement bien ensoleillée et des températures en hausse constante jusqu'à 30-34 degrés dans l'intérieur des terres pour la journée de dimanche. La chaleur sera quand même moins pesante sur le littoral nord qui sera ventilé par la brise. Mais notons quand même que la sécheresse continue de s'accentuer. On ne voit pas vraiment de précipitations avant au moins le 10 juillet.
0: Merci beaucoup Sébastien, passez une bonne journée, à bientôt.
2: À très bientôt, Kenavo.
0: Sur la route, du monde sur Rennes, l'agglo rennaise avec sur la rocade ouest en intérieur. Pas mal de ralentissements, 15 minutes de temps de parcours en plus par rapport à d'habitude. Si vous arrivez sur Rennes par l'ouest, la N12 par exemple, 9 minutes là aussi en plus avec un petit ralentissement à passer. Puis au sud, sur la N137, c'est toujours Crevin, le point noir avec 15 minutes de bouchons dans les deux sens suite aux travaux.
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0: 8h36, voici Edwin Collins avec A Girl Like You sur Ici Armorique, année 95. Formidable!

0: Collins avec A Girl Like You à 9h20.
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0: Et merci de commencer cette journée de mardi avec nous, que vous soyez au bureau, dans un tracteur, dans un camion, derrière un comptoir ou tranquillement à la maison. Ici Armorique est heureuse de vous tenir compagnie toute la journée avec nos chroniqueurs du matin en très grande forme. Le docteur Kirzek fera de la prévention à propos des méduses. On va regarder aussi de près la programmation du Festival Interceltique de Lorient. Et puis on n'oublie pas de bien manger, et ça c'est le boulot de Glenn Jégou.
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0: Et oui, il est là, c'est Glenn Jégou. Bonjour Glenn.
3: Des maths, Vanessa.
0: Bon, il y en a de plus en plus, c'est très sympa, des petits restos type cantine. Et on file à Rennes, vous nous en présentez une ce matin, Glenn.
3: Oui, une cantine végétarienne montée par un binôme de restauratrices, Stéphanie Van Hems et Gaëlle Videloup, pour que les gens se sentent comme à la maison. Stéphanie Van Hems nous raconte l'origine de Sanoubot.
4: Alors, l'histoire, elle est très simple. On a voulu monter un café cantine avec Gaëlle, et on s'est retrouvé un petit peu par hasard dans le quartier des Gailleuls qu'on ne connaissait pas, et c'est un quartier qui nous a vraiment super bien accueillis. Il n'y avait pas forcément une grande offre niveau restaurant sur place. Voilà, du coup on a vraiment trouvé notre clientèle qui est hyper fidèle, avec à la fois des entreprises qui sont installées récemment, des habitants qui sont contents de se retrouver tout au long de la journée chez nous. Nous, c'est une cantine végétarienne à 100%, tout est fait maison, Gaëlle et moi en cuisine. L'idée, c'est d'utiliser vraiment que des produits frais, locaux, de saison bien sûr, travailler avec que des producteurs de qualité autour de Rennes. Alors, Sanoubot a été choisi en une heure devant une bière. On savait qu'on allait tourner autour des légumes. On savait aussi qu'on aurait un dessin de l'artiste Arthur Klein qui met des radis un peu partout à Rennes dans notre restaurant. Donc, il nous a fait une petite peinture sur un mur. Et à un moment donné, c'est arrivé comme ça, de se dire botte de légumes, de radis. Et Sanoubot est sorti.
0: Ah, j'avais raison.
3: Exactement.
0: Hier, j'ai dit botte de radis direct. C'est vraiment un chouette concept. Du végé pour tout le monde, pas que pour les végétariens. Et pas trop cher,
3: oui,
0: je crois.
3: Hein. Oui.
0: On mange quoi d'ailleurs chez les filles?
3: Eh bien, je crois savoir que la carte évolue vraiment régulièrement, Vanessa. C'est bien ça, Stéphanie Van Hems?
4: Alors, un menu type, c'est déjà qu'on change toutes les semaines. Donc, pendant une semaine, il y a les mêmes plats. On a toujours un plat, genre un gratin, des lasagnes, un mijoté. On a toujours une tarte ou un crumble. Et on a toujours des duos de tartines. Plus une soupe ou de la salade selon la saison. L'idée, c'est quand même de travailler le légume, hein, vraiment au maximum. Nous, oui, on commence à avoir quelques plats signatures où c'est juste que les clients, ils aiment plus que les autres, ils nous en parlent plus, et du coup, on les refait une fois par trimestre. Il y a eu, par exemple, ce fameux crumble de carottes qui a plu tout de suite, et du coup, c'est aussi comme ça qu'on a choisi de le mettre dans le magazine Brin d'Herbe pour pouvoir offrir la recette aux gens qui veulent le refaire chez eux. Alors, en dessert, nous, on travaille vraiment tout ce qui est gâteau, type cake. Alors, qu'est-ce qui fonctionne le mieux? On a des cookies hyper simples à base de pépites de chocolat, mais parfois on vient nous les acheter 6-8, tellement ce cookie plaît. On a aussi le carrot cake qui est assez connu chez nous. On est sur ce type de gâteau simple, mais qui marche bien. Du coup, c'est vraiment très très riche, même au-delà de la cuisine.
0: Ouh, moi ça me botte bien la cantine Sanoubot. C'est où? Alors, c'est ouvert quand? Dites-nous tout, Glenn.
3: Alors, 12 place Lucie Raymond Aubrac, si vous voulez, c'est à 100 mètres du métro à Gailleul, à Rennes, c'est sur la ligne B, et c'est ouvert de 10h30 à 17h30 du lundi au vendredi, avec un menu par semaine et 4 plats. Et puis, formule brunch également le samedi. Ce qu'il faut savoir, c'est qu'il y a un coin enfant avec des jeux. Et puis également une grande tablée. Ça, c'est sympa, hein, Vanessa, pour les groupes.
0: Aller
3: en famille, avec les copains. Ici, pas de mobilier flambant neuf, mais une sélection de pièces chinées et restaurées par une amie brocanteuse. Une expérience chaleureuse et gourmande. L'énergie vraiment entre la terre et leur cuisine.
0: Merci beaucoup, Glenn. Tout est bon dans le Breton tous les matins. Des bonnes idées, des belles adresses et des produits locaux. Made in BZH, évidemment.
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0: À 9h moins le quart, c'est Zazie tout de suite avec son nouveau titre. Grande nouveauté, on l'attendait avec impatience, ça s'appelle Peu importe.

0: importe. Le nouveau titre de Zazie en nouveauté, c'était Peu importe. C'est l'un des rendez-vous les plus attendus de l'été en Bretagne. Du 31 juillet au 9 août, Lorient va une nouvelle fois battre au rythme des cornemuses, des bombardes et des musiques celtiques venues du monde entier. Le festival interceltique revient avec une nouvelle édition, une programmation impressionnante. Des nouveautés aussi, on en parle ce matin avec son directeur artistique. Bonjour Jean-Philippe Maurras.
1: Bonjour.
0: Le festival interceltique, tout le monde connaît au moins le nom. Si vous deviez expliquer à quelqu'un qui n'y est jamais allé pourquoi il faut absolument venir au moins une fois dans sa vie, vous lui diriez quoi ?
1: Oh là. Difficile de résumer ce festival qui fait effectivement 10 jours, 10 nuits, et je pense que la notoriété, année après année, décennie après décennie, c'est lié à la convivialité de ce festival qui est long et qui est une... Je dis souvent, Lorient n'est pas un festival celtique, c'est un festival interceltique, c'est un festival de rencontres, et ces notions de rencontres avec toutes les délégations venant des autres nations celtiques autour du monde, c'est ça qui fait effectivement le cœur, l'ADN même de ce festival.
0: Alors je me suis amusée à regarder la programmation. J'ai eu le vertige parce que c'est impressionnant tout ce qu'il y a. Comment vous construisez l'affiche d'un festival qui propose plusieurs centaines de rendez-vous, des grands concerts, des spectacles, des défilés ? Il y a un fil conducteur parmi tout ça ?
1: Il y a toujours un fil conducteur, c'est vrai que le thème principal c'est l'interceltisme, mais on a toujours un focus chaque année. Cette année c'est la Cornouaille au cœur de la mer celtique, la Cornouaille donc nos cousins de la péninsule anglaise, et la mer celtique c'est cette mer qui baigne à la fois l'Irlande, le Pays de Galles, la Cornouaille et la Bretagne, qui c'est une forme de mer interceltique. Donc on donne une couleur un peu plus maritime à l'édition 2026, et sinon ça se construit toujours de la même manière. Effectivement, chaque nation, on s'adresse aussi bien à je dis souvent interceltique et souvent intergénérationnel aussi, s'adresser à tous les types de publics, aussi bien pour les gens qui viennent pour la première fois à Lorient que pour des gens qui sont férus et complètement fans de musique celtique.
0: Alors je sais que ça va être très dur pour le directeur artistique que vous êtes, mais s'il fallait choisir trois rendez-vous incontournables cette année, ceux qu'il ne faut absolument pas manquer, qu'est-ce que vous diriez, Jean-Philippe ?
1: Oh, je parlerai parce que c'est une particularité. Parce qu'on, quand on parle de culture, on parle souvent musique, mais moi je pense souvent danse, différents types de culture. Il y a également le textile. Et cette année, on reçoit la nouvelle création du créateur brodeur quimpérois Pascal Jaouen avec un spectacle qui s'appelle Métamorphose. Il y aura 4 défilés proposés le 1er et le 2 août dans le cadre du Festival Interceltique de Lorient. Ça, c'est un rendez-vous très particulier et à ne pas louper. Je penserai les grands spectacles du stade, Horizon Celtique. Il y a une nouvelle scénographie, beaucoup de nouveautés sur ce spectacle qui a fait son 30e anniversaire l'an passé. Et un troisième rendez-vous, je dirais toujours, je dirais éventuellement effectivement le contexte des grandes nuits ou une grande nuit de l'Écosse avec Capper Kelly et Leda sur le dernier week-end du festival.
0: Et pendant 10 jours, c'est vraiment toute la ville de Lorient qui vit au rythme du festival. C'est aussi cette ambiance qui fait la magie du Festival Interceltique de Lorient.
1: Oui, c'est vrai que c'est le festival interceltique, c'est le in, c'est le off. Rien que le in, c'est 12 scènes différentes. Vous le disiez, 450 spectacles et concerts proposés pendant 10 jours et 10 nuits. Et c'est un festival urbain, c'est un festival où on peut venir en famille avec des amis, on peut déambuler. Il y a des choses aussi bien à 10h le matin, à 14h, à 19h, à minuit, à 2h du matin. C'est tout ça qui fait Lorient.
0: Alors pour ceux qui se disent, tiens, bah, j'irai peut-être. J'ai entendu le directeur artistique ce matin sur Ici Armoric, ça me donne envie. Comment ça marche ? Est-ce qu'il faut réserver ? Est-ce qu'il y a des spectacles qui risquent d'afficher complet ?
1: Il y a plusieurs spectacles qui risquent d'afficher complet si on attend effectivement l'ouverture du festival. On dirait qu'il ne faut pas hésiter à aller sur Internet, se renseigner sur le site Internet. On a également une application pour les smartphones qui permet de pouvoir découvrir une programmation. Et c'est vrai qu'on peut venir simplement sur une journée ou deux ou plus. On peut venir, voilà, c'est très très varié. J'aime à dire que le Festival Interceltique de Lorient a toujours été populaire et se veut rester populaire, c'est-à-dire s'adresser à tous.
0: C'est une institution, c'est du 31 juillet au 9 août et c'est avec Ici Armoric, et d'ailleurs on aura encore des places à vous offrir dans les prochains jours. Merci beaucoup Jean-Philippe d'avoir été avec nous ce matin.
1: Merci à vous, bonne journée.
0: Bonne journée, au revoir. Il est 8h53, dans un instant c'est le docteur Kirzek qui va nous rejoindre avec ses bons conseils. On va parler des méduses, c'est jamais très agréable.

0: Celui qui chante, c'était Michel Berger. Celui qui nous donne plein de conseils santé tous les matins, c'est le docteur Kirzek. On va parler ce matin aux méduses, parce qu'on n'aime pas trop ça quand on va à la mer.
1: Bonjour à toutes et à tous. On parle d'une petite bestiole qui gâche parfois nos baignades, la méduse ou les méduses. Alors, pas de panique, on va apprendre à ne pas se faire piquer. Et si ça arrive, à se soigner vite et bien. Et non, je ne vais pas vous dire de faire pipi dessus. Ça, je vous demande de l'oublier, c'est un mythe. Et en plus, ça peut même aggraver les choses. Première règle, on évite la rencontre avec la méduse. Avant de vous baigner, renseignez-vous. Et le drapeau, on connaît le vert, le jaune, l'orange, le rouge, mais le violet, on le connaît moins. Et ben pourtant, le violet, ça veut dire qu'il y a des méduses ou qu'il y a un risque particulier. Et les méduses arrivent souvent avec le vent et les courants chauds. Donc si vous en voyez une dans l'eau, ne jouez pas les héros. Éloignez-vous lentement, sans grand mouvement. Et attention aux fragments de tentacules, même échoués sur le sable. Ça pique encore. Donc sur la plage, on regarde où on pose les pieds. Deuxième règle, on se protège. Vous pouvez porter un t-shirt anti-UV ou une combinaison fine. Le mieux, c'est effectivement le vêtement. Et surtout, ne jamais toucher la méduse, même morte, parce que les cellules urticariantes restent actives plusieurs jours. Et pour info, la crème solaire, ça sert à protéger sa peau. Bien sûr, il faut en mettre, mais ça ne protège pas des méduses.
0: Bon, alors, si on se fait piquer quand même, on réagit comment? Vous avez dit, on ne fait pas pipi, hein?
1: Si vous êtes piqué, il y a quatre gestes qui vont un peu sauver. Ne frottez surtout pas, le frottement va faire éclater d'autres cellules, mais la marche à suivre, c'est un, sortir de l'eau calmement. Vous risquez de faire un malaise, une allergie, donc il faut tout de suite sortir. Deuxièmement, rincez abondamment à l'eau de mer. Pas d'eau douce, pas d'alcool, pas d'ammoniac, ça va aggraver la libération du venin. Troisième geste, on applique du vinaigre blanc sur la zone. Le vinaigre empêche les cellules urticariantes de se vider. Et si vous n'avez pas de vinaigre, eh bien c'est l'eau de mer, tout simplement, qui est très salée. Et quatrième geste, on retire les tentacules restants avec une pince, avec le bord d'une carte de crédit, une carte postale si ça existe encore, ou avec une petite spatule, mais jamais à main nue. Vous voyez, vous mettez du sable et vous allez frotter, vous allez gratter pour enlever les tentacules. Et si vous avez mal, prenez du paracétamol et mettez de la chaleur, parce que la chaleur va détruire les toxines thermosensibles, donc ça peut être un peu d'eau chaude, pas brûlante évidemment. Et puis vous allez aller à la pharmacie chercher des antidouleurs et des crèmes anti-allergiques. Et si vraiment c'est très fort, si vous avez des nausées, une difficulté à respirer, là vous allez consulter immédiatement. Mais si on veut résumer, on ne fait surtout pas pisser dessus, on ne fait surtout pas frotter avec trop de sable, mais on met du sable et on enlève avec la carte, et on ne met pas de glace non plus, parce que c'est l'inverse qu'il faut faire. Allez, bon été, bonne santé à l'écoute d'ici, bien sûr.
0: Merci beaucoup, docteur Kirzek, tous ces bons conseils à retrouver sur ICI.

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0: Et dans un instant, bienvenue chez vous. Vos témoignages, on prend le temps de se poser chaque matin avec Léna Liparini. Bonjour Léna.
5: Bonjour Vanessa. Mais attendez, mais dites-moi, vous êtes un peu rouge là, non?
0: Ouais, j'ai fait une grosse bêtise hier.
5: C'est-à-dire que vous n'avez pas mis de crème solaire, c'est ça?
0: Exactement. Je l'avais dans mon sac en plus. Pff, et je me
5: non,
0: suis
5: dit... mais sérieusement.
0: Ben oui, ben je sais, mais grosse erreur, en plus je le fais jamais, hein, voilà.
5: Ben écoutez, ça tombe bien Vanessa, parce que ce matin on parle de notre rapport au soleil. À quelques jours des vacances d'été, on va être nombreux à ressortir les maillots, les chapeaux, les lunettes de soleil. Mais dites-moi, est-ce que vous faites vraiment attention à votre peau? Pas comme Vanessa, hein. Est-ce que vous êtes plutôt du genre à chercher l'ombre ou à profiter du moindre rayon de soleil dès qu'il apparaît? Vous avez la parole au 02 99 67 35 35 et puis on aura aussi une spécialiste en studio, la docteure Héloïse Bourrien, oncodermatologue au CHU de Rennes. Profitez-en, elle est avec nous jusqu'à 10h. Merci Vanessa, bonne journée.
0: Merci, à demain.
5: À demain.
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5: Bonne matinée, vous écoutez Ici Armorique. Nous sommes le mardi 30 juin, il est 9h. L'actu locale avec vous, Valentin Belleville. On revient sur ce premier jour de procès aux assises d'Ille-et-Vilaine hier.
6: Justice pour Marie, c'est l'une des nombreuses banderoles affichées devant la cour d'assises à Rennes au premier jour du procès du meurtrier de Marie Takizimana. Une première journée qui a permis de mesurer l'onde de choc provoquée par ce féminicide. Dans la salle d'audience, les filles de la victime étaient présentes ainsi que de nombreux proches, ce qui a ajouté beaucoup d'émotion à l'audience. Théo Bauchet.
7: Dès le début, la tension était palpable. Les premières larmes coulent sur les joues dans le public à la lecture des faits. Deux des filles de Marie quittent la salle quand l'accusé arrive dans le box. Marco Catale Calala est en chemise bleue, carrure imposante et mine fermée. Lors de l'audition des policiers chargés de l'enquête, le président affiche des photos des premières constatations. Des photos très dures, car on voit le corps de Marie sous une couette, allongée telle que l'accusé l'a laissé après l'avoir étranglée. Un autre cliché montre son visage tuméfié et ensanglanté. La salle sursaute, l'accusé se met à sangloter, ce qui indigne encore plus Audrey Bollembois du collectif Cuné qui s'est créé après la mort de Marie.
8: Non mais de pleurer déjà, enfin de faire semblant de pleurer, d'avoir le même mouchoir pendant 4 heures, c'est bon, faut arrêter 2 minutes. Sachant qu'il a bien dit qu'il l'avait étranglé pour l'affaiblir, mais qu'il dit qu'il est quand même non coupable, on est révolté, beaucoup de colère. De ce qu'on entend, en fait.
7: Cela s'est manifesté à plusieurs reprises, d'ailleurs, par des exclamations et des soupirs dans le public.
6: Et les déclarations de l'accusé Théo n'ont rien changé.
7: Car Marco Catale Calala nie toujours l'intention de tuer. C'était quelque chose qui n'était pas en vue, car ma femme ne m'avait pas cherché de querelle, dit-il. Confronté aux plaintes déposées plusieurs années de suite par Marie, il répond que les violences étaient des deux côtés, que Marie le frappait aussi. Dès 2013, on est 2 mois après qu'ils aient commencé à vivre ensemble à Rennes, elle déclare aux policiers « J'ai peur parce qu'un jour, il peut me faire du mal, il peut me tuer ». Elle savait porter des accusations, réplique l'accusé, qui conteste, minimise et se victimise pour tous les faits passés. Pourtant, ça finissait toujours de la même manière, s'agace l'avocat général. On a une personne très blessée et l'autre qui n'a rien. Comme le souligne l'une des expertes psychologues, l'accusé est en déni de réalité qui l'empêche de reconnaître des agissements violents et qui le dégage de toute responsabilité.
6: Un récit d'audience signé Théo Bauchet à retrouver sur ici.fr et l'application ici. La deuxième journée doit être consacrée aux conclusions des médecins légistes et à l'audition des parties civiles et des proches de la victime. Avec le retour des températures raisonnables, le plan blanc est levé au centre hospitalier de Redon. Il avait été mis en place le 24 juin pour faire face à une hausse de l'activité liée à la canicule. Le service des urgences, qui accueille habituellement environ 70 patients par jour, en a reçu quotidiennement en moyenne 82 entre mercredi et dimanche, avec une forte augmentation des consultations liées aux effets des fortes chaleurs.
5: Lancé il y a un an dans 4 régions, dont la Bretagne, le retour de la consigne en supermarché n'est pas au niveau des espérances.
6: Moins d'un quart des produits achetés destinés au réemploi ont été effectivement rapportés en magasin. Mais des initiatives individuelles fonctionnent tout de même en Bretagne. C'est le cas de la société Distro, une coopérative basée à Quimper, spécialisée dans le traitement des bouteilles consignées. Face à l'augmentation constante de son activité, la coopérative va mettre en place une chaîne de tri automatisée dans son entrepôt de Grandchamp, près de Vannes, dans le Morbihan. La collecte a bondi, notamment dans les magasins, d'après Robin Langiano, responsable logistique chez Distro.
9: Il y a un peu plus d'un an, on collectait en moyenne 5 à 6 000 bouteilles par mois dans les magasins. Aujourd'hui, on est plutôt sur une moyenne à 25 000, donc c'est un sacré boom. On lave plus de bouteilles, on a de plus en plus de producteurs aussi qui ont rejoint l'aventure. Je pense que dans la tête des gens, on peut pas encore dire que ça soit revenu complètement dans les mœurs, mais en tout cas, c'est un sujet. Au niveau du consommateur, c'est un geste qui progressivement revient un peu dans les us. On a notamment le réseau Biocop en Bretagne qui a été assez précurseur sur le retour de la consigne en magasin, qui a aussi joué un rôle important vis-à-vis des consommateurs, justement pour réhabituer le consommateur à ce geste-là. Beaucoup de communication aussi sur l'impact concret que ça avait, écologiquement parlant. Donc il y a encore un bon bout de chemin à parcourir, mais on va dans le bon sens.
6: Des propos recueillis par Jean-Michel Naga et tout ce qu'il faut savoir sur le retour de la consigne en verre en Bretagne, c'est à retrouver sur ici.fr et l'application ici.
5: Désormais, ça passe ou ça casse pour les Bleus à la Coupe du Monde de foot.
6: L'équipe de France affronte ce soir en 16e de finale la Suède. Le coup d'envoi est à 23h, match à vivre dès 22h30 sur votre radio ici à Armorique. En cas de victoire, les Bleus affronteront le Paraguay, tombeur de l'Allemagne hier soir. C'est la première grosse surprise d'ailleurs de ce mondial. Dans les autres matchs, le Brésil a validé son ticket pour les huitièmes grâce à sa victoire 2-1 sur le Japon. Et ce matin, le Maroc a éliminé les Pays-Bas au tir au but et affrontera le Canada au prochain tour.
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6: Du soleil, des nuages, il y en a pour tout le monde aujourd'hui.
5: Exactement, ce matin le ciel est nuageux sur le Finistère, les Côtes d'Armor, le centre Bretagne et la Côte d'Émeraude. Mais au fil des heures, l'évolution va être favorable aux éclaircies. Le soleil, on le retrouve déjà dans le reste de la Bretagne, avec des températures agréablement fraîches. On oscille entre 14 et 18 degrés, notez actuellement à Dinard et Pimpon 14, à Auray, Langon et Châteaubourg 16 degrés et à Pléchâtel 18. Pour cet après-midi, on n'exclut pas de retrouver des nuages assez imposants dans l'ouest de la région, avec même quelques pluies faibles. Ça devrait concerner principalement le Finistère et une partie des Côtes d'Armor. Sur le Morbihan et l'Ille-et-Vilaine, eh bien, le temps reste agréable, ensoleillé. Et cette fois, on attend des températures comprises entre 20 et 23 degrés sur le littoral de la Manche. À Dol de Bretagne, 23. À Saint-Main-le-Grand, 24. À Pontivy, 25. Et à Rennes, Vannes, 27 et 28, même à Redon. L'indice UV est de 8. C'est assez fort, donc on n'hésite pas à se tartiner de crème solaire. Et puis pour les températures de l'eau, 19 à 20 degrés pour la Manche, 20 à 22 sur le littoral Morbihan. Donc c'est 2 à 3 degrés de plus que la norme. Valentin, on vous retrouve à 10h avec l'actu locale.
6: Excellente émission, Léna.
5: Merci beaucoup.
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5: Bonne matinée à vous. Vous avez choisi la bonne radio, toute l'actu locale. La bonne humeur et vos chansons sont ici. On débute l'heure avec un des duos les plus iconiques de la chanson.

0: Sentiment pas désagréable, c'est Garou et Céline Dion sur Issy Armorique, il est 9h10.
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0: J'ai l'impression qu'on n'a plus tout à fait le même rapport au soleil qu'il y a 20 ou 30 ans. À une époque, revenir bronzé de vacances, c'était presque une fierté. Aujourd'hui, on parle davantage de prévention, de protection, de capital solaire. Et vous, est-ce que vos habitudes ont changé avec les années? Est-ce que vous êtes devenu plus prudent ou pas du tout? Vous nous racontez tout ça ce matin au 02 99 67 35 35. Je suis accompagnée du docteur Héloïse Bourrien, onco-dermatologue au CHU de Rennes. Bonjour Héloïse.
3: Bonjour.
0: Et Elvis est là également, bonjour.
4: Bonjour Léna, bonjour docteur Bourrien.
0: On va commencer par l'essentiel. C'est quoi le capital solaire? Est-ce que vous savez ce que c'est précisément? C'est la question qu'Elvis Delouillet est venu vous poser micro en main dans les rues bretonnes.
4: Et oui Léna, car je vous avoue que lorsque j'ai entendu le terme capital solaire avant cette émission, je savais pas vraiment de quoi il s'agissait en réalité. Je voulais donc savoir si j'étais le seul dans cette situation et je suis allé poser une question simple directement aux Bretons. Qu'est-ce que le capital solaire selon vous?
5: Le capital solaire, c'est le nombre de coups de soleil maximum qu'on peut prendre dans sa vie. Et il n'est pas très élevé.
6: Selon moi, le capital solaire, c'est se protéger la peau par rapport au soleil maintenant. Parce que nous, dans les années 70, 80, on allait à la plage, on s'exposait, on était des toasts.
7: Pour moi, le capital solaire, effectivement, c'est la quantité d'UV que peut tolérer la peau avant de partir en cacahuète.
8: Je ne sais pas ce qu'est le capital solaire.
9: Pour moi, ce serait quelque chose comme le degré de chaleur, quelque chose comme ça.
10: Le capital solaire, c'est pas utilisé pour les maisons aussi? Pour savoir, genre, l'exposition au soleil.
4: Alors non, le capital solaire, ce n'est pas quelque chose qu'on utilise dans l'immobilier, mais au moins je me sentais un petit peu rassuré, je n'étais pas le seul à ne pas savoir de quoi il s'agissait. Beaucoup sont proches de la vérité, mais aucune définition exacte n'a pu m'être donnée, et je laisse le soin au docteur Bourrien avec nous de nous l'expliquer au mieux aujourd'hui. En revanche, si les définitions données n'étaient pas forcément très claires, il y a un point très rassurant, les gestes pour préserver le capital solaire, eux, sont bien connus par les Bretons.
5: Un maillot de bain intégral et une cagoule, mais sinon on vient se couvrir de crème solaire 10-50. Attention aux marques, elles ne se valent pas toutes.
6: Nous, on doit prendre en considération maintenant, vu ce qui nous arrive, la canicule, etc., de protéger surtout les enfants et les générations de trentenaires qui, malheureusement, n'ont pas pensé à ce que le soleil soit dangereux. Quoi.
7: Crème solaire toujours, et en hiver aussi, parce que les UV, nuages ou pas nuages, ils sont là quand même.
11: Il faut mettre de la protection solaire tous les jours, dès qu'on sort, surtout à partir du mois de mai jusqu'au mois d'octobre. Il faut mettre de la protection 50 sur les parties exposées, en tout cas du corps.
4: Et oui, protégez-vous en toutes circonstances, même sous une météo nuageuse, comme aujourd'hui par exemple. Mmh. Et d'ailleurs Léna, moi je vous laisse, je vais aller mettre un petit peu de crème.
0: Vous avez raison, parce que vous êtes un peu pâlo, il faut bien faire attention. Est-ce qu'on peut avoir l'avis de l'experte du coup? Est-ce qu'on a bon? Qu'est-ce que c'est exactement le capital solaire? Parce que vous allez avoir une définition un peu plus médicale, un peu plus précise.
3: Un peu plus médical, oui et non, dans le sens où nous, en médecine, on n'utilise pas forcément ce capital solaire, globalement. Néanmoins, on pourrait le résumer comme si on partait effectivement comme un permis à points. Mais seulement, on n'est pas tous égaux par rapport à ce capital solaire. On peut partir, en fait, on a un phototype. Le phototype, c'est la couleur de notre peau. Il y a 6 phototypes différents. Le phototype 1, c'est les personnes qui ont une peau qui est très claire, les yeux bleus et généralement des cheveux roux.
0: Donc comme Elvis.
3: Peut-être même un, deux. Ces personnes-là ne bronzent jamais, mais prennent que des coups de soleil. Et à l'opposé, le phototype 6, c'est des personnes qui ont la peau noire et du coup qui ont un capital solaire plus important à la naissance. Ce capital solaire, on naît avec à la naissance et au fur et à mesure de notre vie, il diminue, notamment en lien avec notre exposition solaire. Et en plus, elle diminue d'autant plus que si jamais on prend un coup de soleil, ça diminue encore plus que si on s'expose, entre guillemets, uniquement au niveau de la peau. À partir du moment où ce capital solaire est diminué, on ne le récupère quasiment pas. Et en fait, on a une peau qui est sensibilisée et plus à risque, donc à la fois de vieillir, parce qu'on sait que les rayons UV entraînent un vieillissement prématuré de la peau. Et ce qu'on craint le plus, c'est éventuellement le développement de cancers cutanés.
0: Et donc là, pour savoir par exemple notre phototype, il y a juste à regarder à peu près notre couleur de peau. Ça va être un indicateur de notre exposition aussi, parce qu'en fonction donc de notre couleur de peau, on peut plus ou moins s'exposer quand même. Ou alors, dans tous les cas, faut faire attention.
3: Donc on pourrait dire effectivement, en tous les cas, sur un phototype 1-2, c'est globalement les phototypes qu'on a en Bretagne. C'est effectivement, il faut être beaucoup plus vigilant au soleil. Néanmoins, je ne peux pas conseiller à même quelqu'un qui a un phototype 6 de s'exposer au soleil, parce que ça reste en fait, les UV en fait vont venir en fait au niveau de la peau et altérer en fait les cellules, les détruire et entraîner des mutations. Et ces mutations sont potentielles. Plus on en accumule au long de notre vie, plus on est à risque de faire un cancer. Donc c'est pas parce que on a un phototype 6 qu'on ne peut jamais déclarer de cancer de la peau. Donc il faut de toute façon faire attention au soleil, et même quand on est content parce qu'on a bronzé, en fait c'est déjà en fait un signe que la peau elle a été altérée par les UV, et donc c'est quand même pas très bien.
0: Parce que vous êtes onco-dermatologue, est-ce qu'on peut préciser exactement ce que c'est le onco? Parce que dermatologue ça parle à tout le monde, je pense, spécialiste de la peau, mais onco là-dedans.
3: Donc, en fait, je suis oncologue médicale. On peut rapprocher ça en fait à cancérologue. Et après, j'ai fait une spécialisation. En tous les cas, je m'occupe principalement des cancers de la peau.
0: Est-ce que vous avez l'impression que les Français, les Françaises sont mieux informés qu'avant?
3: En tous les cas, il y a un vrai, une vraie volonté d'aller vers la prévention. Néanmoins, en France, je pense qu'on a énormément de retard par rapport à la prévention, que ça soit par rapport au cancer cutané, mais par rapport à tous les cancers d'une manière générale. Mais en tous les cas, on voit quand même que de plus en plus, on fait attention. Et on fait aussi attention au soleil de plus en plus, parce que autant, voilà, je pense qu'il y a 5-10 ans, on se disait, bah voilà, tu reviens de vacances, tu es jolie, tu as une belle couleur de peau.
0: Bah ouais.
3: Voilà, là, je pense que voilà, faut être vigilant. On a encore ce côté bonne mine, mais par exemple une chose qui a été annulée, hein, c'est les cabines UV qui sont maintenant interdites, alors que jusqu'à présent effectivement c'était possible d'aller préparer sa peau, ce qui est complètement une aberration.
0: Ah oui,
3: et donc voilà, on a des petites choses qui avancent. Néanmoins, il faut qu'on continue là-dedans, notamment en Bretagne, parce qu'on est quand même trois fois plus de cancers cutanés que le reste de la population française.
0: Ah oui, quand même. Donc on va continuer d'en parler. Jusqu'à 10h, Louise Bourrien, vous êtes onco-dermatologue au CHU de Rennes. Vous êtes là pour répondre à nos auditeurs, nos auditrices justement, qui ont peut-être envie de passer un coup de fil. Vous avez une spécialiste, donc profitez-en. Une question sur les coups de soleil, sur la protection solaire, peut-être une inquiétude ou un doute que vous traînez depuis quelques temps. Vous nous appelez au 02 99 67 35 35 et puis tout s'en va. C'est une nouveauté ici, Armorique, de Gaëtan Roussel.
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0: celle qui a sorti en début de mois un feat inattendu avec Moziman. Ça s'appelle Soon. Vous pouvez le découvrir sur toutes les plateformes.
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0: Je suis sûre qu'on est nombreux à avoir un souvenir de coup de soleil mémorable. Une journée à la plage, un après-midi dans le jardin, une rando un peu trop longue. Est-ce que ça vous est déjà arrivé? Et surtout, est-ce que ça vous a servi de leçon? Ou est-ce que vous continuez à profiter du soleil de la même manière? Ce matin, on parle de votre rapport au soleil. On vous écoute au 02 99 67 35 35. Héloïse Bourien, oncodermatologue au CHU de Rennes, nous fait le plaisir de nous accompagner pendant une heure. Héloïse, quand arrivent les beaux jours, là, ils viennent d'arriver, quelles sont les erreurs les plus fréquentes que vous observez?
3: Je pense surtout en Bretagne, dès qu'il y a un petit peu un rayon de soleil, on est très content. et on sort rapidement sans. Voilà. Je pense que le réflexe de la crème solaire, on l'a quand on va à la plage. Néanmoins, on ne l'a pas forcément quand on se balade. Et voilà. Et donc à la fois quand on se balade, mais également, par exemple, sur des métiers qui sont exposés. Je pense à nos collègues du bâtiment. Je ne suis pas sûre qu'il y ait une prévention par rapport à eux. Est-ce qu'ils se mettent de la crème solaire avant d'aller s'exposer? Je ne pense pas. Et surtout en Bretagne, sur un temps nuageux comme aujourd'hui, on se dit on est protégé. Néanmoins, ce n'est pas le cas.
0: Mais justement, oui, vous en parlez des nuages, le vent, une température plus fraîche. Est-ce que ça peut nous donner un faux sentiment de sécurité?
3: Oui, et je pense que on en parlait tout à l'heure par rapport au fait que en Bretagne, on a plus de cancers de la peau. Oui. Je pense que ça vient de ce fait-là. Dans le sud, quand il fait 40, je ne vois, à mon avis, pas grand monde qui est dehors en plein soleil. Néanmoins, nous, on a des températures plus fraîches, des nuages, et donc du coup, on ne fait pas attention au fait que les UV, notamment les UVA, passent les nuages et peuvent effectivement entamer, des dommages au niveau de nos cellules de la peau.
0: On parle donc de notre rapport au soleil. On l'a dit, les auditeurs, les auditrices peuvent nous appeler pour témoigner au 02 99 67 35 35. Marie, bonjour.
4: Bonjour.
0: Alors, dites-nous, qu'est-ce qui vous arrive, Marie?
4: Alors, en fait, je suis touchée par un cancer et je suis sous traitement de thérapie ciblée. C'est un nouveau traitement après récidive. Et je suis donc sous traitement de thérapie ciblée Kisqali et Fulvestrant depuis novembre 2023. Et depuis quelques temps, en fait, je souffre énormément au niveau des de la chaleur. Mon corps me brûle, en fait.
0: Alors, est-ce que c'est normal, ce genre de symptômes?
3: Donc après, c'est pas les médicaments que vous prenez sont pas forcément des médicaments qui sont ce qu'on appelle photosensibilisants, qui entraîne une sensibilisation plus importante au soleil. Néanmoins, ça peut effectivement entraîner, voilà, notre peau. Ça reste des médicaments que vous prenez par la bouche, donc en fait ils circulent par le sang, et donc effectivement les cellules de la peau peuvent être un peu plus sensibilisées par rapport au soleil. Et donc on conseille quand même à nos patients qui sont soit sous thérapie ciblée, soit sous chimiothérapie ou sous tout autre traitement, d'éviter effectivement de s'exposer au soleil. Pourquoi? Parce qu'en fait on peut faire un coup de soleil, alors que normalement sur une exposition de la même durée et sous la même intensité de soleil, on n'aurait pas forcément faire de coups de soleil. Donc à partir du moment où on a des traitements qui sont effectivement quand même assez actifs, il faut faire plus attention au soleil, donc éviter de s'exposer pendant les heures chaudes, donc 12h, 16h, et quand on sort, essayer effectivement de porter des vêtements pour éviter effectivement au maximum l'exposition de la peau, et sur les zones où on ne peut pas porter de vêtements, essayer de mettre la crème solaire.
0: Parce que Marie, du coup, vous exposez un petit peu au soleil?
4: Non, pas du tout,
0: pas
4: justement,
0: du tout.
4: pas du tout, parce que je souffre terriblement de ça, même quand je conduis et que j'ai mes mains sur le volant et qu'il y a de la réverbération sur le pare-brise de la voiture ou sur le côté droit, le côté gauche, eh bien, c'est terrible. J'ai des brûlures au niveau des avant-bras, c'est vraiment terrible. Et j'ai aussi des dépigmentations qui se sont formées, comme des petites gouttelettes sur mes bras. Et là, dernièrement, j'ai été voir mon fils à Toulouse. J'ai mis de la crème solaire au niveau de mon visage, sur les oreilles, mais j'ai pas pensé en mettre dans mon cou.
0: Ah oui.
4: Et donc, j'avais mis une écharpe fine. Et puis,
0: c'est passé à travers.
4: Moi, mon mari n'a pas vu. Moi, j'ai pas pu voir, mais mon mari a vu. ben, j'ai des grosses taches de dépigmentation qui se sont installées derrière mon cou. Et dès que j'ai un frottement, j'ai une chaîne sur moi ou un vêtement qui va arriver à ce niveau-là, ben, c'est très, très irritable, c'est très désagréable.
0: Donc, qu'est-ce qu'on peut conseiller à Marie pour faire attention à sa peau? Est-ce qu'il y a des choses qui soulagent un petit peu?
3: Bah, effectivement, je pense que voilà, ce que vous dites par rapport effectivement au fait que quand vous conduisez malgré la fenêtre, en fait, vous avez quand même votre peau, en fait, les UV en fait ne sont pas tous arrêtés par le pare-brise ou par les vitres de notre voiture. Donc les UVB sont arrêtés, mais les UVA non, et c'est ceux qui pénètrent plus profondément au niveau de nos couches de la peau. Donc c'est probablement ceux-là qui vous ont embêté. Donc néanmoins, j'ai pas non plus de solution miracle. Il faut effectivement, ce que vous aviez essayé de faire au niveau de votre cou, mettre une écharpe, mais effectivement, il y a certains vêtements qui sont trop transparents et qui laissent quand même passer les UV. C'est effectivement plutôt des vêtements anti-UV qui se vendent de plus en plus maintenant. On a cette chance-là, mais qui se vendent peut-être plus pour les enfants que pour les adultes. Mais c'est vrai que ce sont ce type de vêtements qui nous aident à être plus imperméables, si je peux employer ce mot, contre les UV.
0: Je crois pouvoir dire qu'en Asie, ils font pas mal, en tout cas plus que nous, de prévention sur les cancers de la peau. Et au-delà de ça, enfin, c'est un autre sujet, mais ils font très attention au vieillissement de la peau. Et donc, on les voit beaucoup avec des gants même, des longues manches qui se mettent seulement sur donc les bras. Faut peut-être aller creuser par là, sur Internet, je pense qu'il y a...
4: Et où est-ce qu'on peut trouver ça, justement? Parce qu'il faut faire attention, parce que j'ai déjà fait des recherches et on m'a dit d'aller à Decathlon, qu'à Decathlon, ils vendaient justement je vais pas faire de publicité, mais ils vendaient des vêtements comme ça, mais ce sont des vêtements qui servent généralement à sécher la peau.
0: D'accord.
4: Et moi, je rechercherais plutôt des choses un petit peu plus vastes, plus larges, et où je me sens bien respirée.
0: Ouais.
4: Et où est-ce qu'on trouve ce genre de vêtements, justement? Ce que je suis en train de chercher.
0: D'accord. Alors, je sais pas si notre docteur a vraiment de référence
3: Effectivement pas forcément de référence. C'est vrai que voilà, comme vous dites, Decathlon reste pour moi effectivement la référence. J'entends après que ça soit pas forcément des vêtements qui soient forcément simples à porter, mais voilà, j'ai pas de solution miracle par rapport à cette problématique.
4: D'accord. Et autrement, je mets toujours de la crème 50. Comme au niveau de mes avant-bras, je mets ça quand je conduis, j'en ai sur mes avant-bras. Quand je sors dehors, je suis souvent en pantalon assez large, donc je protège maintenant encore plus mon cou. Mais c'est vrai que maintenant la crainte, c'est qu'est-ce que ça va donner avec cette dépigmentation, ça reviendra pas, et qu'est-ce que je peux mettre autrement dans la journée pour protéger ça quand je suis pas, parce que quand je suis pas dehors, parce que franchement, c'est très désagréable.
0: Donc de la crème solaire, peut-être de la crème hydratante aussi pour soulager, ou des crèmes cicatrisantes, moi je pense à ça.
3: Tout à fait, alors c'est vrai que sans voir votre peau, je peux pas forcément vous dire voilà ce qu'il en est au niveau de votre peau. Néanmoins, vous avez malgré tout les bons gestes. Essayez d'éviter les expositions aux heures les plus chaudes, se mettre à l'ombre. Après, la protection, c'est la protection par les vêtements. Et les zones qui ne peuvent pas être protégées par les vêtements restent effectivement la crème indice 50. Et puis bien hydrater votre peau, et puis effectivement en discuter avec votre cancérologue qui vous suit pour qu'il puisse vous examiner au niveau de la peau et vous conseiller peut-être de manière plus adéquate.
0: Et ben Marie, en tout cas, merci de nous avoir appelé sur Ici Armorique, merci de nous faire confiance aussi, parce que vous nous confiez une petite partie aussi de votre vie, de votre intimité. On vous souhaite beaucoup de courage, surtout soignez-vous bien, restez bien à l'écoute de vos médecins, c'est très important. Ce matin justement, on est avec une spécialiste, Héloïse Bourrien, oncodermatologue au CHU de Rennes. Vous êtes avec nous sur Ici Armorique pendant encore un petit moment. Vous pouvez nous appeler vous aussi au 02 99 67 35 35. Est-ce que vous êtes vigilant sur la protection solaire de vos proches, peut-être, puisqu'il faut faire attention notamment à vos piou-piou. Ils ont la peau fragile, il y a les vacances qui arrivent, donc on se protège, on fait attention, et vous pouvez nous contacter sur Ici Armorique.
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0: Wicked Game de Chris Isaak qu'on retrouve sur son album Heart Shapes the World. Ça vous rappellera peut-être un été lointain puisque cet album est sorti en juin 1989. Comment vous aviez profité de cet été? Est-ce que à l'époque c'était sans aucune protection solaire ou alors vous aviez déjà les bons gestes? On vous donne la parole ce matin au 02 99 67 35 35.
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0: À 9h33, on profite pour faire un tour des sorties, des idées pratiques autour de chez vous en Bretagne. Vous avez envie de renouer avec la douceur et le calme au sortir de cette période suffocante? Prenez la direction du Morbihan. En plein cœur de ce département, le lac au Duc à Plohermel s'apparente à un véritable havre de paix puisque c'est l'un des plus grands lacs naturels de la région. Autrement dit, l'endroit parfait pour s'allonger sous un arbre ou tremper les pieds dans l'eau. Des plans d'eau aménagés, il y en a aussi dans les terres brétiliennes au lac de Tremblin à Ifendic. Une belle plage surveillée vous permet de vous baigner l'après-midi. Et pour une navigation tout en douceur, des canoës et des pédalos sont également proposés à la location. Et on va terminer avec un conseil fondamental de l'Agence Régionale de Santé qui prévaut à toute saison et particulièrement l'été. N'attendez surtout pas d'avoir soif pour boire. Gardez une gourde à portée de main, buvez de petites gorgées très régulièrement et fuyez l'alcool ou les sodas sucrés qui déshydratent. Rien de mieux que de l'eau pour se désaltérer.
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0: Bon, on a tous entendu des phrases sur le soleil du type « je suis déjà bronzée, donc c'est bon, ma peau est habituée, quand il y a des nuages, pas besoin de protection », mais est-ce que tout ça est vrai? Vous avez donc peut-être vous vos habitudes? Le docteur Bourrien est avec nous ce matin, on veut connaître vos réflexes avant l'été, vous nous appelez au 02 99 67 35 35. Samuel, c'est un numéro que vous avez composé ce matin, bonjour.
3: Oui, bonjour Léna, bonjour docteur Bourrien.
0: Alors, vous, vous avez des habitudes, donc vous vous exposiez pas mal au soleil, mais sans crème, c'est bien ça?
3: Bah, pas toujours, oui, effectivement. Je la réserve souvent pour les jours de forte chaleur, malheureusement, ou de fort soleil. Et j'ai un peu été élevé comme ça, si je puis dire. Et
0: ouais.
3: C'est vrai que je pense pas me protéger quotidiennement. Et j'ai eu un souci, peut-être, par rapport à ça l'an dernier. Il faut savoir que j'ai une peau qui rougit très vite au soleil, mais une fois que le bronzage est arrivé, normalement, j'ai plus de problème. Sauf que l'an dernier, à travailler dehors toute l'année, et ben, à chaque exposition au soleil, ma peau devenait rouge, cramoisie et douloureuse. On m'a dit que j'avais épuisé mon capital soleil de ma peau, et je ne connaissais pas cette expression.
0: Alors, le capital solaire, justement, on en a parlé en début d'émission avec vous, Héloïse, vous êtes oncodermatologue au CHU de Rennes, je le rappelle. Le capital soleil, il y en a un, on peut pas vraiment, si je résume, hein, avec mes mots, on peut pas, donc savoir quel est, notre capital solaire, puisque c'est quelque chose qui se mesure pas, mais en fonction de notre phototype de peau, donc, on peut, savoir, donc, s'il faut plus ou moins s'exposer au soleil, il faut faire attention. Elle est comment, votre peau? Vous êtes plutôt pâle ou ça va? Vous êtes un peu mat de peau, Samuel?
3: Plutôt clair.
0: Plutôt pâle.
3: Pas la peau la plus claire, mais voilà.
0: Donc, ouais, il faut faire.
3: Plus sur le rose que sur.
0: Donc, faut faire assez attention hein, dans ces cas-là, bien mettre de la crème solaire. Vous, selon vous, Héloïse, quand voilà, on avance dans l'âge, faut d'autant plus se crémer peut-être après s'être exposé.
4: Alors j'aurais dit oui et non, dans le sens où les personnes les plus fragiles sont nos enfants. Et effectivement, hein, avoir un coup de soleil avant 15 ans augmente notre risque de développer un cancer de la peau plus tard. Donc ça, c'est vraiment, vraiment un point hyper important. Mais après, effectivement, je vous rejoins dans le sens où plus on avance dans l'âge, plus notre peau a été exposée au soleil et donc moins notre capital solaire est important. Et je pense que c'est effectivement ce que vous décrivez, Samuel, c'est que vous avez probablement un phototype clair, peut-être pas un, mais un, deux, comme la plupart de la population bretonne, avec une exposition qui a été effectivement probablement assez intensive, notamment dans le cadre de votre exposition professionnelle. Et de ce fait, votre peau a emmagasiné des UV. Il y a eu en fait des mutations, des cellules qui se sont abîmées et en fait un défaut actuellement de réparation. Et donc, la moindre exposition à de nouveau des UV, bah, votre peau, elle dit stop et votre peau réagit beaucoup plus intensément qu'avant. Donc effectivement, probablement que votre capital solaire a été, entre guillemets, bien entamé. Et maintenant, bah, c'est vraiment vigilance encore plus. Ne pas s'exposer aux heures les plus chaudes. Éviter les expositions directes. Se protéger avec des vêtements large. Et puis sur les zones non qu'on ne peut pas protéger avec des vêtements, mettre de la crème solaire. Et en cas de doute sur l'apparition d'une lésion, donc on n'en a pas parlé, mais il y a les règles ABCDE qui peut-être vous avez déjà entendu. Donc à partir du moment où on a une lésion sur la peau qui est A, asymétrique, B, avec des bords irréguliers, C, une couleur hétérogène, D, un diamètre supérieur à 6 mm et E, une lésion qui évolue dans le temps, à ce moment-là, il faut consulter son médecin traitant qui vous adressera, si il considère que cela est suffisamment suspect, vers un dermatologue.
0: Eh bien Samuel, du coup pour cet été, qu'est-ce que vous retiendrez? Pas mal de crème solaire, est-ce que vous partez justement?
3: Crème solaire, non, pas avant septembre je pense.
0: Pas avant septembre, ok. Et en Bretagne sinon peut-être des petites sorties de prévues? Chez nous.
3: Ouais, voilà, des petites sorties. Ouais.
0: Donc on fait bien attention, même en Bretagne, même s'il y a des nuages, on se protège la peau, on met pas mal de crème solaire. En tout cas, Samuel, merci d'avoir été avec nous, merci d'avoir témoigné sur Ici Armorique. Héloïse Bourien, vous êtes oncodermatologue au CHU de Rennes. Malheureusement, vous allez déjà nous quitter puisque, vous devez assurer les consultations. Nous, en tout cas, on continue de vous écouter au 02 99 67 35 35. Je suis là. Moi, je reste en studio pour vous entendre. Vous pouvez me parler de vos habitudes, de ce que vous allez faire cet été, notamment votre rapport au soleil, comment vous vivez. Est-ce que vous mettez le chapeau plutôt la casquette? Est-ce que vous avez des protections, des vêtements anti-UV à recommander? On vous écoute. C'est le 02 99 67 35 35. Il est ouvert pour vous, le standard.

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0: Avec cette Boyer Cargo, c'est ici Armorique pour vous accompagner ce matin. Il est 9h49.
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0: Une question sur les coups de soleil. Vous avez peut-être envie d'en discuter ce matin. On était avec une oncologue, une dermatologue du CHU de Rennes. Alors, elle nous a quittés pour le moment, mais on vous écoute toujours sur ICI Armorique. Parlez-nous de vos vacances justement. On les passe ensemble. Comment est-ce que vous vous protégez du soleil? Est-ce que vous avez des vêtements spécialisés justement anti-UV? Tout à l'heure, on nous en parlait, peut-être des lunettes de soleil vraiment exceptionnelles, des chapeaux. Est-ce que vous nous conseillez des crèmes solaires? Comment est-ce que vous vous protégez? Vous nous appelez au 02 99 67 35 35. On vous écoute jusqu'à 10h sur ICI Armorique. Ah, ça c'est du soleil masquena de Sergio Mendes et Brasil 66. C'est sur ICI Armorique, il est 9h50.

0: Machkenada, 9h52 sur Histoire Mouret pour vous mettre du soleil dans les oreilles, en plus de celui dans le ciel.
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0: Allez, c'est le moment de faire des économies ce matin avec Valère Coréard. Bonjour Valère, chaque jour avec vous, un bon plan pour notre pouvoir d'achat. Et aujourd'hui, vous vouliez nous parler du rafraîchisseur d'air.
3: Avec les températures que nous avons connues, alors que ce n'est que le début de l'été, j'ai vu passer un bon nombre de publicités sur des climatiseurs sans tuyaux à 80 euros. Et alors, avec des promesses alléchantes, hein, refroidissez votre chambre en 30 minutes, sans bruit et sans tuyaux. Ça fait un peu rêver, hein, on veut tout ça quand il fait trop chaud. Mais quand on se renseigne un peu, on découvre vite que si un rafraîchisseur d'air peut apporter un peu d'air frais dans une pièce, au mieux, je dis bien, au mieux faire baisser la température, aller de 1, 2, peut-être 3 degrés, c'est tout. On est très loin de pouvoir le

0: Espérez maximum 2 degrés pour le rafraîchisseur d'air. Donc, c'est moins cher à l'achat, moins cher en énergie, mais c'est pas le même appareil. Vous en avez un? Vous avez testé ou vous avez d'autres pistes pour lutter contre la chaleur l'été? Vous connaissez mon mail, parici-les-économies@radiofrance.com.
1: Valère Correa, qui vous permet de faire des petites économies tous les matins. Objectif, augmenter notre pouvoir d'achat. Mais là, pas d'économie d'énergie. Benabar arrive tout de suite sur Issy Armorique.
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0: Le Soleil des Absents, c'est le dernier album de Benabar sur lequel on retrouve Quoi qu'on dise. À l'instant sur Ici Armorique, dans moins de 2 minutes, c'est le retour de l'actu locale et de votre météo en Bretagne. À tout de suite.
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Une rencontre entre une chanteuse lyrique et une pianiste jazz, le duo Emezi donne à la langue bretonne des accents de pop britannique. On Tempo est le nouvel extrait de leur album 30 degrés.

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2: Entre 10h et 11h, on s'apprête à vivre notre été ensemble. On n'est même pas arrivé en juillet, mais nous, on prévoit déjà des idées sorties un peu partout autour de chez vous. On donne la parole également aux offices de tourisme qui vous font découvrir leurs endroits préférés. Vous aussi, on vous tend le micro puisque vous nous faites visiter vos communes, vous qui les connaissez par cœur. C'est sur ici Armorique entre 10h et 11h.
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2: Bonne matinée, vous écoutez sur Armorique. Nous sommes le mardi 30 juin, il est 10h. L'actu locale avec vous, Valentin Belleville.
3: L'évolution et l'extension du stationnement payant à Rennes, voté hier soir en conseil municipal à compter du 15 juillet. Le stationnement à Rennes va augmenter de 2%, une mesure nécessaire, explique la mairie, pour faire face, dit-elle, à la hausse continue des coûts dans un contexte national marqué par une inflation cumulée de près de 16% entre 2020 et 2025. Autre nouveauté, à compter du 16 novembre, cette fois le périmètre de stationnement payant sera étendu au quartier Tabor et Saint-Martin, toujours à Rennes. Une demande des riverains assure la municipalité afin de privilégier des visiteurs de courte durée, de limiter notamment l'usage de la voiture et d'augmenter le recours au transport en commun. Le taux du livret A va augmenter à la mi-juillet. Le ministre de l'économie l'annonce ce matin sans pour autant préciser le niveau d'augmentation. Le taux du livret A qui est fixé actuellement à 1,5% depuis le mois de février. Un nouveau coup dur pour les salariés de la fonderie de Bretagne. L'entreprise morbihanaise se dirige vers un nouveau redressement judiciaire. Moins de 14 mois après sa reprise par le groupe Europlasma, l'entreprise de Caudan est en cessation de paiement. Elle est à l'arrêt depuis l'incendie de l'un de ses fours en janvier dernier. Une annonce qui doit être officialisée en CSE extraordinaire cet après-midi. Le skipper cancalais Maxime Sorel sera bien au départ de la route du Rhum cette année. Son IMOCA est prêt. Lui aussi, il ne manque plus qu'un sponsor principal pour l'accompagner et ainsi boucler son budget. Faute de quoi, avec ses 6 salariés, ils devront mettre la clé sous la porte à l'issue de la course. La route du Rhum s'élance le 1er novembre de Saint-Malo, direction Pointe-à-Pitre, en Guadeloupe. Et puis au Mondial de foot, la suite des 16e de finale ce soir avec France-Suède. Coup d'envoi à 23h. Match à vivre dès 22h30 sur ICI Armorique. En cas de victoire, les Bleus affronteront le Paraguay, tombeur de l'Allemagne hier soir. C'est la première grosse surprise de ce Mondial. Dans les autres matchs, le Brésil valide son ticket pour les 8e grâce à cette victoire 2-1 sur le Japon. Et ce matin, le Maroc a de son côté éliminé les Pays-Bas au tir au but et affrontera le Canada au prochain tour.
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3: On respire bien aujourd'hui, Léna.
2: Ah oui.
3: C'est moins chaud que d'habitude.
2: Oui, c'est agréable. On note actuellement à Dinard et Paimpont 15 degrés, à Auray 16, à Langon et Châteaubourg 18 degrés et à Pléchâtel 20. Pour cet après-midi, on n'exclut pas de retrouver des nuages assez imposants dans l'ouest de la région avec même quelques pluies faibles. Ça devrait concerner principalement le Finistère et une partie des Côtes d'Armor. Et puis sur le Morbihan et l'Ille-et-Vilaine, le temps reste agréable. Il va être de plus en plus ensoleillé. Et cette fois, on attend des températures comprises entre 20 et 23 degrés sur le littoral de la Manche. À Dole de Bretagne, 23 également. À Saint-Malo-le-Grand, 24. À Pontivy, 25. À Rennes-et-Vannes, 27 degrés. Et jusqu'à 28 degrés à Redon. L'indice UV, lui, va être fort de 8. Donc on n'hésite pas à se tartiner de crème solaire. Pour les températures dans l'eau, 19 à 20 degrés pour la Manche. 20 à 22 sur le littoral morbihanais. C'est donc 2 à 3 degrés de plus que la norme. Faites attention, évidemment, à quand vous rentrez dans l'eau. Hein, on fait très attention. Et l'indice UV, on le rappelle. Voilà. Vous le mimez bien, Valentin. C'est très radiophonique. On se mouille la nuque, on fait bien attention même à vos enfants qui ont la peau fragile. On en parlait de 9h à 10h justement, votre rapport au soleil. Donc chapeau sur la tête et crème solaire sur la peau.
3: Chapeau à vous.
2: Merci Valentin, chapeau.
3: Bonne émission.
2: Bonne émission. Ah bah non, pas vous. Enfin bref, bonne journée.
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2: C'est comme quand je vais au cinéma avec les personnes qui prennent le ticket et disent bonne séance. Et moi je dis merci bon film. Ou alors la personne vient apporter à manger au restaurant. Bon appétit, merci vous aussi. C'est toujours comme ça. La bonne humeur, vos chansons, l'actu local, on passe tout l'été ensemble. Souvenir avec orchestral. Manœuvre.
3: Est-ce qu'on n'a pas compris?
2: Non, alors je vais le refaire. Bah, essayez de le dire orchestral.
3: Orchestral manœuvre.
2: Z in the dark.
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2: C'est sur les cerfs briques.

0: 80, ça vous rappelle peut-être des souvenirs orchestrales, Manoeuvres in the Dark sur ici Armorique.
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0: Bienvenue chez vous, un été en Bretagne. Tout l'été, on vous prouve qu'il n'y a pas besoin de prendre l'avion pour être dépaysé. On voyage parfois à quelques kilomètres de vous seulement, avec des idées sorties, des découvertes, des rencontres et tout ce qui peut rendre les vacances un peu plus sympas. Et justement, bon, imaginons un instant. Vous êtes enfermé avec vos amis dans une pyramide égyptienne. Vous avez quelques minutes pour accomplir une mission. Le problème, vous ne savez pas par où commencer. Et la solution, coopérer, réfléchir et surtout ne pas paniquer. Voilà le genre d'aventure qu'on va découvrir dans quelques minutes. Direction Rennes et la Virtual Room, un endroit où on quitte complètement la réalité pendant une heure. Casque sur la tête, manette en main, vous êtes propulsé dans un autre univers. Explorateur, espion, aventurier, là tout devient possible. Et le plus drôle dans l'histoire, c'est que ça se joue en équipe. Et comme une simple visite virtuelle, c'est pas assez pour nous, on a aussi des places à vous offrir. Alors restez là, l'aventure commence dans quelques minutes sur ICI Armorique. Le temps d'écouter la dernière chanson du monde de Florent Pagny.

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1: Grandeur Nature, c'est le nom de son dernier album. Florent Pagny avec la dernière chanson du monde sur Ici Armorique.
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1: Il est 10h11, bienvenue chez vous, un été en Bretagne. La question du jour est simple, qu'est-ce qu'on fait aujourd'hui? C'est bien, bonne nouvelle, on a plein d'idées. Tout l'été, on teste pour vous les lieux qui font bouger la Bretagne. Donc, passage obligé à la Virtual Room de Rennes. Jeanne, vous en êtes la directrice, bonjour.
4: Bonjour Léna, merci de m'accueillir.
1: Avec grand plaisir, mais expliquez-nous un petit peu le principe. C'est quoi exactement une Virtual Room?
4: Alors, une Virtual Room, ça va être un concept où on va faire un escape game tout en étant en réalité virtuelle. Donc, on part plongé dans une immersion avec des décors plutôt sympas. Il faut résoudre des énigmes en équipe. Ça dure 45 minutes.
1: C'est génial. Mais alors, quelles aventures on peut vivre?
4: Eh bien, on va avoir des voyages dans le temps avec deux niveaux de difficulté. Une mission Astérix qui est plutôt sympa, c'est la dernière arrivée. Oh. Un mode zombie et puis une petite odyssée dans le monde du jeu vidéo.
1: Et alors ça, c'est laquelle, vous, votre préférée?
4: Ah, moi, ça va être le voyage dans le temps, le chapitre 2, qui est plutôt sympa au niveau des énigmes et les décors que j'adore. À l'intérieur, c'est vraiment cool.
1: Et justement, les décors, ils sont conçus comment? Enfin, c'est assez intriguant, ça. Donc, on est avec un casque de réalité virtuelle sur la tête. On a des manettes en main.
4: Exactement. Les jeux, ils vont être créés directement dans un studio de développement qui appartient à Virtual Room, qui est basé sur Paris. Okay. Et du coup, ils vont créer les jeux de A à Z et les modéliser. Et derrière, après, effectivement, on se retrouve dans une box de 9 mètres carrés avec un casque sur la tête, des manettes dans chaque main pour pouvoir interagir avec les objets. On va avoir des écouteurs intégrés et un micro pour pouvoir communiquer avec les autres participants. Et puis, on part, du coup, dans un monde qui est un peu en 3 dimensions et qui va nous permettre de voyager dans plein de décors qu'on ne peut pas vivre dans la réalité.
1: Mais alors, il n'y a pas de risque de se prendre des murs au cas où, je dis ça, puisqu'on a on a le casque sur la tête, on est quand même dans une pièce.
4: Tout à fait, mais non, c'est bien fait. On va avoir des grilles qui vont apparaître quand on va se rapprocher des murs qui vont être de couleur violette, qui nous permettent de s'arrêter avant le mur. Mais bon, évidemment, quand on est dans le feu de l'action, il y a forcément des petits couacs par moment avec des petites mains qui tapent les murs parce qu'on est trop à fond dedans et on oublie qu'il y a 9 mètres carrés autour de nous.
1: Et vous avez déjà entendu des gens se prendre de... Moi, c'est des choses qui me font extrêmement rire, donc forcément, je vous demande, vous avez déjà entendu prendre des gens prendre des murs?
4: Ah bah oui, c'est souvent.
1: Génial.
4: On a dans le voyage dans le temps, chapitre 1, par exemple, un moment où il faut se lancer des objets avec nos coéquipiers.
1: Oui.
4: Et c'est souvent, nous, en tant que Game Master, du coup, on suit les parties pour donner des indices. On entend souvent des gros booms et des petits aïe après dans le jeu.
1: Pardon, c'est pas pour moquer des gens qui font ça, parce que je suis sûre que je serais du genre à me prendre un mur. Mais alors, pour les débutants, ceux qui n'ont jamais testé, qu'est-ce que vous nous conseillez comme aventure?
4: Je conseille plutôt la mission Astérix, qui est une mission plutôt accessible, très sympa au niveau des décors. On est plongé clairement dans l'univers des Gaulois. Et après, derrière, on va avoir des énigmes à résoudre, mais il va y avoir aussi de l'action. C'est très familial et ça correspond à énormément de publics.
1: Mais alors, vous serez très content de le savoir. Je m'adresse à vous, qui avez envie d'y aller. On vous fait gagner vos places. Jeanne, de quoi vont pouvoir profiter les auditeurs d'Ici Armorique?
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1: Ah, ben c'est génial! 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En tout cas, Jeanne, merci beaucoup. Ce cadeau, c'est exceptionnel, Bon été à vous.
4: Avec plaisir. Merci.
1: 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C'est absolument génial comme lieu, il faut absolument tester. Et là, tout de suite, on fait un tour sur le lac, histoire de se rafraîchir avec Julien Doré. Il est 10h15 avec Ici Armorique.

0: Tito Rolex, c'est Julien Doré sur Ici Armorique. Julien Doré qui sera au cinéma avec votre radio ici jeudi à 20h pour vous faire vivre et découvrir Le Dernier Pestac, une projection qui n'aura lieu qu'une seule fois et dans 350 cinémas en simultané pour vivre son concert sur grand écran. Johnny Hallyday, c'est ce qui arrive dans 2 minutes et on continue notre été ensemble.
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0: C'est gagné pour vous les 2 places pour l'avant-première du film.
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0: Sorti il y a 50 ans, jour pour jour, le 30 juin 1976, c'était Gabriel de Johnny Hallyday sur Ici Armorique.
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0: On vous faisait découvrir il y a quelques instants la Virtual Room de Rennes, un espace entièrement dédié à la réalité virtuelle et aux jeux. Je crois que ça vous a pas mal donné envie et c'est Elodie qui nous a appelé en première. Bonjour.
3: Oui, bonjour.
0: Ces places, elles sont pour vous, Elodie, donc félicitations.
3: Merci beaucoup. Première... En fait, c'était mon anniversaire hier, donc je suis très contente.
0: Oh, ben joyeux anniversaire, Elodie. Oh non, c'est génial. Oh, trop
3: Merci
0: bien.
3: Merci beaucoup.
0: Est-ce que vous avez déjà fait de la réalité virtuelle?
3: Eh bien, pas du tout. J'ai hâte de pouvoir découvrir, en fait, de me plonger dans un autre univers.
0: Vous allez voir. Bon, j'ai déjà testé, hein. Pour être honnête, c'est génial. Vraiment, vous allez vous éclater. Avec qui est-ce que vous en profiterez, Elodie?
3: Avec mon conjoint, Gonéry,
0: Elodie, profitez-en bien. Et surtout, Elodie, franchement, ça tombe bien que c'était votre anniversaire hier. Vous n'avez jamais testé, donc c'est super. Est-ce que vous avez des petites choses de prévues en plus cet été, justement, Elodie? Là, juillet, ça arrive tout juste.
3: Oui, on va partir en vacances bientôt.
0: Où sinon, ça?
3: On va rester en Bretagne. On part en Corse.
0: Vous allez chez nos copains corses, c'est bien. Vous allez bien accueillir, a priori. Quand on dit qu'on est breton, ça passe mieux.
3: Normalement, Elodie, oui.
0: Et profitez super bien de vos vacances. En tout cas, la Virtual Room de Rennes. Hein, donc, je le rappelle, vous avez plein d'aventures thématiques. Donc, vous avez Astérix. Vous aviez entendu un petit peu tout ce qu'il y avait. Il y a des pyramides. Il y a Zombieland aussi. Qu'est-ce qui vous tente un petit peu plus, vous?
3: Moi, j'aime bien Astérix. Voilà, j'aime bien les univers un peu enfantins.
0: Trop bien.
3: J'ai pas envie d'avoir peur avec des zombies.
0: Je peux comprendre. En plus, Astérix, c'est fait pour les débutants. C'est ce que conseillait justement notre invité. Donc, c'est parfait. Elodie, je vous embrasse très fort. Merci d'écouter Ici Armorique. Et puis, encore un très bel anniversaire. À bientôt.
3: Merci beaucoup, à bientôt, au revoir.
0: Au revoir, on passe tout l'été. Oh, de rien, je vous en prie, on passe tout l'été ensemble avec des idées sorties autour de chez vous, la météo, des plages, des infos pratiques en Bretagne. C'est ici, sur Ici Armorique, avec la playlist locale aussi, Danard Braz.

0: Diwanit Begale, Dan Arbraz sur Ici Armorique, il est 10h31.
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0: C'est le moment d'Ici Express, toutes les heures, des idées pratiques et des idées sorties autour de chez vous. En Bretagne, en été, canicule ou pas canicule, il faut manger léger et privilégier les aliments gorgés d'eau. De telle manière qu'on évitera les désagréments liés aux chaleurs. Tomates, concombres, melons, encore pastèques sont donc parfaits pour vous hydrater de l'intérieur. Et ils vous régalent tout en allégeant la digestion, un processus qui demande habituellement beaucoup d'énergie à votre organisme. Et c'est peut-être cliché de le dire, mais en parlant de clichés, le Festival international de la photo se déroule à la Gacille jusqu'au 4 octobre avec Ici Armorique. En la matière, il s'agit du plus grand festival à ciel ouvert d'Europe qui propose une expérience photographique immersive et déambulatoire au cœur d'une vingtaine de galeries qui habillent les rues et les jardins. Et tout au long de la semaine a lieu la 4e édition du festival Jazz Hermaez à Saint-Jacques-de-la-Mer dans le 22, au cœur d'une magnifique presqu'île des Côtes d'Armor. C'est un festival musical en plein air qui permet d'aborder toutes les composantes du jazz avec une particularité, la petite jauge de 150 personnes par soirée qui permet un échange direct avec les musiciens et une proximité avec le public. C'est du 2 au 5 juillet et la programmation est sur jazzhermaez.fr.
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0: De l'actu locale, de la bonne humeur et vos chansons, c'est ce que vous venez chercher tous les jours sur Ici Armorique. Là, ça se chante, ça se danse, c'est Billy Joel, Uptown Girl.

0: Uptown Girl, il est 10h35, ça remotive. Bon été à vous en Bretagne sur ICI Armorique.
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0: Tous les jours cet été, les offices de tourisme de la région nous partagent leur coup de cœur. C'est un nouveau rendez-vous pour entamer les vacances. Cécile Gauchy, vous faites partie de Damgan, la Roche-Bernard Tourisme. Bonjour.
3: Bonjour.
0: Vous le dites, hein, vous voulez mettre en avant la Bretagne qui fait du bien. Et c'est vrai que quand on voit des photos de votre coin de Bretagne, ça donne envie. Est-ce qu'il y a un endroit que vous nous recommandez particulièrement ?
3: Il y en aurait plusieurs, mais alors peut-être mon coup de cœur, ce serait la Roche-Bernard, qui est petite cité de caractère de Bretagne.
0: C'est vrai que c'est absolument magnifique, hein, je le disais, les photos, ça donne vraiment envie. Avec l'Office de tourisme, vous proposez des parcours, des visites guidées, il y en a un petit peu pour tous les goûts. Si on pouvait commencer avec les familles, ce serait quoi ?
3: Alors, on a une nouveauté cette année. On propose une visite guidée spéciale enfant pour les enfants de 7 à 12 ans à Musillac, au cœur de notre territoire. Et là, c'est une visite qui va s'articuler avec comme des jeux de piste où les enfants par équipe auront des missions à relever et retrouver en fait le métier d'antan ou la personne qui est représentative de ce village.
0: Et donc ça j'imagine que ça peut parler aussi aux parents qui accompagnent les enfants.
3: Oui. Mais par contre, c'est les enfants vraiment qu'on va mettre en avant.
0: D'accord.
3: C'est eux qui vont devoir en groupe s'atteler à accomplir les différentes missions.
0: Donc là, c'est côté famille. Est-ce qu'il y a des visites plutôt axées patrimoine, historique ? Ça, j'imagine que ça parle à pas mal de gens aussi.
3: Eh bien oui, tout à fait. Donc que ce soit sur la Roche-Bernard ou sur le village du Guerneau, on a des visites ludiques et là ça va pouvoir à la fois allier le côté patrimoine, histoire et le côté famille puisque je vais faire participer tout le monde lors de la visite par le biais de jeux, vraiment pour aller que le regard puisse se poser sur différents détails de ce qui nous entoure, des détails architecturaux, des décors un petit peu étrange, insolite, et comme ça en fait les enfants se prennent au jeu, les parents aussi, et puis derrière on appréhende ensemble l'histoire du site, l'architecture, les différentes périodes, enfin vraiment c'est une approche qui par le jeu permet d'aller un petit peu plus loin et de laisser trace en fait dans les vacances en famille, on va dire.
0: Ah bah oui, puisqu'on a envie de le vivre l'été chez vous. Cécile, merci beaucoup d'avoir été à l'antenne avec nous. Pour plus de recommandations, on peut aller sur le site internet damgan-laroche-bernard-tourisme.com. Tout l'été sur ICI Armorique, on prend les chemins de traverse avec les offices de tourisme de la région. On vous emmène découvrir des lieux parfois méconnus, des pépites discrètes, des endroits qu'on pense pas toujours à visiter. Bref, on regarde la Bretagne autrement. Et dans quelques instants, c'est à vous de jouer les guides, vos coins préférés, vos bons plans, vos recommandations de breton à breton. C'est juste après Jean-Jacques Goldman.
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0: Comment Stelto, j'adore vous débuter la journée avec Ici Armorique, il est 10h48.
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0: On poursuit notre voyage en Bretagne. Tout l'été sur Ici Armorique, on partage les bons plans du coin, les idées de sortie, les astuces du quotidien. Et surtout, on vous tend le micro. On vous a posé une petite question, toute simple. Et Audrey, visiblement, avait beaucoup de choses à raconter.
3: Le moment que j'apprécie le plus en été, ça va être la golden hour, fin d'après-midi, quand le ciel commence à être orangé, que les lumières sont vraiment superbes. Je m'appelle Audrey, donc j'habite à Rieux en Bretagne et mon plaisir de l'été c'est de me balader au bord de la Vilaine, pouvoir sauter dans l'eau, prendre une petite bière avec les copains dans les petites guinguettes alentour et profiter tous ensemble. Moi ce que j'aime bien à ce moment-là c'est que le temps est un peu plus lent, ça nous calme du rythme de la ville et on peut profiter, se raconter plein d'histoires et être dans l'instant présent. Ah, l'histoire qu'on se raconte, un peu nos dernières péripéties de vacances, les histoires improbables qui nous sont arrivées, les blagues, le travail, comment ça se passe. Le moment que j'apprécie le plus en été, ça va être la golden hour. Donc c'est en fin d'après-midi, quand le ciel commence à être orangé, que les lumières sont vraiment superbes. Et le moment est vraiment trop chouette, ça rend un peu nostalgique, je trouve, cette luminosité. L'odeur que j'apprécie l'été, ça va être l'odeur de l'herbe coupée, des plantes, vraiment le côté campagne où on se sent en pleine nature. Je souhaite aux auditeurs d'ici un bel été, de profiter des uns des autres, de se déconnecter des réseaux sociaux, etc. et de vivre l'instant présent.
0: Ça, c'est une bonne idée. Les petits plaisirs des Bretons, des histoires, des habitudes, des souvenirs, des recommandations. Bref, la Bretagne racontée par celles et ceux qui la vivent. Et tout l'été, c'est sur Ici Armorique. L'actualité revient dans 10 minutes. Mais avant ça, on s'accorde une petite parenthèse avec Eddy Mitchell.
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Bah ouais, ça donne envie de chanter Like a Virgin. Madonna sur ici Armorique. 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
1: Ici Armorique, nous sommes le mardi 30 juin, il est 11h. L'actu locale avec vous, Loïc Guélec, bonjour.
2: Bonjour Léna, bonjour à tous. Le procès du meurtrier présumé de Marie se poursuit devant les assises d'Ille-et-Vilaine. Son mari comparé pour l'avoir étranglé à mort le 12 avril 2022 dans son appartement du quartier de Villejean à Rennes. Déjà condamné pour violence conjugale, l'accusé nie toujours qu'il avait l'intention de la tuer. La deuxième journée de ce procès est consacrée aux conclusions des médecins légistes à l'audition des parties civiles et des proches de Marie Takizimana. On y revient aussi sur notre site ici.fr et notre appli ici. Avec la fin de la canicule, le plan blanc est levé au centre hospitalier de Redon. Il avait été déclenché le 24 juin pour faire face à une hausse de l'activité liée aux températures extrêmes. Le service des urgences de Redon a connu une forte augmentation de son activité la semaine dernière. C'était attendu, les soldes d'été sont prolongés jusqu'au 28 juillet, soit une semaine supplémentaire. La semaine dernière, le commerce, notamment dans les centres-villes, a souffert de la faible fréquentation à cause de cette canicule. Le taux du livret A va augmenter à la mi-juillet, annonce le ministre de l'économie Roland Lescure. Sans pour autant préciser le niveau d'augmentation, le taux du livret A est fixé à 1,5% depuis février. Une place en huitième de finale de la Coupe du Monde de foot se joue ce soir pour les Bleus. L'équipe de France affronte la Suède à 23h à Boston aux États-Unis. Sur le papier, la France est favorite, mais attention à l'excès de confiance. Un match à vivre en direct sur votre radio ici Armorique. Notre soirée foot 100% avec les Bleus commence à 22h30. Hier soir, une grosse surprise avec l'élimination de l'Allemagne battue au tir au but par le Paraguay. Le Paraguay, futur adversaire du vainqueur de ce match France-Suède et donc de la France. En cas de victoire des Bleus ce soir, au programme aussi ce soir des 16e de finale de la Coupe du Monde à 19h, Côte d'Ivoire contre Norvège. Quels sont les impacts des éoliennes en mer pour la biodiversité? Après avoir analysé plus de 400 études scientifiques, une expertise pilotée par l'Ifremer et le CNRS dresse un état des connaissances. Du côté des oiseaux, certaines espèces migratoires nombreuses en baie de Saint-Brieuc contournent les parcs éoliens, mais certains oiseaux accèdent plus difficilement à leur zone de repos ou d'alimentation. En revanche, les fondations des éoliennes comme en baie de Saint-Brieuc ont créé de nouveaux habitats de poissons. Les chercheurs appellent toutefois à la prudence. Beaucoup d'effets restent encore mal connu. Il est 11h02.
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2: Léna, encore quelques nuages par-ci par-là, un peu de fraîcheur, mais ça va s'arranger.
1: Effectivement, au fil des heures, l'évolution va être favorable aux éclaircies. Le soleil, on le retrouve déjà dans une partie de la Bretagne avec des températures agréablement fraîches. Notez actuellement à Dinard et Paimpont 15 degrés, à Auray 16, à Châteaubourg 19 et à Langon et Pléchâtel 20 degrés. Pour cet après-midi, on n'exclut pas de retrouver des nuages assez imposants dans l'ouest de la région avec même quelques pluies faibles. Ça devrait concerner principalement le Finistère et une partie des Côtes d'Armor. Sur le Morbihan et l'Ille-et-Vilaine, le temps reste agréable et ensoleillé. Et cette fois, on attend des températures comprises entre 20 et 23 degrés sur le littoral de la Manche. À Dôle de Bretagne, 23 degrés. À Saint-Malo-le-Grand, 24. À Pontivy, 25. Et à Rennes, et Vannes, 27 degrés. Et à Redon, 28. L'indice UV est de 8. Donc c'est assez fort. Hein. On n'hésite pas à mettre pas mal de crème solaire, le chapeau. Pour les températures dans l'eau, si vous comptez aller à la plage, entre 19 et 20 degrés attendus dans la Manche. Et entre 20 et 22 degrés sur le littoral morbihanais. Donc c'est 2 à 3 degrés de plus que la norme.
2: 22 degrés, effectivement.
1: Ouais, c'est pas mal.
2: C'est pas mal.
1: Oui, je pense que nos Bretons n'auront pas de mal à rentrer dans l'eau.
2: Exactement.
1: On vous retrouve à midi avec l'actu locale. À tout à l'heure, Loïc.
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1: 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Vous êtes au bon endroit. Direction l'autre Finistère avec les Innocents sur Ici Armorique.

0: Votre Finistère, ce sont les Innocents sur Ici Armorique. Bonne matinée à vous, il est 11h08.
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0: Allez, c'est parti. Ce matin, on joue pour 4 entrées à Cobac Park et Aquafun. Alors forcément, c'est un lieu exceptionnel. Vous avez un espace toboggan. Il y en a 11. Ils sont absolument géniaux. Vous avez un espace détente aussi et un espace spécialement créé pour vos plus petits enfants. Le parc, il est à Lan-Hélin, en Ille-et-Vilaine. Donc c'est entre Saint-Malo et Rennes. Et vous nous appelez au 02 99 67 35 35. On joue à cap ou pas cap. 3 questions de culture générale. Il y a une petite aide hein, en option. Si vous avez besoin, il suffit de me dire pas cap. Dans ce cas-là, je vous fais 3 propositions. Vous choisissez la bonne en 5 secondes, toujours. Et si vous l'avez, ça vous fait 1 point. Et si vous êtes cap, et ben là, vous y allez tout seul, comme des grands. Et donc, ça vous fait 3 points en cas de bonne réponse. Notre première candidate, là, voilà, c'est Karen. Bonjour.
3: Bonjour.
0: Alors, ce matin, Karen, vous là, comment ça se prépare? Comment, qu'est-ce que vous faites? C'est quoi le programme?
3: Oh, bah, ça va être assez calme. J'ai un peu de jardinage à faire. Et après les grandes chaleurs, on peut ressortir un peu. Donc,
0: Oh bah oui, vous avez raison.
3: C'est désagréable.
0: Ah, bah carrément. Et jamais sans ici armorique, donc, hein, sur le poste.
3: Oui, oui, bah oui, tout le temps.
0: Est-ce que vous avez déjà joué à cap ou pas cap avec nous?
3: Oui, oui, oui.
0: Donc, vous êtes, donc vous êtes une connaisseuse. J'ai déjà rappelé les règles. On y va?
3: Oui.
0: Alors, premier thème pour aujourd'hui, c'est cinéma. Cap ou pas cap?
3: Cinéma, bah, je vais dire pas cap.
0: Pas cap, ok. On la joue stratégique dès le début. Donc, depuis mercredi dernier, vous pouvez voir à l'affiche des cinémas une nouvelle comédie française avec au casting Artus, Julia Piaton, Franck Dubosc. Le film imagine l'exfiltration du jeune Louis XIV en pleine fronde. Hein, ça reste une comédie. Est-ce que vous savez de quel film il s'agit?
3: On a trois. Ça me parle, mais le titre exact...
0: Eh bien justement, on a voilà. Les 3 propositions de réponse. Est-ce que c'est Les Caprices du Roi, L'Étrangère ou Seuls les Rebelles?
3: Je dirais Les Caprices du Roi.
0: Oh bah ben voilà.
3: Ah ouais. Allez. J'aurais pas pu le retrouver.
0: Eh ben c'est donc une très bonne stratégie d'avoir pris pas cap. Donc on commence avec 1 point. Allez, là le deuxième, je pense que ça peut le faire. Phare breton.
3: Oui.
0: Oui, cap?
3: Oui, en cap. Oui.
0: Allez, let's go. Le phare que l'on cherche est le 2e plus haut phare en pierre de France. Situé sur la pointe de Saint-Pierre, dans le Finistère, il a une vue panoramique sur l'océan Atlantique. Quel est son nom?
3: Alors, le phare de...
0: Allez.
3: Je sais pas.
0: Ah, oh, je l'ai entendu, non
3: on est... Écmule.
0: Oh non, oui. Karen, on était hors délai. Oh non.
3: Oh, j'étais vraiment sur la tranche. Hein.
0: Ah ouais. Ah non, le technicien de l'émission Clément me fait un nom de la tête. Je suis désolée.
3: Bon,
0: C'était bien ça, le phare d'Écmule. Ouais. Il est situé à Pinmar, donc dans le pays Bigoudin. Voilà, c'est dommage. Bon.
3: Ouais, mais j'étais, le temps de réfléchir, j'étais pas sûre.
0: Bah ouais, 5 secondes, ça passe super vite à chaque fois. Oui. Ouais. Allez, là, cette fois, on peut se faire confiance aussi, Karine, j'en suis certaine. En gros, à chaque fois, les 3e questions, ce sont des thèmes musique blind test. On va vous passer donc un extrait. Vous devez nous donner impérativement l'artiste et le titre. S'il n'y a pas les deux, il n'y a pas de point. Donc, vous pouvez aussi vous aider hein, de pas cap si besoin. Mais dans ce cas-là, ça ne fait qu'un point. Est-ce qu'on prend cap ou pas cap?
3: Non, cap.
0: Alors, let's go. Je vous laisse me dire, on écoute l'extrait. Vous avez 5 secondes à la fin de l'extrait pour nous donner l'artiste et le titre.

0: Karen.
1: Alors, c'est Julien Doré. Ouais. Et le titre, c'est I Need You So.
0: Ah, ça aurait pu. Mais c'était Paris-Séchelles.
1: Oui, voilà, bah oui, oui.
0: Bon, en vrai, Karen, franchement, moi je trouve que c'est bien. On repart que avec un point, mais vous avez été joueuse. Et ça, c'est ce qu'on aime sur Ici Armorique, oui. Les personnes qui ont envie de jouer. Donc c'est
1: oui,
0: bien.
1: C'est fait.
0: Et puis
1: oui.
0: Si vous avez envie, évidemment, vous pouvez nous rappeler. Hein, on joue toute la semaine, du lundi jusqu'au samedi, ensemble.
1: Donc, avec moi, c'est avec. J'ai déjà gagné des places, notamment. D'ailleurs, merci encore au château des sorciers.
0: Ah super. C'était comment d'ailleurs? Ouais. Vous aviez aimé?
1: Ah c'est génial. Franchement, c'est génial. C'est à faire. C'est très bien organisé. Il y a les comédiens qui jouent les magiciens, c'est top. Et le château est très beau.
0: Eh ben trop bien. Voilà. Bah Karen, en tout cas, merci d'avoir été avec nous ce matin sur Ici Armorique. On joue à Cap ou pas Cap ce matin jusqu'à midi. On vous fait gagner 4 entrées donc pour Cobac Park et Aquafun. C'est entre Saint-Malo et Rennes au niveau de L'An-et-Lin. Vous avez donc 4 entrées. Là, vous pouvez en profiter en famille, entre amis même au choix. 11 toboggans. C'est exceptionnel comme parc. Moi, je l'adore. Et avec ces chaleurs, bah, vous aurez forcément besoin d'en profiter un petit peu. Puis si vous partez pas en vacances, c'est le moment de s'aérer un petit peu l'esprit. 02 99 67 35 35. Et c'est parti, on joue ensemble sur Ici Armorique.
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0: Et jamais sans musique, c'est Roberta Flack. Il est 11h13.

0: Roberta Flex, un petit peu de douceur pour vous à 11h18 sur Ici Armorique.
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0: Allez, cette fois, je veux de l'énergie parce que là, on joue à cap ou pas cap jusqu'à midi. Laurence, vous êtes notre deuxième candidate. Bonjour.
3: Bonjour Lina.
0: Alors, est-ce que vous êtes motivée avec nous là?
3: Oh ben, on est toujours motivé. Hein. Après, tout dépend des questions.
0: Ah bah oui, parce qu'à cap ou pas cap, on vous pose trois questions de culture générale. Si vous êtes à l'aise avec le thème, vous nous dites cap. Dans ce cas-là, vous avez 5 secondes pour répondre. Si la réponse est bonne, ça vous fait 3 points. Et si vous n'êtes pas à l'aise, vous me dites pas cap. Il y a 3 options, vous choisissez la bonne, ça vous fait 1 point. À gagner ce matin, 4 entrées pour Cobac Park et Aquafun. C'est absolument exceptionnel, ce parc. Il est situé en Ille-et-Vilaine, entre Saint-Malo et Rennes, à Lan-et-Lin. Exactement. Et donc vous nous appelez au 02 99 67 35 35 pour gagner vos 4 entrées. Pour l'instant, Karen a fait 1 point. 1 point, bon, ça va. Je pense que on peut le faire, Laurence. Je ne sais pas ce que vous en pensez.
3: Au moins 1 point, je l'espère. Ne pas repartir avec la bulle. Hein.
0: On va essayer. Alors, est-ce que vous êtes prête, Laurence? On y va avec le premier thème?
3: On y va.
0: Créature bretonne. Cap ou pas cap?
3: On va essayer cap.
0: Allez, comment s'appelle la petite créature imaginaire peuplant nos forêts bretonnes? Elle est connue.
3: C'est le corrigan.
0: Oh bah oui! Hop là, c'est sorti rapidement. Ça vous fait 3 points, Laurence. Donc oui, on partira pas avec la petite bulle, comme
3: voilà,
0: vous dites.
3: C'est déjà bien.
0: Très bien. Deuxième thème, santé. Cap
3: oui,
0: ou pas cap?
3: Cap.
0: Quelle vitamine est principalement synthétisée par la peau sous l'effet du soleil?
3: La vitamine A. Non, c'est pas ça.
0: C'est D. La vitamine D. Qu'on retrouve dans beaucoup
3: oui,
0: de légumes.
3: Mais oui, bien sûr.
0: Non mais après, Laurence, faut répondre vite. Donc des fois, bah forcément, on bug. C'est pas un problème. Ouais. Allez, troisième thème. Comme pour Karen, on a un thème musique blind test. Donc on vous passe un extrait. Vous devez forcément nous donner et l'artiste et le titre. Si on n'a pas les deux, pas de points.
3: Eh ben, je dis cap.
0: Cap, c'est parti, écoutez. On s'attend.

0: qui chante?
1: Alors,
0: quel est le titre?
1: C'est Christophe Maé. Pour le titre, je suis pas sûre, je dirais On s'attache.
0: Waouh, oui. Waouh, j'ai cru qu'on n'allait pas être dans le timing. Eh bien, c'est une bonne réponse.
1: Bon.
0: 1, 2, 3, 4, 5, 6 points. Ah, bah, Laurent.
1: Bon. Après, c'est loin d'être joué. Il y a d'autres candidats. Hein. Voilà.
0: Effectivement. Bon, on reste attentif, attentive, hein, Laurence. En fin d'heure, si personne ne vous bat d'ici là, c'est pour vous les places. OK?
1: D'accord.
0: Restez
1: bien,
0: pas trop loin.
1: Je continue à vous écouter.
0: Super. Et bah, vous êtes toujours sur ici Armorique. On joue à Cap ou pas Cap jusqu'à midi. Vous tentez de remporter vos 4 entrées pour Cobec Park et Aquafun. Il suffit d'un petit coup de téléphone. 02 99 67 35 35. Et c'est à vous de jouer. 3 questions de culture générale. Vous l'avez entendu, hein. Les thèmes sont assez variés. Voilà. Il faut essayer. Il faut tenter. C'est sur ici Armorique.
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0: Et ça, c'est de la nouveauté, famille ou pas famille, du costard armoricain Charles Doré. Vous écoutez ici Armorique, il est 11h22.

0: nouveauté Sir Moric, signé Charles Doré, c'est famille ou pas famille. Il est 11h25, on continue à jouer à cap ou pas cap sur Sir Moric au 02 99 67 35 35. Vous tentez ce matin de remporter 4 entrées pour Cobec Park et Aquafun.
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0: Allez, on se retrouve pour jouer à cap ou pas cap ce matin. Vous avez jusqu'à midi pour nous appeler au 02 99 67 35 35. 4 entrées pour Cobec Park et Aquafun. Tiffaine, notre troisième candidate, est avec nous. Bonjour.
6: Bonjour.
0: Alors là, vous partez déjeuner avec votre maman, c'est ça?
6: C'est ça.
0: Et alors, il y a également des clés à récupérer. Parce que qu'est-ce qui se passe dans votre vie actuellement, Tiffaine? Je crois qu'il y a du changement.
6: Oui, il y a du changement, il y a la séparation avec le père de mes enfants et du coup un départ à zéro dans un nouveau logement.
0: D'accord, donc là le nouveau logement, est-ce qu'il est bien? Est-ce qu'il y a de bonnes ondes? Est-ce qu'on sent qu'on part sur un bon nouveau pied?
6: Eh ben, je prie pour que ça dure, oui, parce que ça a l'air bien lancé.
0: Ah bah super, dans ce cas-là Tiffaine, on va bien se lancer aussi, on va jouer à cap ou pas cap. On est là pour mettre de la bonne humeur dans vos vies tous les jours sur Ici Armorique. Potentiellement là, vous enverriez vos enfants, c'est ça, à Cobec Park?
6: C'est ça.
0: Super, alors est-ce que vous connaissez la règle de cap ou pas cap?
6: J'écoutais la radio tout à l'heure et du coup j'ai cru comprendre que si on est cap, on donne la réponse franco et si on n'est pas cap, on a un joker de 3 possibilités de réponse.
0: Exactement, et donc cap ça vous rapporte 3 points, pas cap ça vous rapporte 1 point. Pour l'instant Laurent ça fait 6 points, donc là on commence tranquille, faut vous faire confiance, je le dis à chaque fois. On peut commencer avec cap ou pas cap au choix. Le premier thème c'est cuisine du monde, est-ce que vous êtes cap ou pas cap Tiffaine?
6: Cap.
0: Cap. Alors, quel est le nom du pain plat indien souvent cuit dans un tandoor?
6: Oh,
0: un pain indien. Comme ça, ce qui vous vient?
6: La tagine. Non,
0: c'est pas du pain. C'était un âne. Bon, c'est pas grave. Allez, Tiffaine, on continue. Ça vous a peut-être donné envie, là, le tagine. C'est ce que vous avez envie de manger ce midi, c'est ça?
6: Ouais, non, j'étais partie de l'autre côté, moi.
0: C'est ça. Allez, deuxième thème, on se rattrape. La Bretagne. Cap ou pas cap?
6: Oh, cap, hein.
0: De combien de bandes noires et blanches est composé notre merveilleux Gwenadu, notre drapeau breton?
6: 6.
0: Oh. Non, un petit peu plus quand même. 9 bandes.
6: Mince, à 3 près.
0: Ah ouais, à trois près. Les 4 bandes blanches d'ailleurs qui représentent les pays de Basse-Bretagne et les 5 bandes noires, les pays de Haute-Bretagne. Bon, là Tiffaine, malheureusement, on va pas battre Laurence, mais est-ce qu'on joue jusqu'au bout quand même, au moins pour le fun?
6: Oh bah oui, pour le fun, allons-y.
0: Bon allez-y, musique, blind test, cap, pas cap?
6: Bah, oh, cap. Bah cap.
0: Allez cap du coup, je vous laisse écouter. Allez, voilà, les 3 points. Elle repart pas sans rien. On repart pas avec la bulle, comme disait Laurence juste avant.
6: C'est ça.
0: Et bien, Tiffaine, ça fait 3 points. Bon, c'est pas gagné pour aujourd'hui, mais évidemment, vous continuez d'écouter Ici Armorique. Tous les jours, on joue ensemble, à cap ou pas cap. Donc, n'hésitez pas, je vous embrasse fort. Je vous souhaite un très bon emménagement. Une nouvelle vie qui commence, ça peut être plein de bonnes choses aussi. Donc, surtout, on croise les doigts. Et puis, vous aussi, vous nous appelez au 02 99 67 35 35 pour gagner vos 4 entrées à Cobec Park.
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0: Allez, un petit peu de classique. Je sais que vous aimez ça, Étienne Dao et Paul Tatou. Année 86, c'était il y a 40 ans. Il est 11h30 sur Ici Armorique.

0: Épaule tatou, c'est Etienne Dao sur Ici Armorique. On joue à cap ou pas cap ce matin au 02 99 67 35 35. Il y a des places pour Kobach Park et Aquafun à gagner.
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0: Et en attendant de vous avoir à nos côtés, voilà Ici Express, des idées pratiques, des idées sorties autour de chez vous, en Bretagne. Saint-Malo, c'est magnifique, mais par les temps qui courent, trouver de l'ombre est indispensable. Alors si le soleil tape vraiment trop fort pendant votre balade sur la côte, eh bien plongez dans les allées du Grand Aquarium. Vous y observerez les formidables fonds marins du monde entier dans des locaux agréablement climatisés, bien loin des températures élevées que l'on peut ressentir sur les remparts lorsque le soleil donne. 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Toujours en Ille-et-Vilaine, voilà une sortie familiale et insolite à faire donc en famille pour ce premier week-end de juillet, le Festival des Merveilles et autres bizarreries. Samedi et dimanche, le Grand Fougeret vous convie dans ce monde à part composé de magiciens, de voyantes, alchimistes, fabricants d'élixirs, conteuses du macabre, tricheurs de foires, phénomènes étranges, sans oublier un concert festif. Et vous préférez vous mettre au vert, direction le plus grand plan d'eau de Bretagne. Le lac de Guerre-les-Dents, à cheval entre les Côtes d'Armor et le Morbihan, c'est le spot parfait pour fuir la chaleur étouffante. Plusieurs plages aménagées, des activités nautiques vous y attendent à l'ombre de la forêt.
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0: Là, on a que des anniversaires aujourd'hui. LP Lost on You, c'est sorti il y a 10 ans. Déjà, on vous en fait profiter sur Ici Armorique. On a toute l'actu locale, la bonne humeur et forcément vos chansons préférées.

0: LP, c'était Lost on You sur Issa Mouric. Ça fait plaisir. 2016, ça faisait 10 ans, 11h38.
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0: 02 99 67 35 35, c'est le numéro qu'il faut composer. Ce matin, on joue à cap ou pas cap. Vous tentez de remporter 4 entrées pour Cobac Park et Aquafun. Juste génial comme parc. C'est en Ille-et-Vilaine, entre Saint-Malo et Rennes. Et donc, il y a plein de toboggans. Il y en a 11 exactement. Il y en a des plus grands, des plus petits, pour les courageux, pour ceux qui ont envie de glisser, mais tranquillement. Et donc, espace détente aussi, espace pour vos plus petits. Pour jouer tranquillement, c'est adapté à toute la famille. Et donc, Laurence, vous êtes notre quatrième candidate. Bonjour.
3: Bonjour.
0: Alors, vous l'aimez, ce parc. Vous avez déjà visité l'endroit, mais ça faisait longtemps que vous n'y étiez pas allé, que vous n'y étiez pas.
3: Alors, j'essaye en fait d'y aller tous les ans, parce qu'on n'est pas trop trop loin de ce parc-là. Et voilà, c'est un parc qu'on adore. Voilà, c'est vraiment très bien.
0: Du coup,
3: le matin, on se fait le parc et l'après-midi, l'aquafun. Et c'est vraiment, c'est super.
0: Génial. Donc, vous tombez bien, Laurence. Vous faites bien d'écouter ici Armorique. Est-ce que vous avez déjà joué à cap ou pas cap?
3: Non.
0: Non.
3: C'est la première fois.
0: Première. Très bien. Donc, on vous rappelle les règles rapidement. On vous donne un thème. Si vous êtes à l'aise avec, vous dites cap. Dans ce cas-là, vous avez 5 secondes pour nous donner la bonne réponse. Dans ce cas-là, ça vous fait 3 points. Et si vous n'êtes pas à l'aise, pas cap. Je vous donne 3 options. C'est un petit peu le joker. Si vous choisissez la bonne, ça vous fait 1 point. Pour l'instant, il faut battre Laurence, qui n'est pas vous, mais notre deuxième candidate, qui s'appelle comme vous. Donc, elle a fait 6 points. Il faut tenter de la battre. OK?
3: OK. Ça marche.
0: Alors, premier thème, c'est cuisine bretonne. Cap ou pas cap?
3: Cuisine bretonne. Bon, on va essayer cap.
0: Cap, elle est artisanale. Fumée au bois et composée de chaudins de porc en cercle concentrique. De quelle ville bretonne l'andouillette est-elle la spécialité?
3: Guéméné. J'aurais dit
0: Guéméné. Oui! Super! Allez, on commence bien. 3 points. J'entends l'étonnement là, Laurence, vous y croyez pas?
3: Si, mais bon, c'est le stress en fait de passer à l'antenne.
0: Je comprends. Mais d'ailleurs, alors, je vais vous déstresser, l'andouillette, elle est célébrée chaque année lors de la fête de l'andouille, organisée le dernier dimanche d'août. Donc on se donne rendez-vous en août, Laurence.
3: Ok, d'accord, ça marche.
0: Deuxième thème, c'est nature et environnement. Cap ou pas cap?
3: Pas cap.
0: Pas cap. Quel est l'océan le plus vaste sur Terre, celui avec la plus grande superficie? Est-ce que c'est l'océan Atlantique? Est-ce que c'est l'océan Arctique ou l'océan Pacifique?
3: Je dirais le Pacifique.
0: Allez, j'applaudis. J'applaudis. C'est une bonne réponse. L'océan Pacifique s'étend sur une superficie d'environ 165 millions de kilomètres carrés, alors que pour l'Atlantique, c'est 82 et pour l'Arctique, 14. Donc, c'est une bonne réponse. Là, on a 4 points. Pour réussir à battre l'autre, Laurence, notre deuxième candidate, là, va forcément falloir faire cap, ok?
3: Oui, on n'a pas le choix. Okay.
0: Donc,
3: on va prendre cap.
0: Allez, cap pour Music Blind Test. On vous passe un extrait et vous devez nous donner forcément l'artiste et le titre. On y va, Laurence. Ça met un peu de soleil.
3: C'est Kenji Girac, mais je sais plus le titre.
0: Allez. Complet. On a dit Calor ou Color là? J'ai pas compris.
3: Kenji Girac.
0: Aïe. Alors vous aviez le bon artiste, hein, c'est effectivement Kenji Girac, mais c'était Color Ritano. On était à deux doigts. C'est dommage. Là, je suis déçue pour vous. Bon, Laurence, 4 points. Franchement, c'est pas mal. Et vous restez à l'écoute d'ici Armorique. Je le dis à tout le monde, mais vous avez le droit de venir jouer avec nous. Il suffit de nous appeler 02 99 67 35 35. Bon, je suis sûre que de toute façon, vous irez au parc, hein, puisque vous habitez à côté.
3: Oui, c'est sûr. Et de toute façon, on peut essayer de rejouer.
0: Évidemment, il suffit de nous appeler.
3: D'accord.
0: Alors, je promets pas que tous les jours, il y a des passes pour Aquafun, même si je sais qu'on va vous en refaire gagner. Donc restez attentifs, on ne sait jamais. Mais Laurence, merci d'avoir joué avec nous. Je vous souhaite un bon appétit parce que là c'est bientôt l'heure de manger.
3: Ok, merci beaucoup.
0: Bonne fin de journée. Et puis Aquafun, Aquapark vous attend. Donc vous nous appelez, hein, je vous rappelle le numéro. Encore une fois, après j'arrête. 02 99 67 35 35. C'est entre Saint-Malo et Rennes, à Lan-et-Lin. 11 toboggans, espace détente, espace piou-piou. C'est pour vous.
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0: Francis Cabrel dans quelques instants. Et évidemment, on continue de jouer.
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0: De la douceur, ça fait du bien. La fille qui m'accompagne. Et non, c'est pas moi, c'est Francis Cabrel.
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0: Et ça y est, on a notre dernière candidate. Bonjour Sylvie.
3: Bonjour.
0: Oh, c'est une petite voix là que vous avez. Vous êtes motivée, j'espère, pour jouer à cap ou pas cap.
3: Oui, je suis très motivée. Oui, un peu fatiguée, mais très motivée.
0: Allez, c'est parti, justement. Eh, attendez, on va remettre du carburant peut-être dans la machine là. Est-ce que vous mangez bientôt?
3: Ah oui, ça va pas tarder. Oui,
0: ça va pas tarder. Qu'est-ce que vous avez prévu pour ce midi?
3: Tomates, mozzarella et haricots verts en vinaigrette.
0: Oh, ça me donne envie tout ça. En plus, les tomates, c'est bien là pour s'hydrater là, avec ces jours de chaleur. Allez, Sylvie, oui, est-ce que vous avez déjà joué à Cap ou pas Cap avec nous?
3: Oui, j'ai déjà joué, j'ai eu la chance de gagner.
0: Oh, génial. Bon, du coup, j'ai pas besoin de vous rappeler les règles. Hein. Trois questions. Mm-hmm. J'étais partie pour le faire. Est-ce que vous êtes prête pour le premier thème, Sylvie?
3: Je suis prête.
0: Donc, c'est Festival Breton. Cap ou pas Cap?
3: On va dire Cap.
0: Allez, faut être joueuse là, hein, pour avoir vos quatre entrées à Cobac Park. Dans exactement 30 jours, on célébrera la culture celtique sous toutes ses formes. Musique, danse, costumes traditionnels, c'est toute la Cornouaille qui va vibrer au cœur de la mer celtique. De quel festival est-ce qu'on parle, Sylvie?
3: Le Festival Interceltique de l'Orient.
0: Oh là là, mais génial! Eh ben. Trop bien. Donc là, on part avec 3 points. Et si je peux me permettre, d'ailleurs, ce matin, dans l'événement en Bretagne, justement, le Festival Interceltique de l'Orient était à l'honneur. Donc ça, c'est une interview que vous pouvez écouter directement sur notre site internet, ici.fr. On se donne rendez-vous du 31 juillet au 9 août et il reste des places pour le fil. Donc profitez-en. Sylvie, on commence avec 3 points. Le deuxième thème, c'est drapeau. Cap ou pas cap? La réflexion. Je le rappelle au cas où, mais Laurence, notre deuxième candidate, a fait 6 points. Là, il vous reste 2 thèmes. Donc, vous avez la possibilité de dire une fois pas cap, mais après, il va falloir dire cap à un moment donné, sachant qu'on a la musique blind test en troisième thème. Ça, c'est pour tout le monde la même chose. Donc, qu'est-ce qu'on fait? Allez, c'est parti! Quel drapeau tricolore vert, blanc, rouge est orné en son centre d'un aigle?
3: Autriche.
0: Aïe. C'est le Mexique.
3: Ah bah tant pis.
0: C'est pas grave. Ah non mais attendez, c'est pas terminé Sylvie. Hein. Là vous pouvez encore faire égalité avec Laurence.
3: D'accord.
0: Ah ah. Alors, là on l'a. Donc on fait cap, hein, Sylvie, j'imagine.
3: Oui, bien sûr, oui, on le sait. Oui.
0: Super, alors vous écoutez l'extrait qu'on vous passe et vous devez impérativement nous donner l'artiste et le titre.
3: Jennifer, le soleil.
0: Ah ben franchement. Franchement. Ça va. C'était acceptable hein, comme niveau là pour ce blind test. Sylvie, oui. Vous les avez, vos 6 points. Ah. Donc là, on se retrouve à une égalité. Qui de Laurence ou Sylvie va remporter ses places? On se retrouve dans quelques instants pour le découvrir. Sylvie, vous restez bien en ligne avec nous. Il y a le dénouement dans quelques instants sur ICI Armorique. Quand même, Sem Pokora, il est 11h51, c'est peut-être bientôt l'heure de manger. Vous restez avec ICI Armorique, l'actu locale, elle fait son retour dans moins de 9 minutes, suivi de votre météo en Bretagne.

Quand même, de M. Pokora, vous écoutez ici Armorique, il est 11h54. On vous l'a dit, dans quelques instants, on va savoir qui a gagné entre Laurence et Sylvie. 4 entrées pour Quebec Park a gagné.

0: surtout quand il fait chaud. Et on a eu deux très très bonnes joueuses quand même qui ont fait chacune le score de 6. Mais alors quand ça se passe comme ça, en fait en avance, on vous demande vos pronostics. Combien de points est-ce que vous pensez faire? Et donc, on va vous demander justement quel pronostic, Sylvie, pour vous. Combien vous pensiez faire? C'était quoi votre prono?
1: J'avais pas beaucoup de choix, donc j'ai pronostiqué 9.
0: 9, très bien. Et vous, Laurence, combien est-ce que vous estimiez faire?
2: J'ai dit 6.
0: Ah bah du coup, dans ces cas-là...
3: La gagnante du jour.
0: C'est vous, Laurence, qui remportez ces places, puisque vous avez fait le nombre de points que vous aviez pronostiqué, c'est-à-dire 6, donc félicitations.
1: Ben merci quand même.
2: Eh bien, merci énormément, surtout que je ne suis pas trop loin de Cobalt Park, donc c'est génial.
0: Eh bien, profitez-en bien. Avec qui est-ce que vous irez?
2: J'irai avec ma famille et ma petite fille. Enfin, je veux dire avec ma fille, ma petite fille, voilà.
0: Eh bien, parfait.
2: On sera trois, mais bon.
0: De toute façon, rien n'empêche d'embarquer, je sais pas, un copain, une copine, quelqu'un qui a envie d'y aller avec vous. Donc ça, vous en profitez. C'est pour vous, c'est ici Armory qui vous offre les places, 4 entrées pour Cobalt Park et Aquafun. Tous les jours, on joue de 11h à midi, à cap ou pas cap. C'est sur ici Armory. Bonne journée à vous les filles, et puis merci d'avoir joué avec nous. Place à la playlist celtique, c'est Niandro de Gonin.

0: Moi gagner aujourd'hui.
1: Never.
0: Sinon il va se la péter.
1: Bon, allez,
0: à tout de suite au taquet mes chéris.
2: Mais juste après votre journal et la météo.
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2: Ici Armorik, nous sommes le mardi 30 juin, il est midi. Bon appétit à vous. L'actu locale avec vous, Loïc Guélec. La consigne du verre progresse en Bretagne.
4: Oui, elle est expérimentée depuis un an dans notre région. Elle sort d'une certaine confidentialité. Exemple d'une activité en plein développement, la coopérative.

0: bretonne Distro qui s'occupe des bouteilles consignées. Alors pour faire face à cette nouvelle donne, elle va investir dans une chaîne de tri automatisée dans le Morbihan, Jean-Michel Naga.
1: Et pour l'instant, le tri de toutes ces bouteilles se fait à la main.
2: C'est long, donc on a hâte d'avoir les machines de tri.
1: Une ligne de tri automatisée qui arrivera début 2027 dans cet entrepôt à Grandchamp près de Vannes. C'est une machine unique en France, comme le précise le président de Distro, 800 de Créquer.
2: Ça va faire 25 mètres de long. La machine va sortir les bouteilles du casier et ensuite va trier les différents formats.
1: 30 formats différents de bouteilles, mais aussi de pots, de bocaux. C'est un investissement de 300 000 euros. Il faut dire que la coopérative a bien grandi depuis sa création. Il y a 4 ans, ils sont passés de 40 000 euros de chiffre d'affaires à 1 million.
2: On avait 4 magasins, là on en est à 115 points de collecte. On avait démarré avec une dizaine de producteurs, on est arrivé à 60 producteurs qui pratiquent le réemploi.
1: Et ils comptent bien profiter de la loi AGEC contre le gaspillage. L'an prochain, en 2027, le réemploi devra représenter 10% des emballages mis sur le marché.
2: C'est-à-dire que un producteur qui met des bouteilles sur le marché, il doit avoir 10% de ces bouteilles qui sont issues du réemploi.
1: C'est un objectif, on en est encore très loin. Le réemploi représente aujourd'hui moins de 2% des emballages ménagers.
0: Jean-Michel Naga à Grandchamp pour Ici Armorique. Le procès du meurtrier présumé de Marie se poursuit devant les assises d'Ille-et-Vilaine. Son mari comparé pour l'avoir étranglé à mort le 12 avril 2022 dans son appartement du quartier de Villejean-à-Rennes. Déjà condamné pour violence conjugale, l'accusé nie toujours qu'il avait l'intention de la tuer. La deuxième journée du procès est consacrée aux conclusions des médecins légistes, à l'audition des parties civiles et des proches de Marie Takizimana. On y revient sur ici.fr et notre appli ici.
3: Avec la fin de la canicule, le plan blanc est levé au centre hospitalier de Redon.
0: Il avait été déclenché le 24 juin pour faire face à une hausse de l'activité liée aux températures extrêmes. Le service des urgences a connu une forte augmentation de son activité la semaine dernière à l'hôpital de Redon. C'était attendu, les soldes d'été sont prolongés jusqu'au 28 juillet, soit une semaine supplémentaire. La semaine dernière, le commerce, notamment en centre-ville, a souffert de la faible fréquentation à cause de la canicule.
3: Une place en huitième de finale de la Coupe du Monde de foot se joue ce soir pour les Bleus.
0: L'équipe de France affronte la Suède à 23h à Boston aux États-Unis. Sur le papier, la France est favorite, mais attention à l'excès de confiance. Un match à vivre en direct sur votre radio ici Armorique. Notre soirée foot 100% avec les Bleus commence à 22h30. Hier soir, une grosse surprise avec l'élimination de l'Allemagne, battue au tir au but par le Paraguay. Le Paraguay, futur possible adversaire de la France en cas de victoire ce soir. Au programme aussi ce soir à 19h, Côte d'Ivoire contre Norvège.
3: Et en voile, le skipper breton Maxime Sorel sera bien au départ de la route du Rhum.
0: Le Cancalais n'a toujours pas trouvé de sponsor principal, mais il a remis à l'eau son bateau début juin. Son équipe de 6 salariés est prête. Tout le monde a envie que Maxime Sorel soit sur la ligne de départ le 1er novembre prochain au large de Saint-Malo. Il était l'invité d'Ici Armorique ce matin.
4: On sait que le projet il plaît, le projet il embarque les gens, il embarque des entreprises. On est resté 18 mois à terre avec un bateau dans un hangar. Ça m'a pas empêché de naviguer pendant ce temps sur d'autres bateaux. Mais tous ensemble, on a pris vraiment la décision de prendre ce risque, de mettre à l'eau le bateau, quitte à ce que ça s'arrête après. Mais en tout cas, d'aller au bout de nos rêves et au bout de nos envies pour embarquer des entreprises qui ont envie de vivre une belle aventure.
0: Le skipper cancalais Maxime Sorel, invité de Valentin Belleville ce matin sur Ici Armorique, interview à retrouver en intégralité sur ici.fr. Et notre appli ici. Et puis pour sa future saison en top 14, le rugby club de Vannes annonce l'arrivée du demi de mêlée international fidjien Simeone Kuruvoli pour les deux prochaines saisons. Âgé de 27 ans, Simeone Kuruvoli a été retenu 25 fois en sélection nationale, notamment lors de la Coupe du Monde 2023 où les îles Fidji ont atteint les quarts de finale. Midi 4.
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0: Léna, une belle journée.
3: Effectivement, mais pour cet après-midi, on n'exclut pas de retrouver des nuages assez imposants dans l'ouest de la région avec même quelques pluies faibles. Sur le Morbihan et l'Ille-et-Vilaine, le temps reste agréable et ensoleillé. Et cette fois, on attend des températures comprises entre 20 et 23 degrés sur le littoral de la Manche. À Dol de Bretagne, 23 donc. À Saint-Malo-le-Grand, 24. À Pontivy, 25. À Rennes-et-Vannes, 27. Et à Redon, 28 degrés. L'indice UV est de 8, donc c'est assez élevé. Faut pas hésiter à vous tartiner de crème solaire, à mettre bien votre chapeau et vos lunettes. Là, il est midi 5, c'est l'heure de retrouver Valérie Damido et Eric Bastien. Au taquet, bon appétit à vous.
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9: Bonjour la France, j'espère que tu vas bien la France. Eh, y a la France qui joue ce soir.
10: Exactement,
9: à 23h. Allez les bleus. Bon, alors,
10: Suède.
9: Je vous rappelle que toute la semaine, nos candidats chéris s'affrontent pour se sélectionner pour la finale de vendredi. Et puis il y a des trucs un peu sympas à gagner, j'aime mieux vous le dire. Parce que le premier prix, c'est un séjour pour 4 adultes à Port Aventura World. Et là, trois jours de nuit en pension complète dans un hôtel 4 étoiles. Hein, c'est quand même, Port Aventura World, c'est quand même énorme. Vous avez un accès illimité pendant trois jours à Port Aventura Park. Vous avez un accès à Ferrari Land. Et évidemment, vous avez... Ça, c'est la Ferrari. Attends, il y a Enzo Ferrari qui vient de se retourner. Il a fait un flip-flap.
10: C'est la vieille de chevaux, quoi.
9: Ah, c'est ça. Évidemment, c'est vous qui choisirez votre période de séjour. Et en plus, comme votre radio ici est hyper sympa, on vous donne 100 euros de carburant pour aller dans ce petit paradis. Voilà, ça, c'est le premier prix. Le deuxième prix, c'est quoi?
10: Qui c'est qui, toute l'année, vous a fabriqué une cafetière 32 dosettes et 6 verres en verre?
9: C'est
10: Joe Malongo. Ouais, qui c'est le meilleur?
9: Olé!
10: C'est Joe Malongo.
9: Voilà.
10: Une cafetière à gagner vendredi.
9: Eh ben c'est magnifique, on accueille nos deux candidats du jour, Daniela et Stéphane.
10: Olé.
9: Comment ça va les amis?
10: Bonjour.
11: Bonjour Eric et Valérie.
10: Bonjour Daniel et Daniela et Stéphane, pardon.
12: Bonjour Eric et Valérie.
9: Ça va Daniela?
12: Ça va très bien, oui.
9: C'est magnifique, tu joues avec Ici oui. Nord.
12: Oui.
9: Tu habites à... Alors, comme on dit Canfin ou Camphénon?
12: Oui.
9: Comme on dit Canfin en Carambeau.
12: C'est bien ça.
9: Alors, tu as 75 ans, tu habites donc Canfin. Comment ça s'appelle les habitants de Canfin en Carambeau?
12: Les Canfinois.
9: Tu es une petite Canfinoise, voilà.
12: Oui.
9: Eh ben voilà. Tu es mariée à Christian, tu as trois enfants, tu as plein de petits-enfants. T'en as combien des petits-enfants?
12: 7.
9: Oh la vache. Ah oui, quand même. Hop, hop, hop. Mmh.
12: Et... Oui, enfin, j'en ai 5 garçons et 2 petites filles rapportées, on va dire.
9: Eh ben, c'est pas mal. Et, oui. Et alors, par contre, au niveau des animaux, on est sur quoi? Est-ce que t'as des animaux chez toi?
12: Oui, attendez, j'ai encore aussi une arrière petite fille. Hein.
10: Oh là là.
9: Oh là là. Ah oui, tu es arrière mamie. Hop, hop, hop, hop.
12: Oui, oui, oui.
9: Et que, attends, comment ils t'appellent tous ces petits-enfants et ces arrière-petits-enfants-là? C'est mamie, c'est quoi?
12: Nani.
9: Oh, c'est mignon, Nani. C'est très mignon. Alors, oui, il paraît que tu as des pigeons de concours.
12: Oui, c'est ça, oui. Enfin, mon mari a des pigeons de concours. C'est chiant.
9: Et qu'est-ce que c'est, des pigeons de concours?
12: Ah, bah, des pigeons, c'est le sport comme au beau film. Bon, ils jouent plutôt court, hein, parce que, bon, en vieillissant, c'est plus difficile. C'est-à-dire qu'on met des pigeons, on les porte dans un siège, on les bague, ouais. Et les pigeons sont transportés à 150, 200, des fois 500, 600 kilomètres, et sont relâchés le lendemain matin ou deux jours après, et ils reviennent au pigeonnier.
9: Et c'est donc celui là, c'est celui qui revient qui a gagné, quoi.
12: Après, là, on enlève la bague, on constate, on repart au siège, et puis premier arrivé à gagner. C'est tout est calcul, hein, parce que les distances sont pas pareilles partout.
9: C'est pas mal, oui. Ça, dis donc.
12: Oui.
9: Alors, tu es retraitée et tu avais un métier exceptionnel que beaucoup auraient eu envie de faire. Tu emballais les bonbons, tu étais mécanicienne en confiserie.
13: Je vous ai apporté des bonbons.
9: Oh, mon Dieu. Et tu travaillais pour la pie qui chante. Oh là là.
10: Oh, la pie qui chante, c'est vieux ça.
9: Oh là là là là. Ma passion.
10: Oh, les bonbons.
12: Oui.
9: Ah bah ça.
10: Pie qui chante.
9: Oh là là là là, ça c'est magnifique. Bon, alors, nous allons tout de suite marquer le premier point, parce que je sais que tu me bien sûr, Daniela, je te fais confiance. Alors, tiens, on va... Petite ambiance.
14: Le chat de la voisine, qui n'a pas une cuisine, et fait ses gros ronrons sur un balai de redondons.
9: Et voilà, le chat de la voisine qui fait des gros ronrons. On va parler des chats.
14: De poules et de
9: poules. Écoute bien cette question. Les chats sont les animaux de compagnie les plus nombreux en France. Est-ce que c'est vrai ou faux? Top chrono, 5 secondes.
12: Bon, je vais dire vrai, je crois.
9: Eh ben, tu as raison, oui, c'est les chats qui... Alors, les chiens aussi sont populaires, mais...
12: Oui,
9: en France, il y a 16 millions de chats et 8 millions de chiens. Donc quand même, voilà, les chats sont majoritaires. Bravo, premier point.
10: Voilà, on apprend des choses, on s'amuse, c'est comme ça tous les jours dans Au Taquet. Stéphane avec ici, Loire-Océan. C'est donc dans le 44, c'est en Loire-Atlantique. Salut Stéphane.
15: Oui, rebonjour.
10: Rebonjour. Où est-ce que tu habites Stéphane exactement?
15: Alors j'habite à Corcouët-sur-l'Ogne.
10: Oh là là, et qu'enfin en carambeau, Corcouët-sur-l'Ogne. Comment on appelle les habitants de Corcouët-sur-l'Ogne? Attends, laisse-moi deviner, les Corcouéens. Hein.
15: Exactement.
10: C'est vrai? Oh, pas mal.
15: Oui.
10: Corcouéens, ah, Corcouéens.
9: Et l'autre, il s'auto-congratule. Oh, c'est pas mal.
10: Hey. Voilà, je m'auto-embrasse. Tu es mariée à Bernadette. Comment elle va, Bernadette, aujourd'hui?
15: Madame va bien.
10: Madame va bien, impeccable, tant mieux. Vous avez eu deux beaux enfants, comment s'appellent-ils?
15: Thomas et Alexandre.
10: Ouais, et j'ai cru comprendre, Stéphane, que tu étais devenu papy, là, il n'y a pas longtemps.
15: Ah, il y a un bon mois, on est devenu papy et mamie.
10: Oh, alors comment, c'est une petite fille? Petite fille, c'est ça?
15: Une petite fille.
10: Comment s'appelle-t-elle?
15: S'appelle Talia.
10: Talia, voilà, qui a un mois. Et pas du don. Qu'est-ce que ça fait d'être papy, Stéphane? Parce que bon, 60 ans, voilà, papy, quoi.
15: Bah, c'est bien, c'est ce qu'il faut.
10: C'est ce qu'il faut. Deux chats, oui, Tornade et Roussette. Ah, c'est l'animalerie, parce que c'est pas tout. Il y a quoi d'autre à la maison?
15: Ah, j'ai des moutons, j'ai des oies, j'ai des poules.
10: 5 quoi? 12 moutons? Attends, mais tu fais quoi dans la vie pour avoir 12 moutons et des poules? T'es agriculteur, tu fais quoi?
15: Ah non, je suis bientôt en retraite, donc je m'occupe.
10: Mais tu fais quoi comme métier?
15: Je suis mécanicien poids lourd et j'étais chaudronnier soudeur avant.
10: Ok, chaudronnier soudeur, mécanicien poids lourd. Et alors, il nous parle de la retraite. Bah figurez-vous qu'il est à la retraite officiellement, notre Stéphane, demain!
9: C'est la quille!
10: Hey Stéphane, c'est demain ta retraite, c'est ça hein?
15: Oui, exactement.
10: Bon, ça va, tu le vis comment de dire que demain c'est fini quoi? Après,
15: bien.
9: Bah, 60 ans la retraite,
15: bien.
9: C'est le bonheur.
10: Ouais. Ah oui, non, c'est bien là, il va pouvoir profiter.
15: Ah, j'ai un peu plus de 60 ans. Hein.
9: À quel âge?
10: Moi j'ai marqué 60. Hein.
15: J'ai 60 ans et 5 mois.
10: Oh,
9: il va jouer sur 5 mois celui-ci.
10: Fais son coquet alors, Stéphane. Ouais. Bon, on y va? On joue?
15: Bonjour.
10: Allez, c'est parti, on va jouer avec les Rolling Stones qui ont choisi leur nom suite à un pari perdu avec un groupe de jazz appelé les Pierres qui roulent. Est-ce que c'est vrai ou faux? Top chrono, 5 secondes. Les Rolling Stones, ils s'appellent les Pierres qui roulent parce qu'ils ont perdu un pari.
15: C'est faux.
10: C'est faux, t'as raison, le nom du groupe est inspiré de Rolling Stone. Morceau de Muddy Waters. Muddy Waters.
9: J'adore quand il prend les accents.
10: Waters.
9: J'en ai trouvé.
10: Bah oui.
9: Je demande pardon à la Grande-Bretagne. Je répète.
10: Muddy Waters. Considéré comme le père du blues de Chicago et dont les Stones sont des fans ultimes.
9: Mais... Allez, ça fait un point Daniela, un point Stéphane.
10: Muddy
9: et
10: Waters.
9: Là, tout de suite, Belle Île en Mer.
10: Plus facile à prononcer.
9: Belle Île en Mer, Marie Galante, Laurent, vous écoutez ici, on vous aime, à tout de suite mes chéris.

0: oui, parce qu'il faut boire.
1: Oui, et vous laissez boire.
0: Vous refaites
1: les paroles.
0: Voilà.
1: Vous refaites les paroles, quoi.
2: Écoutez.
1: Ah, pauvre Laurent, vous le dites.
2: Et alors, c'était comment ça s'appelait? Billy Lemaire.
1: C'était Belle.
2: Marie Galante.
1: Billy Lemaire de Marie.
2: Allez, jingle, Vincent, vas-y.
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1: C'est la Bretagne, Belle Île-en-Mer.
2: Oui, bah oui, bah. Oh, dis donc, hey, redécouvrez vos départements et les régions de France avec,
1: de quoi raconte.
2: Avec Tonton Bastien. Alors, Stéphane, ici Loire-Océan, affronte Daniela, ici Nord. Ils ont un point chacun. Daniela, je le rappelle, habite à Canfin, en Carambeau. J'adore ce nom. Hein. Ça me fait penser à Carambole. Bon, je sais pas pourquoi. Alors.
1: Oui, ou à Confiné.
2: Non, enfin, à Carambole. Oui. Alors, il paraît qu'on fait de la gym douce et du stretching.
4: Oui, c'est bien ça, oui.
2: Oh, quel courage, j'aimerais bien avoir ton courage. J'y arrive pas, moi. Je...
4: Oui. Oh, c'est pas facile, hein, c'est vrai. Mais bon, il faut faire, quoi.
2: Ah, ouais. Oui, il faut. Alors, tu bricoles pas, mais tu jardines un petit peu avec ton mari. Vous faites. Toi, tu fais les fleurs et lui, il fait le potager, c'est ça?
4: Oui, c'est bien ça. Oh.
2: Mais t'as quoi comme fleurs dans ton jardin?
4: Ouf, il y a des géraniums, il y a un petit peu de tout, je ne saurais pas dire, je ne sais même pas, je ne suis pas très... Il y a des roses, il y a des œillets, il y a...
2: C'est
4: une fleur qui me plaît, j'achète et puis...
2: Alors, tu adores cuisiner et comme ta maman était italienne, tu nous fais beaucoup de la sauce bolognaise. Tu adores faire ça, la sauce bolognaise, là.
4: Hein? Oui, bien sûr.
2: Ah là là là.
4: Pas aussi bonne que celle de maman, mais elle est bonne quand même, quoi.
2: De toute façon, rien n'est aussi bon que le truc de maman.
4: Non, c'est vrai.
2: Ben oui, moi ma mère faisait la blanquette. J'essaye pitoyablement de lui arriver à la cheville. Alors. Qu'est-ce que tu aimes faire en dessert? Barry, t'es très bonne en dessert aussi.
4: Ah non, je suis moins bonne en dessert, c'est ce que j'avais dit. Je fais de la tarte à la crème, de la tarte aux huit bouvies. C'est les tartes de Ducasse du Nord.
2: Ouais.
4: Bon, ça, souvent, on me demande quand on fait quelque chose, une fête, on fait une tarte comme ça.
2: Ouais.
4: Du tiramisu. Bon,
2: c'est pas mal, ça.
4: Tiramisu. Oui.
2: Des clafoutis, dis donc, il paraît que tu fais des clafoutis.
4: Ah, ou des clafoutis aux cerises, oui, bien sûr, oui.
2: Ah bah t'es bonne, hein. Ça veut dire que tu fais des desserts, ma chérie. Voilà, je suis.
4: Des cerises, nectarines, avec des nectarines aussi, c'est très bon.
2: Oh. Oui. Oh là là.
4: Oui.
2: Bien. Alors, est-ce que tu vas marquer le deuxième point? Oui, bien évidemment. C'est la bien deuxième sûr. Question, vrai ou faux? Attention, petite chanson.
5: Connaissez-vous, monsieur le maire, de fouiller les cantaloupes?
1: On a du très très jeune depuis midi.
2: Eh bien, moi j'adore. Alors, est-ce que nous allons parler des mères, les mères de village, hein, pas les mamans. Le salaire d'un maire en France, eh bien, il paraît que ça varie en fonction du nombre d'habitants de la commune. Est-ce que c'est vrai ou faux? Top chrono 5 secondes. Est-ce que le salaire d'un maire varie en fonction du nombre d'habitants de la commune?
4: Vrai ou faux? Moi, c'est vrai.
2: T'as raison, c'est totalement vrai. Et oui, l'indemnité d'un maire peut aller d'un peu plus de 1100 euros dans les villages de moins de 500 habitants à plus de 6000 dans les grandes villes. Bravo, deuxième point.
1: Stéphane qui a marqué ou qui n'a pas marqué? Je me souviens
2: il
1: plus,
2: a un
1: Stéphane.
2: Point.
1: Ah oui, il a déjà
2: c'est
1: un point.
2: Gars,
1: je n'avais pas noté. Non, je t'ai concentré sur la retraite de Stéphane. Hein. Officiellement, c'est demain. Ici, Loire-Océan, à Courcouët-sur-Logne. Alors, puisqu'on parle de cuisine avec Daniela, j'ai cru comprendre que tu étais quand même un bon petit cordon bleu, mais ouais, du niveau de Top Chef, tu dirais, Stéphane, c'est quand même pas mal, hein?
6: Non, pas au niveau de Top Chef.
1: Ah, et ta femme adore quand tu cuisines. Qu'est-ce que tu aimes faire? Qu'est-ce que tu prépares?
6: Ah, ben je fais des cassoulettes de dinde ou des tartes au fromage et champignons et tomates.
1: Ah oui, des plats un peu au feeling, hein, suivant ce que t'as dans le frigo, c'est souvent un peu la bonne façon de faire, généralement.
6: Voilà.
1: Et alors, tu fais des quiches à l'ail, l'ail des ours.
6: Avec des ours.
1: C'est-à-dire?
6: Tu connais. Quand c'est la saison,
1: c'est quoi ça?
6: De l'ail des ours à la campagne.
1: D'accord, ok.
6: Chez moi.
1: Ah ok, d'accord. Et ça t'en met partout. Et tes proches en ont un peu marre, c'est ce qu'on
6: va dire. Quand c'est la saison, ils en ont un peu marre.
1: Stéphane, tu t'investis dans la vie de ton village. On parlait des villages justement avec le salaire des maires. Toi, qu'est-ce que tu fais en termes d'investissement? Tu donnes des coups de main?
6: Voilà, je donne un coup de main. Ce que je disais à Gwenaëlle au téléphone l'autre jour, j'ai inventé un nouveau nom. Le village, je me promène dans le village et je leur donne un coup de main.
1: D'accord.
6: Le matin, je prends le café, puis l'après-midi, c'est une petite bière.
1: Et en quoi tu donnes un coup de main en prenant un café et en buvant une bière? J'ai pas compris.
2: Bah, il soutient les troupes.
6: Bah, j'ai du temps à perdre, donc je vais voir.
1: Ah, d'accord. Avec modération, tout ça, bien sûr. Non, mais voilà, tu participes à toutes les fêtes de village, pour la galette des rois, pour les moules frites de l'été, voilà. C'est, il se passe plein de choses chez toi. Mais oui, Stéphane. Jouons avec ta question qui arrive, elle vaut un point. Et nous retournons en Espagne.
2: Espagne.
1: Ah bah c'est là qu'on part, hein, c'est un séjour en Espagne qu'on vous offre cette semaine.
2: C'est là qu'on part, ouais, c'est là qu'on part.
1: C'est là qu'on part, que nous partons.
2: Ouais, voilà, c'est mieux, ouais.
1: Vous insinuez que je parle mal, c'est ça ?
2: Absolument pas.
1: Je ne parle mal de la France.
2: Je ne me permettrai absolument pas de critiquer, la France jugera d'elle-même. Allez, pose ta question.
1: L'Espagne recrute 10 000 volontaires pour boire du vin tous les jours pendant 4 ans. Est-ce que cette info est vraie ou faux ? Top chrono. 5 secondes.
6: C'est vrai.
1: L'Espagne recrute 10 000 volontaires pour boire du vin, tous les jours, pendant 4 ans. T'as
2: oui.
1: raison.
2: Oui.
1: C'est l'université de Navarre en Espagne qui a lancé une étude pour déterminer si une consommation modérée et régulière de vin lors des repas est plus bénéfique que l'abstinence. C'est fou, ça.
2: J'en connais qui vont y aller.
1: Ah oui.
2: Et qui vont après être malades. Allez, modération. Ça fait 2 points pour Daniela, 2 points pour Stéphane. Et là, tout de suite, oh là là, c'est le moment de, c'est le moment de bouger vos petits bodies. Ouh. Parce que c'est Kenny Williams, Come Back To Me. Vous écoutez ici, on bouge son boule. À tout de suite, mes chéris.

0: Non,
1: j'ai la même voix grave que lui.
0: Non, j'ai pas du tout la voix de Sonny Williams. En plus, c'est une bombe atomique, le gars.
2: Et alors, qu'est-ce que t'insinues?
0: Rien, pas du tout. T'es très beau. Voilà, jingle. Allez, hop, hop, hop.
2: C'est une honte. Cette femme est une honte.
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0: Excusez-moi, tapez Kenny Williams sur les internets, vous allez voir.
2: Tapez Eric Bastien sur les internets.
0: Oui, voilà, justement, et puis vous ferez la comparaison.
2: Pense à ma mère, qu'est-ce qu'elle pense de tout ça?
0: Bah, ta mère, elle t'aime.
2: Elle est au monde.
0: Oui, bah,
2: elle t'aime. C'est la seule, d'ailleurs.
0: Oui, voilà. Allez, nous sommes avec Daniela qui a deux, Stéphane qui a deux. Alors, comme ça, Daniela, on aurait aimé déjeuner avec Serge Gainsbourg.
4: Oui, j'adorais.
0: Alors, est-ce que tu connais cette chanson, la javanaise? On adore, non?
4: On l'adore. C'était un artiste complet pour moi.
0: Ah bah oui, c'est des magnifiques chansons. Magnifiques chansons. Alors, ma petite chérie, c'est l'heure du quiz musical. Je t'explique.
4: Aïe aïe.
0: Écoute bien, c'est... Non, je te jure chérie, il faut que tu écoutes bien les chansons. En fait, je vais te faire écouter trois chanteurs, trois extraits musicaux. Il y a deux fois le même et il y a un intrus.
4: Oui.
0: Alors, si tu écoutes bien les voix, tu dois reconnaître l'intrus et tu devras me dire qui est l'intrus. Attention.
4: D'accord.
0: Écoute bien.

0: Ah, ça vous a plu, ça?
1: Ah, j'adore, ah, j'adore ces chanteurs.
0: Ah,
1: allez,
0: c'est cadeau.
1: Qui est le petit intrus qui ne chante qu'une fois? Top chrono, dispo.
2: Si je vais Pierre Connu, ça doit être Jacques Dutronc.
1: Eh bien, je vais m'étouffer.
0: Oui, ne mourrez pas tout de suite.
1: Eh bien, bien sûr que c'est Jacques Dutronc avec les cactus. Oh, oui, il aime des cactus. Oh, yeah. Moi, je me pique de le savoir. Et les deux autres chanteurs, enfin les deux autres chansons, oui, c'était qui le chanteur? Tu l'as reconnu?
2: C'est Eddie Mitchell, non?
1: Eh oui, bien évidemment,
2: bon,
1: tu marques.
2: Bah,
1: eh bah tu marques deux points, ça fait quatre, ma chérie, bravo!
0: Bon, Stéphane, elle était pas mal, hein? Elle était pas mal du
1: non,
0: tout.
1: Non, elle était
0: très bien.
1: Elle était exceptionnelle.
0: Oui. Attendez-vous, qui a gagné hier?
1: Bon, ah, c'est
0: déjà
1: vraiment
0: un candidat. N'oubliez pas que j'ai déjà un candidat.
1: On appelle ça le félin de ta maman.
0: Oui,
1: mais bon,
0: c'est
1: allez.
0: Ça, voilà. Stéphane, n'écoute pas, elle n'est que fiel et court.
3: Oui.
0: En train de s'étouffer. Stéphane, on parlait de déjeuner. Bon, Daniela a dit qu'elle aimerait bien déjeuner avec Serge Gainsbourg. Toi, on t'a posé la même question. Avec qui tu aimerais déjeuner à 13h?
3: Ben, j'avais répondu François Hollande.
0: Mais oui, mais oui. Mais oui, mais pourquoi? Alors?
3: Alors, j'ai dit que je voulais le dissuader de se présenter aux élections l'année prochaine.
0: Ah oui?
3: Il vaut mieux qu'il reste à livrer des croissants puis à vendeur de scooters.
0: Bon, mais écoute, ce propos n'engage que toi. On s'attendait pas
3: oui.
0: à ça, oui, mais effectivement, bon, d'accord. Next, hein, on va passer bah, au autre...
3: Pendant qu'il a été président, non, il n'a pas fait grand-chose.
0: Non, ça va aller, Stéphane, ça va. Ça
1: peut, ce qu'on va faire, c'est qu'on va écouter le quiz musical.
0: Oui, on va jouer au quiz. Non, mais on a le droit de s'exprimer.
3: Oui,
0: mais...
1: oui.
0: Ah, on va jouer
1: sûr.
0: Au quiz. Allez, quizons.
1: Il y a de pareil, hein, c'est, y a un intrus, tout ça.
0: Et ça, c'est fait. Voici donc ton intrus. Il y a trois artistes, il y en a un qui n'a rien à faire dans ce mix. Mais de qui s'agit-il?

0: Et oui, Stéphane, top chrono. Qui est l'intrus?
1: Amel Bent.
0: Amel Bent, pour toi, on ne l'a écouté qu'une seule fois.
1: Oui.
0: Et qui a-t-on écouté avec Amel Bent?
1: Dalida.
0: Voilà, l'intrus était Amel Bent.
2: C'est la lune.
0: Bravo.
2: Ça ne me fait pas peur.
0: Effectivement, c'était bien Dalida avec Laissez-moi danser. Et mourir sur scène.
3: Et mourir sur scène, ouais.
0: Oui.
3: Tu les avais, toi, Daniela?
4: Oui, mais bon, je l'ai reconnu. À Amel Bent, je l'ai reconnu, mais je n'aurais pas su dire son prénom.
3: Bon, bah, ça tombe bien, tu l'as pas eu.
0: Voilà.
3: Alors,
0: voilà.
3: Ça nous. Eh, dites donc, les gars, vous vous suivez de près, hein, parce qu'il y a Daniela à 4, Stéphane à 4 aussi. Pop, pop, pop, ça va être chaud. Hein. Vous êtes forts, les
0: ça
3: petits
0: va être
3: amis.
0: Pour moi, surtout. Je le sens bien.
3: Bon, allez.
0: Allez.
3: Hein. Là, c'est l'heure de la réclame,
0: oui,
3: mais pas
0: mieux.
3: Que. C'est l'actualité dans vos régions. Grâce au 44 local de votre radio ici, le temps de la réclame, je vais remettre
0: vous
3: les pendules
0: en,
3: à l'heure.
0: En 78 tours,
3: l'église
0: là.
3: Au milieu du village, voilà. À cette personne. Allez,
0: amen.
3: À tout de suite.
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10: Vous avez envie de renouer avec la douceur et le calme au sortir de cette période suffocante? Prenez la direction du Morbihan. En plein cœur de ce département, le lac Auduc à Ploërmel s'apparente à un véritable havre de paix, puisque c'est l'un des plus grands lacs naturels de la région, autrement dit l'endroit parfait pour s'allonger sous un arbre ou tremper les pieds dans l'eau. Des plans d'eau aménagés, il y en a aussi dans les terres brétiliennes. Au lac de Trémelin à Ifindic, une belle plage surveillée vous permet de vous baigner l'après-midi, et pour une navigation tout en douceur, des canoës et des pédalos sont également proposés à la location. Terminons avec un conseil fondamental de l'Agence Régionale de Santé qui prévoit à toute saison, mais particulièrement l'été, n'attendez pas d'avoir soif pour boire. Gardez une gourde à portée de main, buvez de petites gorgées très régulièrement et surtout, fuyez l'alcool ou les sodas sucrés qui déshydratent. Rien de tel et de mieux que de l'eau pour se désaltérer. 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
3: Et je vous rappelle que toute la semaine, nos candidats s'affrontent pour se sélectionner pour la finale de vendredi. Premier prix, un séjour pour 4 adultes à Port Aventura World, avec évidemment 3 jours, 2 nuits en pension complète dans un hôtel 4 étoiles. L'accès illimité pendant 3 jours à Port Aventura Park, un accès à Ferrari, j'arrive même pas à le dire, Ferrari Land, 100€ de carburant pour y aller, et évidemment le deuxième prix, une machine expresso Malongo,
0: et oui.
3: 32 dosettes, 6 verres en verre, bref, le bonheur. Allez, jingle, on reprend la compète.
0: Ça n'a pas rebondi sur Nadine Mousselet quand même.
3: Ah
0: hein,
3: bah attends,
0: qui est de retour.
3: Tu plaisantes, le puzzle macabre.
0: C'est
3: de...
0: terrible.
3: Mais c'est magnifique. Laura va-t-elle résoudre le puzzle macabre?
0: Qui sera le tueur?
3: Qui sera le tueur? Qui seront les tués?
0: Elle dit ça... Laura devra comprendre la logique du puzzle macabre.
3: C'est magnifique. Moi, Nadine Mousselet, c'est ma petite passion.
0: Ah, moi,
3: ça,
0: c'est mon livre
3: et
0: d'été, ça.
3: Lucinda, là.
0: Lucinda Riley.
3: Évidemment. Oh là là,
0: c'est beaucoup mieux que Château Vallon, tout ça.
3: Évidemment.
0: Bon, oh, c'est, alors... bon, c'est la saga de l'été.
3: Daniela, est-ce que tu lis Daniel Mousselet? Non, Nadine Mousselet, je suis fatiguée.
0: C'est son cousin.
4: Comment?
3: Est-ce que tu lis les romans de Nadine Mousselet?
4: Non, pas vraiment. Pourtant, eh ben... je lis beaucoup, mais je ne connais pas vraiment.
3: Oui, ben c'est normal parce que tu lis beaucoup, donc tu as d'autres livres intéressants à lire. Alors, nous allons parler de ta rencontre avec Christian.
4: Oui.
3: Vous étiez du même village, vous aviez tous les deux 17 ans. Christian, il était copain avec ton voisin. Et alors, vous papotiez tout le temps sur le perron. Mais ton papa, il était hyper sévère. Donc, qu'est-ce qu'il a dit à Christian?
4: Il a dit à Christian, si tu veux voir Daniel, il faut que tu rentres à la maison. Il faut officialiser, quoi. Voilà.
3: Oh là là, et alors, qu'est-ce qui s'est passé? Ça a été officialisé comment, ça?
4: Bah, disons qu'il est venu, il est rentré dans la maison. Donc, on était presque fiancés, sans s'être recevant embrassé, quoi.
3: Ah oui, d'accord. Vous n'aviez même pas fait le bisou, vous étiez déjà fiancés.
4: Voilà.
3: Oh, petit ton. Et alors, ça fait combien de temps que vous êtes ensemble?
4: Oh, ben maintenant, ça fait, on va voir, 55 ans de mariage, le 17 juillet.
3: Oh, 50 mariages, mon Dieu. Alors, maître Coupez a regardé, ce sont les noces d'orchidées, figure-toi.
0: Allez donc.
3: Alors, ouais. Eh ben voilà. Ouais. Eh oui, 50 ans, c'est les noces d'or.
4: Oui.
3: Bon, puis après, plus on se marie, plus c'est des trucs moins bien. Les orchidées, on s'en fiche un peu. On aurait voulu des noces de rubis, nous, voilà. Bon. Oh, écoute. Hein, bon. Hein? Eh ben, comme quoi, hein, c'est même pas embrassé, à peine fiancé, et 55 ans de mariage, moi je dis, c'est beau.
4: Oui, bah oui, bien sûr. Bien
3: bon.
4: Sûr.
3: Ben
4: oui.
3: Voilà. Alors, il paraît que si tu avais pu Bravo. Être un animal, tu aurais été un oiseau.
4: Oui.
3: Et oui, parce que t'aurais bien aimé voler, c'est ça, voir un petit peu ce qui se passe.
4: Oui.
3: Et ben
4: oui.
3: Voilà. Et voilà.
4: Bon, et être libre vraiment, quoi.
3: Ah bah oui, c'est sûr que l'oiseau, il décolle, il s'en va quand il veut. Alors, tu es exactement à 4, comme Stéphane. Donc là, je te propose de marquer 3 points de plus avec la question à choix multiples. Je vais te poser la question, te proposer des réponses et tu auras 10 secondes pour me donner ta réponse. Tiens, je te mets Angèle.
8: D'accord. Tout est devenu flou. Un peu trop fou.
3: Alors, on va parler de la vision. Quand tu as une vision floue, et déformé de près comme de loin, tu es myope, presbyte, astigmate ou Éric Bastien.
0: Oui.
3: Alors, quand tu as une vision floue et déformée de près comme de loin, tu es myope, presbyte, astigmate ou Éric Bastien. Top chrono, 10 secondes.
4: Je pense que c'est astigmate.
3: Eh bien, figure-toi que c'est une bonne réponse. Oui, tu es astigmate. Eh bien, c'est le trouble le plus fréquent après la myopie. Hein, voilà.
4: Oui.
3: Bravo.
4: Oui, astigmate.
3: Eh ben voilà. Ouais. Eh ben tu as 7. Bravo.
0: Oui, Stéphane qui lui a 4 points. Stéphane, ça va, Stéphane? Comment tu te sens?
1: Oui.
0: À mi-parcours dans cette émission. Ouais.
1: Très bien. Je suis à l'ombre.
0: Bon, alors ça va si t'es à l'ombre et que tu souffres pas trop de la canicule. Voilà. D'ailleurs, si t'es à l'ombre, tranquillement, sur une petite chaise, tu peux d'ailleurs lire le nouveau livre de Nadine Mousselet. Stéphane est avec Ici Loire-Océan. Stéphane habite à Courcouët-sur-Logne. Stéphane est demain à la retraite. Mais ce n'est pas du goût de Bernadette, son épouse.
3: Ah oui.
0: Qui est secrètement amoureuse de Luc, le voisin. Et les enfants ne sont pas contents, l'héritage. Est-ce que Laura, la cafetière du village, comprendra la logique du puzzle macabre? Vous le saurez en lisant le nouveau Nadine Mousselet.
3: Oh Nadine Mousselet, Nadine on t'aime.
0: Préface de Lucinda Riley, c'est un mix. Il y a tout. C'est un bon roman ça Stéphane, hein?
1: Ouais, mais je suis pas très lecteur.
3: Oui, mais Nadine Mousselet, c'est plus que de la lecture.
0: Ah,
3: c'est une ambiance.
0: Oh, c'est une angoisse. Moi, on adore. Alors, parlons de la rencontre avec Bernadette. Alors, ça, pour ceux qui aiment le foot, c'était il y a 28 ans. France-Brésil, la première fois qu'on inscrit une étoile sur le maillot, que la France gagne la Coupe du Monde, 3-0 face aux Brésiliens. On écoutait ça en 98, c'est l'année de rencontre avec Bernadette.
1: Exactement.
0: Alors, c'était un soir de 31 décembre.
1: Ouais.
0: Et alors, t'étais en boîte?
1: Sorti en boîte.
0: Ouais.
1: Et moi et madame n'allons jamais en boîte, mais pour une fois, on y était.
0: Et c'est toujours comme ça, pas prévu d'y aller, on y va. Du coup, Bernadette était là avec ses cousines. Et la voisine t'a présenté aux trois cousines. Et t'avais le choix, ouais. Entre Riri, Fifi et Lolo.
1: Ouais, c'est un peu ça.
0: T'as choisi Bernadette qui te plaisait, t'as récupéré un numéro de portable. Ouais.
1: J'ai galéré, mais je l'ai récupéré quand même.
0: Bah, t'as galéré, c'est-à-dire, comment t'as fait pour l'avoir?
1: J'ai demandé à la voisine d'appeler sa copine.
0: Ah, à Riri, quoi, finalement, pour avoir Loulou, j'ai bien compris.
1: C'était pas facile.
0: Eh non, c'était pas facile, mais ça fait 28 ans que vous êtes ensemble. Bravo, c'est chouette quand même, cette histoire. Eh oui. Alors, vous êtes partis.
1: 28 ans, deux enfants.
0: Eh oui, je sais, et une petite fille, rappelons-le, qui a un mois, qui s'appelle Talia. Et puis, vous êtes parti au Gabon également. T'as fait un peu de la jungle.
1: On est parti en 2007 au Gabon et on y retourne dans le 17 juillet.
0: Ah, génial, c'est vos vacances cet été, mais pourquoi vous êtes amoureux du Gabon?
1: J'ai mon filleul qui s'est marié avec une Gabonaise.
0: Ah bah oui, ça explique. Du coup, il paraît que t'as goûté du
1: croc... la belle famille.
0: Eh, ok, j'ai bien compris. Et t'as goûté du crocodile. Alors, je voudrais bien savoir, ça a quel goût le crocodile?
1: Ça a goût de poulet.
3: C'est
1: un peu plus goûteux que le poulet, mais ça ressemble, la chair est à peu près identique.
0: Ok, ouais, quand même, je sais pas. Tu mangerais toi du crocodile, Valérie ?
3: Bah non, parce que moi, c'est, tu sais bien que c'est pas mon truc, la viande, mais ouais. Pourquoi pas, hein.
0: Bon, Stéphane, voici ta question. Et nous partons à Hawaï. Quel terme hawaïen, on laisse les crocodiles de côté au Gabon, quel terme hawaïen peut vouloir dire à la fois bonjour, bienvenue et au revoir? Il y a un mot qui veut dire tout ça.
3: Ah bah dis donc, c'est pratique. Ouais, ça.
0: Je sais pas comment on comprend la différence entre bonjour et au revoir, mais bon. Bonjour, bienvenue, au revoir, ça se dit. Aloha. Hakuna Matata. Mahalo. Damido, Damida. Top chrono. 10 secondes. Aloha. Hakuna Matata. Mahalo. Damido, Damida.
1: Aloha.
0: T'as raison, bien plus qu'un simple mot, aloha exprime l'idée de partage, d'affection, de lien avec les autres, et selon l'étymologie, ça veut dire partager son souffle de vie. Aloha à tous.
3: Allez, ça fait 7 partout, dites donc, vous vous suivez de près les amis, mais là, tout de suite, vous écoutez ici, je vous demande toujours de bouger un petit peu vos petits bouboules, mais là je vais vous dire, et si on chantait, si on chantait, si on chantait, la la la la. Allez Julien Clerc, fais-nous chanter, vous écoutez ici, on vous aime, à tout de suite. D'accord.

0: c'est ce qu'on fait tous les jours dans le taquet, hein, sur
1: ah
0: le chantier.
1: Oui, non,
0: je suis bien
1: chante.
0: Clair, bien sûr.
1: Jingle.
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0: Il est 12h43.
1: Et ici, nous sommes avec Stéphane qui joue avec ici, Loire-Océan, et Daniela qui joue avec ici, Nord. Ils ont 7 points chacun, ils sont très forts. Hein. Très, très forts, nos candidats. Alors bon, quand même, Daniela, elle a plein de qualités, mais il paraît qu'elle a un défaut. Il paraît qu'elle parle trop et qu'elle est têtue. Qu'est-ce que ça veut dire, ça?
3: Oui, c'est vrai.
1: Mais alors, parle trop de quoi? Ça veut dire quoi? T'es bavarde?
3: Oui, enfin bon, c'est Christian qui dit ça, hein, qui dit que je suis bavarde, mais bon.
1: T'es têtue?
3: Hein? Non, oui, têtue, oui, ça, je crois que c'est dans la famille, mes frères et sœurs, on est tous convaincus d'avoir raison, quoi.
1: Ah, d'accord. Bon, oui. Et alors, il n'est pas têtu, Christian?
3: Non, ça va, lui, ça va.
1: Ah, lui, ça va, ok, d'accord. Bon, oui. Okay.
3: Enfin, c'est parce que moi, j'ai toujours raison quand même. Hein.
1: Évidemment que tu as toujours raison, t'es une
3: bien
1: femme.
3: Sûr.
1: Évidemment.
3: Oui.
1: Alors, il paraît que toute ta vie, t'as été travaillée en mobilette.
3: Oui.
1: Et oui. Et oui, t'as passé ton permis de conduire à 53 ans.
3: Oui, c'est ça.
1: Et alors?
3: Il m'a été offert par mes amis, puis j'ai eu mon permis conduite du premier coup, le code deux fois. Voilà.
1: Bah dis donc, c'est bien, mais alors pourquoi t'as attendu si longtemps? Tu préférais la mobilette, toi?
3: Bah disons que ça m'intéressait pas vraiment, quoi. Et maintenant je suis bien contente de l'avoir.
1: Ah bah oui, là tu...
3: Oui, je faisais tout avec ma mobilette, bon, je faisais même mes courses, tout ça. Puis bon, bah, avec Christian, je conduisais aussi, bien sûr, pour les courses. Mais bon, j'en voyais pas trop l'intérêt. Et puis pour mes 50 ans, mes enfants, mes amis m'ont offert l'inscription au permis de conduire.
1: Eh ben voilà.
3: Mais la première leçon, on m'a dit, surtout, si je te préviens, si tu passes pas, tu rembourses. Donc, ben voilà quoi.
1: Eh ben tu l'as eu. Eh ben bravo.
3: Oui, je l'ai eu.
1: Eh oui, ben bravo. Oui. Eh ben c'est sûr.
3: Et j'en suis bien contente maintenant, bien
1: ah ben,
3: sûr.
1: Tu m'étonnes. Alors, oui. Nous allons essayer de nous envoler. Je te propose de marquer 5 points d'un coup.
3: Oui.
1: C'est la question cash. Écoute bien la question. Dans quelle émission de Canal+, Jamel Debbouze s'est-il fait connaître du grand public? Comment s'appelait l'émission de Canal dans laquelle Jamel Debbouze s'est fait connaître du grand public? Top chrono, 10 secondes.
3: Non, je ne sais pas.
1: Oh, il n'y a pas beaucoup d'émissions sur Canal+. Rappelle-toi de toutes les émissions, il y en a une emblématique. Et c'était nulle part ailleurs.
3: Oui, voilà.
1: Avec le cinéma de Jamel, là. Bon. Eh oui, il racontait les films à sa façon, c'était très drôle. Bon, oui. Tu restes à 7.
0: Ah, malgré tous les efforts de Valérie d'essayer d'aider sa candidate en lui donnant des indices.
1: Quels indices?
0: Eh, vas-y, je te dis que c'est une émission emblématique de Canal.
1: Bah, il n'y en a pas eu 50 sur Canal.
0: C'est un indice quand tu lui dis ça.
1: Oh là là.
0: Ah, mais elle n'a pas marqué. Non, mais je serai tout aussi indulgent, Stéphane. Et surtout, je te donnerai des indices.
1: Tu donneras rien du tout, sinon
0: tu quoi?
1: Bah, tu verras bien.
0: Hein? T'as ta gueule à la récré,
1: voilà.
0: Toi. Hein? Attention. Stéphane, alors on est râleur.
1: Eh ben.
4: Oui. Je suis bon français.
0: Ah oui.
1: Ouais, bah c'est un mec en plus, hein. Donc.
0: Mais bon. C'est-à-dire, bon, qu'est-ce qui te met dans un état de râlerie, de râlage, de tout ça, quoi?
4: Ben, quand ça va pas comme je veux.
1: Ah.
4: Quand ça se met en travers de mon chemin, des fois.
0: Ah. Oulala, oui.
4: Ah. Ouais. Eh oui, mais je suis un bon français.
0: Oui, non, j'ai bien compris, ok. Oui. Qu'est-ce que tu as d'autre de bon français? C'est intéressant, ça.
1: Et il aime la bouffe.
0: Oui, la bonne cuisine.
4: Ouais, j'aime la bouffe.
0: Ouais.
4: J'aime le bon vin.
0: Le bon vin, l'opération, ouais.
4: Voilà.
0: Bon, bah, t'es un bon français, ouais.
4: Voilà, c'est déjà pas mal.
0: Oui, c'est pas mal. Petit côté grand blond, quand même. J'ai découvert, Stéphane, que tu as tendance à poser des objets n'importe où. Seulement, t'es un peu distrait. Et du coup, tu les perds.
4: Voilà.
0: Eh ouais.
4: Et je les perds.
0: Ah bah c'est embêtant,
4: ça. Je les retrouve, mais avec du temps.
0: Mais oui, mais alors du coup, quand tu les retrouves, tu les reposes.
4: Voilà.
0: Et tu les repères à nouveau.
4: Voilà.
0: Ouais, non, mais ça va loin parce que...
4: Et bon, avec madame, je ne demande plus où sont mes clés. Hein.
0: Oui, parce qu'il y a des choses que tu as, comme les clés de voiture, effectivement, tu les as retrouvées, mais un an après. Ça me paraît fou, comment on retrouve ces clés de voiture? Enfin, qu'on met un an
4: c'est
0: pour
4: c'est
0: les
4: tout,
0: retrouver.
4: Mais on a retrouvé, tu as trouvé les clés après, c'est...
0: Bah oui. Mais elles étaient où, ces clés de voiture? Oui.
4: Ben, ils sont à la maison, mais ils étaient tombés derrière.
0: Ah, derrière un meuble?
4: Derrière un meuble.
0: Ah, d'accord, ok. Ah, il t'avait pas. Oui, bah, si tu pousses pas les mains, oui, forcément. Un an d'attente pour récupérer avec les voitures, et je comprends. On t'appelle parfois Robocop?
4: Oui.
0: Pourquoi?
4: C'est C'est mes enfants, des fois, qui m'appellent comme ça. Non, parce que j'ai eu pas mal d'accidents.
0: Ok. Ah oui, t'as eu le fémur cassé, je crois.
4: J'ai été opéré une vingtaine de fois. Et, wow. Et demain, je me fais réopérer pour la 21e fois.
0: Demain?
4: Oui, demain.
0: Mais demain, c'est le jour de la retraite.
4: Et c'est le jour de la retraite, mais je passe sur la table.
0: Ok, t'as tout concentré sur le 1er juillet, toi, en fait. Hein, tu fais tout en même
4: voilà,
0: temps.
4: Voilà, exactement.
0: Ok, donc retraite, mais c'est quoi comme opération? C'est un truc, ça va aller?
4: C'est rien de grave, c'est l'épaule.
0: D'accord.
4: On appelle ça la coiffe et rotateur.
0: Ouh là là, oui. Bon, bah, je te souhaite...
4: Il y a un ligament qui est touché. Mais
0: ouais, j'ai bien entendu. Allez, écoute, prends soin de toi.
4: J'ai dit à l'anesthésiste, au cas où que ça se passe mal, il ne fasse pas de zèle.
0: Il fasse pas de zèle, d'accord. Ah bah c'est ok, très bien. C'est rock'n'roll, toi. Hein. Bon, allez, on va jouer avec une question cash. Tu sais que tu es à 7 points. Notre ami n'a pas répondu précédemment, notre ami Daniela, ce qui fait que ce serait peut-être l'occasion, si tu vois ce que je veux dire, Stéphane, de prendre 5 points et de prendre la tête. Parce que là, pour l'instant, vous êtes à égalité 7 partout dans le jeu. Voici ta question. On a un petit extrait. C'est Little Richard avec Tutti Frutti, le fruit. Je viens de comprendre le lien. Oui, exactement. On parlait de fruits. De quel fruit la guigne est-elle une variété? De quel fruit la guigne est-elle une variété? On y va, top chrono, 10 secondes.
4: La cerise.
0: Tu vois, moi, j'ai même pas besoin de te donner des indices. Eh oui.
1: Oui, bon, c'est plus facile, hein, pardon.
0: C'est ça la différence.
1: Ouais, excuse-moi, la guigne, on le sait.
0: Stéphane, 12 points à présent, bravo.
1: Okay. Une bonne réponse. Allez, c'est pas grave, parce que Daniela a 7, mais elle va se rattraper. Allez, avec le bingo. Et tout de suite, vous écoutez ici, on va écouter une nouveauté, on va écouter Vita, ça fait mal. Vous écoutez ici, on vous aime, à tout de suite.

0: Il n'arrive pas à des annonces. Je sais pas, il prend un fou rire, donc je vous le dis, c'était.
1: C'était bizarre, mais ça fait mal.
0: Qu'est-ce que
1: je voulais faire une vanne qui est nulle, donc j'ai pas voulu la faire. Je voulais savoir si elle avait la carte. Vita.
0: Charlotte, je te demande pardon. Allez,
1: elle
0: c'est.
1: Est nulle, pardon.
0: Ouais, elle est très très nulle. Bah, oui. C'est l'heure de la réclame, allez-y.
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0: Nous sommes au taquet avec Daniela qui a 7. Puis nous sommes au taquet avec Stéphane qui a 12.
1: Ouais, il est plus au taquet qu'elle. Hein.
0: Oh, oh, oh. Tu commences pas à décourager ma candidate, s'il te plaît. D'accord ? Ok, voilà. Alors, comme ça, on a fait de la figuration dans la série Fabien Cosma, ma petite Daniela ?
6: Oui, oui, oui, oui.
0: Ça t'a plu ? Oui. Ça t'a plu ?
6: Oh, super, c'était super, oui. C'était très bien.
0: Eh ben, ça, c'est bien. Voilà. Moi, j'aime bien quand nos candidats, ils font plein de choses différentes. Alors, pour t'encourager, pour que tu gagnes, pour que tu remportes le bingo, je vais te mettre une chanson que tu adores.
7: Ne me quitte pas.
6: Oui.
7: Il faut tout.
0: On aime bien.
1: Ah oui, ça met de bonne humeur, c'est toujours.
0: Oh là là, ça va, on n'est pas obligé de faire toujours des trucs rigolos. C'est une très belle chanson.
6: Ah
0: oui. Et oui, Daniela, elle aime bien aussi Bienvenue chez les Ch'tis. Il paraît que tu l'as vu 3 fois, Bienvenue chez les Ch'tis.
6: Bien sûr, bien sûr.
0: Ah voilà, ben voilà, tu vois, donc ça c'est drôle, Bienvenue chez les Ch'tis. Voilà.
6: Ah oui.
0: Voilà. Alors écoute, ma chérie, voici ton bingo.
1: Ne me quitte pas.
0: Ne me quitte pas, ouais.
1: On aurait pu écouter ça aussi. Allons-y, hein, je veux dire, soyons fous aujourd'hui.
0: Non, c'est pas qu'elle. Elle a dit qu'elle aimait Jacques Brel, elle a pas dit qu'elle aimait Serge Lamain.
1: Ah, c'est Serge Lamain, ça. Je veux dire, une série de chansons.

0: Et il y avait évidemment Ikea, il y avait Maison du Monde, il y avait Alinéa, Monoprix, Zara, H&M, Conforama, tu l'as dit, Habitat, Roche et Beaubois, Jiffy, Beau Concept, enfin bref. Tu m'en as donné deux, c'est pas mal.
1: Je reconnais que Valérie avait proposé un très beau bingo qui permettait de donner plein de bonnes réponses. C'est dommage.
0: Et alors ?
1: Il n'y en a eu que deux, c'est dommage.
0: Oui, mais c'est déjà pas mal deux, il y en a qu'on fait zéro, hein, je te rappelle.
1: C'est vrai, c'est vrai. Alors, tu l'as compris mon Stéphane, il faut faire trois. Déjà, tu es en tête, hein, 12-7, je rappelle. Oui, 10 points, c'est ce que coûte le bingo, c'est celui qui marque le
0: ça
1: plus.
0: Ça coûte
1: de...
0: pas, ça rapporte.
1: Oui, ça rapporte. C'est vrai, m'énerve.
0: Je l'aurais bien chaud. Non, mais écoute, je sais pas, t'as eu ton bac, toi ?
2: Oui.
0: T'as eu combien en français ?
2: En français ?
0: Ouais, voilà.
1: Je sais plus, c'était pas terrible.
0: Ouais, voilà.
1: Voilà. Bon, Stéphane, je me fais déstabiliser par Valérie. Elle sait faire, elle sait. Voilà, je reviens à toi, je me concentre et on va lui mettre un petit tacle, Valérie. Parce qu'on va écouter l'un de tes chanteurs préférés. Et Valérie, elle adore aussi. C'est pas une folle passion entre Valérie et Michel, tu vois ?
0: Non, moi j'aime Johnny, chacun son.
1: Ah oui, elle est team Johnny. Toi, t'es team Michel Sardou alors ?
3: Ben, j'aime bien Michel Sardou. Non, déplaise à Juliette Armanet.
1: Toi, t'es à fond de. Toi, t'as décidé de nous faire de la polémique un peu aujourd'hui, hein ? François Hollande, Juliette Armanet.
3: Non, je ne fais pas de polémique, je dis ce que je pense.
1: Bien sûr, je vois ça, c'est cash, tu as raison. Oui, parce qu'il y avait une petite histoire.
0: Oui, moi je la connais, l'histoire, voilà. Mais moi j'aime Johnny. Voilà. Allez. Hop.
1: Mais lui aussi, hein, il aime Johnny.
0: Ah, c'est
1: aussi,
0: bien.
1: Quand même,
0: c'est
1: hein. Bien. Il est team Eddie Mitchell aussi, il aime les trois. Stéphane, 10 secondes pour être avec nous vendredi. Ce qui me ferait deux candidats. Alors que nous sommes à peine mardi.
0: Bah c'est normal, un candidat lundi, un candidat mardi.
1: C'est assez logique.
0: Voilà.
1: Un maximum de marques. Je vais y arriver. Un maximum de marques de grande distribution. Voilà ce que je te demande dans ton bingo. Grande distribution, 10 secondes, top chrono.
3: Istemu, Carrefour, Intermarché, Leclerc.
1: Lui s'est dit, j'en ai assez, je m'arrête là. Oui, Coxy Market, Franprix, Proxy, Viva, il y en avait plein. Il y a suffisamment de points, on est d'accord Valérie. Voilà. C'est voilà. Gagné.
0: Voilà, donc c'est...
1: Bravo Stéphane.
0: C'est Stéphane qui sera en finale avec nous vendredi. Daniela, tu as très bien joué, mais voilà, c'est pas très grave ma chérie. Je te souhaite une très belle journée. Et puis Stéphane, eh bien, tu essaieras de gagner le séjour pour 4 adultes à Port Aventura World, avec 3 jours de nuit dans un hôtel 4 étoiles, 100 euros de carburant pour y aller, ou bien la machine à café Expresso Malongo, 32 OZ, 6 verres en verre.
1: Absolument.
0: Voilà. Bien, bah c'est super. Hein.
1: C'est pas mal.
0: Il y a deux candidats. Hein. Voilà, j'ai envie de chialer.
1: Oui.
0: Bien, je remercie Céline à la Réal, Vincent à la Technique, Maître Coupez au savoir, Yanis au standard, Éric Bastien.
1: Il a fait ce qu'il a pu, mais.
0: Éric Bastien, ouais.
1: Il a gagné quand même aujourd'hui. Non. Oui, c'est du dossier pour vous, ça, Éric Bastien. Vous en souviendrez. Hein.
0: De quoi ?
1: Attends-moi. N'oublierai pas comme ça.
0: Ouf. Ça dépend. Allez, je vous embrasse tous. Je t'embrasse, la France. Prends soin de toi. Je vous aime et on se retrouve demain.
1: Bonjour Wendy
4: Bonjour
1: Bouchard.
4: Bonjour les amis.
1: Bonjour Wendy.
0: Bonjour ma Wendy.
4: La France est à l'écoute. La Bien Corse sûr. Est à l'écoute. Et je vous propose une plongée en Balagne avec la comédie qui sort demain d'Eric Fraticelli. Permis de détruire, nous sommes avec l'ami Patrick Timsit.
0: Oh Oh là là, que je l'aime, celui-ci, on l'aime
4: et
0: tellement.
4: Vous avez raison, et les Français aussi, ils éclairent cette comédie avec Cadmerade, il vient de nous en parler, ça va nous faire du bien en pleine fête du cinéma. Allez-y, dans les salles, justement.
0: C'est magnifique.
4: Je vous embrasse, à demain.
0: Belle émission à toi.
4: Ciao, merci.
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1: Je souhaite une excellente journée, j'aurai beaucoup de plaisir à vous retrouver pour la gagne, demain.
0: Vous écoutez ici, vous écoutez Valérie, et je vous aime, et il est 13h.
1: Ici Eric, à demain pour la gagne, voici Wendy Bouchard à 13h.
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4: Bonjour à tous, merci de votre fidélité à Ma France. Une France qui sera derrière les Bleus ce soir à 23h face à la Suède. C'est une place pour les huitièmes de finale qui se joue à New York où notre correspondant a trouvé des Américains fans des Français. Le satisfecit global du gouvernement sur la gestion de la canicule, la chaîne a tenu. Voilà ce qu'indique Sébastien Lecornu qui maintient le niveau d'alerte dans les hôpitaux et annonce d'ici la fin de semaine la livraison de 30 000 climatiseurs dans ces établissements. Reste que les victimes ont été nombreuses à domicile. La solidarité a encore dérapé. On fait le point avec vous, avec l'amélioration de cette gestion de crise dans les hôpitaux et l'impact également sur nos cultures. À la une encore, l'ouverture d'une enquête pour

0: tentative d'assassinat contre un oligarque ukrainien à Monaco. Le suspect est activement recherché. L'identité des 11 victimes du crash aérien en Lorraine est connue. On en reparle avec les drapeaux en berne dans les communes de la métropole de Nancy. Et puis la fête du cinéma bat son plein. Chaque billet à 5 euros depuis dimanche. Et c'est carton plein pour cette édition. L'occasion d'aller découvrir demain la comédie corse très dépaysante. Permis de détruire d'Eric Fraticelli avec Cadmirade et Patrick Timsit, notre invité dans quelques instants. Les Bleus sont de retour pour les 16e de finale de la Coupe du Monde. L'équipe de France affronte la Suède ce soir, 23h, heure française. C'est à New York pour le début de la phase éliminatoire du tournoi. C'est un horaire qui n'arrêtera pas les supporters absolus des Bleus, mais pour les travailleurs matinaux, c'est la promesse d'une nuit sans sommeil. Que ferez-vous donc ce soir, 23h? Voici ce que répondent les habitants d'Auxerre au micro d'ici.
1: Je suis invité avant, mais à 23h, où je resterai avec les copains pour garder le match, ou sinon je ferai ça chez moi, tranquille. Je suis en retraite, hein. Je peux aller jusqu'au bout de ma nuit, moi.
2: Dans mon lit, en train de dormir.
3: C'est trop tard ou c'est parce que le foot?
2: Non, c'est parce que je me lève de bonne heure et je me lève à 5h. Donc, il aurait été à 21h, j'aurais regardé.
4: À 23h, je sais pas. Je pense pas. Déjà, j'aurais pas regardé à 20h. Parce que je suis pas fan. Hein. Moi, j'ai mes collègues à l'hôpital et ils gardent ça.
5: Bon, c'était jamais tard pour un match de l'équipe de France, surtout en Coupe du Monde.
3: Et le lendemain, faut se lever ou pas?
5: Non, c'est les vacances maintenant. Je viens de finir l'oral là. Du coup, maintenant, je suis en vacances.
0: À certaines conditions. Donc, derrière les Bleus, 3 victoires en 3 matchs, 10 buts inscrits depuis le début du mondial. Les Français qui ont confirmé jusqu'à présent leur statut de favori et qui n'auront pas le droit à l'erreur face à un adversaire qui est à leur portée. Des milliers de supporters sont attendus à New York et ils seront soutenus par des Américains. Figurez-vous, fans des Bleus. Nicolas Perronet a rencontré ses locaux very in love with French soccer. Nicolas Perronet.
6: Lorsque l'on croise un maillot bleu dans un stade, la réponse est quasiment toujours la même.
7: I'm not French.
8: You're American?
7: I'm American, yeah.
6: Michael, par exemple, qui vient du Michigan.
7: Et j'aime beaucoup la France.
6: Un bob, vive la France, sur la tête.
9: J'aime les Français, le pays, le foot, c'est le meilleur au monde.
6: Comme si les Bleus avaient déjà conquis l'Amérique.
10: J'aime l'équipe des États-Unis, mais je dois l'avouer, je préfère la France. Zidane, c'est pour l'éternité, mon ami.
6: Alex et son ami qui ont fait le voyage depuis l'Utah ont eux d'autres noms floqués sur leur maillot.
11: I love Mbappé, Dembélé, the goats.
12: Allez les Bleus.
6: Ils expliquent que leur origine centrafricaine les rapproche des Bleus. Même argument pour Jimmy.
13: Je supporte la France parce que je suis originaire du Liban. On veut une revanche contre l'Argentine. Je veux une finale contre Messi et le battre de la même manière qu'il nous a battus.
6: Un engouement pour la marque équipe de France. Logique ici pour Cyril. Lui est français, mais expatrié depuis 20 ans sur la côte Est.
14: Les Américains, ils aiment consommer et ils aiment gagner. Donc l'équipe de France, c'est la meilleure équipe de foot. Donc ils veulent acheter des maillots. Je suis pas surpris.
6: Ce soir, le stade sera donc encore très majoritairement bleu face à la Suède.
0: Si Nicolas, match à 23h, France-Suède à suivre la télévision sur M6 et un double écran pour vous, pour accompagner l'émission sur ICI, en live vidéo sur notre site à partir de 22h30 sur notre site ou sur notre appli ici.fr. Nous ressortons tous de cet épisode caniculaire fatigués et inquiets. Fatigués par des températures éprouvantes de jour comme de nuit, inquiets des prévisions qui annoncent une multiplication de telles vagues de chaleur avec une nouvelle canicule qui pourrait survenir en fin de semaine. Et c'est dans ce climat très anxiogène que le Premier ministre a réuni hier soir une cellule de crise pour faire un premier bilan. Coralie Moreau, c'est plutôt un satisfecit d'ailleurs qu'envoie Sébastien Lecornu se faisant aux Français.
15: Oui, qui tient en une phrase, la chaîne a tenu des prévisions et alertes de Météo France à la mobilisation des personnels dans les hôpitaux et des forces de la sécurité civile. Pour Sébastien Lecornu, les enseignements de la canicule de 2003, celle qui fait référence, ont été tirés dans les EHPAD et les établissements de santé. Propos appuyés par le directeur général des hôpitaux de Paris, qui estime que le nombre de 15 000 morts enregistrés en 2003 ne sera pas atteint cette fois. Mais si les structures de prise en charge des plus fragiles semble pour le moment avoir tenu, la situation est très préoccupante pour les personnes isolées à domicile, ce qu'a reconnu le Premier ministre.
16: Je le dis prudemment, c'est un peu tôt, mais on le voit bien, le nombre de victimes à domicile est bien plus important que sur tous les épisodes précédents. Et en clair, la surmortalité à domicile, c'est-à-dire quand les forces de secours arrivent, malheureusement, les personnes sont déjà décédées.
15: une surmortalité de l'ordre de 40% par rapport à la normale, selon le tout premier bilan de Santé publique France, qui estimait dimanche à environ 1 000 000 le nombre de décès supplémentaires liés à la canicule. Bilan qui risque fort de s'alourdir dans les jours à venir, quand les chiffres seront tous remontés, quand sera pris en compte également le nombre de décès dans les jours à venir liés à la décompensation des personnes fragiles, trop affaiblies par les fortes chaleurs. La crainte aujourd'hui, vous le disiez, est l'arrivée d'un nouvel épisode caniculaire qui mettrait à l'épreuve encore les personnels des hôpitaux et des secours déjà épuisés par les températures excessives de ces derniers jours.
0: Merci Coralie Moreau, avec des établissements de santé qui attendent la livraison de 30 000 climatiseurs d'ici la fin de semaine, du début de semaine prochaine. Les plans hors sang, niveau de mobilisation maximale dans ces établissements hospitaliers, sont maintenus pour les prochains jours. Cela étant, Victor Delande, certaines améliorations sont notables, vous nous le dites, du côté des soignants.
8: Il y a d'abord la porte d'entrée des urgences. Depuis plus de 3 ans, les patients doivent appeler le 15 avant d'aller à l'hôpital. C'est ce qu'on appelle le SAS, le service d'accès aux soins, qui regroupe le SAMU et la médecine générale en support pour les soins qui ne sont pas urgents. Yann Penvern est président de SAMU Urgences de France.
12: L'appel préalable avant de se déplacer aux urgences est une bonne chose. On a besoin de cette sorte de bouclier sanitaire de la nation, qui est cette régulation qui permet d'avoir une réponse au bon moment pour le bon patient.
8: Deuxième nouveauté dans cette crise, les secours immergent les patients atteints de gros coups de chaleur dans des baignoires mobiles glacées pour éviter le plus possible de dommages sur les organes. Armand Méconceau de SAP est chef du service de réanimation de l'hôpital Henri Mondor à Créteil.
17: Ce qui nous a frappé par rapport à 2003, c'est le pourcentage de malades reçus avec déjà une température qu'on qualifiera de raisonnable, c'est-à-dire soit autour de 39, soit même en dessous de 39, parce qu'ils avaient bénéficié de l'immersion préhospitalière. Et ça tranche beaucoup avec 2003, où on recevait des malades aux alentours de 41.
8: Enfin, dernier changement notable, l'obligation pour les EHPAD de disposer d'au moins une pièce rafraîchie pour les résidents. Et même s'il faut rester prudent, la surmortalité dans ces établissements serait bien en dessous de celle de 2003.
0: Victor Delande, pour ici, la canicule qui a aussi dévisagé la nature avec des végétaux, vous le constatez, très éprouvés, des sols secs et arides. Le gouvernement planche d'ailleurs sur des mesures pour le monde agricole victime de sécheresse avec une réunion prévue à cet effet vendredi. À Paris, plus de 6000 foyers sont toujours privés d'électricité dans le nord et dans l'est de la capitale où des supermarchés, des pharmacies, des commerces ont dû garder leurs portes fermées. Les fortes températures ont chauffé les sols goudronniers, contraignant le réseau électrique souterrain. Par ailleurs, pour compenser la faible fréquentation des magasins en pleine canicule, le ministre des PME, Serge Papin, ministre du Commerce, annonce la prolongation des soldes d'été jusqu'au 28 juillet. Dans ma France, nous revenons à présent sur cette explosion criminelle à Monaco qui a fait hier soir 3 blessés, dont 2 grièvement, notamment un oligarque ukrainien. Le procureur général de Monaco, Stéphane Thibault, a annoncé en fin de matinée l'ouverture d'une enquête pour tentative d'assassinat sans qualification terroriste, et il a rappelé la succession des faits.
18: Nous avons un homme seul qui dépose un colis qui est en cours d'identification, peu de temps avant que les 3 occupants de l'appartement du rez-de-chaussée de cet immeuble se présentent à la porte et le colis explose au moment où ces 3 personnes arrivent. Les victimes n'ont pas pour l'instant encore pu être entendues. L'homme n'est plus en situation de pronostic vital engagé. La femme l'est toujours et l'enfant ne l'est pas. Ce que je peux vous dire, c'est que l'homme est résident monégasque depuis 2021, enfin en tout cas au plus tard en 2021, que nous n'avons aucune enquête le concernant à Monaco et que, à notre connaissance, il n'est pas recherché par une autorité étrangère.
0: Un suspect activement recherché en France, voilà pour ces propos du procureur général de Monaco. En Lorraine, 2 jours après le crash tragique d'un avion à Tomblaine sur l'aérodrome de Nancy qui a tué 10 passagers et le pilote, l'enquête se poursuit pour comprendre les circonstances du drame et les hommages se multiplient à l'égard des victimes et de leurs familles. On connaît désormais l'identité des 5 personnes venues effectuer un baptême de parachutisme ainsi que des 5 instructeurs chevronnés puisqu'il s'agissait de sauts en tandem ainsi que du pilote Mohand Chibani.
19: Les 5 participants au baptême étaient tous originaires de Nancy et sa banlieue. Parmi eux, Cynthia, 48 ans, maman de 2 enfants, infirmière à la polyclinique de Gentilly. Très souriante, joviale, elle aimait décrisper le côté difficile du métier, raconte l'un de ses collègues. À bord de l'avion, il y avait aussi Damien, infirmier libéral à Nancy, très investi dans son travail, notamment auprès de ses patients les plus fragiles. Youssef, lui, aimait le foot. Il joue avec les vétérans au club de Tomblaine. Il laisse derrière lui 2 enfants. Parmi les victimes également, ce lycéen de 18 ans dont le prénom n'a pas été dévoilé. Il devait se présenter à son oral du bac ce lundi. Tous étaient accompagnés par des instructeurs chevronnés. Ils venaient de différentes régions, comme Philippe, membre du club de parachutisme de Besançon, 7000 sauts à son actif. Davy, lui, était adjudant-chef chez les sapeurs-pompiers du Var. Anthony venait de Strasbourg, parachutiste professionnel. Il aimait croquer la vie à pleines dents, témoignent ses collègues. Ou encore Albéric, 33 ans, baroudeur, passionné de voyage pour aller sauter. Tous ceux qui ont été amenés à les côtoyer saluent leur professionnalisme.
0: Merci Mohand. Des lieux de recueillement ont été ouverts au public dans différentes communes de la métropole du Grand Nancy et les drapeaux des mairies des 20 communes de cette métropole sont mis en berne en signe de solidarité. Le coup est rude pour l'environnement avec le vote cette nuit par les sénateurs de la réintroduction à titre dérogatoire de 2 insecticides interdits jusqu'à présent en France mais autorisés ailleurs en Europe. Ces produits qui seraient utilisés dans des conditions encadrées pour la culture de noisettes ou de la betterave. Il s'agit d'une mesure ressuscitée de la loi Duplon contre laquelle 2 millions de Français avaient pétitionné l'été dernier. Un texte décrié également par la gauche et les associations de défense de la nature. Les débats ont été musclés au Sénat. Maria Melkurdi.
20: Le sujet de l'acétamipride est si embarrassant pour le gouvernement que la ministre de l'Agriculture, Annie Genevard, le répète au sénateur écologiste Yannick Jadot.
21: Je ne souhaite pas la réintroduction de l'acétamipride dans ce texte. Vous l'avez entendu, ça? Vous l'avez bien entendu, parce que vous me reprochez le contraire.
20: Si elle insiste autant, c'est parce que le dossier est tellement inflammable qu'il pourrait compromettre l'adoption du projet de loi d'urgence agricole. La réintroduction de l'insecticide. La proposition revient sous la forme d'un amendement sénatorial. Moins d'un an après la pétition anti-loi Duplon et la censure partielle du Conseil constitutionnel. Alors quand le sénateur LR Laurent Duplon prend la parole, il argumente.
22: La France agricole est devenue l'homme malade de l'Europe. La cause de ce déclin, c'est l'hypocrisie à la française. Nous sommes les seuls à interdire des molécules en Europe depuis plus de 10 ans, tuant à petit feu notre production française de fruits.
20: Ce n'est plus une loi d'urgence agricole, mais une loi de nostalgie agricole, rétorque le sénateur écologiste Ronan Dantec.
22: Les néonicotinoïdes sont dangereux pour la santé et la biodiversité. Même la très prudente Académie des sciences sonne le tocsin. Et alors, on ne va quand même pas écouter les scientifiques. C'est une loi pour préserver la matière première pour l'agrobusiness. C'est un divorce entre le monde agricole et les citoyens que vous êtes en train d'alimenter.
20: Les débats s'annoncent vifs tout au long de la semaine.
0: Le Conseil d'État a autorisé hier, et cette décision est définitive, la fin de la réalisation du chantier de l'autoroute A69 qui relie Toulouse à Castres. La construction a été régulièrement interrompue par les opposants au projet qui ont obtenu de la justice administrative la suspension du chantier pendant plusieurs mois. Et aujourd'hui, sur Ici Occitanie, le nouveau maire de Castres, Florian Azéma, salue cette décision. Il souligne néanmoins que ces recours ont coûté beaucoup d'argent.
23: Tous ces recours et tous ces blocages ont eu un coût considérable pour les contribuables. On a donc près de 80 millions d'euros d'indemnités de retard qui ont dû être versées à Atosca. C'est de l'argent public qui aurait pu être consacré à nos écoles, à nos hôpitaux, à nos routes ou à nos collectivités. Et ça, pour le coup, je le déplore. Vous savez, la dette de Castres, c'est 88 millions d'euros. Là, on va verser 80 millions d'euros d'indemnités de retard à la société Atosca. C'est considérable. Je veux dire, 80 millions d'euros, ce que je vous disais, si on avait investi autant d'argent dans nos routes, nos hôpitaux, nos écoles, la climatisation de nos écoles, par exemple, ben voyez, voilà, ça c'est concret. Alors que là, ça a été, de l'argent jeté en l'air.
0: L'autoroute A69 qui doit ouvrir à la circulation d'ici la fin de l'année. Et puis vous allez pouvoir profiter de la fête du cinéma pour aller voir peut-être la comédie, on vous le souhaite, Permis de détruire, dont nous parlons dans quelques secondes avec notre invité Patrick Timsit. Des places jusqu'à demain soir à 5 euros. Depuis dimanche, c'est le meilleur démarrage en 10 ans de cette opération. Près d'1,5 million de billets vendus, simplement pour la première journée. Bravo à vous, il est 13h15.
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0: Et
20: Et dans Ma France, chers auditeurs, on voyage en Balagne sur une terre corse vibrante, explosive parfois, mais qui se joue et qui s'amuse des caricatures ou des extrapolations. Et au cinéma, c'est un enfant du pays qui s'en amuse encore. Eric Fraticelli a réalisé Permis de construire. Il vous propose demain son permis de détruire et il vous a hameçonné pour son projet. Bonjour, cher Patrick Timsit.
1: Bonjour.
20: Vous qui connaissez, je crois, très bien le Gard, très bien la France, peut-être un peu moins l'île de Beauté.
1: Non, je l'ai fréquentée, je la fréquente régulièrement.
20: Oui.
1: Dernièrement, ça a été d'ailleurs le tournage a été fantastique et m'a redonné le goût. C'est pas que j'avais perdu le goût, mais l'habitude. De temps en temps, on fréquente une région, puis après on tombe amoureux d'une autre. Oui. Exactement. Et la Balagne que je ne connaissais pas. Donc c'est formidable. On a vécu. C'est génial quand même de faire un film où à la fin de la journée, on se dit à tout à l'heure. On se dit pas à demain. Et le vendredi soir, on se dit bon bah à tout à l'heure, et le samedi à tout à l'heure, et le dimanche, on a passé vraiment une immersion, et donc ce qui est caricatural, c'est l'image qu'on s'en fait.
20: Absolument.
1: Mais avec un Eric Fraticelli, il fait ça, alors on dit avec respect et tout ça, mais c'est en lui. Mmh. C'est-à-dire que c'est plus une comédie, film d'auteur, avec aussi beaucoup de tendresse de ses personnages. Finalement, le seul personnage caricatural, c'est le personnage de Doom, mais mon personnage qui est le Pinsuit, donc le celui du continent, on va dire, de la métropole, qui se prend pour un Corse. C'est lui qui se caricature. Et puis, les rapports avec les Corses, au contraire, sont vraiment très très justes, puisqu'on continue de les vivre.
20: Complètement. Mais ce qui est formidable avec Eric Fraticelli, c'est qu'il peut s'autoriser ça. Alors, il y a eu d'autres films, L'Enquête Corse notamment, où Christian Clavier jouait aussi avec Jean Reno sur ses dissensions, sur ses singularités. Mais Eric Fraticelli, vous le disiez, c'est en lui. Et il s'en amuse encore, il tire le film très intelligemment, parce que Permis de construire, premier opus, Permis de détruire aujourd'hui. Alors, il vous a récupéré pour ce projet. Et on aime beaucoup les comédies qui se tiennent aussi avec des tandems. Tandem inédit que celui que vous formez avec Kad Merad.
1: C'est une merveille, c'est un formidable. Vrai rendez-vous, parce que on dit toujours ça, mais quand c'est vrai, c'est mieux. Et là, avec Kad, ça a été un excellent moment. On était là,
20: Et
1: c'est, ça me correspond bien, moi.
20: C'est typique du village ou c'est la Corse?
1: Non, c'est la Corse. D'accord. C'est la Corse avec ces anamatopées où tout d'un coup on est là, on réduit la conversation au minimum.
20: C'est
1: marrant parce que dans le Gard, c'est un pas plus, ça va pas plus. Alors quoi de nouveau, mieux. Voilà, et c'est en Corse, c'est ça. C'est comment ça va bien, ça va bien.
20: C'est plus court que l'italien.
1: Hein. Oui, c'est... Il y a tout d'un coup tous ces moments qu'on a vécu où on se rend compte que quand le cœur s'ouvre, il s'ouvre fort, quoi. C'est-à-dire que c'est des réunions où les pâtes à l'araignée, ça fait 48 heures qu'il les prépare et qu'on les mange, et puis ils sortent les guitares.
20: Oui, vous avez été accueillis comme ça.
1: Et puis ça chante, exactement, vraiment.
20: Oui.
1: Et c'est personne, c'est forcé.
20: Okay.
1: Alors il y a toute la bande, il y a Eric Fraticelli et toute la bande, et le Gnou, et Eric Corti, et Michel Fraticelli. Et toute cette bande, je ne vais pas tous les citer, mais
20: qui sont un terreau corse, voilà, qui vous ont facilité cette
1: exactement
20: ouverture d'esprit.
1: Et ça passe ou ça passe pas.
20: Ça veut dire que vous n'avez pas été bizuté?
1: Non, pas du tout. Au contraire, très très accueilli, très chaleureusement, avec beaucoup de douceur. Et donc justement avec cette volonté de ne pas tomber dans cette image d'Épinal où justement le corps se revêche, qui est là, on va prendre le temps de se connaître.
20: Il y a beaucoup de fraternité, beaucoup de douceur, beaucoup de tendresse dans tous les personnages finalement. Et puis il y a un parti pris très intéressant et original. Votre personnage Doumé, chirurgien au sein d'un cabinet médical, se veut plus corse que les corses. C'est ça, vous commencez à nous le dire. Il est Pinsuitu, mais il est plus corse que certains corses, il aime son île, il veut la protéger plus que certains locaux, il veut se battre contre un projet d'installation sur l'île qui risque de dénaturer l'environnement, l'écosystème, pour détruire la maison du responsable de France Énergie. Extrait.
2: J'ai tout quitté pour venir m'installer ici. Je fais travailler les gens du coin, je suis sympa avec tout le monde, je suis pro-corse à mort. Et qu'est-ce qu'il faut faire ici pour être considéré comme un corse?
3: Il faut être corse.
2: Rachid, je te présente mon ami Olivier.
4: Bonjour, monsieur. Et
2: les psys.
4: J'aime pas les psys.
24: On va
3: va quand même pas laisser deux pinceaux du plastique à une maison sans rien faire. Hein. On va passer pour qui? On est encore chez nous quand même, non?
4: Que tous les corsets qu'il y a, tu vas te trouver qu'un pinceau dedans.
5: Je suis pas son fiancé, c'est de ma cagna.
7: Allez, mettez les gaz.
5: Ça va être compliqué. Sans cette bagnole, il y a moins de gaz que dans un briquet.
24: Un. Deux. Trois.
3: C'est quoi qui a sauté?
24: C'est la maison.
25: Elle est en face, c'est la maison. Et elle a rien.
20: Et voilà, c'est là qu'elle osse.
1: Voilà, c'est là qu'elle osse.
20: Et c'est génial. Vraiment, on est avec vous dans cette comédie. Alors, vous dites comédie d'auteur, c'est vrai, Derek Fraticelli, avec son esprit. Et puis le fait que les attentats ne devraient pas être commis que par des corps si on veut préserver l'île de beauté. C'est en tout cas ce qu'embrasse votre personnage de Dominique, qui s'est fait appeler Doumé.
1: Oui, exactement. Oui. Qui reprend les gens quand on l'appelle Dominique. Enfin, voilà. il est rentré absolument dans son univers. Moi, on me dit que j'ai l'accent. Et j'ai jamais travaillé l'accent. Je sais
20: et
1: pas
20: vous
1: faire
20: le faites très sobrement.
1: Mais oui, ça, parce que je ne l'ai pas vu venir.
20: C'est vrai.
1: Il n'y a que quand le film a été présenté en avant-première qu'on me dit l'accent. Mais et puis, effectivement, je me suis rendu compte qu'il y avait.
20: C'est bien.
1: D'identification, c'est... je dirais.
20: Oui.
1: Et c'est vrai que cette bourde-là d'explosions. Et en même temps, toute cette historique de la Corse fait que l'île a été conservée.
20: Ouais.
1: Donc, voilà, je vous laisse avec cette analyse,
20: absolument.
1: Ce merdier de dire est-ce qu'il faut faire tout sauter pour être écouté.
20: Ce merdier, vous voilà, qui partez dans le maquis.
1: La première fois que je sors ça.
20: Bravo.
1: On verra si je la conserve cette phrase pour le reste des interviews.
20: Voilà, ici RCFM va vous
1: mais
20: reprendre.
1: C'est pas mal, c'est vrai que ça représente assez le monde. Si vous qui êtes dans une émission d'actualité, la vôtre, c'est de se dire merde, pourquoi ce sera toujours les chieurs et celui qui ont la plus grande gueule qui sont toujours écoutés, testés au restaurant. Ne serait-ce qu'au restaurant, c'était mon gag. Je le faisais. Avant qu'on me connaisse, je faisais ça. Je demandais à mes 3-4 amis ce qu'ils voulaient déjeuner. Et donc, ils me donnaient la liste, leur menu.
20: Oui.
1: Et donc, le garçon arrivait. Et quand ils annonçaient, j'avais mon ami, il disait, alors monsieur, ce sera quoi? Oh ben, je vais prendre des carottes râpées. Je lui ai dit, tu vas pas prendre des carottes râpées, t'es pas ici pour prendre des carottes râpées. Moi, je sais que vous voulez prendre des filets de hareng. Oui. J'ai dit, on prend des filets de hareng. Ah non, je peux pas, je supporte pas. Prends des filets de hareng. Et au fur et à mesure, je dictais à tout le monde ce qu'ils devaient prendre, ce que je savais qu'ils allaient prendre. Et le garçon ne s'adressait plus qu'à moi. Et j'étais servi en premier. Et après, il quittait la table, je lui ai dit, vous pensez à nos entrées, mais monsieur, enfin. Et j'étais servi, donc le monde appartient aux grandes gueules.
20: C'est
1: comme ça.
20: Et à ceux qui entretiennent et qui prennent soin de l'environnement, parce que c'est ce qu'il y a en filigrane de ce film,
1: c'est
20: quand même.
1: Exactement ça.
20: L'environnement, la santé des habitants aussi.
1: Oui.
20: Et vous êtes vous-même très pétri de ces valeurs et de ces priorités, Patrick Thibault.
1: Je crois qu'à un moment, on est un petit peu concerné, non?
20: On sort d'un épisode qui le fait constater.
1: Et à la veille d'un autre.
20: Voilà.
1: Donc, il y a un moment, il faut juste être à l'écoute, quoi. C'est vraiment ça. C'est pas du militant. C'est du civisme, c'est être à l'écoute et se dire voilà, alors on dit les enfants, mais et nous et nos enfants et nos parents aujourd'hui. Moi, l'inquiétude que j'ai, c'est toujours
20: ma maman
1: en ce moment. Voilà, et je me dis, c'est fou, c'est magnifique parce qu'elle ne supporte pas la clim, figurez-vous. Pour le rajouter à ce petit épisode de canicule, vous avez
20: pour
1: une maman de 97 ans
20: inquiétude.
1: Qui vous dit non, ne me mets pas la clim, je ne supporte pas. Ah ben voilà, on
20: ce qui vous
1: dans
20: rend
1: la
20: encore
1: merde.
20: Plus vigilant.
1: Plus
20: inquiet, bien sûr. Elle est où votre maman?
1: Elle est à Paris, à côté de la maison, pas loin de la maison, vous savez.
20: Oui, bien sûr, mais ça c'est magnifique, c'est magnifique. Non, je reviens au Gard parce que c'est vrai que voilà, c'est une terre aussi qui
1: elle
20: a
1: va venir
20: souffert
1: dans le Gard,
20: comme
1: elle
20: beaucoup
1: vient
20: de terre.
1: Passer, voilà, des jours dans le Gard.
20: Voilà, c'est un homme qui prend soin de sa maman. Ben c'est la
1: non, c'est,
20: la,
1: c'est
20: la vérité,
1: ma maman
20: hein.
1: qui s'impose, qui m'impose le fait que je prenne soin d'elle.
20: Votre maman, vous avez honoré il y a quelques semaines d'ailleurs en reprenant ce livre, ce titre formidable d'Albert Cohen, je crois. C'était
1: je travaille toujours dessus.
20: À Marseille, vous êtes
1: vous savez que depuis,
20: alors
1: je l'ai tourné.
20: Ça y est.
1: J'ai pas tourné le film, j'ai tourné ma maman comme une. Voilà, et puis là, tout d'un coup, je suis en train. C'est un truc de fou. Je tourne ma mère. J'ai pas encore écrit le script. Je l'écris. cet été voilà. Pour continuer à tourner ma mère. Bref.
0: C'est la meilleure des habitations hein, spirituelles.
1: Oui, oui. Oui.
0: Merci mon cher Patrick.
1: Je vais l'observer, la faire bosser cet été.
0: C'est ça. Oui, voilà. Ah, je comprends pourquoi vous la prenez près de vous dans le Gard.
1: Évidemment, il faut toujours chercher le vice.
0: C'est la muse
1: moi.
0: Amusante.
1: Chez moi, il y a toujours une part de,
0: c'est ce qu'on aime.
1: De cruauté.
0: Permis de détruire, cher ami, avec Canmerat, Claude Perron, Marie-Pierre Nouveau, Philippe Corti, Michel Ferracci, Derek Fraticelli. Régalez-vous demain au cinéma. Profitez de la fête du cinéma. Merci pour tout, Patrick.
1: Merci. Merci de me recevoir. Merci. Merci, c'est un plaisir, vraiment.
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0: Avec Bruno Salomon, l'une des grandes voix du foot d'ici. Bonjour Bruno.
9: Bonjour Wendy.
0: C'est jour de match pour les Bleus. Et avant de parler de la France et des Suédois, on vous donne les résultats de la nuit.
9: Avec une surprise, une confirmation et un passage à ric-rac. Les Brésiliens se sont fait peur pour se qualifier pour les huitièmes de finale du Mondial. Grâce à une victoire dans les derniers instants, score 2-1. Les Brésiliens sont donc qualifiés. Ça, c'est le train qui est donc arrivé à l'heure. En revanche, ce qui s'est passé dans la nuit à Boston est complètement fou. L'Allemagne s'est fait sortir par le Paraguay au tir au but après un score de 1-0. Alors, je vous emmène, vous savez que c'est un endroit que j'aime beaucoup, je vous emmène en tribune de presse là-bas du côté de Boston, au Gillette Stadium. Dernier tir au but, le commentateur de la radio nationale paraguayenne, comment dire, a craqué. Il s'est pas pris dans la prise. Il est juste heureux de cette qualification historique pour le Paraguay. La liesse populaire au Paraguay se poursuit ce mardi puisque sur X, le président de la République, Santiago Pinheiro, s'est exclamé « Le Paraguay n'abandonne jamais, jour férié, bordel ». Pardon pour le gros mot, mais c'est bien le président de la République qui l'a dit. Donc à Asunción, la capitale et dans tout le pays,
0: incroyable.
9: C'est jour férié. Aujourd'hui, donc le Paraguay, c'est le futur adversaire, soit des Bleus,
0: soit de la Suède.
9: Bon, on préfère bien évidemment les Bleus. Mmh. Enfin, dernier qualifié de la nuit et du petit matin, on va dire, c'est le Maroc. Là aussi, match nul, qualif au tir au but face à un gros morceau. Les Pays-Bas, après son parcours fantastique en 2022 au Qatar, sa victoire en Coupe d'Afrique des Nations, le Maroc confirme que c'est une grande nation mondiale. Le capitaine Achraf Hakimi est au micro de nos confrères de beIN Sport.
10: Il y avait beaucoup de gens qui pensaient que c'était la chance. Qu'est-ce que ça passait à Qatar? Ben nous, on a resté concentrés. Et le travail, ça paye. Aujourd'hui, ça a payé. On devait rester concentrés, humble, comme on a fait depuis le début. Et on va aller, ça là, jusqu'à la fin, ça là.
9: Voilà, prochain adversaire pour le Maroc en huitième de finale le 4 juillet prochain. C'est le Canada. À Houston.
0: Allez, on parle des Bleus, évidemment. Ce soir, 23h à New York, il faudra défier et surtout éliminer la Suède. Et ce sera à vivre sur ICI.
9: Dès 22h30, avec Pia Clément, Charlotte Lorgeret, notre consultante, et Nicolas Perronnet, vous avez rendez-vous pour une grande soirée, car désormais, ça passe ou ça casse pour les Bleus, face à des Suédois qui ont terminé 3e du groupe F, avec une victoire, un nul, une défaite. En gros, c'est une grosse attaque et une défense assez poreuse. Et pour le sélectionneur des Bleus, Didier Deschamps, même si son équipe est archi favorite et il faut être prudent face à cette Suède. Il est fidèle à lui-même, notre Dédé.
11: Je pense que l'équipe de Suède, en rencontrant l'équipe de France, elle n'a rien à perdre. Nous, il faut comprendre ça avec beaucoup d'humilité et y mettre toute la détermination, la concentration qu'on a pu mettre. Là, il n'y a pas de match de rattrapage. Mais ce n'est pas pour autant qu'on doit avoir de la fébrilité ou de la retenue. Là, il n'y a pas de joker. On sait. On est venu pour ça aussi. Donc on y est maintenant. Faut le faire.
9: Voilà, pas de joker, une statistique. Si vous êtes un amateur de Paris, sous l'ère Didier Deschamps, depuis 2012, donc les Bleus ne comptent qu'une seule défaite face à cette équipe de Suède en 5 matchs.
0: On prend, hein.
9: Ouais, on prend, ça me va. Ça
6: très bien.
0: Magnifique, Nicolas Perronnet. Bravo de trouver chaque jour la pépite. Nicolas Perronnet qui va débarquer dans ce journal du Mondial. On va le retrouver au MetLife Stadium pour nous faire vivre cette rencontre France-Suède.
9: Et il ne l'aime pas ce stade. Ah. Il ne l'aime pas, Nicolas. Il nous envoie son call comme d'habitude. Écoutez ce que ça donne.
13: Salut les amis, retour dans le New Jersey. C'est un peu un retour à la case départ, hein. C'est là que tout a commencé pour les Bleus, sauf que là ça peut aussi être terminus. Donc je voulais quand même vous dire, puisqu'on n'est pas sûr de revenir ici pour la finale, même si on espère très fort, je voulais vous dire à quel point ce stade ici est vraiment le pire de la compétition. Il n'y a rien qui va. À l'extérieur, déjà, il est affreux. À l'intérieur, alors oui, il est grand, c'est vrai, c'est impressionnant, mais franchement, il n'a aucun charme. Il est au milieu de rien, entouré de parkings géants, en plein cagnard. Il est loin de New York. Je vous épargne le débat sur la pelouse qui avait été très critiquée après le match face au Sénégal. Et en plus, les espaces pour les médias, hein, la conférence de presse, la zone mixte, c'est dans des espèces de préfabriqués sur ces fameux parkings. Franchement, c'est un raté, New York, en termes de stade, de logistique, mais ça a l'avantage, c'est vrai, de pas être trop loin de Boston et du camp de base des Bleus, quand même, donc un avantage. Il va falloir s'y faire parce que ce sera le stade de la finale. Allez les Bleus!
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15: On commence avec un conseil de bon sens martelé par l'Agence régionale de santé, valable en cas de chaleur, ce qui risque d'arriver encore cet été. Hein. Privilégions les activités douces. On décale les efforts physiques très tôt le matin ou très tard le soir pour ménager le cœur qui travaille déjà beaucoup en journée, pour refroidir notre corps. En revanche, vous pouvez profiter de ce début d'été pour vous mettre au yoga, d'autant qu'une matinée lui est consacrée au parc Oberture à Rennes, ce samedi 4 juillet à partir de 8h15. C'est l'association Yoga Rennes qui vous concocte ce moment de sérénité et de retour au calme après la canicule. Pour fêter l'arrivée de l'été en beauté intérieure. Ça va de soi, moyennant 5 euros pour la séance méditation, 8 euros pour le seul yoga. Dans le Morbihan, le parc Celta Aventure, situé sur la presqu'île de Ruy, est l'endroit parfait, lui, pour s'amuser cet été. La forêt y offre un refuge exceptionnel, une protection naturelle contre les rayons du soleil. L'ombre de l'immense verdure aide à maintenir une température beaucoup plus fraîche pour pratiquer des activités sans trop subir la chaleur, voire les rayons de soleil mordants.
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0: Le groupe anglais Eurythmics et leur titre Here Comes the Rain Again sur ICI Armorique. Salut à tous, c'est Elvis Delouya, je suis très heureux de vous retrouver cet après-midi. Ça y est, les températures ont baissé, il fait même presque frais, j'ai envie de vous dire, j'ai mis mon petit sweat à capuche, mais au moins l'air est respirable et on peut profiter ensemble jusqu'à 17h de vos chansons préférées avec un beau programme aujourd'hui. Et je vous propose de commencer par une nouveauté, c'est signé Gaëtan Roussel, ça s'appelle Tout s'en va et c'est sur ICI Armorique.
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0: Billy Paul, Your Song sur ICI Armorique. Vous avez eu la bonne idée d'écouter votre radio locale aujourd'hui pour pouvoir écouter cette chanson. Et puis maintenant, eh bien, vous allez avoir le droit à la bonne idée d'Evan de Bretagne qui va vous parler de la bonne idée de Frédéric qui a créé un manège à crêpes. Mais qu'est-ce que c'est ? Bonjour Evan.
1: Bonjour, bonjour. C'est l'heure de la bonne idée 100% pur beurre servie avec des crêpes aujourd'hui. Oui, on va parler de la bonne idée de Frédéric. Il a inventé un manège à crêpes. Une drôle de machine qui fait tourner 3, 6 ou 9 bidigues en même temps et qui reproduit certains gestes répétitifs comme doser la pâte par exemple. Là, c'est un doseur qui imite le mouvement traditionnel. Vous savez, du relevé de louche pour faire un grand filet avec la pâte. Et puis ensuite, c'est au tour d'un étaleur de venir caresser la pâte pour la lisser un peu comme on caresserait la peau sur la joue d'un petit bébé. C'est pas moi qui le dit, hein, c'est Frédéric, son inventeur. Alors évidemment, l'idée ce n'est pas de remplacer l'humain par la machine, mais dans certains cas, le manège à crêpes, eh bien c'est bien pratique que l'on ait un food truck, une boulangerie, ou pour un événement, genre le marché nocturne de Plouarnel, mon village natal. Croyez-moi, ça m'aurait évité une tendinite si j'avais eu ça à l'époque sur mon stand. Bref, cette invention, c'est donc Frédéric de Lézardrieux dans les Côtes d'Armor qui l'a imaginé. Sa femme et lui ont développé l'entreprise Procrêpe et ont déjà équipé plus d'une soixantaine de crêpiers dans le Grand Ouest. Que les puristes se rassurent, le côté artisanal est conservé, déjà par la recette que chacun utilise, puis par le savoir-faire, la technique et la gestion manuelle de certaines tâches. Le manège permet juste de grossir un peu les volumes, jusqu'à 950 crêpes par heure, et donc de proposer de bonnes crêpes à un prix raisonnable. Et ça, c'est vraiment une bonne idée, et tant pis pour le summer body. Le chiffre du jour maintenant pour briller auprès de vos amis lorsque vous leur servirez vos meilleures crêpes. En Bretagne, on compte un camping-car pour 345 habitants. À demain pour une nouvelle bonne idée.
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0: Florent Pagny, je sais qui je suis sur Ici Armorique. Et nous, nous savons qui nous sommes. Nous sommes votre radio locale numéro 1 en Bretagne. Et nous vous proposons d'écouter vos chansons préférées tous les après-midi. Et à suivre dans quelques instants, ce sera Julien Doré et son titre Porto Vecchio, juste avant le journal de 14h.
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2: Imaginez une chambre d'hôtel, un piano et une seule nuit pour changer le cours d'une carrière. Ce sont les coulisses d'un tube de Gilbert Montagné.
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2: En 1984, Gilbert Montagné et le parolier Didier Barbelivien s'enferment avec une mission, créer le tube ultime. Au petit matin, les sunlight des tropiques est né. Barbelivien a jeté les mots sur le papier en quelques minutes, inspiré par l'optimisme débordant de Gilbert. Le résultat, un mélange parfait de disco à l'italienne et de chaleur tropicale.

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2: Sans doute un nouvel épisode caniculaire à partir de ce week-end, prévient Météo France. Pas plus de détails, en revanche, sur sa durée ou son intensité, les températures vont de nouveau être très élevées, dépassant les 30 degrés sur une bonne partie du pays. Des chaleurs extrêmes qui ont fragilisé certains équipements électriques. 7800 foyers étaient privés d'électricité à Paris ce matin, 8100 dans le Nord et l'Aisne après le passage d'orages violents. La piste d'une attaque ciblée privilégiée à Monaco après une explosion hier soir, un colis piégé qui a fait 3 blessés, un oligarque ukrainien, une des plus grosses fortunes du pays, sa femme et leur enfant de 13 ans. Le suspect est toujours recherché ce matin. Une enquête pour tentative d'assassinat est ouverte. Pas de qualification terroriste à ce stade. Des tarifs bancaires toujours plus onéreux. Ils ont augmenté de 2,7% sur un an, 3 fois plus vite que l'inflation, après avoir déjà pris 3% l'an dernier, alors que les bénéfices des banques, eux, augmentent, dénoncent les associations de consommateurs. Ça, en revanche, c'est une bonne nouvelle pour les des Français, assure Roland Lescure, ministre de l'économie. Le taux de rémunération du livret A va augmenter à la mi-juillet. Un taux fixé à 1,5% depuis le mois de février. Et puis c'est une nouvelle compétition qui commence pour les Bleus en Coupe du Monde, avec le coup près de l'élimination au-dessus de leur tête ce soir face à la Suède en 16e de finale. Le coup d'envoi, c'est à 23h à Vivre.

0: suivre sur ICI, bien sûr, dès 22h30 pour l'avant-match.
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0: Et la météo pour cet après-midi en Bretagne, après les nuages de ce matin, eh bien le soleil s'impose. On a encore quelques nuages élevés sur le Morbihan, les Côtes d'Armor, l'Ille-et-Vilaine. Les températures maximales, elles sont comprises entre 20 et 23 sur le littoral, 23 à 28 dans l'intérieur des terres, 23 à Dol de Bretagne, 25 à Pontivy, 27 à Rennes. Demain mercredi, encore des nuages assez imposants en matinée, mais les éclaircies reviennent dans l'après-midi avec des températures maximales qui seront de 20 à 21 sur le littoral de la Manche, 23 à Dinan, 26 à Rennes et 28 à Redon.
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0: Jimmy Cliff, We All Are One sur Issy Harmorique, vos chansons préférées continuent jusqu'à 17h. Oui, 17h et pas 16h30 comme à l'accoutumée. Et bien que les habitudes changent un petit peu, et bien vos trois chansons françaises à la suite, elles, ne bougent pas. Marc Lavoine, Zazie et Michel Sardou dans un instant, juste avant de retrouver vos idées sorties avec le Issy Express.
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1: Sao de Sagazan, la symphonie des éclairs. La chanson préférée de Jean-Louis Aubert.
3: Cette chanson, symphonie des éclairs, est absolument magique parce qu'il n'y a pas un mot à retirer. Et elle raconte vraiment bien son état d'esprit d'enfant. Et aussi comment elle a fait pour transgresser ça. Enfin, pas le transgresser, s'en servir plutôt.
2: 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Il y a des raisons de pleurer.
3: Quelquefois, des choses un peu difficiles donnent des bonnes choses. Et ça, c'est assez dur à comprendre dans la vie, mais il faut le savoir.
2: 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Je traverserai tous les nuages pour trouver la lumière en chantant.
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1: Dans les Côtes d'Armor, la briqueterie de Langueux est un superbe espace en intérieur pour échapper aux chaleurs estivales. Ce musée fascinant vous permet de vous informer non seulement sur l'histoire industrielle et le patrimoine local, mais surtout les grands bâtiments particulièrement bien isolés du soleil conservent une agréable douceur thermique tout au long de la journée. Les vieilles pierres, elles peuvent aussi contribuer à nous apporter un maximum de fraîcheur en période estivale. Exemple dans le Morbihan où vous pouvez vous mettre à l'abri derrière les remparts. Le majestueux château de Josselin ou encore celui de Pontivy sont des refuges parfaits en la matière. Vous profitez ainsi non seulement d'une excellente visite culturelle sans transpirer, mais les intérieurs en pierre prennent soin de vous en gardant une température idéale toute la journée. Une activité tiens, qui peut faire transpirer un petit peu plus, le Palais. La troisième édition de la Coupe de France en individuel se dispute à Châteaubourg ce samedi 5 juillet au stade Théo Bottier de 8h à 22h. L'an passé, plus de 600 participants, toutes catégories confondues, avaient répondu présent, ce qui fait de cet événement l'un des plus attendus au niveau national.
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0: Elle est native de Pont-Croix dans le Finistère, Cécile Corbel, et son titre Brianne Borou sur ICI Armorique pour votre musique locale. Et la suite de votre programme, il est moins local, mais on l'adore quand même. Lionel Richie, Daniel Balavoine et Le Petit Pêcheur de Manon Lisa, c'est dans quelques minutes, juste avant de retrouver toutes vos informations en France et dans le monde avec le journal de 15h.
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2: Le thermomètre est monté jusqu'à 36 degrés 6 hier à Vincennes. C'est un record qui datait de 2015, qui a été battu, un record mensuel qui sera pulvérisé probablement au cours de ces prochaines heures.
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2: Une surmortalité de 300 décès constatés sur la première vague de chaleur fin mai, chiffre donné cet après-midi par Santé publique France, concernant donc la période du 26 au 30 mai dernier et 17 départements des régions Bretagne, Île-de-France, Normandie, Nouvelle-Aquitaine et Pays de la Loire classés en vigilance orange canicule. Pour soutenir les commerçants après ces épisodes de canicule, les soldes d'été jouent les prolongations jusqu'au 28 juillet. À cause de la chaleur, les centres-villes sont restés déserts. De nombreuses marques ont constaté une baisse du chiffre d'affaires de l'ordre de moins 20 à moins 30%. Et alors qu'on respire enfin, Météo France prévient, la France va connaître sans doute un nouvel épisode caniculaire à partir de ce week-end, sans estimer à ce stade la durée ou l'intensité. Les températures vont de nouveau être très élevées, dépassant les 30 degrés sur une bonne partie du pays. Gérald Darmanin devant l'Assemblée pour défendre son projet de loi sur la justice criminelle, qui a pour objectif de désengorger les tribunaux. Un garde des Sceaux fragilisé par l'affaire Liana, qui a déjà promis de supprimer la mesure phare du texte, le plaidé coupable, un texte qui reste néanmoins tout aussi inquiétant selon le syndicat des avocats de France. 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
4: Et la météo pour cet après-midi en Bretagne, après les nuages de ce matin, eh bien le soleil s'impose. On a encore quelques nuages élevés sur le Morbihan, les Côtes d'Armor, l'Ille-et-Vilaine. Les températures maximales, elles sont comprises entre 20 et 23 sur le littoral.

0: 23 à 28 dans l'intérieur des terres, 23 à Dol de Bretagne, 25 à Pontivy, 27 à Rennes. Demain mercredi, encore des nuages assez imposants en matinée, mais les éclaircies reviennent dans l'après-midi avec des températures maximales qui seront de 20 à 21 sur le littoral de la Manche, 23 à Dinan, 26 à Rennes et 28 à Redon.
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0: Cette guitare à la fin, elle me fait toujours un petit effet dont je voulais vous laisser profiter. C'est U2, Where the Streets Have No Name sur ICI Armorique. Et il est temps de repasser en français avec votre rendez-vous. Trois chansons françaises à la suite. Et là, bon, comme toujours, j'ai envie de vous dire, mais on a du beau monde. Claude Nougaro, Christophe Maé et Mécano, c'est dans quelques minutes. 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
1: On commence avec un conseil de bon sens martelé par l'Agence régionale de santé valable en cas de chaleur, ce qui risque d'arriver encore cet été. Privilégions les activités douces. On décale les efforts physiques très tôt le matin ou très tard le soir pour ménager le cœur qui travaille déjà beaucoup en journée, pour refroidir notre corps. En revanche, vous pouvez profiter de ce début d'été pour vous mettre au yoga, d'autant qu'une matinée lui est consacrée au parc Oberture à Rennes ce samedi 4 juillet à partir de 8h15. C'est l'association Yoga Rennes qui vous concocte ce moment de sérénité et de retour au calme après la canicule. Pour fêter l'arrivée de l'été en beauté intérieure. Ça va de soi, moyennant 5 euros pour la séance méditation, 8 euros pour le seul yoga. Dans le Morbihan, le parc Celta Venture, situé sur la presqu'île de Ruy, est l'endroit parfait, lui, pour s'amuser cet été. La forêt y offre un refuge exceptionnel, une protection naturelle contre les rayons du soleil. L'ombre de l'immense verdure aide à maintenir une température beaucoup plus fraîche pour pratiquer des activités sans trop subir la chaleur, voire les rayons de soleil mordants.
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0: Le Quimpérois Dan Arbraz et son titre Borders Old Salt pour votre musique locale sur Ici Armorique. Abba, Pascal Obispo, Francis Cabrel, William Scheller, et oui, on se moque pas de vous pour vos chansons préférées sur Ici Armorique. Tout ce beau programme, c'est dans quelques minutes, et juste avant de retrouver vos informations en France et dans le monde avec le journal de 16h, à tout de suite.
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2: Ma révolution de Jennifer, un défi lancé à une jeune autrice, alors inconnue, en 2004.
3: Ma révolution.
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2: Le deuxième album de Jennifer, Le Passage, se veut moins teenager. Lors de sa création, il y a l'idée de se rapprocher de ce que peuvent faire au même moment Alanis Morissette ou Christina Aguilera. Un son plus énergique, plus rock, avec des guitares. Ma révolution est très vite choisie pour devenir le single à défendre. Le texte est confié à une autrice débutante, Katia Landreas, qui est invitée à écrire sa chanson idéale, celle qu'elle rêverait d'entendre de Jennifer.

0: C'est la mélodie très rock qui force l'autrice à utiliser le mot « révolution ». Chanson écrite en 72 heures chrono. 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
2: Et de fortes chaleurs attendues de nouveau à partir de ce week-end, prévient Météo France. Pas plus de détails en revanche sur la durée, l'intensité de cet épisode. Les températures vont de nouveau être très élevées, dépassant les 30 degrés sur une bonne partie du pays. Alors qu'on s'attend à un nouvel épisode de fortes chaleurs, Santé publique France tire un premier bilan de la canicule du mois de mai. On a recensé au moins 300 décès de plus que la normale en 5 jours en France. La canicule qui anime les débats à l'Assemblée cet après-midi, le groupe écologiste va déposer une motion de censure contre le gouvernement pour sa gestion de l'événement. Toujours dans l'hémicycle, après un marathon législatif, les députés doivent se prononcer sur une version finale de la proposition de loi sur la fin de vie. Le vote définitif à l'Assemblée nationale, qui a le dernier mot face au Sénat, réfractaire au texte, est prévu, lui, pour le mercredi 15 juillet. C'est une bonne nouvelle pour l'épargne des Français, selon Roland Lescure, le ministre de l'Économie. Le taux de rémunération du livret A va augmenter à la mi-juillet, un taux fixé à 1,5% depuis le mois de février. Une nouvelle compétition qui commence pour les Bleus en Coupe du Monde, avec le coup près de l'élimination au-dessus de leur tête ce soir, face à la Suède en 16e de finale. Le coup d'envoi, c'est à 23h, à vivre sur Ici, avec Pia Clément, notre consultante Charlotte Lorgeret et Bruno Salomon, dès 22h30 pour l'avant-match, puis Nicolas Perronnet au commentaire en direct des États-Unis.
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2: Et la météo pour cet après-midi en Bretagne, après les nuages de ce matin, eh bien le soleil s'impose. On a encore quelques nuages élevés sur le Morbihan, les Côtes d'Armor, l'Ille-et-Vilaine. Les températures maximales, elles sont comprises entre 20 et 23 sur le littoral, 23 à 28 dans l'intérieur des terres, 23 à Dole de Bretagne, 25 à Pontivy, 27 à Rennes. Demain mercredi, encore des nuages assez imposants en matinée, mais les éclaircies reviennent dans l'après-midi avec des températures maximales qui seront de 20 à 21 sur le littoral. Littoral de la Manche, 23 à Dinan, 26 à Rennes et 28 à Redon.
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0: nouveauté qui a traversé l'Atlantique pour nous venir directement du Québec, c'est Charlotte Cardin et son titre The Way We Touch sur Ici Armorique. La meilleure façon possible d'accueillir notre chroniqueur, notre youtubeur 100% pur beurre, Evan de Bretagne, qui comme tous les jours, vous commencez à en avoir l'habitude, vient nous proposer sa trouvaille, sa bonne idée du jour et celle d'aujourd'hui, franchement, elle va en intéresser plus d'un. C'est la bonne idée de Frédéric qui a créé un manège à crêpes. Bonjour Evan.
1: Bonjour, bonjour, c'est l'heure de la bonne idée 100% pur beurre servie avec des crêpes aujourd'hui. Et oui, on va parler de la bonne idée de Frédéric. Il a inventé un manège à crêpes. Une drôle de machine qui fait tourner 3, 6 ou 9 bidigues en même temps et qui reproduit certains gestes répétitifs comme doser la pâte par exemple. Là, c'est un doseur qui imite le mouvement traditionnel. Vous savez, du relevé de louche pour faire un grand filet avec la pâte. Et puis ensuite, c'est au tour d'un étaleur de venir caresser la pâte pour la lisser un peu comme on caresserait la peau sur la joue d'un petit bébé. C'est pas moi qui le dit, hein, c'est Frédéric, son inventeur. Alors évidemment, l'idée ce n'est pas de remplacer l'humain par la machine, mais dans certains cas, le manège à crêpes, eh bien c'est bien pratique que l'on ait un food truck, une boulangerie, ou pour un événement, genre le marché nocturne de Plouarnel, mon village natal. Croyez-moi, ça m'aurait évité une tendinite si j'avais eu ça à l'époque sur mon stand. Bref, cette invention, c'est donc Frédéric de Lézardrieux dans les Côtes d'Armor qui l'a imaginé. Sa femme et lui ont développé l'entreprise Pro Crêpes et ont déjà équipé plus d'une soixantaine de crêpiers dans le Grand Ouest. Que les puristes se rassurent, le côté artisanal est conservé, déjà par la recette que chacun utilise, puis par le savoir-faire, la technique et la gestion manuelle de certaines tâches. Le manège permet juste de grossir un peu les volumes, jusqu'à 950 crêpes par heure, et donc de proposer de bonnes crêpes à un prix raisonnable, et ça, c'est vraiment une bonne idée, et tant pis pour le summer body. Le chiffre du jour maintenant pour briller auprès de vos amis lorsque vous leur servirez vos meilleures crêpes. En Bretagne, on compte un camping-car pour 345 habitants. À demain pour une nouvelle bonne idée.
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1: Dans les Côtes d'Armor, la briqueterie de Langueux est un superbe espace en intérieur pour échapper aux chaleurs estivales. Ce musée fascinant vous permet de vous informer non seulement sur l'histoire industrielle et le patrimoine local, mais surtout les grands bâtiments particulièrement bien isolés du soleil conservent une agréable douceur thermique tout au long de la journée. Les vieilles pierres, elles peuvent aussi contribuer à nous apporter un maximum de fraîcheur en période estivale. Exemple dans le Morbihan où vous pouvez vous mettre à l'abri derrière les remparts. Le majestueux château de Josselin ou encore celui de Pontivy sont des refuges parfaits en la matière. Vous profitez ainsi non seulement d'une excellente visite culturelle sans transpirer, mais les intérieurs en pierre prennent soin de vous en gardant une température idéale toute la journée. Une activité, tiens, qui peut faire transpirer un petit peu plus, le Palais. La troisième édition de la Coupe de France en individuel se dispute à Châteaubourg ce samedi 5 juillet au stade Théo Bottier de 8h à 22h. L'an passé, plus de 600 participants, toutes catégories confondues, avaient répondu présent, ce qui fait de cet événement l'un des plus attendus au niveau national.
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0: La voix puissante et reconnaissable de Teddy Swims, c'est son titre Lose Control. On arrive doucement vers la fin de cet après-midi musical, mais il reste encore du bon temps à passer, notamment avec Fred Ballard et sa chronique L'Humour en Tube, qui va nous parler des vacances aujourd'hui.
1: Je sors de la piscine, je trouve pas les serviettes. Ça m'énerve, vieux. Quand t'es jeune, tu dis où sont les serviettes. À mon âge, tu fais, mais voilà, y a pas les serviettes.
2: Voilà, donc petit message de Gad Elmaleh. Aux plus de 40 ans, arrêtons de nous prendre la tête avec des petits détails de rien du tout et profitons à fond de nos vacances sans mettre de l'huile sur le feu ou de la serviette sur le tapis.
1: À la réception, je dis, madame, y a pas de serviettes. Elle me dit, oui, je sais. Elles sont au troisième étage. Je dis, madame, je connais pas l'hôtellerie, c'est pas mon métier. Mais si je peux me permettre, si vous les mettez près de la piscine, ça peut cartonner. Elle m'a dit, je vais faire remonter l'info. Je dis, non, fais redescendre les serviettes.
2: Mais oui, parfois c'est avec une vanne bien foireuse et une punchline bien envoyée qu'on apaise tous les conflits, for sure. Mais bon, il n'y a pas que pendant les vacances qu'il faut rester maître de ses nerfs. L'organisation nécessite aussi une bonne maîtrise de soi.
3: Bon les copains, est-ce qu'on peut une fois pour toutes réserver nos vacances? Donc, point numéro 1, la destination. Tout le monde est d'accord pour l'Espagne? Mais t'as déjà été, évidemment que t'as déjà été. Tu passes ta vie en vacances, couillon. On est toujours d'accord pour la dernière semaine de juillet. Comment ça, c'est plus possible? Mais c'est toi qui l'as proposé. T'as un stage de paddle. Tu te fous de ma gueule. Donc on te voit pas d'année parce que tu joues au paddle et en vacances t'es pas là parce qu'il y a paddle. Y a aucun souci. Faudra juste plus m'appeler en chialant parce qu'elle t'a quitté. Elle a eu raison de le faire.
2: Alors, en général, quand ça commence comme ça, les vacances s'annoncent sublimes. Il faut savoir écrémer les éléments peu motivés avant de partir en groupe. Et si vous cherchez un géo-expert en logistique comique, mettez Guillaume dans la valise et ouvrez grand vos chakras du LOL.
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0: Un solo de guitare légendaire pour clôturer au mieux cet après-midi musical. Très content de vous avoir accompagné. Et je passe le relais maintenant à mon collègue Vincent Grassin qui sera avec vous de 17h à 19h pour votre émission du soir. Nous, on se retrouve demain. Ciao, ciao.
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1: Ici Armorik, c'est votre radio en Bretagne. Nous sommes le mardi 30 juin, il est 17h. Les infos, Loïc Guélec. Bonjour Loïc.
2: Bonjour Vincent, bonjour à tous.
1: Une place en huitième de finale de la Coupe du Monde de foot se joue ce soir pour les Bleus.
2: L'équipe de France affronte la Suède à 23h près de New York. Sur le papier, la France est favorite, mais attention à l'excès de confiance. Un match à vivre en direct sur votre radio ici à Armorik. Notre soirée foot 100% avec les Bleus commence à 22h30. Malgré l'horaire tardif, ses supporters rennais ont bien l'intention de suivre le match ce soir. Et pour eux, il n'y a pas de suspense, ils l'ont dit à Eric Bouvet.
3: La France va gagner 1-0, pas plus. Parce que la Suède, c'est pas une petite équipe.
4: C'est quoi mon prono? Mince, je sais plus, 3-1, je crois.
5: Je dirais une victoire de la France 3-1, doublée de Dembélé. De l'autre côté, rennais, complètement.
6: Moi, je mettrais moins de buts. Je pense qu'il y aurait 2-1. Petite erreur de la France quand même, mais 2-1 pour la France.
7: Allez, au hasard, 3-2 pour la France.
8: La Suède, c'est un peu comme la Norvège. C'est vrai qu'ils sont bons, mais c'est pas un bon cornichon comme nous, ouais. Là, on a gagné 4-1. Bah, je dis pareil.
9: Si je devais vivre quelque part, à part la France, ce serait la Suède. Donc, mais je vais quand même dire la France parce que je suis française. Oh, allez, un petit 3-1.
10: Ils prennent toujours un but, l'équipe de France, donc ils vont au moins en prendre un. Et je pense qu'ils vont remettre un caramel, un 4-1. 3-1, 4-1, ouais, je pense. Bon, ils vont aller en finale, hein, donc ils vont tout gagner, là.
2: Et avant, on verra ce soir à partir de 23h, la soirée foot sur votre radio ici à Armorik commence à 22h30. Au programme ce soir aussi, tout à l'heure à 19h, Côte d'Ivoire contre Norvège. Pour sa future saison en top 14, le rugby club de Vannes annonce l'arrivée du demi de mêlée international fidjien Simeone Kurovoli pour les deux prochaines saisons. Âgé de 27 ans, Simeone Kurovoli a été retenu 25 fois en sélection nationale, notamment lors de la Coupe du Monde 2023 où les îles Fidji ont atteint les quarts de finale. Des hommages vont être rendus cette semaine à Claude Guillemot, le cofondateur d'Ubisoft, décédé le vendredi 19 juin dans un crash d'avion à La Baule. Son cercueil va être exposé pendant 2 jours dans sa maison familiale à Carantoire, dans le Morbihan. Ça sera mercredi et jeudi dans sa maison située place de l'Étoile. Ses obsèques seront célébrées samedi 4 juillet prochain à 14h en l'église Saint-Gilles de Malétroit. Dominique de Legge ne se représentera pas aux élections sénatoriales de septembre prochain. Élu au Palais du Luxembourg depuis 2008, il a été maire du Pertre en Ille-et-Vilaine entre 1995 et 2017 et vice-président de Vitré Communauté. Les élections sénatoriales auront lieu le 27 septembre, une élection où seuls les parlementaires, les conseillers municipaux, départementaux et régionaux sont amenés à voter. C'était attendu, les soldes d'été sont prolongés jusqu'au 28 juillet, soit une semaine supplémentaire. La semaine dernière, le commerce, notamment en centre-ville, a souffert de la faible fréquentation à cause de la canicule.
1: Un troisième épisode de forte chaleur s'annonce en France.
2: Oui, après celui de mai et celui de la semaine dernière, Météo France explique que la canicule va revenir à partir de ce week-end, sans toutefois pouvoir en estimer à ce stade la durée ou l'intensité. Pas de précision sur les régions les plus touchées dans l'Hexagone par cet nouvel épisode de canicule. 17h03.
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2: Vincent, on prend les jours les uns après les autres. Carpe diem.

0: La journée a été belle et encore belle d'ailleurs, même chaude mais tout de même agréable, ça va se poursuivre.
1: Absolument, donc il y a eu effectivement, vous l'avez dit Loïc, du soleil cet après-midi dans le Morbihan, les Côtes d'Armor, l'Ille-et-Vilaine. Les températures sont comprises entre 20 et 23 degrés sur nos littoraux, 23 à 28 degrés dans l'intérieur, avec par exemple cet après-midi 23 degrés chez vous à Dole de Bretagne en Ille-et-Vilaine, 25 à Pontivy dans le Morbihan, 27 à Rennes, 28 degrés à la Noé Blanche en Ille-et-Vilaine. Demain, jour de grande braderie à Rennes, ici à Maurice.
0: Effectivement.
1: Il sera en direct. Hein. Nuages imposants dans la matinée, mais larges éclaircies l'après-midi. À noter que ces nuages le matin seront plus nombreux entre la presqu'île de Ruys dans le Morbihan et l'Ille-et-Vilaine. Les températures minimales iront de 11 à 16 degrés, les maximales de 20 à 21 degrés sur le littoral de la Manche. 23 degrés demain à Dinan dans les Côtes d'Armor, 25 à 26 sur un axe Pontivy-Rennes, 27-28 degrés sur le pays de Redon.
0: Je sens que la braderie va bien se passer puisque c'est temps idéal. Exactement. Pas trop chaud, mais beau.
1: Oui, c'est vrai, ça va être bien pour les affaires.
0: Exactement, tout à l'heure.
1: Merci Loïc, à tout à l'heure, 18h, pour le retour de l'info en Bretagne. Je développe un petit peu la météo avec la tendance des jours à venir. Jeudi, temps très nuageux à couvert, et puis la fin de la semaine sera dominée par des conditions anticycloniques synonymes de temps sec, avec des températures estivales de plus en plus chaudes à partir de dimanche. Loïc qui faisait référence à l'instant. Un dernier mot météo, il fait actuellement 23 degrés à Stockholm, le temps est nuageux. Tout ça pour vous rappeler le match Suède-France ce soir, 16e de finale de la Coupe du Monde, à suivre dès 22h30 sur notre antenne, sur l'appli ici également et sur notre chaîne YouTube. 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L'infocirculation à présent, c'est assez délicat sur la nationale, le 137 Sud-Ille-et-Vilaine à hauteur de Crevin et dans les deux sens de circulation. Avant Crevin, si vous allez en direction de Nantes, et même avant Crevin, si vous arrivez de Nantes en direction de Rennes, comptez 12 minutes de ralentissement. Ailleurs dans la région, pas de difficulté majeure du côté du Morbihan et particulièrement du côté de Vannes. Un petit point de crispation à signaler dans les Côtes d'Armor au niveau de Lamballe, dans le sens Saint-Brieuc-Lamballe, au moment où je vous parle. 6 minutes de ralentissement. Vous voyez, c'est pas conséquent, mais quand même, vous pouvez en tenir compte si vous êtes sur la route. Évidemment, si vous constatez une difficulté, vous appelez ici Armorique, votre radio en Bretagne. 02 99 67 35 35.
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1: Eddie Mitchell.

0: La dernière séance. Magnifique. C'était Di Michel.
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0: Bonjour, bon après-midi avec Ici Armorique. C'est le 17-19 de l'été et nous sommes en mode vacances. Allez, on se met dans

L'été sera chaud de la Côte d'Azur à Saint-Malo, chantait Éric Chardin il y a quelques années. Le rendez-vous s'appelle Ici c'est gratuit, on partage avec vous des idées de sortie pour pas un rond, des idées gratos, des idées de sortie qui ne coûtent pas un radis, des idées de sortie avec l'objectif gratuit. Dans quelques minutes, je vous parle d'un spectacle gratuit évidemment, gratuit par définition, gratuit pour tous et ce sera un des grands rendez-vous de l'été, l'éclipse solaire du 12 août. La musique également est au cœur de notre après-midi avec Amel Bent et Sting. Ils sont tous les deux au programme dans les prochaines minutes.

0: invité ici, Armorik. L'amour, ça se donne. C'est la nouvelle chanson d'Amel Bent.
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0: C'est probablement l'événement de l'été et il n'y a pas plus gratuit, accessible à tous, l'éclipse solaire du 12 août. En France, elle sera partielle, mais le spectacle sera exceptionnel, c'est sûr. Le phénomène est fascinant. On en parle cet après-midi avec Michel Cabaret, directeur de l'Espace des Sciences à Rennes. Bonjour Michel.
3: Bonjour.
0: Que se passera-t-il exactement le 12 août prochain ?
3: La Lune éclipsera le Soleil. Ouais. En étant donc devant ce soleil, elle le cache, si bien que le soleil disparaît. Il fera nuit, alors que nous serons encore en plein jour, et ce phénomène astronomique mérite vraiment d'être observé. Alors pourquoi cela se passe-t-il ainsi ? Tout simplement parce que la Lune, elle est 400 fois plus petite que le soleil, mais elle est 400 fois plus proche de la Terre que le Soleil, si bien qu'elle a un diamètre apparent, et lorsqu'elle est dans l'alignement Soleil-Lune-Terre, le Soleil disparaît.
0: Et pourquoi l'éclipse sera-t-elle totale en Espagne et partielle en France, alors que nous ne sommes pas si loin ? C'est dû à quoi ? À l'inclinaison de la Terre, ça ?
3: Non, en fait, c'est
0: le mouvement... Ah mince, je pensais avoir la bonne réponse,
3: non,
0: je me disais, tiens, ça va faire bien, ça.
3: Ah, Vincent... Non, en fait, l'éclipse totale est totale lorsque l'alignement entre les trois objets célestes est parfait. Et si l'alignement n'est pas parfait, l'éclipse, elle est partielle. Elle est d'autant plus partielle que la Lune s'éloigne de l'axe ou la Terre s'éloigne de l'axe. Si bien que vous avez des zones dites partielles. Effectivement, l'endroit le meilleur pour l'observer sera au-delà des Pyrénées, dans le nord de l'Espagne. Mais déjà, dans notre région, en Bretagne, on pourra voir un beau spectacle.
0: Et ça se produira à quelle heure, cette éclipse ?
3: Alors, ça se déroulera à 20h15. Le spectacle commencera quand même une heure avant. L'éclipse sera à son maximum, à son apogée, dit-on, à 96%, donc à 20h15.
0: En Bretagne.
3: Et vers 21h10, le soleil refera son apparition. C'est toujours un moment spectaculaire parce que lorsque la nuit gagne sur le jour, nos ancêtres s'imaginaient qu'un serpent était en train de manger le soleil, s'imaginaient que les dieux étaient fâchés. Mais la lumière triomphe toujours. C'est ça l'événement fort de l'éclipse.
0: Michel, vous faites partie de la communauté des scientifiques. Les scientifiques, précisément, profitent-ils des éclipses pour faire des recherches ? Et si oui, lesquelles ?
3: Oui, parce que lorsqu'il y a une éclipse, c'est un moment particulièrement favorable pour observer les protubérances solaires. On ne peut pas observer le soleil avec ses yeux. D'ailleurs, lors de l'éclipse, faites attention, mettez bien des lunettes de protection, sinon votre rétine risque d'être abîmée,
0: et cela
3: à tout jamais.
0: Ouais, et pas des lunettes de soleil,
3: on est bien d'accord. Non, pas des lunettes de soleil, des lunettes spéciales, même pas des lunettes de soudeur, des lunettes vraiment spéciales, extrêmement occultantes, parce que c'est indolore, mais vous risquez de perdre la vie pour toujours.
0: La vue.
3: Ah oui, pardon, je suis allé un petit peu trop loin quand même.
0: Oui, mais quand même, c'est important.
3: Vous faites bien vous m'écoutez bien. Donc, pourquoi il est important au niveau scientifique d'observer cette éclipse ? Parce que finalement, le soleil a une activité qui est variable au cours du temps, au cours de la journée aussi. Et là, on peut l'observer puisque finalement, l'éclipse permet de cacher ce disque solaire. Et là où elle est totale, on voit bien la protubérance. Alors, dans nos régions, il faut justement vraiment bien se protéger avec des lunettes. Mais c'est ce qui intéresse les scientifiques, finalement, ce sont les protubérances solaires que l'on peut voir, qui s'échappent, qui vont d'ailleurs plus ou moins loin, qui peuvent générer des différents mouvements, générer aussi du magnétisme. Et c'est quelque chose qui intéresse la communauté des astrophysiciens.
0: Vous l'avez dit, c'est un phénomène tout à fait étonnant et nous sommes captivés par les éclipses solaires. La prochaine, c'est pour quand ?
3: Alors, c'est pour le 3 septembre 2081,
0: Nous serons là.
3: Nous serons toujours là. Je pense que dans les studios, il y a déjà une personne avec nous qui assistera au spectacle. Pour nous, ça risque peut-être d'être un petit peu plus difficile, mais sait-on jamais si on vit plus longtemps.
0: Pourquoi pas ? Merci beaucoup, Michel, d'avoir éclairé notre lanterne à propos de l'éclipse de soleil cet été, le mercredi 12 août. Michel Cabaret, directeur de l'Espace des sciences à Rennes. Merci, Michel.
3: Merci à vous.
0: Passez un bon été. Et on joue dans une vingtaine de minutes. Je vous offrirai justement des lunettes spéciales ici pour observer l'éclipse solaire du 12 août.

0: Cashman in New York. C'était Sting, l'infocirculation. Voici dans le Morbihan, attention, soyez particulièrement prudents et vigilants. La circulation entre Vannes et Auray est très délicate en cette fin d'après-midi. Sur la Nationale 165, un accident s'est produit à hauteur de Plérin et les ralentissements, les premiers ralentissements se font sentir déjà au niveau de Vannes. Avec, au moment où je vous parle, 22 minutes de ralentissement, c'est assez conséquent, ça va allonger votre temps de trajet. Les secours sont sur place. Prudence.
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0: 17h25, allez les Bleus. Allez, les Bleus, match Suède-France ce soir, 16e de finale de la Coupe du Monde. 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

0: Remember the Time, c'était Michael Jackson.
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0: 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Ce premier week-end de juillet sera pestaculaire. Vous avez bien entendu, pestaculaire, samedi et dimanche. Petits et grands sont invités à participer à une trentaine d'ateliers ludiques en lien avec le vivant autour d'objectifs écologiques pour un développement durable dans la joie, tout en profitant de différents spectacles allant du cirque au conte, en passant par la danse ou la magie. C'est le festival Au Jardin Pestaculaire à Bécherel en Ille-et-Vilaine, Jardin du Tabor. Si vous avez envie de piquer une tête dans les Côtes d'Armor sans subir les embouteillages du littoral, mettez le cap sur la base de loisirs de Bétineuc, tout près de Dinan. Vous pourrez vous y baigner tranquillement tout autour d'un grand plan d'eau particulièrement rafraîchissant, à moins que vous ne préfériez vous essayer au paddle ou au kayak. À votre disposition également sur le site balades et parcours sportifs autour de l'étang, terrain ensemble et aire de jeu pour les enfants. Terminons avec une balade nocturne idéale pour flâner sous des températures clémentes et respirables, notamment à Carnac dans le Morbihan, où un spectacle de projection monumentale est donné sur le parvis de l'église Saint-Cornélie du 3 juillet au 17 août. Ce moment familial d'une durée de 20 minutes est gratuit. 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Il est 17h30. Un petit point météo. Il a fait beau aujourd'hui. Il fera beau demain avec malgré tout des nuages le matin, mais ne vont pas résister. Météo Bretagne prévoit de belles éclaircies, de larges éclaircies demain dans l'après-midi. Les températures maximales iront de 20 à 21 degrés sur le littoral de la Manche jusqu'à 27-28 degrés sur le pays de Redon. L'infocirculation à présent, c'est délicat en ce mardi soir. C'est délicat à hauteur de Crevin au sud de Rennes et dans les deux sens de circulation, hein, que vous alliez en direction de Nantes ou bien que vous remontiez en direction de Rennes. Donc c'est délicat encore une fois dans les deux sens de circulation. Comptez 14 minutes de ralentissement. Et puis le point névralgique en cette fin d'après-midi, c'est dans le Morbihan. Un accident s'est produit à hauteur de Plérin. Nous sommes là sur la nationale 165 et l'axe Vannes-Auray est particulièrement difficile ce soir. 34 minutes de ralentissement et a priori la tendance est à l'aggravation. Donc 34 minutes de ralentissement à cause d'un accident. Les secours sont sur place.
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0: Alain Souchon.

0: On avance.
1: Oui, c'est bien ce qui me semblait. Alain Souchon, dans les prochaines minutes, Gaëtan Roussel et les Communards.
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1: Des bulles par centaines, des BD par milliers. L'édition 2026 du festival Bulles à croquer à Plérin dans les Côtes d'Armor se déroule ce week-end. On s'y intéresse avec Claire Houdeville. Bonjour Claire.
4: Bonjour Vincent.
1: Bienvenue. Des amoureux de la bande dessinée qui décident de partager leur passion, c'est ça la jeunesse du festival ?
4: Oui, exactement. Un petit groupe de bénévoles qui, il y a déjà 18 ans, a décidé de mettre en avant la bande dessinée dans un festival gratuit et ouvert au plus grand nombre. Et puis voilà, bah, on est à notre 17e édition et ça commence ce week-end.
1: Signe d'un vrai succès. Quels sont les temps forts de l'édition 2026, Claire, s'il vous plaît ?
4: Alors, on a toujours des temps forts qui sont, bien sûr, les rencontres avec les auteurs. Donc, on aura 50 auteurs cette année qui sont soit édités par des maisons d'édition, soit en auto-édition, enfin, voilà... par eux-mêmes, pardon. Des gens aussi connus que Jean-Claude Fournier avec son célèbre Spirou, mais beaucoup de choses à découvrir avec des auteurs dans tous les styles. Donc pour la jeunesse, on a du fantastique, on a vraiment tous les styles qui sont réunis. Et nous, on ne met pas un auteur à l'honneur, plus qu'un autre. L'idée, c'est vraiment cette découverte très large et générale de tous les styles de bande dessinée.
1: Et parmi cette cinquantaine d'auteurs, y aura-t-il des Bretons ?
4: Ah oui, bien sûr, on a toujours beaucoup de Bretons. Je citais l'un des plus connus, qui est Jean-Claude Fournier. On aura aussi Erwan Le Sec, qui a un style tout à fait particulier et un peu sur le polar. On a aussi Gwenaëlle Régerot, qui vient de faire un superbe album sur la lutte du juin français.
1: Ah oui, alors
4: 1972.
1: Le Juin français, voilà. C'était une entreprise à Saint-Brieuc, me semble-t-il, hein, c'est ça ?
4: Oui, exactement.
1: Qui n'existe
4: et
1: plus.
4: Une usine en grève, et donc Gwenaëlle, qui est originaire de Saint-Brieuc,
1: oui.
4: Raconte vraiment toute cette aventure, cette épopée qui a vraiment marqué l'histoire de Saint-Brieuc vraiment de manière très très forte.
1: Donc elle sera présentée. C'est vraiment une bonne BD. Je pense qu'on peut vraiment la conseiller, la recommander à nos auditeurs, nos auditrices, n'est-ce pas Claire ?
4: Oui, exactement. Oui, je pense que c'est vraiment à découvrir et sur une histoire qui est vraiment très emblématique des années 70 et des grandes luttes et des grèves.
1: Oui, les grèves.
4: On aura Christophe Blasé aussi dans un genre un petit peu plus léger, qui est vraiment notre dessinateur local. Voilà. Et plein d'auteurs, Loïc Sénan qui est breton aussi.
1: Oui, il était là l'an dernier, me semble-t-il.
4: Oui, exactement, ouais. Il était là, il nous fait le plaisir de revenir cette année.
1: Ouais. Bulles à croquer, c'est un festival très engagé aussi, je crois, dans la mobilité partagée.
4: Oui, tout à fait. Donc nous, c'est un festival bande dessinée principalement, mais aussi multiculturel. Et donc, on a vraiment cette sensibilité d'avoir des animations, un certain nombre de choses pour tout public, de manière pour l'ouvrir au plus grand nombre, et qui s'appuie sur aussi des expositions originales. Donc, on a 5 expositions. 2 en extérieur sur les quais du Légué, donc qui sont écotés Saint-Brieuc, parce que nous, le Carré Ranzaga, en fait, est à Saint-Brieuc. Mais on a aussi une exposition sur le côté Plérin, donc chaque rive aura une exposition différente. Donc l'homme chevreuil sur une aventure vraiment exceptionnelle côté Plérin, et Neige de sang, qui est plutôt là une histoire vraiment très particulière qui se passe au Japon, qui s'appelle Neige de sang.
1: Voilà. Il est bien 100% gratuit, le festival Bulles à croquer.
4: Oui, il est bien 100% gratuit.
1: Parfait, c'est
4: et
1: pour nous.
4: L'objectif, comment ?
1: Je dis c'est parfait, c'est pour nous, mais je vous ai coupé la parole. L'objectif, disiez-vous ?
4: Non, c'est tout à fait ça. Et nous, c'est vraiment une volonté, justement, de manière à ouvrir le plus largement possible, et notamment à un public éloigné du livre ou empêché, pour lui faire découvrir l'univers du livre et de l'image dessinée. Et c'est aussi pourquoi on fait ces expositions extérieures qui vont rester là, par contre, tout l'été, sur les rives du Légué, et une autre qui aura lieu à Langueux, qui est de l'autre côté de Saint-Brieuc, et ce qui donne vraiment une première approche et une première immersion dans le livre et la bande dessinée par ces images. Donc on a à chaque fois une quinzaine de panneaux, mais qui vraiment donne à voir tout au long de l'été au public touristique, les gens qui habitent sur place ou un petit peu plus loin, de rencontrer cet univers particulier du livre et d'avoir cette je ne vais pas trouver le mot, mais vraiment cette rencontre qui est favorisée par cette mise à disposition ou de l'entrée gratuite du festival ou des expositions extérieures.
1: Festival BD à Plérin dans les Côtes d'Armor ce week-end, dans les beaux bâtiments du carré Rosengart, vous l'avez dit. Vous rencontrerez des auteurs, des dessinateurs. Il y aura aussi de la musique, de quoi manger et évidemment des bulles à croquer. Merci Claire.
4: Merci à vous.
1: Claire Hauteville et joyeux festival, l'édition 2026 du festival Bulle à Croquer.
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1: 17h42, il est temps de jouer. Votre jeu de l'été, c'est le duel musical. La règle est simple. Je vais vous faire écouter dans un instant quelques secondes d'une chanson très connue. Vous devrez retrouver l'année de sa sortie. L'année où cette chanson est sortie à l'aide de quelques indices. Attention, sans jamais dépasser l'année. Par exemple, si la chanson que nous écoutons, alors je ne vous donnerai pas la réponse, mais si la chanson date de 1999 et que vous me dites 2001, c'est fichu. Mais si vous me dites 1990, même si c'est plus éloigné que 2001 en termes d'année, c'est OK. Il ne faut pas dépasser l'année de référence, l'année que nous cherchons. Le duel musical, c'est maintenant 02 99 67 35 35. Appelez-moi pour venir jouer et deux d'entre vous vont s'affronter. À gagner aujourd'hui. Jante Dame, Dame Oiseau a gagné aujourd'hui deux entrées pour le festival Les Médiévales de Josselin dans le Morbihan, mardi prochain 14 juillet. 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Le duel musical, c'est votre jeu de l'été. 02 99 67 35 35. Vous m'appelez maintenant, je compte sur vous.
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chanson de Gaëtan Roussel, Tout s'en va. Je vous le disais tout à l'heure, c'était à craindre et la tendance est à l'aggravation, effectivement, dans le Morbihan. Entre Auray et Vannes, un accident s'est produit à Plérin. Et nous sommes passés au fur et à mesure des minutes à un temps de trajet qui ne cesse de s'agrandir. Nous en sommes à 45 minutes en ce moment même entre Vannes et Auray. Hein, c'est bien dans ce sens-là, Vannes-Auray. 45 minutes, un accident s'est produit donc à hauteur de Plérin, je vous le rappelle. Et les secours sont sur place. Vous le savez, si vous constatez des difficultés où que vous soyez en Bretagne, vous pouvez nous passer un petit coup de fil, je dirais même que vous devez nous appeler. 02 99 67 35 35. On va jouer dans quelques minutes puisque c'est le duel musical. On va savoir quels sont les deux candidats qui vont s'affronter pour gagner les entrées pour le festival Les Médiévales de Josselin dans les Morbihans. Cette manifestation se déroulera mardi prochain, 14 juillet. On joue au duel musical juste après les Communards. Don't leave me this way, Issy Armorique, actu local musique et bonne humeur.

0: Leave Me This Way. C'était les Communards. Musique, toujours. Le duel musical, c'est votre jeu de l'été. La règle est la suivante. Je vous fais écouter tous les jours, à chaque fois que nous jouons, quelques secondes d'une chanson très connue. Et vous devez retrouver l'année où elle est sortie à l'aide de quelques indices. Attention, sans jamais dépasser l'année que nous cherchons. Exemple, nous cherchons une chanson sortie en 2020. Si vous me dites 2017, c'est OK, c'est validé. Si vous me dites 2021, c'est râpé. C'est le duel musical. Alors, un duel un peu particulier aujourd'hui, puisque Christian est seul en lice. Bonjour Christian.
1: Bonjour.
0: D'une certaine manière, vous êtes assuré de gagner, mais quand même, je vous propose de jouer pour le plaisir. Ça vous va, ça, Christian, j'espère ? Hein ?
1: J'entends mal.
0: Ah, vous m'entendez mal. Ah, mais oui, c'était de ma faute. Attendez. Je vais appuyer sur ce petit bouton-là. Et celui-ci, et normalement, vous allez m'entendre fort et clair. Christian, bienvenue dans le duel musical à gagner aujourd'hui. Deux entrées pour le festival Les Médiévales de Josselin dans le Morbihan, mardi prochain, 14 juillet. Vous plongerez dans l'ambiance fascinante du Moyen-Âge. Et puis, je vous remets également les lunettes ici à Armorique pour observer l'éclipse de soleil. Éclipse qui se déroulera le mercredi 12 août. Ça va être un bel événement. Christian, nous jouons avec cette chanson. Écoutez bien.

0: Johnny Hallyday. Christian, je vous demande en quelle année est sortie cette chanson. Je vous donne quelques indices pour vous aider. Cette année-là, le Concorde, l'avion supersonique d'Air France, effectue son premier vol régulier entre Paris et Rio de Janeiro. Cette année-là, c'est la naissance de l'humoriste Jérôme Commandeur ou encore de l'actrice Bérénice Bejo. Cette année-là, une vague de chaleur s'abat sur la France. Les températures dépassaient alors souvent 35 degrés dans la plupart des régions. Aujourd'hui, il y a bien des températures qui sont au-delà des 35 degrés, malheureusement. Alors, Christian, je vous écoute. C'était en quelle année cette chanson-là et tous ces événements que je vous ai cités? Je vous écoute.
1: Je dirais 70.
0: Un petit peu plus. Si vous en rajoutez encore un petit peu plus, ça m'ira très bien.
1: 75.
0: Et un chouïa. Chouïa plus. Allez, bim! Félicitations, Christian, 1976. Nous, on aime les gagnants et on aime vous faire plaisir. Vous en souvenez, ouais. Peut-être la vague de chaleur vous a laissé des souvenirs.
1: Ah oui, ça me rappelle de 76.
0: Ouais. Oui, on a beaucoup parlé de la canicule de 1976. Déjà, à l'époque, ça nous paraissait conséquent. Celles que nous connaissons aujourd'hui sont d'un tout autre ordre. Félicitations. Je suis très content, Christian, de vous remettre donc ces deux invitations pour le festival Les Médiévales de Josselin dans le Morbihan mardi prochain, 14 juillet, en partenariat avec Ici Armorique. Et puis, vous repartez avec les lunettes de soleil, alors pour observer l'éclipse, hein, lunettes spéciales éclipse, ce sera un événement du mois d'août. Merci Christian d'avoir joué avec nous. Je vous souhaite une bonne fin de journée. À très bientôt, j'espère. Et on vous envoie ça, oui, bien sûr, vous les recevrez chez vous. Merci Christian.
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0: Dans 3 minutes 30, très exactement, le retour de l'info locale. Toute l'info en Bretagne. Ce sera après la nouvelle chanson de Benjamin Biolay, nouveauté ici Armorique. Benjamin Biolay, écran total.

0: proposé ici Armorique, la nouvelle chanson de Benjamin Biolay, est vraiment bien. Hein. Écran total.
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0: Bonne fin d'après-midi, merci d'écouter Ici Armorique, votre radio en Bretagne, 18h. Le journal Loïc Guélec. Les conséquences agréables de la canicule sont très rares, et pourtant, il y en a au moins une.
2: Oui, si vous aimez vous baigner dans l'océan, vous vous êtes sans doute rendu compte que l'eau est bonne en ce moment même, très bonne. La température atteint les 22 degrés dans le golfe du Morbihan, c'est 3 à 4 degrés de plus que la normale. Et sur la plage de Conlo à Vannes, on en a profité pleinement cet après-midi. Jean-Michel Naga.
3: Eh oui, il suffit de se mettre les pieds dans l'eau pour le constater.
4: Là, elle est plutôt chaude.
3: Elle est à combien d'après vous l'eau ?
4: Elle est à 25.
5: 25.
4: Un peu moins quand même.
5: Hein ? Ouais, elle est bonne.
3: Elle est bonne, mais elle est pas, t'es pas 25.
5: Elle est bonne pour la température qu'il fait.
4: Bah, ça a bien réchauffé ces derniers jours, quoi.
3: Mais ça n'empêche pas d'être prudent. Mais vous êtes fait mal là en allant.
4: Ouais, ça fait mal.
5: Il y a des cailloux.
6: On n'a pas regardé.
4: C'est pas grave.
3: Et ça ne suffit pas à convaincre Sophie qui préfère rester bronzée sur la plage.
7: J'attends qu'elle monte. Oui, parce que je l'aime bien quand elle monte un petit peu là.
3: Parce qu'elle est plus chaude.
7: Bah, plus chaude, pas forcément, parce que moi je vais des fois jusqu'au bouet et puis c'est frais, ça fait du bien aussi.
3: Gérard, lui, ne veut même pas mettre les pieds dans l'eau.
4: Non. Je suis pas spécialement courageux. Non, moi je suis habitué au Pacifique, alors donc, vous voyez, il y a encore du chemin pour cette mer-là.
3: C'est combien dans le Pacifique ?
4: Oh bah c'est 38, en Bordeaux, je suis de Rennes.
3: Rennes à côté du Pacifique ?
4: Rennes à côté du Pacifique, oui, c'est ça, Rennes-sur-Vilaine, il manque les palmiers, quoi.
2: Et donc voilà, reportage beaucoup moins loin dans le golfe du Morbihan. Température de l'eau cet après-midi, 22 degrés. Un incendie d'une maison ce midi à Moisé en Ille-et-Vilaine, au lieu dit Sourdet. Le feu parti du garage s'est propagé au premier étage de l'habitation et les combles. Pas de victimes. Les occupants, un couple de 60 ans et 4 enfants, seront relogés. Sur les lieux, il y avait 50 pompiers, dont 4 et puis aussi 4 fourgons incendie.
0: Le parvis du Parlement de Bretagne à Rennes a désormais un nom.
2: Il va s'appeler parvis Robert Badinter, du nom de l'ancien garde des Sceaux, père de l'abolition de la peine de mort en 1981 et qui a fait son entrée au Panthéon l'an dernier. Ce n'est pas un hasard que le Parlement de Bretagne est le siège de la Cour d'appel de Rennes. Cette dénomination a été votée à l'unanimité lors du Conseil municipal d'hier soir. Donc, le parvis Robert Badinter à Rennes.
0: Un troisième épisode de forte chaleur s'annonce en France.
2: Après celui du mois de mai, celui de la semaine dernière, Météo France explique que la canicule va revenir à partir de ce week-end, sans toutefois pouvoir en estimer à ce stade la durée ou l'intensité. En Bretagne, les températures vont dépasser les 30 degrés et la sécheresse va s'accentuer. L'Ille-et-Vilaine est d'ailleurs en alerte sécheresse depuis la semaine dernière. Des restrictions d'irrigation ont été mises en place dans le département et il faut s'adapter. Ronan Le Gall, producteur bio à la Mézière près de Rennes, ne cache pas son inquiétude au micro ici Armorique d'Éric Bouvet.
8: Moi, quand je me suis installé, tout ce qui était plein champ, c'était rare qu'on arrose. Des fois, on décalait les plantations parce qu'il y avait trop d'eau ou pour attendre une averse. Que là, on peut être trois semaines avec quasiment pas d'eau. Avant, on se disait, une fois que le légume est lancé, il se débrouille. Parce que nous, on est sur des terres très profondes qui ont le mérite de garder de l'eau. Mais c'est vrai que même là, on commence à se poser des questions sur des cultures normalement qui sont pas exigeantes en eau, comme le poireau, que d'habitude on n'arrose pas du tout. De se dire, s'il faut les arroser, arroser les choux, arroser les pommes de terre, ça changera et le travail, et du coup les coûts de production, quoi.
2: Et on reviendra sur la sécheresse en Bretagne et les problèmes d'eau qui s'accélèrent. On y reviendra demain à 7h45 sur ICI Armorique en direct avec un spécialiste, Luc Aquilina, professeur à l'Université de Rennes, titulaire de la chaire Eau et Territoire. Dominique de Legge ne se représentera pas aux élections sénatoriales de septembre prochain. Élu au Palais du Luxembourg depuis 2008, il a été maire du Pertre en Ille-et-Vilaine entre 1995 et 2017 et aussi vice-président de Vitré Communauté. Les élections sénatoriales auront lieu le 27 septembre, une élection où seuls les parlementaires, les conseillers municipaux

0: départementaux et régionaux sont amenés à voter. Elle avait été reportée à cause de la canicule. La grande baderie de Rennes se déroule demain dans les rues du centre-ville à partir de 9h. Plus de 150 commerçants vont déballer leurs articles devant leurs magasins toute cette journée. De nombreux marchands ambulants seront également présents. Il est conseillé de prendre les bus et le métro et de se stationner dans les parcs relais.
1: C'était attendu, les soldes d'été sont prolongés jusqu'au 28 juillet, soit une semaine supplémentaire.
0: La semaine dernière, le commerce, notamment dans les centres-villes, a beaucoup souffert de la faible fréquentation à cause de la canicule. Une nouvelle soirée 100% avec les Bleus sur votre radio ici Armorique. Forcément, on le sait, la France affronte la Suède pour une place en 8e de finale de la Coupe du Monde de football. Coup d'envoi de cette rencontre tardive, 23h près de New York. La soirée radio débute à 22h30 avec nos envoyés spéciaux. Et sur le papier, la France est favorite, mais attention à l'excès de confiance. Au programme aussi ce soir à suivre dans cette Coupe du Monde à 19h, Côte d'Ivoire face à la Norvège. Et puis pour sa future saison en top 14, le rugby club de Vannes annonce l'arrivée du demi de mêlée international fidjien Simeon Kuruvoli pour les deux prochaines saisons. Âgé de 27 ans, Simeon Kuruvoli a été retenu 25 fois en sélection nationale, notamment lors de la Coupe du Monde 2023, où les îles Fidji ont atteint les quarts de finale. 18h05.
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0: Vincent, la journée a été belle, elle continue à être belle. D'ailleurs, ça promet une belle soirée foot, si on aime se coucher tard. Est-ce que demain, 23h, c'est tard, il y aura effectivement moins de monde que si ça avait été un peu plus tôt, mais c'est comme ça, il faut faire avec. La journée de demain, elle s'annonce
1: belle aussi. Ça s'annonce belle demain, jour de grande braderie à Rennes, vous l'avez dit, hein, Loïc. Ici, Armorique, qui sera en direct d'ailleurs tout au long de la journée. J'aurai le plaisir de vous retrouver là-bas, entre 17h et 19h. Alors donc, demain, une belle journée, même si elle commencera avec des nuages assez imposants en matinale. Les températures minimales iront de 11 à 16 degrés. Les maximales attendaient compter 20-21 degrés sur le littoral de la Manche. 23 degrés demain au meilleur de la journée à Dinan, 25-26 sur un axe Pontivy-Rennes et 27-28 degrés sur le pays de Redon. Jeudi, un temps très nuageux à couvert et puis en fin de semaine, les températures devraient remonter, vous l'avez dit aussi.
0: Grimper, effectivement.
1: Peut-être un nouvel épisode caniculaire dans les prochains jours.
0: Car voilà, notre région serait peut-être un peu à l'écart, mais on n'en est pas sûr. En tout cas, les températures sont sans doute très chaudes d'ici la fin de semaine.
1: Vous faisiez référence à l'équipe de foot. Vous voulez un petit mot météo? Actuellement à New York, il fait 30 degrés.
0: Ah oui, quand même, il fait chaud.
1: 30 degrés, le temps est ensoleillé. Tout ça pour vous rappeler le match Suède-France. Ce sont les 16e de finale de la Coupe du Monde. Et vous l'avez dit aussi, Loïc, mais je le rappelle, c'est important. C'est à suivre sur notre antenne à partir de 22h30, sur l'appli ici aussi et sur notre chaîne YouTube. Le match se joue là-bas sur la côte est des États-Unis.
0: Allez la France,
1: bien sûr. Merci Loïc. Retour de l'info sur votre radio ici Armorique. Ce sera tout à l'heure à 19h. L'info circulation. Alors on va prendre un petit peu de temps parce que c'est assez compliqué ce soir. C'est assez tendu sur bien des routes bretonnes. Alors la rocade rennaise, c'est un peu le lot habituel, mais comptez quand même des ralentissements sur la rocade nord, de la porte de Normandie à la porte de Saint-Malo. Rocade ouest également dans les deux sens de circulation et circulation délicate aussi, rocade sud en direction de Champy. C'est problématique au niveau de Crevin. Alors là, on est dans le sud du département de l'Ille-et-Vilaine, à hauteur de Crevin, dans les deux sens de circulation. Une dizaine de minutes de ralentissement. Le point sensible à noter dans les Côtes d'Armor, c'est à hauteur de Saint-Brieuc. Comptez une dizaine de minutes de ralentissement. Ça va un petit peu mieux, on est passé à 6, tant mieux. Juste après, Ifignac, en direction de Plérin, 6 minutes de ralentissement. Et le point le plus sensible vraiment ce soir, c'est dans le Morbihan. Ça fait déjà quelques minutes que je vous fais état de cet accident qui s'est produit sur la nationale 165 au niveau de Plérin. Plérin, hein, c'est pas le Plérin des Côtes d'Armor. Un accident s'est produit et la circulation est très tendue, très délicate, très difficile entre Vannes et Auray. 24 minutes de ralentissement, mais la tendance est à l'amélioration. Soyez prudents, patients, les secours sont sur place.
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1: Félix Gray.

0: La Gitane, c'était Félix Gray.
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0: Bonjour, bon après-midi, c'est le 16-19 ici Armorik et tout au long de l'été. Ici, on se change les idées, je vous le promets. Ainsi, on part à l'aventure dans un instant. Ça vous dirait ça de partir à l'aventure ? Oui, façon Indiana Jones, si l'idée vous plaît, restez. Nous allons découvrir encore la cité de l'aventure à Rennes. 1, 2, 3, 4. La musique ici armorique, Bruno Mars.

0: Ah, ça met de bonne humeur. I just might. C'était Bruno Mars.
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0: Ici Armorique prend ses quartiers d'été. On a pour vous quantité d'idées de sortie pour se changer les idées. Et je vous invite aujourd'hui, mardi, à découvrir encore la Cité de l'Aventure à Rennes. On rejoint sur place Guillaume Lantoen, l'un des gérants. Bonjour Guillaume.
3: Bonjour.
0: On peut vraiment s'amuser à jouer les aventuriers façon Indiana Jones chez vous ?
3: Ah oui, tout à fait. C'est une véritable aventure chez nous.
0: Alors comment précisément ?
3: Alors par exemple, vous pouvez participer à notre action game. Dans notre action game, vous entrez dans un véritable temple de l'aventure et en fait ça se présente comme une succession de mini escape game où les joueurs passent de salle en salle pendant une heure de jeu avec des décors complètement différents d'une salle à l'autre, des mécaniques de jeu complètement différentes. Donc vraiment tout le monde a de quoi trouver à s'amuser.
0: L'action game, c'est une des nouveautés de ces derniers mois, je crois.
3: Tout à fait, oui. Ouais. Oui, c'est une nouveauté chez nous.
0: Et ça prend, le public est conquis.
3: En tout cas, ceux qui viennent jouer nous disent tous qu'ils sont très contents d'avoir découvert l'aventure.
0: Encore, c'est plus que l'action game, il y a de nombreuses autres salles de jeu.
3: Ouais, tout à fait. Encore, c'est aussi un bar à jeux de société. Donc, nos clients peuvent venir boire un verre, manger une gourde, manger une pizza chez nous, et puis en même temps profiter de l'un de nos 200 jeux de société qui sont à leur disposition. Et puis, on propose également du quiz game. Donc là, ce sont des salles un peu à la mode des jeux télévisés des années 90 où vous avez pupitre buzzer et puis un animateur virtuel qui met tout ça en musique. Ah, oui, et puis, pour finir, pour ceux qui sont des mélomanes, et je pense que vous en avez beaucoup parmi vos auditeurs, on a des salles de karaoké où les gens peuvent venir pousser la chansonnette.
0: J'étais dans vos murs il y a peu. Pour pousser la chansonnette précisément. Guillaume, d'où vient
3: ce... Ah, c'est vous, je m'en souviens.
0: C'est vous qui avez fait trembler les murs, d'accord, qui avez fait fuir les clients, très bien, merci. Guillaume, d'où vient ce nom encore ?
3: Encore, ça nous est venu un petit peu inspiré de la célèbre cité, même si on n'a pas voulu l'écrire pareil. Pour nous, encore, c'était vraiment une invitation à l'aventure. C'était ramener l'aventure auprès de chez vous pour tous nos joueurs.
0: Encore, ça s'écrit A-N-K-O-R. Et vous êtes ouvert tout l'été, Guillaume, à Encore ?
3: Tout l'été.
0: Ouais.
3: Tout l'été.
0: Parfait. Eh bien, nous serons des vôtres. Et on va même terminer, si j'ose dire, en beauté, puisque nous allons faire un cadeau à nos auditeurs, Guillaume. Vous parliez de l'action game. On va inviter 4 personnes, c'est bien ça?
3: Tout à fait, c'est ça. On propose à vos auditeurs de gagner une place ou un pack famille pour 4 joueurs pour venir découvrir notre action game, notre aventure.
0: Voilà, dont vous avez parlé tout à l'heure, qui était une des nouveautés de la rentrée de septembre 2025. Le pass action game 4 personnes est pour vous 02 99 67 35 35. Il faut faire vite, bien sûr. Merci beaucoup, Guillaume.
3: Merci à vous.
0: Bonne journée, bonne fin de journée. Guillaume Lantoen, un des gérants d'Encore, la cité de l'aventure à Rennes, où nous vous invitons, vous l'avez compris, un pass action game, 4 personnes à gagner maintenant. 02 99 67 35 35, bonne chance.
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0: La musique Ici Armorique, voici France Gall.

0: besoin d'amour. C'était France Gall. Michel est au bout du fil. Bonjour Michel.
1: Bonjour. Michel, Vincent, comment allez-vous?
0: Très bien, merci beaucoup. Et vous-même, Michel, tout roule?
1: Je suis en vacances là.
0: Très bien. Semaine. Profitez de quelques jours de congé. Tant mieux, vous allez peut-être...
1: Par contre, je vous entends très mal.
0: Ah, d'accord. Ah, ça vient peut-être de ce petit bouton ici. À moins que ce ne soit celui-là. Non, normalement...
1: Ah là, c'est mieux.
0: Ah ben voilà, c'est ça, j'avais oublié d'appuyer sur ce truc-là. Bon. Michel, est-ce que vous êtes déjà allé à encore la Cité de l'Aventure à Rennes?
1: Non, jamais. Et puis, ça me faisait plaisir. Je reviens y aller un jour.
0: Eh bien, j'ai une bonne nouvelle pour vous. Félicitations, Michel. Je vous offre le pass famille. 4 entrées. Vous irez avec des membres de votre famille ou des amis, hein, des copains, copines. Ça marche. Hein. Ça marche pour vous. 4 personnes. Félicitations, Michel. Vous allez tenter l'aventure.
1: Merci beaucoup.
0: Moi, je vous sens ému, Michel. Bah, écoutez, ça nous fait plaisir. Ça nous fait plaisir de vous faire plaisir. Nous, on adore ça. Félicitations. Il est pour vous, ce pass famille. Passez un excellent moment, Michel, à encore la Cité de l'Aventure à Rennes. La musique ici armorique est de retour dans un instant avec la nouvelle chanson de Zazie.
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1: Peu importe, nouveauté ici Armorique. Peu importe, c'est la nouvelle chanson de Zazie. Il est 18h30.
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1: Ici Armorique, des idées de sortie et des infos pratiques toutes les heures. Après les grosses chaleurs de la semaine dernière, vous êtes certainement en recherche de lieux pour vous ressourcer et vous rafraîchir. Le site des 11 écluses de Hédé en Ille-et-Vilaine est un spot idéal. Une magnifique balade vous y attend le long du canal d'Illérance où la présence de l'eau douce et de la végétation garantissent une promenade très agréable et apaisante. Ce n'est pas parce que la canicule est dernière nous qu'il ne faut pas continuer à prendre soin des autres. L'Agence régionale de santé, l'ARS, vous encourage à prendre 5 minutes pour appeler régulièrement, très régulièrement, vos proches âgés ou alors rendre visite, à vous inquiéter aussi d'un voisin, d'une voisine qui vit seule. Assurez-vous qu'ils s'hydratent correctement et qu'ils gardent bien leur logement au frais. Prenons à présent la direction de Bossé-sur-Mer dans les Côtes-d'Armor où se tient la deuxième édition de Broc et Jardin. Samedi et dimanche prochain, 4 et 5 juillet de 10h à 18h au domaine de la Grande Guéret, un rendez-vous élégant et convivial où l'on vient autant pour découvrir, chiner, s'inspirer, échanger que pour profiter d'un cadre verdoyant et chaleureux grâce à tous les exposants qui seront là et qui participeront à embellir cet univers du jardin et cet univers végétal. À noter aussi la présence d'artisans et d'artisans créateurs.
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1: Cendrillon, c'est téléphone.

0: La musique ici armorique, Lewis Capaldi. Il est très exactement 7h20. On retrouve Patrice Gascoigne pour les coulisses télé. Et aujourd'hui, Patrice, comme vous supportez mal les grosses chaleurs de l'été, vous avez choisi de nous parler d'un magazine qui va nous apprendre les bons réflexes santé de l'été.
1: Alors, c'est pas pour être rabat-joie, mais qui dit été dit nouveaux ennemis dont il faut se prémunir. Et on entretient avec le premier de ces ennemis un rapport parfois un petit peu ambigu.
2: Le premier des dangers, c'est le soleil. Ces rayons ultraviolets sont responsables de nos brûlures et des cancers cutanés.
3: Plus la peau est claire, plus les yeux sont clairs, plus on a tendance à prendre des coups de soleil, plus le risque d'avoir un cancer de la peau augmente.
1: Voilà pour vous mettre un petit rappel dans le coin de la tête afin de bien vous protéger du soleil. C'est le but de cette soirée proposée par le magazine de Marina Carrère d'Encausses sur France 5, Enquête de santé, avec notamment un premier documentaire dès 21h05 intitulé « Un été en toute sécurité » parce qu'on sait qu'il suffit d'un pépin de santé pour gâcher les vacances. Coup de soleil, bon, on l'a entendu, mais aussi piqûres d'insectes, intoxication alimentaire. L'été n'est pas sans risque. Le documentaire va nous donner les clés pour profiter pleinement de cette saison et de vos vacances dans nos belles régions de France. Par exemple, si l'on reprend la problématique de la protection solaire, la professeure Laurence Coiffard est enseignante-chercheuse en cosmétologie à l'Université de Nantes. Elle teste la fiabilité des produits de protection solaire disponibles sur le marché. Écoutez ses conseils pour choisir une crème solaire.
4: D'abord, choisir du 50+, parce qu'en dessous, c'est plus ou moins gadget. Une crème et pas d'autre forme, bien sûr, pas d'huile, pas de spray, parce que c'est tellement fluide que 1, 2, 3 pchites paraissent suffire. Pas de parfum, puisque les parfums sont dans leur grande majorité photosensibilisants, enfin. Donc l'idéal est qu'on ait la crème la plus neutre possible.
2: Quant à la quantité à utiliser, elle est bien supérieure à ce que l'on pense. À chaque application, ce sont 7 cuillères à café qui sont nécessaires pour nous protéger de la tête aux pieds.
4: Si on en met moins que cette quantité-là, eh bien en fait, l'indice sur la peau va être inférieur à l'indice affiché, ce qui fait qu'un homme d'1m80-80 kg qui fait une journée de plage, eh bien pour l'ensemble du corps, devrait utiliser un tube entier de 30 ml.
1: Voilà, pour passer un bel été en toute sécurité, ne manquez pas ce soir sur France 5 cette enquête, les bons réflexes de l'été, et l'autre bon réflexe étant d'écouter les coulisses télé. Bah oui, ici, même heure, même endroit.
0: Évidemment, merci Patrice. Moi j'ai un autre conseil à vous donner à tous, c'est d'écouter le match Suède-France ce soir à la radio. 16e de finale de la Coupe du Monde à suivre à partir de 22h30 sur notre antenne pour l'avant-match avec Pia Clément, Charlotte Langeret, Bruno Salomon, Nicolas Perronnet. Toute l'équipe ici sera sur place. Vous pouvez nous suivre également sur l'appli ici ou bien encore sur notre chaîne YouTube. Allez la France, allez les Bleus. Si la vie demande ça, natif.

Native en préparation, le groupe Gold. L'info circulation, j'ai une bonne nouvelle sur la nationale 165 dans le Morbihan. Ça va mieux, nettement mieux dans le sens Vannes-Auray. Il y a eu jusqu'à 43 minutes de ralentissement tout à l'heure sur la nationale 165 avant Plérin. C'est maintenant de l'histoire ancienne où quasiment ça va nettement mieux aussi sur les routes en Ille-et-Vilaine, particulièrement la rocade de Rennes. Demeure quand même un petit ralentissement au niveau de Crevin, sud Ille-et-Vilaine, dans le sens, uniquement dans ce sens-là, hein, uniquement dans le sens Rennes-Nantes, 13 minutes de ralentissement. Et puis, Bison Futé nous signale une voiture en panne sur l'A84 au niveau de Saint-Aubin-du-Cormier en direction de Rennes. Vous serez prudent si vous arrivez sur zone. Vous le savez, je le rappelle, c'est important, si vous constatez des difficultés sur la route ou que vous soyez en Bretagne, vous avez un réflexe et un seul, vous appelez ici Armorique, 02 99 67 35 35. Juste après Gold et Ville de Lumière, nous serons dans le Finistère.

0: Dai Dai, c'est l'hymne de la Coupe du Monde et c'est Shakira. Je vous rappelle le match Suède-France à suivre ce soir sur notre antenne à partir de 22h30. 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Tous les jours, Clément Soubigou nous raconte l'histoire d'un monument incontournable de la région. Nous voici dans le Finistère, au pied d'un édifice imposant.
1: Me concernant, une chose est sûre. Vous n'en verrez pas de plus grand.
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3: Le menhir de Kerloas.
1: Et franchement, sans me vanter évidemment, je ne vais pas rougir d'ailleurs, mes dimensions sont impressionnantes. Imaginez, je mesure 9,50 m de haut pour un poids de 120 tonnes avec une circonférence de plus de 2 mètres. Moi-même, parfois, je me demande encore quelle folie a poussé ces hommes du néolithique à me hisser au milieu de la lande. Je suis le plus haut menhir encore debout au monde. Mon corps imposant est fait de granit de l'Aber Ildut. Il m'a donc fallu parcourir 2 km pour venir m'installer ici, à quelques dizaines de mètres du point culminant du Léon, ce pays du Nord Finistère, à Plouarzel précisément. Mais ne me demandez pas comment je suis arrivé là. Ma mémoire s'est un peu altérée depuis le temps. Et puis, il faut bien garder un peu de mystère.
3: Le menhir de Kerloas.
1: Ma vie n'a pas toujours été reposante. Ma tête fut coupée sur un coup de foudre. J'ai porté une croix en couvre-chef, car le curé, à une époque lointaine, ne voyait pas d'un bon œil les pratiques que les jeunes mariés venaient faire à mes pieds. Ma forme, il est vrai, un peu... comment dire ? Phallique. Je trouve pas de mots. Et les deux protubérances à ma base ont fait de moi un assistant matrimonial bien malgré moi. Car si vous venez vous frotter, votre ventre évidemment, sur moi la nuit, eh bien apparemment, je peux vous aider à avoir des enfants, de la chance ou la santé, tout ça. Et bien avant la médecine moderne. Alors, la prochaine fois que vous croiserez mon ombre ou verrez ma silhouette au loin, souvenez-vous d'une chose. Je suis là depuis 4500 ans, mais je sais garder le silence.
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0: Merci Clément, la Voix des Pierres, nouveau rendez-vous demain. Gros plan sur les haches de pierre, découvertes dans les Côtes d'Armor il y a plus de 5000 ans.
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3: Écoutez Coup d'État, Think Myself.

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1: Bon début de soirée, merci d'écouter Ici Armorique. On se retrouve demain en direct de la grande braderie de Rennes-Ifrabeau.
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2: Allez, on y est. Les choses sérieuses commencent vraiment pour les Bleus au Mondial de foot. Qualification ou élimination à chaque match. Et ce soir, place au 16e de finale contre la Suède. On part directement à New York où on retrouve Nicolas Perronnet. Bonsoir.
3: Bonsoir.
2: Alors, les Bleus ne doivent pas se louper ce soir, Nicolas.
3: Ah oui, c'est toute la saveur et tout le danger aussi des matchs à élimination directe. Ça y est, on y est. Cette nouvelle compétition qui commence, pour reprendre les mots de Didier Deschamps, avec cette équipe de France qui a peut-être comme principal adversaire, du coup, et bien surtout elle-même, car évidemment largement favorite sur le papier face à la Suède. C'est l'équipe qui a le plus impressionné pendant la phase de groupe. Un carton plein, 10 buts marqués, des attaquants qui sont au rendez-vous, Mbappé et Dembélé, 4 buts chacun. Aucun nuage avant ce premier match coupé, si ce n'est le forfait de Marcus Thuram qui est blessé. Et en face, eh bien, une équipe de Suède portée également par sa ligne d'attaque, Gyökeres, Isak, les joueurs d'Arsenal et de Liverpool pour les deux stars suédoises, mais beaucoup moins impressionnante quand même cette équipe globalement que les Bleus, troisième de son groupe, qui a un peu galéré pour se qualifier en 16e derrière le Pays-Bas, les Pays-Bas et le Japon, comme pour se qualifier d'ailleurs tout court pour ce mondial. La Suède est miraculée de la phase de qualification, l'élimination de l'Allemagne, attention, l'année dernière, doit par plus petit qu'elle. Le Paraguay doit malgré tout être la meilleure piqûre de rappel pour ces Bleus, attendus d'ici 2 heures maintenant sous le grand soleil à côté du stade du New Jersey.
2: Merci beaucoup Nicolas Perronnet. Vous serez aux commentaires bien sûr en direct des États-Unis sur ICI pour vivre ça en intégralité. Nouvelle soirée spéciale 100% bleu dès l'avant-match à 22h30. Le mercure va-t-il flamber de nouveau? On se pose toutes et tous la question ce soir et Météo France y répond un peu plus précisément. Nouvel épisode caniculaire est bel et bien possible à partir de ce week-end, Guillaume Fariol.
4: Oui, à cause du célèbre anticyclone des Açores, il va s'installer sur la France avec de très hautes pressions, ce qui va compresser l'air et le réchauffer au fur et à mesure des jours qui passent. Météo France s'attend à partir de ce week-end à une nouvelle hausse des températures. Au nord, plus de 30 degrés, au sud, plus de 35, localement 36, 37, 38 degrés de l'Occitanie à la Nouvelle-Aquitaine et au centre-ouest. Ces fortes chaleurs vont perdurer la semaine prochaine. Risque non négligeable de canicule, nous explique ce soir un prévisionniste de Météo France. Mais difficile encore d'être précis sur l'intensité de ce nouveau coup de chaud. Les prévisions vont s'affiner. Les températures sur la France devraient dépasser tout de même de 5 à 10 degrés les normales. Un peu plus localement, même dans le sud. Ce serait moins tout de même que la canicule historique de la semaine dernière, quand les températures ont dépassé de 13 à 18 degrés les normales de saison.
2: Merci beaucoup Guillaume Fariol. Des canicules à l'origine d'une surmortalité. Santé publique France a comptabilisé 300 décès de plus que la normale fin mai lors de la première vague de chaleur. Quant à celle du mois de juin qui a duré 11 jours, pas de chiffre global pour l'instant. Un bilan humain au cœur d'une passe d'armes aujourd'hui à l'Assemblée. Sébastien Lecornu, le Premier ministre, a jugé scandaleux et faux le bilan de 10 000 morts de la canicule la semaine dernière avancée par les écologistes et s'est défendu de toute inaction face au changement climatique. Les écologistes qui déposent une motion de censure contre le gouvernement pour dénoncer son impréparation. Loin des débats de l'hémicycle, sur le terrain, il faut s'adapter. Vous l'avez peut-être remarqué dans votre département, certaines routes sont devenues toutes blanches ces derniers jours. Il s'agit de lait de chaux pour faire baisser la température, comme ici dans le Doubs, Lucas Chedminiac.
5: C'est un peu la crème solaire des routes. Le lait de chaux peut faire baisser jusqu'à 10 degrés leur température. Il évite en fait au bitume de devenir trop liquide et de ressortir sur la chaussée. Sa composition, c'est de l'eau mélangée à de la chaux et son application est simple. Un camion spécial qui l'épand sur la couche de roulement. Le lait de chaux reste ensuite jusqu'à 15 jours sur la route, sauf en cas de forte pluie. Alors toutes les routes ne sont pas blanchies, seulement celles les plus exposées aux fortes chaleurs. Et pour les connaître, le département s'appuie sur Météo France et ses patrouilleurs sur le terrain. Et si vous vous demandez « est-ce que je peux rouler dessus ?», la réponse est oui, pas de panique, s'il est encore un peu frais et qu'il tache votre voiture, un peu d'eau tiède mélangée à du vinaigre et votre véhicule sera comme neuf.
2: Explication signée Lucas Chelminiac, ici Besançon. Pour être complet sur ce dossier canicule, rendez-vous sur ici.fr pour savoir comment, notamment...

0: récupéré de cet épisode de chaleur pendant plusieurs jours. Le corps a puisé dans ses ressources et il faut du temps pour s'en remettre, expliquent les médecins. Article complet donc sur notre site ici.fr et sur l'appli. Ici, une info foot pour terminer hors Coupe du Monde. L'Olympique de Marseille annonce le départ de Habib Bey 4 mois après son arrivée. Un départ qui devrait permettre l'arrivée de Bruno Genesio sur le banc marseillais.
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2: La météo en Bretagne, il a fait beau aujourd'hui, il fera beau demain, même si la matinée demain, mercredi, débutera avec des nuages imposants. Mais les éclaircies reviendront l'après-midi. Les nuages seront plus nombreux entre la presqu'île de Ruys, dans le Morbihan, et l'Ille-et-Vilaine. Les températures minimales iront de 11 à 16 degrés, les maximales de 20 à 21 degrés sur le littoral de la Manche. On attend demain au meilleur de la journée 23 degrés à Dinan, 25 à 26 sur un axe Pontivy-Rennes et 27 à 28 degrés demain donc sur le pays de Redon.
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4: Bonsoir à tous. Cet été, on s'offre une parenthèse quotidienne pour faire marcher la machine aux souvenirs. Pas besoin de carburant coûteux. Ça fonctionne avec du sourire, des refrains et quelques anecdotes. Et ça commence comme ça.

0: Michael Field, Moonlight Shadow.
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0: Traduction sans clair de lune. C'est bien aussi de réviser un petit peu son anglais grâce à ces tubes des années 80. Alors pourquoi ce titre? Eh bien, selon Michael Field, parce qu'il aurait écrit ce texte en pensant au meurtre de John Lennon, une nuit de nouvelle lune, donc sans clair de lune. Voilà, c'est plus clair, façon de parler. Pour la suite, c'est peut-être en regardant une lune, mais dans un nuage de fumée, disons artisanal, que Bob Marley a écrit l'un de ses chefs-d'œuvre, Could You Be Love, et c'est tout de suite.
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0: faire Louis Trio, c'était Chic Planète. Je l'ai déjà dit, je milite pour qu'on écoute beaucoup plus souvent ce groupe lyonnais qui nous remonte le moral au zénith à chaque chanson. L'affaire Louis Trio, c'est 6 albums à mettre dans votre playlist de l'été, faites-moi confiance. Allez, la suite de 100% années 80, c'est dans un instant avec une ode à la fête, un hymne à la liberté. Chacun fait ce qui lui plaît, chagrin d'amour.
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1: Vous avez envie de renouer avec la douceur et le calme au sortir de cette période suffocante? Prenez la direction du Morbihan. En plein cœur de ce département, le lacoduc à Plouermel s'apparente à un véritable havre de paix, puisque c'est l'un des plus grands lacs naturels de la région, autrement dit l'endroit parfait pour s'allonger sous un arbre ou tremper les pieds dans l'eau. Des plans d'eau aménagés, il y en a aussi dans les terres brétiliennes. Au lac de Trémelin à Ifindic, une belle plage surveillée vous permet de vous baigner l'après-midi, et pour une navigation tout en douceur, des canoës et des pédalos sont également proposés à la location. Terminons avec un conseil fondamental de l'Agence Régionale de Santé qui prévoit à toute saison, mais particulièrement l'été, n'attendez pas d'avoir soif pour boire. Gardez une gourde à portée de main, buvez de petites gorgées très régulièrement et surtout, fuyez l'alcool ou les sodas sucrés qui déshydratent. Rien de tel et de mieux que de l'eau pour se désaltérer. À la vôtre et bel été avec Ici Armorique.
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0: Alphaville, Big in Japan.
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0: Eh ben, en 1984, la planète entière danse sur ce titre et pourtant le sujet est sombre. Big in Japan raconte l'histoire d'un couple qui essaie de décrocher de son addiction à l'héroïne. Et le zoo à Berlin évoqué dans la chanson existait, c'était un endroit fréquenté par les junkies. Bon, Alphaville est un trio allemand qui va conquérir le monde ensuite avec d'autres tubes comme Forever Young, Sounds Like a Melody. Elle aussi a réussi à nous faire danser. Mais deux ans plus tard, nous étions tous emportés par son ouragan. Stéphanie arrive.
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0: Jean-Jacques Goldman, c'était Comme toi. 1982, une chanson marquante qui évoque une jeune fille victime de la Shoah. Et oui, et c'est un énorme succès qui recevra d'ailleurs quelques mois plus tard un disque d'or. À l'époque, ça correspondait à 500 000 ventes de 45 tours. Voilà. Votre soirée en musique continue dès 20h. Émilie Mazoyer et les essentiels de Décibel. Mais avant cela, place à Texas. I don't want a lover.
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2: Je suis bénévole et le tournoi de foot a lieu à Marcy-et-Raoul, donc pas très loin non plus de Valpouenon.
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4: Un joli petit coin, ouais. Écoutez, il y a l'étang à Saint-Malo-de-Bénion où on peut se réunir en famille avec le jardin des évêques, venir pique-niquer, venir jouer aux boules, venir faire le tour de l'étang, venir pêcher. Et autrement, je suis attenante à la forêt de Brocéliande, bien sûr, que tout le monde connaît. Oui. 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

0: déjà on vous adore, Letty, mais en plus vous semblez si heureuse de ce qui vous arrive.
1: Oui, mais complètement. Ouais. Ben déjà, merci de me recevoir. C'est toujours un plaisir de se voir. Mais c'est vrai que dans les 6 derniers mois, il y a plein de choses qui se sont passées dans ma carrière et je suis très reconnaissante en fait de faire ce que j'aime dans la vie, de faire plein de belles rencontres, de partager ma musique avec plein de monde. Donc oui, non, c'est une très belle période pour moi.
0: Ouais. Est-ce que quand on lit les chiffres, mon Dieu, on a des palpitations pour vous. Votre tube Feel Good, qui est devenu le titre francophone le plus diffusé en radio en cette année 2025, 100 millions de streams à l'échelle mondiale. Enfin, nous, ça nous paraît énorme. Vous qui avez fabriquer cette chanson avec vos petites mains, qu'est-ce que ça vous fait?
1: Ben c'est fou aussi, c'est vrai que quand je lis le data comme ça, ouais. ça donne un petit vertige, mais ce qui me plaît vraiment du parcours de cette chanson, c'est que ça s'est vraiment pas fait du jour au lendemain. C'est une chanson qui, déjà, elle est sortie il y a plus de 2 ans, cette chanson-là. Alors, ça a été assez long, si on veut. Ça a pris 1 an et demi avant que vraiment elle rayonne auprès de beaucoup de gens. Et en plus, ben, avant même de sortir cette chanson-là, elle a eu plusieurs vies dans mon ordinateur, dans l'ordinateur des producteurs avec qui j'ai travaillé. On a fait plein de maquettes, plein de versions de cette chanson-là. Puis on n'arrivait jamais à trouver vraiment la version qui nous plaisait assez pour la sortir. On a décidé de ne pas la mettre sur la version initiale de mon album 99 Nights. Pour finalement y revenir et la traduire en français, en faire une version bilingue qui est celle qu'on connaît maintenant. Mais j'ai eu l'impression qu'elle a eu plein de vie, cette chanson-là, et c'est chouette, ça donne espoir un peu en la longévité de la musique. Oui. Dans une période où tout va tellement vite, on sort de la musique sur les plateformes de streaming par milliers à chaque jour. Et donc, c'est un beau parcours qu'a eu cette chanson et que j'ai aussi grâce à cette chanson-là au final.
0: Ouais, et c'est très intéressant ce que vous dites sur la durée de vie d'une chanson, de dire voilà, ce sont des objets artistiques, alors oui, qui durent 3 minutes, 4 minutes, mais il faut leur laisser le temps, il faut leur laisser le temps de grandir et voilà, pas se dire au bout d'une semaine, si ça n'a pas marché, allez, on passe à autre chose. C'est
1: mais
0: beau
1: exact,
0: ça.
1: Exact, mais c'est vrai, puis en plus, je pense que la musique et l'art, de manière générale, a besoin d'un contexte précis pour rejoindre les gens de la bonne façon. Puis c'est pas parce que moi, j'étais prête à la sortir, cette chanson-là, il y a 2 ans, que c'était nécessairement le bon contexte pour que les gens aient envie de la recevoir, cette chanson-là. Et donc, c'est chouette de se rendre compte de ça d'une si belle façon, qu'en fait, ben, c'est une chanson très légère et c'est peut-être à un moment où on avait besoin de légèreté et c'est à ce moment-là qu'elle a réussi à toucher les gens et ça me fait très plaisir.
0: Ah, et alors vous, comme dans un jeu vidéo, ça vous a débloqué le niveau suivant, puisque votre nouveau single, il est aussi en français, Tant pis pour elle, ça vient de sortir. Et alors, avant qu'on vous fasse, nous, notre cadeau pour vous dire à quel point on vous aime, vous avez tenu, Charlotte Cardin, et ça nous fait tellement plaisir, à nous faire un cadeau, puisque vous allez nous offrir une version live, là, dans le studio de Décibel, de Feel Good, parce que vous savez qu'on est trop fan et qu'on veut la chanter très fort dans les voitures, partout où on écoute Décibel, et aussi de Tant pis pour elle, la toute nouvelle chanson.
1: Oui.
0: Et c'est la première fois que vous allez la faire en live.
1: C'est la première fois que je la fais en version acoustique en live. Ouais. Donc, oui, une petite primeur.
0: Place au live. Chère Charlotte, merci d'être là.

0: merci Charlotte, c'est sublime. Oh, c'est incroyable de vous voir chanter cette chanson-là à quelques centimètres de nous. Et je suis sûre que les auditeurs et les auditrices ont l'impression que vous leur susurrez à l'oreille. Avant qu'on écoute Tant pis pour elle, peut-être avez-vous envie justement d'introduire cette chanson, de nous donner deux, trois clés sur cette histoire que vous racontez. C'est pas une histoire banale, hein?
1: Ouais, c'est vrai que c'est une histoire qui est dans un registre très différent des thèmes de la chanson Feel Good. C'est, pour moi, Tant pis pour elle, c'est une chanson qui est tout en contradiction, en intensité, en crescendo émotionnel. C'est un peu ce triangle amoureux qui est des émotions de compétition, de jalousie. C'est un peu toutes ces émotions qui sont un peu moins nobles, qu'on garde un peu tout bas, mais qui pour une fois sont dites tout haut à travers cette chanson-là.
0: Ça, et ça fait du bien d'entendre quelqu'un le dire, le chanter. Mmh. Oui, ça existe. Tant pis pour elle, Charlotte Cardin, rien que pour vous sur votre radio. Ici, l'émission C'est Décibels et la chanson toute nouvelle, Tant pis pour elle.

0: Bravo! Oh là là, et on est déjà fan de cette chanson, même si bon, les triangles amoureux sont rarement confortables. J'avoue que chanter comme ça, ça donnerait presque envie. Puis bon, bah, on a compris que c'est la gentille qui gagne à la fin, en plus, ça fait plaisir. Bravo Charlotte Cardin.
1: Merci.
0: Bravo, bravo, et merci pour ce moment en direct. Hein, il est 20h13, voilà, je ne sais pas si vous êtes chez vous, sur votre canapé, ou en voiture, en train de râler dans les embouteillages, mais là, c'était un moment suspendu, grâce à Charlotte Cardin, et vraiment, je vous en remercie. Alors, ma chère Charlotte, pour vous remercier d'être là et pour vous remercier aussi de tout le plaisir que vous nous avez donné à nous, aux auditrices, aux auditeurs, depuis des mois, notamment avec votre chanson Feel Good, mais en vrai avec tout l'album 99 Nights, qui est vraiment génial. On a décidé ce soir de vous remettre très officiellement le prix Talent Ici 2025. C'est parce qu'Ici aime la chanson en français, qu'on soutient les nouveaux talents et qu'on croit très très fort en vous et pour votre avenir. Et ce n'est pas moi qui vais vous remettre ce prix, non, car on a trouvé quelqu'un qui vous connaît bien, Charlotte, et qui vient remettre le prix.
1: Oh,
0: bonsoir, cœur de pirate.
2: Oh mon dieu, je suis tellement contente d'être là.
0: Ici, le prix Ici Talent 2025 de Charlotte Cardin, remis par cœur de pirate.
2: Je suis toujours tellement contente de voir Béatrice, mais c'est vrai que ça fait longtemps en plus qu'on
0: s'est
2: vu. Donc là, oh my god, je suis très excitée de cette surprise. Merci.
3: C'était beau. C'est ce que j'avais pas entendu au piano, j'avais juste entendu les snippets, puis là j'étais comme, yes, une version acoustique. À chaque fois qu'il y a une version acoustique de tes chansons, je suis genre, enfin, un ange a récupéré ses ailes.
0: Alors ça, Charlotte, en plus, venant de Cœur de Pirate, ben qui est quand même la reine du piano-voix.
2: Vraiment, vraiment. C'est un honneur. Mais oui, je travaille sur une version acoustique qui peut-être
3: très
2: un
3: bien.
2: Jour sera...
3: C'est ce que le peuple réclame.
2: Oui.
0: Et ça, on va en parler. Mais avant, mesdames, pour expliquer, ce n'est pas simplement une histoire de Québec qui vous lie, c'est aussi une histoire de clip.
2: Oh non.
0: Charlotte.
2: Oui. Il fallait que ça refasse surface à un moment.
0: Ouais. Écoutez, cette chanson, vous la connaissez.
2: C'est fou, en fait.
0: La chanson Adieu, donc de Cœur de Pirate que nous connaissons, avait un clip. Et dans ce clip, il y avait vous, Charlotte.
2: Il y avait moi, et non seulement il y avait moi, il y avait aussi le frère de mon fiancé, et je lèche le visage de Niels Schneider de haut en bas. Donc, il y a vraiment beaucoup de choses bizarres.
3: De strates à ce clip.
0: Puis elle a léché le visage aussi de votre beau-frère.
2: Ah, et Alyosha était dans un autre de tes clips. Ouais. C'est vrai, non, mais
3: c'est le multiverse Schneider dans les trucs de Cœur de Pirate avec Charlotte.
2: Exactement.
0: Bon, alors, Charlotte, ce prix, donc, Talent Ici 2025, parce qu'on croit en vous, parce qu'on sait que ça va devenir stratosphérique, cette histoire. Vous en avez eu beaucoup des prix dans votre carrière?
2: J'en ai eu quelques-uns, mais c'est vrai que ça fait toujours plaisir. Ah, je crois qu'en fait, c'est mon premier prix en France.
0: Hey!
2: Donc j'en ai eu beaucoup au Québec. Ouais,
0: ah ouais.
2: Mais là, c'est mon premier.
3: Ben là, félicitations.
2: Mon premier trophée français, si je ne m'abuse.
3: Parce qu'elle a vraiment beaucoup de prix. Beaucoup.
0: Au Canada.
3: Au Canada, ouais.
0: Les Juno.
3: Genre tous les prix.
0: Tous les prix.
3: Chaque année. C'est incroyable. Non, mais c'est mérité aussi. Donc c'est ton premier ici.
2: Mais c'est mon tant premier mieux. Ici. Regarde, ça le dit. Ici. Voilà.
0: Wow.
2: Non, mais c'est très chouette. Merci beaucoup.
0: Félicitations.
2: Ça fait plaisir. Toujours plaisir.
0: Bah, nous aussi, ça nous fait très, très chaud au cœur. En vrai, c'est chouette de vous avoir aussi toutes les deux pour parler de ce rapport entre le public français et les artistes québécois. Et aussi, vous ressentez notre amour à nous. C'est pas pareil. Bon, vous avez des carrières dans plein de pays et tout, mais qu'est-ce qu'il y a de spécial ici?
2: Est-ce que toi, tu as remarqué qu'en France, ben moi, une différence que j'ai notée, c'est que les gens tapent vraiment des mains pendant le show, genre un peu sur le rythme des chansons.
0: Ouais,
2: on fait pas ça au Québec. C'est comme une façon de recevoir la musique qui est différente.
3: Ouais, puis même sur les chansons très calmes. Les gens vont taper dans les mains, mais j'admire l'enthousiasme. C'est vraiment, on le salue, on est content. Mais c'est vrai qu'ils tapent dans les mains souvent.
2: Souvent, c'est génial. C'est comme une façon de recevoir. Là où, par exemple, dans d'autres pays, ça va peut-être plus chanter avec les.
3: C'est vrai.
2: Là, c'est vraiment il y a un truc de, on participe en tapant des mains sur le rythme des chansons, mais c'est vrai que des fois, c'est dans, à plein de moments. Ouais. Mais moi, je trouve ça toujours chouette parce que c'est vrai que c'est une façon de le public s'engage un peu dans la chanson de cette façon-là, mais ça, c'est une différence que j'ai notée, qu'on fait pas ailleurs qu'en France, en fait.
4: C'est drôle.
2: Ouais.
4: Vous ferez un jour un duo? Peut-être avez-vous déjà fait ça sur des plateaux télé ou radio au Québec?
3: Je suis venue à un de tes concerts, puis toi, t'es venue à mon concert. Fait qu'on fait des échanges déjà comme ça, mais écoute, si tu me réinvites, je vais venir.
2: Ben oui, anytime. Mais pareillement, moi je suis... Ben, Béatrice,
3: peut-être
2: que t'es
3: ici maintenant, fait que... C'est plus
2: facile. Mais je suis encore quand même entre les deux. Mais c'est sûr qu'on va réussir à s'attraper. Moi, j'adore chanter. Béatrice sait comment je suis fan depuis toujours. Puis c'est toujours un plaisir de chanter ensemble. Donc, j'espère qu'on va make it happen encore quelques fois.
4: Bravo. Merci beaucoup.
3: Merci, ça m'a fait plaisir de venir. C'était
2: trop une belle surprise. My God.
4: Ma chère Charlotte Cardin, maintenant que vous êtes auréolée de ce prix Talent ICI 2025, vous dire que c'est un prix, alors évidemment, qui est remis par une radio ici, qui s'appelait France Bleu avant, une radio qui, évidemment, passe tout type de musique, mais qui est très attachée à la chanson française. Vous, dans votre répertoire, il y a eu du français assez tôt, je me souviens d'une chanson qui s'appelait Les Jupes. Mais c'est vrai principalement en anglais. Là, vous revenez au français, j'allais dire, à pas de loup, parce que vous n'êtes pas un loup, à pas de biche. Est-ce que quand on est comme ça une compositrice, mais aussi une autrice, le français est une langue compliquée à aborder, surtout quand on est fan peut-être de grandes plumes françaises, et est-ce que vous vous soignez pour ça?
2: Ben, c'est vrai que moi, ça m'aura pris plus de temps à me sentir confortable à écrire en français. Mais je l'ai toujours fait. Oui. C'est-à-dire que sur mes albums, il y avait toujours un ou deux titres en français. Il y avait juste vraiment plus de chansons en anglais. C'est peut-être aussi, je sais pas l'expliquer. Je pense que c'est une langue qui est tellement, qui est plus proche de moi que l'anglais. Même si j'ai grandi de façon très bilingue. J'ai toujours parlé et français et anglais à la maison. Français avec ma famille, mais anglais beaucoup avec mes amis, à l'école, tout ça. Et donc, écrire en français, c'est comme s'il y avait une petite part peut-être de vulnérabilité de plus. Et donc, je parle pas tout à fait des mêmes thèmes dans mes chansons en français et en anglais, mais là, je me plonge un peu plus profondément dans l'écriture en français, puis ça me fait beaucoup de bien. Je pense que je suis peut-être rendue là dans mon processus créatif et je vais faire un album qui n'est pas tout en français. Il y a beaucoup d'anglais sur mon prochain album, mais quand même, j'ai beaucoup de plaisir à écrire plus en français, en tout cas.
4: Je vous adore, Charlotte, parce que vous avez déjà en partie répondu à ma prochaine question qui était, mais justement, avec toutes ces sollicitations en ce moment, et puis cette grosse tournée, et notamment les très grandes salles en 2026, avez-vous le temps de préparer un nouvel album? Donc oui, vous êtes en plein dedans maintenant.
2: En plein dedans. Mon rêve serait de le terminer cet automne c'est sûr qu'il va sortir en 2026, mais je sais pas encore quand. On est en train de terminer certaines maquettes, de finaliser l'écriture de certaines chansons aussi. Donc on est comme, je dirais qu'on est peut-être à 70% du processus, mais il reste quand même un gros 30% de travail ardu. Donc c'est en partie que je vais faire cet automne.
4: Ouais. Vous travaillez de la même manière en France et au Canada, ou bien il y a un lieu pour chaque chose?
2: C'est-à-dire qu'en ce moment, je travaille plus sur mon album au Canada parce que mon producteur, Jason Brando, qui a fait d'ailleurs, c'est lui qui a produit Tant pis pour elle, et tous mes autres titres aussi avant sur mes albums. Jason est basé à Montréal. Donc quand je retourne à Montréal, on travaille beaucoup ensemble en studio. Moi, je fais de l'écriture des fois... ailleurs qu'à Montréal, j'ai pas besoin d'être là pour écrire, mais c'est vrai qu'on aime beaucoup écrire ensemble en studio, puis on peut un peu s'isoler puis se mettre dans cette bulle créative, parce que c'est vrai que des fois je trouve ça difficile d'écrire un peu comme ça sur un coin de table, aller en promo, après faire un concert, après c'est comme des parties de mon cerveau qui sont très différentes, qui ont besoin d'être stimulées pour ces activités là, et donc j'aime m'isoler en studio, et ben là, pour cet album-ci, c'est à Montréal pour la plupart des chansons, en fait.
4: Et alors, cette nouvelle chanson, justement, Tant pis pour elle.

0: nous donne cette chanson des indices sur le prochain album.
1: Oui, en tout cas, stylistiquement, ouais. Oui. Complètement, c'est une petite fenêtre sur certains éléments de cet album qui est comme je l'ai mentionné encore en train de se concrétiser. Oui. Mais il y a beaucoup de chansons sur lesquelles j'ai travaillé dans les derniers mois qui ont un côté très cinématographique, plus électro aussi que peut-être que j'ai fait.
0: Les sonorités là, sont impressionnantes, très, je veux dire un mot anglais, je vais me faire disputer, mais très fat quoi.
1: Oui.
0: Boum, cette chanson, elle est très puissante, très. J'ai pas les mots en français, j'ai honte. Mais je suis Jean-Claude Van Damme.
1: Non, mais fat, ça me plaît.
0: C'est fat, merci, Charlotte.
1: C'est fat. Mais j'aime beaucoup cette chanson-là. Puis effectivement, bon, on n'est pas seulement dans ça pour l'album, mais oui, c'est quand même une bonne petite fenêtre sur ce que cet album va être.
0: Il y a aussi les couplets qui sont à la limite du murmuré comme ça, ou du parler-chanter. Alors, on sait que vous savez chanter. On vient d'entendre là deux chansons. Vous poussez la voix sans problème, piano-voix, vous êtes hyper à l'aise. Vous faites parfois ce choix de murmurer comme ça, parce que vous pouvez. Comment vous jouez justement avec le fait d'utiliser à fond votre voix ou au contraire de la brider?
1: Ben, j'adore jouer avec ma voix dans toutes ses formes, dans ses subtilités. Et pour moi, raconter des histoires, ben ça peut se faire de plein de façons différentes. Mais pour cette chanson-là, je trouvais que l'histoire était plus puissante si elle était tout en retenue jusqu'à la fin. Où là, vraiment, sur la version, bon, qui n'est pas la version acoustique que je viens de vous faire, mais sur la version produite, vraiment, là, je laisse aller ma voix vraiment plus en puissance. Tout en legato, il y a vraiment un truc où ce crescendo émotionnel de ce que raconte l'histoire, je trouvais, se prêtait bien aussi à être exploré vocalement. Et j'adore faire ça. J'ai toujours aimé être plus en retenue sur certaines chansons, plus en puissance sur d'autres. C'est un plaisir pour moi de faire des petites gymnastiques vocales quand il le faut, mais pas tout le temps non plus. J'ai pas envie de toujours pousser ma voix. J'aime cette idée de parfois chanter avec un peu plus de pudeur, puis après vraiment plus lâcher ma voix sur d'autres morceaux quand je sens que ça se prête bien à l'histoire que je raconte.
0: Bah ça, c'est ce que vous avez fait d'instinct. Et je ne sais pas si vous avez vu cette interview de Céline Dion qui est passée à la télé française il y a une dizaine de jours sur l'album 2.
1: Donc... Je ne l'ai pas encore vu, mais je veux trop voir cette...
0: C'est l'album donc, le plus vendu de tous les temps en France. Et Céline Dion explique, face caméra, que Jean-Jacques Goldman, qui a fait l'album avec elle, lui a demandé d'arrêter de chanter, lui a appris presque à déchanter.
1: À déchanter, oui, j'ai vu cet extrait-là. Où vraiment, il lui dit, raconte l'histoire, plus en retenue, plus en pire.
0: Ouais. Et ça m'a fait penser à votre murmure dans la chanson, quoi. Ouais. C'est-à-dire, bien sûr, elle peut exploser, elle peut, mais choisir de ne pas le faire, c'est déjà faire un choix artistique.
1: Oui, mais carrément. Puis c'est vrai que c'est très touchant dans cet extrait que j'ai vu, en fait, avec Céline et Jean-Jacques Goldman, où Et ça devient vraiment meilleur. On la voit le faire en live où elle en fait une première version plus chantée, parce qu'évidemment Céline, s'il y en a une qui sait chanter comme une déesse, c'est elle. Mais elle le fait tout en retenue, presque un parler comme ça, et ça devient deux fois plus touchant parce que on sent cette retenue qui ajoute au storytelling.
0: Donc ça, c'est beau. Chère Charlotte, on est très fiers de vous remettre ce prix. Talent ici, 2025. On croit en vous, on vous aime.
1: Merci beaucoup, merci. Ça fait plaisir. Merci de m'avoir reçu encore.
0: À la prochaine.
1: À bientôt.
0: Merci Charlotte.
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4: Bonsoir.
5: Bonsoir.
0: Bon anniversaire, les gars.
4: Merci.
5: Merci.
0: 30 ans de Matt Mata. On peut fêter ça en live. D'ailleurs, votre dernier album live le prouve bien. Brest, il y a du monde, il y a du bruit, il y a de la fête, tout le temps.

0: qu'à tout moment, vous l'avez compris, hein, l'ambiance peut devenir latino au milieu d'une chanson. Tout peut se passer à un concert de Matmata.
1: Oui, ouais, c'est vrai que bon, c'est bien aussi d'essayer des langues un peu différentes et de donner une couleur différente.
0: Oui, moi, j'ai bien aimé ce petit côté salsa.
1: Ok.
0: C'était très bien. On passait du chouchen à la tequila hein, pour rester dans l'ambiance, mais voilà, non, ça fonctionnait drôlement bien. Ce que je veux dire avec ce live à Brest, c'est que c'était déjà dingue de jouer voilà dans une énorme salle à domicile, mais là l'anniversaire, les 30 ans de Matmata à l'Accor Arena, Bercy. Là aussi potentiellement il peut tout se passer. Vous pouvez faire des instants zouk. Enfin, est-ce que vous avez prévu
1: non, pas zouk, ça on fait pas. Non, on évite le zouk et la funk en fait.
0: D'accord.
1: Parce que c'est pas compatible. Ça n'a jamais été tellement compatible avec ce qu'on faisait, je ne sais pas
0: alors
1: pourquoi.
0: Alors que la salsa, oui, peut-être.
1: Quoique l'apologie, c'est un peu zouk, quand même.
0: L'apologie, ouais, ça... Ah, la petite flûte, là.
1: Ouais.
0: Ah ouais, on remarque, c'est pas fou. Non, mais en vrai, vous préparez ce concert depuis un moment. En tout cas, vous l'avez annoncé il y a un moment. Vous l'avez aussi calé un samedi soir pour que toutes celles et tous ceux qui vous aiment partout en France puissent faire vraiment le voyage jusqu'à Paris. C'est vraiment la teuf. Donc, j'imagine, vous organisez un anniversaire. Il y a forcément des
1: surprises.
0: Petites surprises.
1: Dont voilà. On ne parlera pas, évidemment.
0: Voilà. Non, je sais. Merci d'être venu, Matmata. C'était très sympa. Non, mais voilà. Ce que je voulais dire en passant ce petit extrait salsa de Lambeandro, c'est que vous n'êtes pas les derniers pour la gaudriole. Et que là, voilà, ça va être une fête quand même particulière. Et avec aussi, évidemment, des moments de douceur. C'est également la spécialité de Matmata.

0: là, c'est très beau. Alors, Matmata, c'est quand même 6 albums studio depuis 1998. Est-ce que vous êtes mis d'accord sur la setlist?
1: On n'y a pas encore pensé.
0: Qu'est-ce que vous avez foutu pour ce concert? Bon, j'ai très peur. Je sais pas.
1: Si, quand même. Ouais, on s'est mis d'accord. C'est bon, tu veux...
2: On est à peu près calé là. On est à peu près raccord là.
1: Voilà, mais ça va être quelque chose de particulier. Voilà, donc c'est un concert qu'on ne fera qu'une fois.
0: En vrai, il y a 30 ans, si on vous avait dit, quand vous avez démarré le groupe, que ça allait se terminer en énorme teuf dans la plus grosse salle de Paris, vous auriez dit quoi?
1: Honnêtement, je crois qu'on se l'est dit pour déconner à la fin du tout premier concert. Si, le premier, c'était dans un bar, il y avait 10 personnes, mais on était contents parce que ça y est, on avait un groupe. Et je crois qu'à la fin du concert, on dit bon, c'est bon, on a un groupe. Un jour, on jouera à Bercy. Bon, voilà. Et puis, merde, ça arrive.
0: Ça arrive, ça y est. Matmat a fait ses 30 ans à l'Accor Arena. On continue à en parler dans Décibels. Mais avant, il faut qu'on écoute Au Conditionnel. Je vous expliquerai après pourquoi.
1: Ah bon? C'est étrange.

0: Voilà, comme tout fan de Matmata, j'adore Au Conditionnel, très belle chanson que vous n'aviez pas mis sur votre album live précédent.
1: Oui, bah on a eu des remontrances d'ailleurs, hein, donc, voilà, donc elle sera sur tous les lives qu'on sortira à l'avenir.
0: Jusqu'à voilà. La mort. En vrai, est-ce que c'est une question qu'on se pose, alors peut-être pas pour le concert anniversaire des 30 ans, mais sur la tournée précédente, de se dire, est-ce qu'on met tous nos anciens tubes, parce qu'encore une fois, 30 ans de carrière, ça fait un sacré paquet de chansons que les gens attendent. Est-ce que parfois, il y en a certaines, on se dit, bah non, tiens, sur cette tournée-là, celle-là, elle reste à la maison.
2: Ah, c'est difficile à faire, ça.
0: Ouais.
2: Et enfin, pour certaines chansons, on ne peut pas le faire.
0: Tu peux pas ne pas faire l'Ombéandro.
1: Non, non, parce que là, on se prend des pierres, donc...
0: Des menhirs.
1: On l'a fait, on avait fait une tournée, je crois que c'était en 2004, un truc comme ça, et on avait décidé de virer Lambé, par exemple. Quoi.
0: Bon, qui a eu cette bonne idée, Tristan?
1: Je ne sais pas. Au bout de trois concerts, on a refait Lambé parce que c'était pas possible. Non, mais c'est vrai que c'est toujours, voilà, et plus ça va, bah, plus on a beaucoup de chansons, donc on se prend un petit peu la tête à savoir lesquelles on doit virer, parce qu'on peut pas tout jouer non plus. Enfin, surtout, même sur des festivals, on joue qu'une heure et quart, bon, bah, il faut faire un choix, donc on en met certaines en vacances de temps en temps, voilà.
0: Et c'était pas juste pour vous embêter que j'ai passé Au Conditionnel, c'est aussi parce que, mine de rien, c'est une des plus belles chansons d'amour, je trouve, du répertoire français, voilà, bah, puisque vous avez 30 ans de ces 30 dernières années, disons, et que, en fait, quand on gratouille un peu dans votre discographie, il y a plein de chansons d'amour, mais avec toujours un petit pas de côté. Donc, Au Conditionnel, l'idée, c'est de parler d'amour comme on fait les news. Il y a aussi Les Inpas qui parle d'un amour qui s'en va, mais qu'on veut retenir, qu'on veut sauver.

0: Est-ce que la majorité des chansons de Matmata, c'est des chansons d'amour en fait? Un peu déguisées parce que rock, parce que rapide, mais en fait ça parle que de ça.
1: Il n'y a pas beaucoup de thématiques dans la chanson en général. On parle toujours un peu de la même chose. Voilà, on change le décor, la manière de le dire. Mais bon, ouais, la chanson d'amour, c'est presque un pléonasme en fait.
0: Oui.
1: Voilà, donc c'est pas toujours le cas, mais c'est vrai que voilà, c'est une manière de dire les choses qu'on ne dirait pas simplement autrement par pudeur. Donc ouais, on se planque un peu dans une chanson et on cache des choses là-dedans.
0: Et est-ce que quand on fait des chansons, c'est pour être aimé? Alors, de qui, de quoi, ça c'est votre histoire, mais est-ce que justement, quand vous avez commencé il y a 30 ans, c'était aussi pour être aimé?
1: Oui. Enfin oui, on s'est jamais dit qu'on allait faire des chansons pour les écouter nous seulement.
0: Oui.
1: On avait quand même envie que les gens les écoutent et les aiment éventuellement. Donc évidemment, il y a toujours une petite dose de narcissisme nécessaire de toute manière quand on écrit des chansons et qu'on les propose aux gens. Et puis quand certaines finissent par appartenir aux gens, ouais, et à leur vie, à la BO de leur vie, c'est cool quoi.
0: Il y a une chanson, Brest même, sur l'album précédent, et c'est une chanson d'amour pour une ville. Alors encore, hein, comme c'est une chanson d'amour un peu spéciale, avec des petits pas de côté, c'est-à-dire que vous faites votre déclaration à Brest, tout en disant tout ce qui est moche à Brest, parce que c'est comme ça, et c'est ça qui est beau.

0: cela, ça vous a fait quoi la première fois que vous l'avez joué à Brest? Je rappelle que votre dernier album live s'appelle Brest, vous l'avez joué là-bas. Ça vous a fait quoi? Ça vous a fait des frissons comme il y a 30 ans au premier concert?
1: Alors la première fois qu'on l'a vraiment joué, c'était en Nouvelle-Calédonie.
0: Ah.
1: Voilà, mais on a quand même entendu deux, trois mecs gueuler « Ici, c'est Brest ». Donc, c'était quand même un bon essai.
2: Oui, il y avait même des drapeaux et tout.
0: Il y a les drapeaux bretons en Nouvelle-Calédonie.
1: Bah, évidemment. Enfin,
0: ils sont partout. J'adore. Et à Brest, alors, ça s'est
1: passé comment? La première fois à Brest, c'était à la Carène.
0: Ouais.
1: Bon, c'était la première date de la tournée, donc de toute façon, on était un peu sur des yeux, mais pour toutes les chansons, parce que bon, la première date, voilà. Et puis la seconde fois, c'était à l'Arena, justement, donc cette version-là
0: de l'album.
1: Et on se dit, ouais, faut pas se rater là, parce que même si on l'a joué déjà 100 fois en tournée, bon, on se dit, bon, là, faut pas se rater. Et c'est vrai que, ouais, c'est un petit moment suspendu, quoi, parce que là, on chante. Parce que c'est pas une chanson sur Brest, c'est une chanson sur les Brestois, en fait. Et là, on les a en face de nous, et il s'est passé quelque chose, ouais.
0: Comment vous faites avec l'émotion, justement? Vous avez de la bouteille maintenant, ça fait de nombreuses années que vous faites des concerts. Vous les avez comptés ou pas, les concerts de Matmata?
1: On doit pas être loin des 1500, un truc comme ça.
0: Ouais. Ouais.
1: Oui.
0: Et ça arrive parfois d'être submergé par l'émotion parce qu'une chanson, je sais pas, vous rappelle un souvenir, un truc où vous chopez les yeux de quelqu'un dans le public, ça vous bouleverse. Comment
2: c'est
0: vous faites?
2: Pas forcément les mêmes émotions au même moment ou sur les mêmes chansons.
0: Ouais.
2: Il y en a après c'est assez, c'est furtif. C'est-à-dire qu'effectivement, on est dans une certaine émotion. Puis de toute façon, on est aussi dans le fait de le déroulé du concert, le déroulé des chansons.
1: Dans la concentration, en fait.
2: Ouais, ouais. C'est une bonne question, en fait.
1: Moi, j'avais un peu...
0: Merci. Ça fait 30 ans que je fais des interviews de Matmata, c'est le premier compliment qui me font.
2: Vrai. Mais ça demanderait un peu plus de temps pour y répondre,
0: oui,
2: en fait.
0: Oui, c'est vrai.
1: J'avais un peu...
0: Je te reposerai la question la prochaine fois.
1: Ouais, j'avais un peu flippé, je me rappelle de la première fois qu'on a joué Emma, juste piano, Yulon Pipe, ouais. Sans que c'était au Vieille Charrue. Et avant de le faire au Charrue, quand on répétait, je dis waouh, je pourrais craquer. Parce qu'il y avait quand même quelque chose qui se passait. Donc je dis bon, en même temps, si elle sera fragile, en même temps, c'était un peu le but de la faire comme ça. Et puis en fait, bon, quand on se retrouve au Charrue, il y avait de l'émotion, mais on est tellement concentré et puis on a une telle dose d'adrénaline en fait que ouais, on tient le choc. Donc ça va. Mais je me suis posé la question. Ouais.
2: Et d'ailleurs, par rapport à ce moment-là, parce que moi, sur cette version-là, donc je ne la joue pas. Je suis pas à la batterie. Donc effectivement, je crois que moi, je profite de l'émotion parce que c'est sur le côté de scène. Je les vois faire. Je peux assister à tout le spectacle. Également, je vois le public. Et là, pour le coup, ouais, j'en profite et je suis pas dans l'action. Donc, je sais pas. Peut-être que c'est plus facile quand on regarde les autres faire.
0: C'est sûr. Bah tiens, là, on va écouter les autres faire, puisque dans la série Validée, la chanson Lambé Andro a été chantée par les Enfoirés. Au spectacle, le village des Enfoirés, et c'est Jean-Jacques Goldman qui chante votre chanson avec son poteau Michael Jones. Là, c'était Jones, et là, c'est Goldman. Ils ont changé les paroles, bon, parce que voilà, c'est des Enfoirés. Mais ça fait un choc, ça, de se dire, mais merde, il y a Goldman qui chante ma chanson.
1: Ouais, bah pour la petite anecdote, le premier disque que j'ai acheté dans ma vie, c'était Quand la musique est bonne. Donc, non, mais en fait, c'est marrant parce qu'un jour, j'ai reçu un coup de fil de Michael Jones qui me dit oui, est-ce que tu peux me dire ce que tu dis au début de Lambé, là? Donc, c'est Mais la Wache Franche. Je dis ouais, Mais la Wache Franche. Je dis, mais pourquoi tu me demandes ça? Voilà, parce qu'on va la reprendre avec Jean-Jacques aux Enfoirés. Je dis ok, d'accord. Bon, écoute, moi, comment s'appelle ton batteur? Damien. Moi, tu dis Mais la Wache Damien. Voilà, ça passera. Voilà. Et ce jour-là, en fait, je suis allé voir l'émission chez mon ancien colocataire de Lambé. Il n'était pas au courant. Donc, on a pris l'apéro devant la télé. Il dit ah, cool. Et là, j'ai dit, on va regarder les Enfoirés. Il dit quoi? Si, on va regarder les Enfoirés. Et c'est vrai qu'il a vu le truc. Il a la mâchoire qui s'est décrochée parce qu'on avait toute la variété française qui chantait notre histoire, en fait, d'étudiants, notre appart, en fait.
0: 30 ans de carrière, Matmata, 30 ans ensemble, c'est toute une vie. Ça veut dire que dans votre vie, vous avez passé plus de temps avec Matmata que sans Matmata. Je vous ai donc préparé un petit questionnaire pour le meilleur et pour le pire. Matmata, attention, quel est le meilleur album de Matmata?
2: Le prochain.
0: Hey, il est fort,
2: ouais,
0: il
2: facile. Est fort.
0: La pire chanson de Matmata.
2: La suivante.
1: Bon, il y en a quelques-unes. Non, mais on va. Ouais. Non, mais on garde ça pour nous. En fait. Mais c'est comme les gamins, quoi.
0: Dire, ah oui,
1: c'est quoi le gamin que ton gamin que tu détestes le plus?
0: Tu peux pas dire non, le petit dernier, pas, il est un peu moche.
1: Ouais, bon.
0: Tu dis, je l'aime quand même.
1: Voilà.
0: Okay. Le meilleur souvenir de concert?
1: Charrue 2001. Voilà. Il y en a plein d'autres, hein, voilà.
0: Mais Charrue 2001, ça reste dans ton cœur.
1: Ouais.
0: C'est sur YouTube.
1: Oui, mais là, c'était, le spectacle était vraiment pour nous, là. C'était à perte de vue, 180 degrés, de la poussière. Voilà.
0: Trop beau. Pire catering de concert, pour ceux qui ne fréquentent pas les backstage, ce sont les cantines de concert. Parfois, on nourrit mal les musiciens.
2: C'est une question délicate, là.
1: Non, parce qu'on tient un classement en tournée, en fait.
0: C'est vrai.
1: Ouais, mais je me souviens plus trop du nom, mais on tient un classement. C'est vrai que des fois, c'est. Bon, en général, on est bien accueillis, mais quand t'as des patates, t'as l'impression de manger du plastique, bon, c'est un peu dur, en fait. Hein, voilà.
0: C'est vrai. Il y a la promo aussi en 30 ans de carrière. Quelle a été votre meilleure émission de télé?
1: On n'en a pas fait beaucoup des émissions de télé.
0: Non, c'est pour ça que je
1: vous demande. Je sais pas. Alors, je pense que c'est pas en France, c'est au Québec. On nous avait demandé, c'était une émission, je crois que c'était un peu pour des gamins, je crois. Et on nous avait demandé de faire des bumpers, et on savait pas ce que c'était. Et c'était des séquences de 3 secondes de musique pour lancer des séquences. Donc on dit, on va faire les intros des morceaux, quoi.
0: Ouais.
1: Voilà. Donc, et on a fait les intros de tous les morceaux de l'album,
0: trop
1: en fait.
0: Drôle.
1: Et, c'était marrant, en fait. C'était une émission pour les gamins, en fait.
0: Pire article sur vous dans la presse?
2: On l'a oublié.
1: Il y en a quelques-uns, ouais. Mais c'était plus, c'était pas des articles qui critiquaient, c'était plus des trucs un peu insultants, en fait, qui s'attaquaient personnellement à nous. On se faisait insulter, voilà.
0: Mais quelle horreur!
1: Et oui. Non, mais la critique, la mauvaise critique, ça fait jamais plaisir, mais quand ça passe à l'insulte, c'est un.
0: Oui,
1: je comprends. Mais bon, il faut être pour passer au-dessus de ça.
0: Pire look choisi pour monter sur scène. Est-ce que vous regrettez?
2: J'étais pas là.
1: Non, c'est vrai. Non, mais c'est vrai qu'il était pas là. Il a évité le pire au début.
2: Je ne suis pas responsable.
1: Le premier anniversaire du premier bar où on a joué, on était en drag queen. Voilà.
0: Et c'est sur YouTube?
1: Non. Mais il y a des photos qui traînent.
2: C'est pas le pire,
1: quand même. Voilà.
0: Et c'est pas le pire.
1: Ah, il y avait une soirée plage aussi. Enfin bref, voilà.
0: Et allez, je termine. Meilleure décision prise pour le groupe.
1: Peut-être de reprendre finalement.
2: Ouais, j'allais dire la reformation.
0: J'espérais que vous alliez dire ça. Bah oui, revenir. Parce que bon, on dit 30 ans, mais à un moment, vous nous avez laissé tomber, mais vous êtes revenu.
1: Ouais, mais c'était bien. En même temps, on a fait une pause, on a rechargé les batteries, ça a été salutaire.
0: Ah, donc c'était une bonne décision.
1: Voilà,
0: pour le meilleur, pour le pire, 30 ans de Matmata.
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0: On a dit tout à l'heure que vous parliez beaucoup d'amour dans vos chansons, mais pas que. Il y a quand même des sujets un peu différents qui font que vous êtes un des groupes les plus chouettes en France. Il y a la Cerise, par exemple, qui parle de religion et de pourquoi on croit, et est-ce qu'on a bien raison d'y croire, et puis qu'est-ce qu'on fait quand on croit un peu trop, tout ça, quoi.
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0: Est-ce que ça fait partie des chansons quand même? Alors, pas quand vous êtes en train de la jouer, j'ai compris que quand vous êtes sur scène et que vous la jouez, vous êtes concentré et tout, mais quand vous l'entendez, quand on vous en parle, vous en êtes fier.
1: Ou alors la fierté, j'en sais rien.
0: Oui, mais elle est quand même excellente.
2: Oui, oui, on en est content. Oui, oui, c'est vrai. Et puis elle vieillit pas trop mal en plus. Donc
0: c'est toujours dans l'actu. Hein, tout ce qui est extrémiste religieux, ça ne va pas se démoder.
2: Oui, oui. Et puis, mais même à l'époque, quand elle est sortie, on est tombé sur des trucs quand même sur le net, des extrémistes qui étaient tombés sur le texte, qui démontaient le texte, enfin, qui nous expliquaient que tout était faux dans ce qu'on avait dit. Et ça, c'est assez sympa en fait. Bon, c'est cool, ça laisse pas indifférent. Donc.
0: Oui, c'est ça. C'est-à-dire que non seulement tu passes un message à des gens qui potentiellement sont d'accord avec toi, mais si en plus tu fais rager les rageux.
2: Oui, voilà.
0: C'est double délice.
3: Ça ouvre le débat.
0: Oui, c'est ça.
2: Et il n'est pas prêt de se refermer. Hein.
0: C'est ça. Tiens, en parlant de débat, je vous ai parlé de l'apologie, mais non, pas encore, c'est maintenant. À peine.

0: Alors c'est ça où tout à l'heure Tristan disait, il y a quand même un petit côté zouk dans Matmata, ce petit instant de flûte. Cette chanson, mine de rien, c'est une chanson totem de Matmata. Elle vous a attiré plein d'emmerdes, un procès même.
1: Oui.
0: Vous avez dû payer 15 000 francs.
1: Ouais, gros, c'était un bras par rapport à tout la cacophonie. Voilà, c'est un procès pour pas grand chose au final.
0: Bah, pour apologie. Mais comme la chanson s'appelle L'Apologie, effectivement.
1: Oui, mais bon, bref, c'est vraiment. Il faut pas se limiter à un titre. Mais en tout cas, le débat est toujours actuel.
0: Donc, oui, et c'est ça aussi que je voulais dire, c'est que finalement. C'est toujours le cas avec Matmata, c'est chouette de lire vos paroles, parce que c'est pas une bête apologie, c'est pas juste de dire que c'est super de fumer des pétards, parce que ça n'a pas de sens de dire ça, mais d'expliquer l'addiction dans la société, faire la comparaison avec l'alcool et tout, c'était quand même hyper bien vu, hyper finement amené.
1: Ah, c'était surtout le sujet de la chanson, voilà.
0: Ouais,
1: c'était comparer certaines drogues légales qui sont taxées, qu'ont d'autres... moins légales, qui ne sont pas taxées. Voilà, c'était ce débat-là. C'était le sujet de la chanson. C'est pas vraiment une apologie. C'est...
0: Non. Et comme ça s'est appelé l'apologie, bah, bim.
1: Oui, voilà, bon. Bah.
0: Bon. Est-ce que vous êtes en train d'en écrire des chansons en ce moment?
1: On écrit quelques trucs, on n'a pas, parce qu'on a fait une petite pause quand même estivale, parce qu'on a quand même bien bossé pour le rendez-vous de Bercy, et on a fait une petite pause estivale, mais on a continué de travailler un petit peu, d'écrire des nouveaux trucs, d'enregistrer des nouveaux trucs. Maintenant on se reconcentre sur la kermesse du 11 octobre.
0: C'est ça, la NIF, les 30 ans de Matmata. Bon anniversaire en avance, les gars.
1: Merci. Merci.
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2: Bonsoir à tous, bienvenue sur l'antenne d'ICI. Nous sommes ensemble pour vivre un 16e de finale de Coupe du Monde. Je me projette déjà dans les 8e de finale, c'est horrible, il faut arrêter de faire ça. Donc 16e de finale de Coupe du Monde entre la France et son attaque de feu et la Suède, pire attaque de la phase de poule de cette Coupe du Monde. En tout cas, c'est un match qui promet avec des grands joueurs des deux côtés pour vous faire vivre cette soirée. Tous ensemble autour de la table, deux personnes. À ma droite, l'ancienne joueuse de football, Charlotte Lorgeret. Salut Charlotte.
3: Salut Pia, salut Bruno.
2: Charlotte, ta spécialité à toi, c'est de choisir des clubs où il pleut. Donc tu as joué au stade Briochin, à Saint-Étienne, à Guingamp, à Metz, à Nantes, à Lens et à Toulouse, quand même. On peut dire ça ou pas?
3: Ah mais clairement, c'était terrible toute ma carrière, j'étais en Kawaii, donc ça a été dur. C'est pour ça que mon après-carrière, ma retraite, je vis dans le sud.
4: C'est son surnom, c'est Kawaii.
2: Non, c'est Chacha Kira.
3: Chacha Kira, j'adore.
2: Voilà, parce que Charlotte, à la fin du premier match de poule, elle a dansé sur Waka Waka de Shakira à l'antenne. Et ce qui était cool, c'est que la vidéo existait, les preuves vidéo existaient. Pourquoi? Parce que Bruno Salomon, bonsoir Bruno.
4: Salut Pia, salut Charlotte, salut à toutes et à tous.
2: Parce que Bruno, c'est nouveau, mais pour cette Coupe du Monde, nous sommes diffusés aussi en vidéo, en live, sur YouTube.
4: Effectivement, le live vient d'être lancé sur la chaîne ICI, ICI. Vous venez nous voir, nos têtes, notre joli décor. Ça s'améliore de match en match.
2: Ouais, ouais.
4: Je me demande ce qui va se passer pour la...
3: Déjà, t'as mis le maillot.
4: C'est ça, effectivement.
3: Hey, c'est le plus important.
4: Toi, t'as mis le maillot. Le vrai, le plus beau.
2: Le deuxième maillot de la Coupe du Monde actuelle aux couleurs de la Statue de la Liberté.
4: Et j'avoue qu'on m'a prêté ce maillot, effectivement.
2: Qui est ce on?
4: Le on, c'est Pia. Merci Pia. Et en tout cas, déjà des premiers messages qui nous arrivent sur le chat, parce que c'est ça aussi, vivre un match sur la chaîne ICI et sur YouTube, c'est de nous mettre des messages et de discuter entre vous, avec Corentin qui nous a dit bonjour à toutes et tous, et d'autres personnes qui sont en train d'arriver. N'hésitez pas, abonnez-vous, mettez des messages et on va les lire pendant toute la rencontre.
2: Juste, on le trouve comment le chat? Il est sur la
4: forêt YouTube. En fait, tu appuies sur le live, tu cliques sur le live,
2: sur la chaîne ici,
4: il y a marqué live, tout de suite ça apparaît. Il y a une très belle miniature qui a été préparée.
2: C'est une miniature.
4: Elle n'est pas mini en plus, Pierre, c'est ça le truc. Vous allez voir tout de suite, vous allez la repérer et vous allez pouvoir cliquer sur le lien et ensuite derrière, sur le côté, chat en direct, c'est marqué, c'est indiqué, vous appuyez dessus et vous avez ensuite accès à toutes les petites regards, tu vois, c'est marqué Joanne qui nous dit salut à ma team Coupe du Monde préférée, Joe XFR qui nous dit bonsoir la team, et Sacha qui nous dit aussi bonjour Pia, bonjour Charlotte, bonjour Bruno, et voilà, bon match à toutes et tous. Bref, ça vient de partout, et là c'était même de ICI La Rochelle, voilà, ça vient un peu de partout parce
2: bien.
4: Que c'est la France aussi qui se réunit sur ce chat et qui est derrière l'équipe de France.
2: La Rochelle qui est directement en face quasiment de New York à peu près quoi. Ouais. Sur la façade de la France. Et justement, ce soir, on va partir à New York, retrouver Nicolas Perronnet, qui est le journaliste le plus fortuné dans le sens spirituel du terme. Puisque Nicolas Perronnet suit la Coupe du Monde pour nous et nous fait vivre tous les matchs et commente tous les matchs des Bleus sur l'antenne d'ICI. Salut Nicolas Perronnet!
5: Salut les amis, bonjour à tous. Vous arrivez sur du Michel Delpech, c'est pas beau ça?
2: Ah mais attends, on a une solution. Parce que nous, justement, on a sous le coude, comme d'habitude, comme à chaque avant-match, un morceau en lien avec la ville dans laquelle tu vas commenter le match. Et bah, ce soir, ce sera pas du Michel Delpech, ce sera

0: Alicia Keys pour t'accueillir, ça te va ou pas?
1: Bah oui, en plus on n'a pas arrêté de l'entendre cette chanson qui est devenue iconique de New York avec le titre des New York Knicks
0: oui.
1: Quand on était là, ça fait déjà un petit moment, c'est le premier match de la phase de groupe. Vous sentez quand même que c'est un petit peu différent là les amis, je sais pas, il y a cette petite boule au ventre ou pas?
0: Ah bah oui,
2: petite
0: quand
2: même.
0: Hein. Ah bah là ça y est, c'est la mort subite, hein. Ça passe ou ça casse.
1: Et oui, ça passe ou ça casse pour l'équipe de France qui est sur la pelouse en train de s'échauffer là sous mes yeux avec les Suédois qui eux en terminent à l'instant de leur échauffement et qui vont aller se concentrer une dernière fois dans le vestiaire. Les Bleus sont encore là pour la plupart, ça va se terminer également. Oui, on sent que voilà, c'est pas la même chose. Il y a cette petite boule au ventre, il y a ce vertige qui nous prend avec cette phase d'élimination directe. Et quand on a les ambitions qui sont celles de l'équipe de France, c'est-à-dire de revenir ici dans ce stade le 19 juillet, forcément la petite boule au ventre, elle est là. Et l'autre info, c'est qu'il fait chaud, beaucoup plus chaud que pour les matchs précédents pour les Bleus. Alors ça n'a rien à voir avec, on l'espère, ce qui nous attend si les Bleus passent le 4 juillet à Philadelphie où là on annonce carrément du 40 degrés. Mais là ça y est, on a dépassé les 30 ressentis, bien 35 sur la pelouse de New York, même s'il ne sera que 17h au coup d'envoi dans quelques minutes. Il va faire très chaud, information importante évidemment.
0: Importante surtout pour la pelouse, Nico, parce que juste un petit point herboristerie, mais c'est pas foufou la pelouse au MetLife Stadium, on le sait. Adrien Rabiot l'a rappelé encore en conférence de presse hier, c'est pas une bonne pelouse.
1: Non, et ça s'est pas arrangé depuis qu'on est venu ici pour le premier match. On a eu des informations comme quoi il y avait eu un petit peu de travaux, mais franchement c'est un pansement sur une jambe de bois parce que on est sur très clairement la pire pelouse de la compétition. En fait c'est une pelouse hybride qui a été mise en place spécialement pour ce mondial avec du gazon naturel seulement en partie, parce que sinon l'équipe de foot américain qui joue ici, qui s'appelle les Giants de New York, elle joue sur du synthétique et en fait ça marche pas. Et là on est très très haut, c'est des petits Playmobil là les Français qui sont en train de rentrer à l'entraînement. On est tout en haut du stade pour commenter et même de là on voit que cette pelouse elle est irrégulière, il y a des zones un peu dégradées et tous les Français l'ont dit après le match face au Sénégal, ce qui pose problème c'est la densité de l'herbe, en fait le rebond rebondit mal, enfin c'est voilà, on est quand même sur du gazon posé sur une dalle de béton, c'est pas terrible. Et même si là elle est arrosée abondamment la pelouse, et ça s'est pas arrangé depuis le match face au Sénégal et c'est franchement un vrai problème, surtout pour l'équipe qui produit du jeu, a priori pour les Bleus tout à l'heure.
0: Tout à l'heure Charlotte, je te donnerai la parole sur ce que ça peut avoir comme effet pour un joueur de football d'avoir une pelouse qui n'est pas dans un bel état, qui est trop trop dure en l'occurrence pour celle-là. D'abord on va se rafraîchir un peu puisque là on a crevé de chaud du côté de New York en plein après-midi. On va se rafraîchir un peu et on va partir à Lille avec Sylvain Charlet qui est un peu ton équivalent Bruno Salomon, mais à Lille il suit le LOSC et il suit le RC Lens. Pourquoi tu me montres Charlotte
2: commenter avec un
0: avec Charlotte,
2: un an avec Chacha
0: et Sylvain,
2: et oui, c'est
0: Charlet,
2: la famille,
0: c'est complètement la famille, on l'adore et il est avec nous depuis Lille. Salut Sylvain.
3: J'ai aimé l'introduction. On va se rafraîchir en allant à
0: T'as
3: Lille.
0: T'as vu? À vous, il fait combien à Lille?
3: Mais il fait, il fait encore une vingtaine de degrés. Non, mais tout le monde est en terrasse. Hein. Bon, après, à Lille, on est en terrasse à 15 degrés.
0: Bah oui, mais c'est pour ça.
3: Le ça va rafraîchir, je vais le retenir.
0: Excuse-moi.
3: Il faisait aussi chaud qu'à Barcelone la semaine dernière à Lille. Hein. Voilà. Non, mais tiens à repréciser les choses. Voilà. Non, mais tout va bien ici à Lille, on est chaud.
0: Mais oui, mais évidemment, vous êtes chaud. C'est ça qu'on adore dans le Nord, justement. C'est que même quand il fait pas beau, les gens sont bouillants et c'est trop bien. T'es où, Sylvain? Raconte-nous un peu où est-ce que tu vas voir le match, toi?
3: Je suis plein centre de Lille, dans un bar-resto qui s'appelle chez Morel et Fils, qui a sorti des écrans géants, qui a fait appel à François, le speaker du Lens, du Racing Club de Lens, je commets un impair, qui est habitué au stade Pierre-Mauroy, qui va commenter le match pour les gens ici. Il y a des écrans géants dehors, à l'intérieur, il y a des gens en terrasse, à l'intérieur, et sur la Grand Place, on a déjà plein de gens qui naviguent à droite et à gauche pour trouver leur spot de prédilection. Le nôtre, voilà, il est juste derrière la Grand Place, au pied du Beffroi. Je vous enverrai une photo, il y a du bleu, blanc, rouge partout, il y a de jolis maillots verts. C'est pas mon maillot préféré, mais j'avoue qu'au fil du temps, je commence à l'apprécier, le maillot des Bleus. Et voilà, on est prêt pour vibrer avec les Bleus.
0: Génial. Ben merci beaucoup, Sylvain Charlet. On reviendra évidemment te voir tout à l'heure pour entendre des supporters. J'ai hâte de savoir ce que les Lillois pensent de la titularisation de Lucas Digne, qui a été formé au LOSC et qui est sur le.
3: On l'attendait.
0: Dans le 11 de départ. Donc on en reparlera tout à l'heure avec les supporters. Merci, Sylvain Charlet. À tout à l'heure.
3: À tout à l'heure.
0: On refait un petit tour en studio avec toi, Bruno Salomon, parce que donc les gens peuvent nous rejoindre sur le chat de la chaîne YouTube ici, ICI. Il y a déjà plein de messages.
2: Tout à fait.
0: Et ça vanne déjà.
2: Et ça vanne déjà, surtout toi.
0: Bah, non, mais attends. T'en as pris une petite. C'est pas une vraie vanne. C'est j'adore.
2: T'en as pris une petite. T'en as pris une petite derrière les oreilles. On salue Odile De Ray, la journaliste à lunettes. Donc c'est Eagle qui nous dit Eagle Eye Cherry, tu sais, ouais, le chanteur, ouais, tout ça. Ouais. Voilà. Avouez qu'il y a quand même une ressemblance. Donc on rappelle la cité de la peur, les nuls, tout ça.
0: D'habitude, on me dit Céline Dion. Franchement, je suis très contente avec Chantal Lobby. J'ai l'impression que ça, c'est un poil mieux.
2: C'est plus drôle.
0: Si, bah, peut-être.
2: En tout cas, sachez qu'il y a un petit message de Corentin qui nous écrit depuis Saint-Herblain, supporter du FC Nantes, qui a donc eu la chance, une fois dans sa vie, de voir Charlotte Lorgeret jouer ballon au pied. Ça, déjà, c'est assez rare. Mais on a quand même pu le signaler. Puis il y a Kevin qui nous salue de Mulhouse. Là, c'est ici, Alsace. Et on vous aime et on regarde sur écran géant, tranquille, l'émission en vidéo.
0: Taf de nuit, donc il ne nous lâchera pas.
2: Il ne nous lâchera pas. Il est avec nous, effectivement. Tout à fait. Voilà les premiers messages. Et donc, on nous appelle aussi, bien sur WhatsApp. Vous n'hésitez pas, 0810 055 056. Vous venez nous mettre des messages audio, des messages écrits, et on les lira à l'antenne. N'hésitez pas. Venez nous rejoindre sur notre chaîne YouTube. Envoyez-nous aussi des messages sur WhatsApp 0810 055 056. Vous êtes les bienvenus pour faire le match tous ensemble.
0: Et alors, il y a un instant, Bruno, on était à Lille avec Sylvain Charlet qui commente les matchs du LOSC et du RC Lens sur l'antenne d'ICI Nord. Et ben là, on va partir du côté de Belfort avec Hervé Blanchard. Salut Hervé.
2: Une légende. La légende. Mais la légende.
4: Bonsoir mesdames, bonsoir monsieur Bruno, bienvenue à Belfort. Et quand on dit Belfort, on est à 15 km du stade Bonal et du grand FC Sochaux-Montbéliard. Donc on aime le foot ici évidemment, et on est en place dans ce bar, le V&B ou Wine and Beer. Vous savez, parler anglais comme moi, Wine and Beer. Donc pas de petite boule au ventre comme Nicolas Perronnier, c'est plutôt les cacahuètes et puis déjà les demi de bière qui sont descendues par la cinquantaine de supporters qui sont dehors comme à Lille, parce qu'il fait très beau, très chaud aussi à Belfort dans l'Est de la France. Il y en a tout autant à l'intérieur. Il y a trois écrans géants. L'établissement a investi justement pour cette Coupe du Monde en achetant des télés beaucoup plus grandes, beaucoup plus modernes. Tout le monde est en place, ambiance hyper détendue. Bon, il y en a certains qui sont pas trop à la page parce qu'il y a que des maillots de Griezmann, donc il faut leur dire que c'est fini pour Grisou. Mais sinon, voilà, beaucoup de jeunes évidemment, une famille ou deux, mais tout le monde est en place sereinement, hyper détendu pour ce match face à la Suède.
0: Merci beaucoup Hervé Blanchard, évidemment on reviendra aussi vous voir.
2: Hervé, on est heureux de te retrouver en Ligue 2. Reviens en Ligue 1 très vite avec Sochaux. Reviens.
4: Tu sais Bruno, ça va très très vite. Regarde ce qu'a fait Le Mans, qui était en national avec Sochaux il y a un an et quatre mois, et qui sont maintenant en Ligue 1. Allez, on va se maintenir déjà, on verra plus tard, mais ça sera avec un grand plaisir. Bisous à tous.
0: On est heureux en tout cas d'être avec vous dans toute la France, bien sûr, ça nous fait trop plaisir. Alexandre Berthaud, lui, il est à Paris, à Grande Contrôle, sur une fan zone dans le 12e arrondissement de Paris. Salut Alex.
5: Salut Pierre, salut Bruno, salut tout le monde. Oui, moi j'ai 6 écrans.
0: Wow, vous voyez, toujours plus.
5: On fait le concours. C'est Grande Contrôle, c'est un grand hangar industriel qui a été transformé en un bar. Enfin, c'est même un lieu global, hein, parce qu'il y a un bar à jeux, il y a des bars, il y a des boutiques, etc. Et donc on peut accueillir jusqu'à 2200 personnes. Et j'ai vu la directrice tout à l'heure, elle m'a dit bon, on va être plein. On va être plein ce soir.
0: Bah oui,
5: c'est il n'y a pas de système de réservation, mais c'est vrai que là ça commence à être bien plein, et les supporters commencent à donner de la voix derrière moi. J'ai pas compris, j'ai pas trop ce
0: mais... Ah si, ça voilà, allez pariager. Okay, c'est Paris, okay. Excusez-nous.
5: Alors, on est à Paris, mais les deux qui sont avec moi, ils sont pas supporters parisiens, et on va continuer un peu le tour des stats, ça va vous faire plaisir. On va partir du côté de la Ligue 2. On va partir du côté de la Ligue 2 avec du FC Nantes et de l'AS Saint-Etienne, si vous voulez, des supporters ces deux clubs, avec Valentin et Clément. Clément, est-ce qu'on est stressé ou pas avant ce match?
6: Voilà, déjà Alex, c'est tout petit de parler de Ligue 2 avant même d'entamer l'interview, je tiens à le dire. On va remonter l'année prochaine. Mais non, stressé non, excitation, un peu d'impatience parce qu'il est 23h et on attend ça, on est au bar depuis 19h. Hein.
5: Pour avoir une place ou juste par plaisir?
6: Bon, les deux, mon capitaine. Et donc du stress, non, pas vraiment. À part une attaque avec Gyökeres et Isaac qui sont pas mauvais en Suède, mais qui sont pas non plus des foudres de guerre. Je pense que le match va être assez serein et assez facile à maîtriser.
5: Ok, facile à maîtriser pour la France de ce côté-là. du côté du supporter du FC Nantes. Maintenant, c'était le Stéphanois qui parlait. Qu'est-ce qu'on en pense de ce match?
7: On est serein aussi. Je pense que Suède, Paraguay ensuite, ça reste relativement tranquille pour cette phase à élimination directe. Ça sent très très bon pour nous ce soir.
5: Voilà, ils sont assis, ils ont trouvé la bonne gage parce que tout le monde n'est pas bien assis, mais eux ils ont sorti les chaises bien en face de l'écran à l'extérieur avec le petit air. C'est à la fois en extérieur et en intérieur en fait cet entrepôt. Et là on a le petit air, contrairement à la semaine dernière évidemment, il fait moins chaud donc c'est très supportable et on est dans des conditions idéales pour regarder le match, à part, me disait-il, qu'ils bossent tous les deux demain matin, donc bon, le coucher 1h du mat, c'est vivable.
2: Non, c'est ici.
0: Tu t'es trompé de bonnette, Alexandre. Qu'est-ce qui se passe?
5: Bah oui, mais j'ai pas trois bonnettes différentes.
0: C'est mal. France Info, c'est évidemment la famille. Hein. C'est Radio France en les deux cas. Ouais. Donc,
5: non, c'est ici, voilà. Les gars. C'est ici.
0: Ouais, c'est ici. Bon, merci Alex Berthaud. Excuse-nous, on a une compo à donner, donc faut qu'on enchaîne. Non, on n'a toujours pas donné la compo. Merci Alex.
5: Allez-y.
0: Merci beaucoup. Plus. Merci à Valentin et à Clément qui étaient avec toi. On va donner la parole tout de suite à Nicolas Perronnet qui est donc à New York au MetLife Stadium pour faire vivre à vous tous et à nous ce match entre la Suède et l'équipe de France en 16e de finale de la Coupe du Monde. Et puis ensuite, on va se tourner vers Charlotte Lorgeret pour avoir une analyse de cette compo. Alors Nico, qu'est-ce qu'il a prévu Didier Deschamps pour le match?
1: Allez, le 11 pour aller chercher ce 8e de finale avec Mike Maignan, évidemment, dans les buts. La charnière centrale des Bleus sera composée de Upamecano associé à William Saliba, Lucas Digne sur le côté gauche de la défense, Jules Koundé à droite, Tchouaméni, Rabiot au milieu de terrain, puis le quatuor offensif. Devant, on en a l'habitude désormais, Michael Olise sera au poste de meneur de jeu derrière Kylian Mbappé, avec à la droite de l'attaque des Bleus Ousmane Dembélé, à gauche Bradley Barcola. Vous l'aurez compris, il y a trois changements par rapport au dernier match face à la Norvège. On est dans la rotation et dans les choix définitifs, on peut dire désormais, ou quasi, pour Didier Deschamps. C'est Barcola qui est préféré à Désiré Doué, Lucas Digne préféré à Théo Hernandez, et Adrien Rabiot qui fait son retour aux côtés donc d'Aurélien Tchouaméni à la place de Manu Koné.
0: Merci beaucoup Nico. Je me tourne vers toi Charlotte Lorgeret. Qu'est-ce que ça t'inspire et qui est quel est le changement qui t'étonne le plus ou qui te satisfait le plus?
8: Non, je la trouve cohérente. Je pense que Didier Deschamps sait qu'il a une équipe supersonique, mais certes qui donne beaucoup de déséquilibre. Donc là, je trouve qu'il a trouvé au maximum l'équilibre parfait avec notamment Lucas Digne, qui est pour moi la grosse surprise. Mais finalement, moi, je l'attendais énormément, cette titularisation. Je pense que c'est plus pour équilibrer ce côté gauche avec Bradley Barcola aussi, qui lui va vraiment aller vers l'avant, va laisser de la place à Kylian Mbappé, qui va pouvoir rentrer un peu dans l'entrejeu, parce que Désiré Doué, lui, il aime bien avoir ce positionnement-là un petit peu à l'intérieur, et puis après le retour de William Saliba. Donc je trouve que c'est beaucoup d'équilibre, le meilleur équilibre que pouvait trouver Didier Deschamps.
0: On a entendu Adrien Rabiot hier en conférence de presse qui disait que les profils de Manu Koné et d'Aurélien Tchouaméni étaient complètement différents, et que Aurélien Tchouaméni était un joueur qui avait plus tendance à jouer un peu plus devant la défense, voire parfois entre les deux axiaux et à relancer, plutôt que d'être dans l'attaque, la finition, le cassage de ligne comme Manu Koné. Comment t'analyses le fait que ce soit Tchouaméni qui a été choisi par Didier Deschamps aujourd'hui?
8: Parce qu'il fait partie des vice-capitaines de Didier Deschamps. Ça fait très longtemps qu'il est en équipe de France. Et oui, il a ce rôle un peu de sentinelle comme il a aussi au Real. Donc il le connaît par cœur. Il aide énormément cette défense. C'est un peu lui qui fait le tampon. C'est lui qui doit avoir un petit peu cette décontraction et de se dire à un moment donné, oui, c'est bien d'aller vers l'avant, mais lui, il doit vraiment équilibrer cette équipe qui est vraiment incroyable offensivement. Donc Adrien Rabiot va avoir cette patte technique qu'il va pouvoir apporter, mais c'est vrai que Manu Koné a un style un petit peu à part. Il sait aussi être devant la défense, mais c'est vrai qu'il a beaucoup attiré aussi offensivement,
0: parce
8: il va très vite. Ouais. En fait, il adore accompagner les actions, et c'est quelqu'un qui est très explosif. Je dis pas que Tchouaméni n'est pas explosif, mais c'est une autre vivacité sur les premiers appuis, et c'est vrai qu'il a un peu plus le sens du but Manu Koné que Rabiot.
0: Bruno Salomon, est-ce que ça réagit sur la compo sur le chat?
2: Alors,
0: de la
2: sur la
0: YouTube
2: compo, on vient tout juste de mettre un vote. On demande si la composition vous la validez ou si vous la trouvez surprenante ou décevante. Il y a un sondage qui a été mis il y a quelques instants pour savoir si les supporters étaient confiants pour cette rencontre. Méfiance à 55% pour les votants sur notre chaîne ici ICI. Et je voulais juste dire Nicolas, petite question. Roland Perronnet, ça te dit quelque chose?
1: Ouais, légèrement.
2: Légèrement, très bien. Donc, je fais passer le message à Roland. Promis, on va faire le petit changement parce qu'on a inversé. On a mis un R et deux N ou un autre dans l'autre sens.
0: Ah, c'est donc, la famille de Nico qui est sur le chat.
2: Qui est sur le chat et qui est en train de s'énerver. Donc, Roland, on a bien compris. On a fait une faute au nom du fils, au nom de la famille. Donc, on fera le changement, Roland.
0: Mais Roland, ne vous énervez pas, sinon on met deux L à Roland.
2: Voilà.
0: Ou un, je ne sais plus.
2: Mais on aime très fort votre fils, Roland, vous le dit.
0: Bon, Nicolas Perronnet, comment t'analyses, toi, la compo de Didier Deschamps ce soir contre la Suède?
1: Pour moi, il y a deux joueurs qui rentrent davantage dans la rotation que le troisième. Tchouaméni et Barcola, on est sur la rotation. C'est-à-dire que Désiré Doué, on peut potentiellement, si ça va beaucoup plus loin, le revoir à une place de titulaire, pourquoi pas. Manu Koné aussi, je pense. En revanche, j'ai pas l'impression qu'on verra Théo Hernandez. Je sais pas si. Ça dépendra peut-être aussi de la prestation évidemment de Lucas Digne aujourd'hui, mais je pense que Théo Hernandez, il a pas marqué de points sur ses dernières apparitions. Et là on est plus quand même sur composition, un 11 qui est sans doute celui qui sera définitif ou pas loin de l'être de la part de Didier Deschamps. On le sait, Didier Deschamps, il, sur les compétitions précédentes, quand on arrive sur la phase d'élimination directe, ça bouge plus trop derrière. Donc voilà, je pense qu'il a fait ses derniers petits ajustements et que là on a le 11 sans doute, sauf ajustement vraiment très précis face à tel ou tel adversaire, le 11 qui va sans doute aller au bout, sauf, je vous dis, peut-être du Barcola, du Tchouaméni en fonction des états de forme. Mais à mon avis, Lucas Digne, il a vraiment une place de titulaire quasiment.
0: Ouais, il s'est imposé quoi.
1: Ce soir. Ouais, je pense.
0: Il s'est imposé et ça fait plaisir à Charlotte parce que Charlotte, elle avait un petit peu, je vais pas dire détruit parce que c'est pas le mot, mais tu t'étais pas convaincu par Théo Hernandez. Juste avant, pendant que les joueurs sont en train d'entrer sur le terrain, ils sont dans le couloir. On vous a emmené à Paris, on vous a emmené à Lille, on vous a emmené à Belfort. On va juste faire un petit arrêt à Auxerre pour vous faire vivre la soirée avec notre envoyé spécial là-bas, Isabelle Rose. Salut Isabelle.
9: Bonjour. Oui, bah écoutez, je me trouve à 10 km au sud d'Auxerre, hein, dans un petit village de 280 habitants, dans le restaurant Peuple Célia, tenu par Régis Renaudat-Papier, qui est un passionné de foot. Et depuis le début de la Coupe du Monde, bah, il retransmet tous les matchs, et particulièrement ceux de l'équipe de France, bien sûr. Alors pour l'instant, seulement une petite quinzaine de personnes sont présentes. À chaque match, en moyenne, de l'équipe de France, il y avait au moins une trentaine de personnes, mais avec cette difficulté des matchs à 23h, là, ils sont moins nombreux, mais ça commence à arriver doucement. Et en tout cas, tout le monde des prêts et tous espèrent une qualification de la France en huitième de finale face à la Suède. Mais attention, il va falloir être rigoureux en défense, me disaient des supporters. Et certains misent déjà sur le 2-1 pour la France. Alors on verra tout à l'heure s'ils ont raison.
0: Merci beaucoup Isabelle. On revient vous voir évidemment à la mi-temps pour savoir déjà s'ils avaient raison ou pas, les supporters qui vous entourent, en tout cas au moment de la mi-temps. Et quelle est l'ambiance aussi dans ce café, ce bar-restaurant qui s'appelle le Célia, si j'ai bien compris. Merci beaucoup Isabelle Rose à 10 km d'Auxerre. On a évoqué avec Isabelle à l'instant le fait que la défense devait être costaud. Il y a de très bons attaquants du côté de la Suède. Nico, est-ce que tu peux nous annoncer la compo de la Suède, s'il te plaît?
1: La défense à 5, on s'y attendait avec le plus expérimenté des Suédois pour mener cette défense, Victor Lindelöf, le joueur d'Aston Villa, associé à Lagerbilke et Gudmundsson pour les trois centraux derrière, Daniel Svensson à droite, Elliot Strout, voilà pour la défense, devant Jakob Zetterstrand, qui est le gardien numéro 2 en fait de la Suède, parce que le gardien numéro 1 a perdu sa place au cours de la phase de groupe. Il joue à Derby County en Championship D2 anglaise. Lucas Bergvall et Yacine Amari au milieu de terrain, et puis devant hein, c'est le gros danger suédois, avec évidemment Victor Gyökeres en pointe, associé à deux autres très bons joueurs, Alexander Isak, l'attaquant de Liverpool à gauche, et Anthony Elanga, l'attaquant de Newcastle, sur le côté droit. Voilà pour le 11 suédois et la Marseillaise ici à New York.

Allez, hein. Les choses sérieuses commencent, les amis. La phase à élimination directe. Il faut aller décrocher cette troisième étoile. Ça passe évidemment par ces matchs désormais. Ce vertige et l'hymne suédois à venir ici à New York désormais.

0: 16e participation pour la Suède à la Coupe du Monde. L'équipe suédoise qui a galéré pour arriver jusqu'ici, alors qu'elle a galéré déjà en phase de groupe pour atteindre les 16e de finale, mais qui a galéré tout court pour décrocher son billet pour le Mondial. Il a fallu être repêché en étant joker en Ligue des Nations. Enfin, ça a été une vraie tannée pour cette équipe suédoise, passer des barrages face à l'Ukraine, face à la Pologne. Mais attention à l'excès de confiance, attention à ces grosses équipes qui passent à la trappe, attention aux équipes européennes qui sont pas très bien sur ces 16e de finale. Il va falloir être sérieux, il va falloir être discipliné. Et sur le papier, évidemment, sur le papier, il n'y a pas photo entre cette équipe de France et cette équipe de Suédoise. De Suède, on est largement favori, mais voilà, c'est la Coupe du Monde, c'est les matchs à élimination directe. Et désormais, il faut aller faire le travail, tout simplement, pour ces Bleus qui sont en train de poser la veste de survêtement et qui vont se mettre en place pour ce match où on sent bien que voilà, les visages sont un petit peu plus concentrés que d'habitude. Il n'y a plus de joker.
1: C'est maintenant.
0: Là, qui discute un petit peu avec tout le monde. La petite photo sans doute à venir. Et oui, c'est maintenant. En tout cas, ça passe ou ça casse, très clairement.
1: Ouais. Et Charlotte, en conférence de presse, Rabiot a beaucoup insisté sur le fait qu'il n'y avait aucun risque que les joueurs de l'équipe de France prennent de haut la Suède. Comment toi, en tant qu'ancienne footballeuse et consultante, tu vois cette équipe de Suède qui est quand même en 16e de finale de la Coupe du Monde et qui a quand même des grands joueurs dans son effectif, dont on l'a entendu, Nicolas dit, des joueurs qui sont à Arsenal, Liverpool, Newcastle, Tottenham, Brighton, Borussia Dortmund, il y a du lourd quand même.
2: Oui, il y a du lourd offensivement avec ce trio d'attaque, mais clairement cette phase de poule, ça a été très moyenne du côté de la Suède. Donc ils sont sortis 3e, c'était un groupe qui était quand même assez faible. Donc il y a un peu plus de certitude du côté de l'équipe de France. C'est pour ça que j'ai pas trop d'inquiétude, clairement, parce qu'ils ont montré de belles choses, même si c'était un peu en mode diesel. L'équipe de France, au fur et à mesure, c'était un petit peu mieux. Il y a beaucoup plus de certitude du côté des Bleus que cette équipe de la Suède. La Suède va souffrir, va défendre, ça on le sait. Jusqu'à quand les Français vont avoir cette patience d'essayer de travailler son adversaire et puis de trouver la faille, de trouver cette efficacité qu'ils ont depuis le début?
1: Ouais. Et Nico, j'ai regardé au niveau des attaques des deux équipes. La France est la troisième meilleure attaque depuis le début de cette Coupe du Monde, avec 10 buts inscrits contre les Pays-Bas et l'Allemagne, qui ont mis 11 buts tous les deux, mais qui sont tous les deux éliminés la Coupe du Monde ce soir. Alors que la Suède est la 11e avec 7 buts inscrits. Ouais. Mais la grosse différence, Nico, c'est le nombre de buts encaissés, en fait. C'est que la Suède, elle encaisse beaucoup plus de buts que l'équipe de France.
0: Oui, elle en a pris 5 face aux Pays-Bas, effectivement. Elle a pris des buts face au Japon, face à la Tunisie. Moi, j'ai aucun doute sur le risque d'excès de confiance du côté des Bleus. Je pense qu'il est inexistant, ce risque. Didier Deschamps, ça fait 14 ans que c'est sa spécialité maison. Il sait amener ses joueurs, il sait amener son équipe mentalement dans des conditions qui sont celles nécessaires à ce genre de grand rendez-vous qui arrive pour certains joueurs qu'une fois dans une carrière.
1: Sauf à l'Euro, souviens-toi Nico, à l'Euro en 2020, c'était la seule compétition avec Didier Deschamps à la baguette où on s'était dit, mais là ils se sont vraiment vus trop beaux et voilà. Donc c'est quand même arrivé dans l'histoire.
0: Oui, mais aujourd'hui, je pense que voilà, avec l'expérience qui est la sienne, la manière dont il a amené ce groupe ici, je pense que l'excès de confiance, il y a pas ce risque-là. Après, c'est le sport de haut niveau, on connaît le football, il peut tout arriver. Un carton rouge, un but de casquette, une soirée où ça veut pas. On a vu l'Allemagne hier soir, alors certes, faire un match horrible, mais quand même tomber face au Paraguay. On n'est pas encore en 8e de finale, ça c'est une certitude, mais je pense quand même que Didier Deschamps a mis tout en œuvre pour que cette équipe de France soit préservée de cet excès de confiance et que vraiment on ne prenne pas la Suède de haut, parce que évidemment que les Bleus sont au-dessus, mais vous l'avez dit, on a quand même des joueurs qui jouent dans les meilleurs clubs européens, et un Gyökeres, un Isaac notamment, qui a connu la blessure et qui a fait une fin de saison plutôt très prometteuse avec Liverpool, qui revient bien. Un Gyökeres, on sait qu'il peut marquer sur une situation, il peut avoir un ballon, il peut aller marquer. Il avait marqué je ne sais pas combien de buts, 60 ou 65, ça avait été l'un des meilleurs buteurs européens la saison dernière, avant d'aller à Arsenal, où c'était un petit peu plus compliqué, mais voilà, avec beaucoup plus de concurrence aussi. Et un championnat qui n'avait rien à voir avec celui du Portugal, où il avait explosé des compteurs avec le Sporting. Donc attention, méfiance face à cette équipe de Suède qui donne le coup d'envoi ici de ce 16e de finale. C'est maintenant pour l'équipe de France et c'est maintenant pour ce premier ballon sur la tête de Upamecano pour écarter le danger. Attention aux Suédois qui vont tenter tout de suite d'aller mettre la pression là-bas sur le côté de Lucas Digne. Il y a la faute sur le défenseur français. Premier coup de sifflet en faveur de l'équipe de France. Il fait chaud ici dans le New Jersey. Et il va falloir eh bien, rentrer dans ce match de la meilleure des manières possibles.
1: Tu peux nous rappeler quelle heure il est, Nico, à New York, s'il te plaît ?
0: 17h tout pile. Du côté de New York, il fait encore bien plus de 30 degrés. Hein. Il y a une partie du terrain qui est à l'ombre, la partie de Lucas Digne, la partie gauche, la partie Digne-Barcola. Tout le reste est encore vraiment plein cagnard. Et c'est une situation pour l'instant qu'a pas connue encore l'équipe de France depuis le début de cette compétition. Lucas Digne, justement, dans la partie ombragée, qui franchit la ligne médiale, premier ballon de la partie touché par le capitaine des Bleus, Kylian Mbappé, qui a été un petit peu... frustré, évidemment ravi de voir Ousmane Dembélé planter un triplé lors de son dernier match face à la Norvège, mais il aura bien aimé, face à l'équipe B de la Norvège, aller soigner aussi les statistiques Kylian Mbappé, et évidemment qui va être très motivé. C'est ce genre de rendez-vous hein, qu'affectionne le capitaine de l'équipe de France, les matchs qui comptent, les matchs où il ne faut pas trembler, et les matchs

0: puis même souvent c'est là où il y a les bancs, donc là où on peut se rafraîchir. Mais là, c'est ce match-là, ça va être le premier match où il y aura le plus d'intensité et le plus d'adversité. Ouais. Par rapport aux phases de poule, donc dommage que la Norvège n'a pas joué le jeu jusqu'au bout en mettant leur équipe B, parce que ça on aurait pu
1: voir la frappe d'Isaac. Elle est cadrée, cette première frappe et cette première offensive. Elle est suédoise avec Gyökeres là-bas, qui a bien résisté, franchement, qui est allé faire jouer son physique dos au but, et il a conservé le ballon. Il a réussi à trouver Alexander Isaac derrière lui, et la première situation, même si elle n'a pas été d'un danger extrême, on va dire, pour l'équipe de France, et elle est quand même suédoise avec ce premier tir cadré de la partie.
2: Charlotte, un tir qui est sans beaucoup de puissance, mais qui passe entre les jambes d'Upamecano.
0: Oui, après, il faut être vigilant sur Gyökeres. Je trouve que c'est sa qualité numéro un, c'est les duels, c'est le jeu de 1 contre 1. Donc, d'ailleurs, Upamecano nous en a beaucoup parlé de ce jeu de 1 contre 1 qu'il affectionne tant. Donc, peut-être faire même de temps en temps des prises à deux, hein, parce qu'il est tellement costaud. On l'a vu en Ligue des Champions avec Arsenal. Donc, être très vigilant par rapport à ça.
2: Nicolas Perronnet.
1: 4 minutes de jeu, 0-0 dans ce 16e de finale, premier 16e de finale de l'histoire de la Coupe du Monde, évidemment, pour l'équipe de France, puisqu'avant,
2: la
1: compétition n'existait pas. Donc, comme ça, moi, c'est réglé. Allez, Michael Olise, qu'on n'a pas encore vu dans cette partie, là-bas, sur le côté droit, le ballon qui est mal assuré, mal donné à Ousmane Dembélé, mais on va s'en sortir grâce à la technique d'Ousmane Dembélé, là, dans un tout petit périmètre. Il a quand même bonifié ce ballon pour aller chercher un coup franc. Il y a faute, hein, sur Ousmane Dembélé, pas de souci, la prise à deux. Un petit peu trop agressive de la part de la défense suédoise, et notamment Yacine Ayari, joueur de Brighton. Il y a beaucoup de joueurs de première ligue, hein, et du championnat anglais dans cette équipe de Suède. Donc évidemment, raison supplémentaire pour prendre très très au sérieux cette équipe de Suède. Le ballon de Ousmane Dembélé dans la surface de réparation. La tête est française. La première, la deuxième également. La troisième également. Ouais, plus succession de têtes là dans la surface de réparation pour aller porter le danger. Mais ça va sortir en touche cette fois-ci, la défense suédoise qui a tenu bon sur le coup. La touche de Lucadine. On est sur le côté gauche à une vingtaine de mètres du poteau de corner. Michael Olise derrière avec William Saliba. Olise encore, Tchouaméni monopolise le ballon dans les 40 mètres de la défense suédoise, et c'est la première attaque placée de l'équipe de France avec Kylian Mbappé. Ouais, on sent tout de suite, hein, que cette défense suédoise est très regroupée, qu'il n'y aura pas beaucoup d'espace pour les Bleus, mais on tente quand même de négocier avec Kylian Mbappé, là, à nouveau servi plein axe, mais ballon qui est chippé par la défense suédoise, et ça va très très vite là-bas du côté d'Anthony Elanga, même s'il est tout seul, le joueur de Newcastle. Mais voilà, ça pose un petit peu les débats. Il y a de la vitesse,
2: il va vite,
1: en transition. Ah ouais, il va hyper vite. Il était tout seul, mais franchement, il est allé récupérer ce ballon là en faisant un sprint de 50 mètres qui a mis tout le monde dans le vent du côté français. Il n'y avait pas de solution pour lui, heureusement, et les Bleus vont pouvoir s'en sortir avec cette fois-ci ce ballon qui est mis en profondeur pour Bradley Barcola, et qui met en danger le gardien Jakob Zetterstrot, le gardien de la Suède, qui dégage un petit peu en panique. On touche le ballon, va rester bleu.
2: Charlotte, qu'est-ce que tu vois depuis le début du match là?
0: Je vois un bloc regroupé, mais comme à peu près le début de cette Coupe du Monde, quand on est face à une adversité qui est beaucoup plus forte, notamment hier par exemple Maroc-Pays-Bas, et Pays-Bas avait peur du Maroc, etc. L'Allemagne contre le Paraguay, c'était la même chose. Donc je vois quand même Elanga qui reste seul devant au cas où il y a un jeu de transition, pour trouver justement le joueur qui est le plus rapide pour faire monter le bloc derrière. Donc être vigilant par rapport à ça, c'est pour ça qu'il faut faire absolument des prises à deux, être très vigilant, Tchouaméni et Rabiot notamment,
2: parce que là la pointe de vitesse qu'on l'a vu faire Elanga, c'est impressionnant.
0: C'est clairement impressionnant.
2: Nico, je sais pas la vitesse au stade,
1: on l'a vu tout de suite, ouais. Et franchement, il avait quoi, il avait 4-5 mètres de retard en plus, c'était pas cadeau. Il est vraiment parti comme une fusée, ouais, sur son côté droit. Donc attention à surveiller là du côté de Lucadigne. Il va y avoir clairement un duel avec Elanga. C'est vrai qu'on a beaucoup parlé de Gyökeres et d'Isaac, parce que ils jouent dans les deux plus grands clubs du monde et de première ligue, Arsenal pour Gyökeres, Liverpool pour Alexander Isaac. Mais Anthony Elanga, c'est un super joueur, hein. Il a marqué lors des deux derniers matchs de la Suède. C'est lui qui marque face au Japon pour le nul qui qualifie la Suède.
0: Il n'était pas titulaire, c'est pour ça qu'on l'a pas trop vu au début.
1: C'est vrai.
0: Il était titulaire contre le Japon.
1: Et c'est lui qui marque aussi contre les Pays-Bas, hein, même si là ils ont pris une bonne rousse les Suédois. Alors que Gyökeres, lui, est allé marquer simplement face à la très faible adversité tunisienne lors de la victoire 5-1 de la Suède face à la Tunisie. Victoire qui a quand même permis de sortir de ce groupe F derrière les Pays-Bas et le Japon. Et sur

0: retrouver là un niveau de compétition qui est assez habituel finalement pour cette équipe de Suède, parce qu'on a peut-être tendance à oublier qu'il y a quand même une finale déjà à l'actif de cette équipe-là. Alors ça remonte évidemment, c'est 58 face au Brésil, mais il y a deux demi-finales, une encore plus ancienne, 1938, mais en 94 ici même aux États-Unis, il y a une demi-finale faite par cette équipe de Suède, le ballon en profondeur qui ne donne rien pour Mbappé. Puis il y a également deux quarts de finale, dont le dernier en 2018 face à l'Angleterre. Donc c'est quand même une équipe de tournoi, cette équipe de Suède. On se rappelle aussi de l'Euro et de la victoire face, du match nul en 92 face à la France, de la victoire face à la France en 2012. D'ailleurs, là, jamais l'équipe de France n'a battu la Suède en phase finale d'une grande compétition. Alors oui, on ne parle pas de cette équipe de France là, forcément. Là, on est dans la grande histoire des Bleus. Mais voilà, quand même, on est face à une équipe, une nation en tout cas, expérimentée et qui n'en est pas à sa première à ce niveau de compétition. Attention justement là à Elanga, on en parlait. Cette fois-ci, il n'a pas mis les gaz parce que ce ballon était trop compliqué à aller chercher. On s'en sort bien avec la combinaison entre Mike Maignan et ses défenseurs. Allez, il faut mettre un petit peu de rythme désormais dans cette partie. Une minute de jeu, toujours 0-0. Et aucun danger dans la surface de réparation suédoise. On est quand même bien en place. Je ne sais pas ce que vous en pensez, mais on s'y attendait. Le bloc est très bas, la défense à 5. Ça, ce n'est pas une adaptation à l'armada offensive de l'équipe de France. Ils jouent comme ça, les Suédois, mais il va falloir les bouger quand même.
1: Charlotte, tu les sens comment, les Bleus, là ?
2: Bah là, ils sont un petit peu embêtés parce qu'on n'arrive pas à trouver vraiment au milieu de terrain. Michael Olise, on le voit beaucoup, beaucoup bouger. Et surtout, très intéressant, ce pressing des Suédois. Dès qu'il y a le ballon sur le côté, c'est là que le starter du pressing commence. Donc, je les trouve très, très, très concernés, ces Suédois. Très intéressant au niveau du pressing aussi. Parce qu'ils savent que jusqu'à la fin du match, il va falloir être très vigilant.
1: Ouais, on sent aussi des Bleus qui observent un petit peu leur adversaire et qui font un peu tourner la balle en défense. Un peu, Nico, ils n'ont pas encore passé le coup d'accélérateur, les Français.
0: Non, on est dans la phase d'observation, très clairement. On s'adapte, on est discipliné du côté des Bleus. Voilà, pour l'instant, on approche des 10 minutes. Il ne s'est absolument rien passé dans cette rencontre, ni de très encourageant, ni d'alarmant. On est vraiment, vraiment dans cette fameuse phase d'observation avec des Bleus là, qui tentent de prendre la mesure effectivement de ce bloc suédois. Ils sont balle au pied, les Français, avec l'attaque placée. On a l'habitude désormais de voir des équipes regroupées face à l'équipe de France, et ces séquences un petit peu qui ressemblent à du handball de droite à gauche et de gauche à droite en essayant de ne pas perdre le ballon. Bah là, c'est raté parce qu'il est perdu ce ballon. Attention au contre avec Gyökeres. La Gyökeres qui va passer entre les deux défenseurs français, qui va encore faire jouer sa vitesse et son physique pour récupérer ce ballon devant Dayot Upamecano, et ils s'en sortent. Ça va pas aller au bout, le contre des Suédois, mais ils vont récupérer le ballon. Bah, franchement, Gyökeres, ça va vite aussi. Hein.
1: Ouais, là il y a une prise à deux, Charlotte, mais il y en a un qui est resté sur le carreau un peu.
2: Non, mais en fait là Upamecano s'est mis en course très très rapidement, et Saliba s'est rapproché d'Upamecano, donc il est passé entre les deux, mais ils étaient à haute intensité, donc c'est très bien pris. On voit toute la puissance du joueur d'Arsenal. Donc attention aux phases de transition, et je vois le terrain. En fait, le terrain il est cata. On voit les prises de balles. En fait, faut être concentré, regarder bien le ballon, attention à sa première touche de balle. On voit que le ballon rebondit énormément.
1: Pour l'instant, il n'y a pas beaucoup d'erreurs techniques, Nico. Pas beaucoup de pertes de balles.
0: Mais franchement, pour parler franchement, ce stade et cette pelouse, c'est indigne d'une Coupe du Monde, quoi. Mais vraiment, enfin, tout le monde le dit. Ah oui, c'est indigne d'une Coupe du Monde. Et que ce stade-là accueille la finale, mais c'est incompréhensible, en fait. Donc,
2: ça peut changer, ça, ou pas? Ils peuvent prendre la décision de changer.
1: On va faire
2: une pétition. On va faire un sondage sur ici.
1: Votez, Nico, lance une pétition.
0: Mais c'est vrai que ce que disaient les joueurs après le match face au Sénégal, et ce qui a été corroboré par d'autres joueurs d'autres nations qui ont joué ici, c'est que en fait, il y a des faux rebonds. Le ballon rebondit mal. Ils n'ont pas leur repère avec cette fameuse dalle en béton qui est en dessous, et cette espèce de pelouse bizarre hybride qui a été mise. Ils n'ont pas leur repère. Attention, les Suédois sont dans la surface de réparation, et le centre là-bas va rien donner. Heureusement, c'est Elliot Strout, un des rares joueurs de cette équipe de Suède qui évolue dans le championnat suédois du côté de Mjällby, j'espère que je prononce bien, qui a réussi à prendre un petit peu le dessus, mais c'était compliqué à redresser ce ballon. C'est absolument sans danger pour les Bleus, qui vont relancer court avec Mike Maignan et Saliba. 12 minutes de jeu, 0-0, et peu d'enseignements pour l'instant.
1: L'équipe de France n'a pas tout le temps le ballon du tout, hein, Charlotte.
2: Non, parce qu'en fait, il n'y a pas assez de prise de risque pour aller vraiment vers l'avant. Et c'est vrai que j'ai l'impression que ça les perturbe, hein, quand même, même s'ils connaissent
0: le
2: terrain.
0: Kylian Mbappé à la limite de la surface de réparation, là, qui tente de trouver des espaces. C'est pas facile pour le capitaine de l'équipe de France, mais derrière, il y a le soutien de Jules Koundé sur sa droite. Et Ousmane Dembélé qui va perdre ce ballon définitivement, même si il réclamait un corner et c'est un petit peu emmêlé là dans son dribble. Ousmane Dembélé, et derrière, on a bien sécurisé ce ballon, on l'a bien mis au chaud pour bien permettre au gardien de l'équipe de Suède de dégager son camp. On voit Guy Stéphan accompagné de Didier Deschamps qui a repris les rênes de cette équipe de France cette semaine après le deuil, le drame familial qui l'a touché, son aller-retour en France pour les obsèques de sa maman, condition évidemment particulière. Tous les joueurs ont été touchés par cette situation. On sait qu'il est très proche de son groupe, Didier Deschamps, et il est bien là et bien concentré pour aller tenter de réussir à nouveau un grand tournoi pour ce qui est bien sa dernière Coupe du Monde. On sait ce qu'il pourrait être. Évidemment, on va pas porter l'œil, mais le dernier match de Didier Deschamps, parce que désormais, on est en phase d'élimination directe. Donc chaque match peut être le dernier aussi pour la carrière du sélectionneur. On n'en est pas là, évidemment, et on espère qu'on sera là toujours ensemble sur ICI pour vivre la finale de 19 juillet. 13 minutes de jeu, toujours 0-0, toujours aucune situation dangereuse ni d'un côté ni de l'autre, et toujours des ballons assez inoffensifs. Celui de Jules Koundé, là, en l'occurrence, un petit peu par-dessus et facilement récupéré par... la défense suédoise, le gardien Jakob Zetterstrott qui dégage directement vers son homologue français Mike Maignan. Pour l'instant, on a bien le sentiment que ni l'une ni l'autre des équipes est réellement rentrée dans son match. On est toujours dans ce fameux quart d'heure d'observation, même si on y approche plutôt. 13 minutes de jeu, toujours 0-0 entre la France et la Suède dans ce 16e de finale du Mondial.
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1: Bruno Salomon, des nouvelles des réseaux sociaux.
5: Et sur les réseaux sociaux, Mia nous dit « Je suis stressé ce soir ». Fredo nous dit « C'est pas serein derrière ». On va en prendre un, c'est sûr. Tout le monde est un petit peu surpris, en tout cas, sur les 15 premières minutes de l'équipe de France.
1: Nicolas Perronnet, au stade, au MetLife Stadium de New York, France-Suède, 0-0.
0: Allez, Kylian Mbappé là qui va peut-être tenter de mettre un petit peu l'étincelle qu'il y a, manque pour l'instant à l'équipe de France. Ouais, il y a le dribble là où il rentre vraiment plein axe, il est un petit peu côté gauche, il rentre plein axe sur son pied droit, mais il n'y a pas de situation de frappe, il n'y a pas d'espace, mais il a au moins le mérite d'être remuant. Là, Kylian Mbappé qui est encore en possession du ballon, ça s'est bien joué là-bas sur le côté droit pour Jules Koundé. Le centre, première intention, il y aura corner. Oui, il y aura corner pour l'équipe de France. Ce sera le premier corner de cette partie pour les Bleus, le premier corner. Tout court, et c'est Ousmane Dembélé là-bas qui va s'en charger de la droite vers la gauche. Kylian Mbappé qui est remuant, qui a décidé de prendre un petit peu le contrôle des opérations, réclame beaucoup la balle et il tente vraiment de trouver des petits espaces, mais on est très très très bien placé du côté de la Suède. Le corner et la tête suédoise pour écarter le danger, c'est pas terminé. Digne au 30 mètres, faut frapper peut-être la Lucaline, et oui, faut frapper, et pourquoi pas, c'est cadré, et ça oblige Zetterstrott à se détendre sur son côté gauche. Est-ce qu'il faut abuser de ce genre de frappe? Sans doute que oui, parce qu'on rappelle que Jakob Zetterstrott, 4 sélections seulement, c'est la 5e pour lui avec le maillot suédois. C'est un peu un plan B du côté de Graham Potter, le sélectionneur anglais de cette équipe de Suède qui a opéré. Et ça, on sait que c'est quand même jamais très serein dans une équipe. Un changement de titulaire en cours de compétition. Donc là, Lucas Digne, il a tenté sa chance. Et puis de toute façon, c'était une des rares situations depuis le début de ce match où il y avait un tout petit peu d'espace devant lui. En tout cas, c'est la première frappe cadrée de cette rencontre. Elle n'inquiète pas la Suède, mais elle a le mérite d'exister.
1: Charlotte, une frappe cadrée en 16 minutes pour l'équipe de France, c'est quand même assez rare.
2: Oui, c'est rare, mais parce que les Suédois, ils sont très concentrés. Je pense qu'il faut prendre un peu plus d'initiative. À un moment donné, là, Kylian Mbappé, il l'a fait deux ou trois fois. C'est lui qui met de l'intensité à chaque fois qu'il touche le ballon. Donc, réitérer ce genre de choses. Donc, certes, il faut étirer le bloc, il faut essayer de trouver les espaces, mais à un moment donné, il faut aller un petit peu plus vite, prendre des risques dans les 30 derniers mètres.
0: Deuxième frappe cadrée, les amis. Ah. Kylian Mbappé, c'est un peu la même, exactement au même endroit, pied droit, cette fois-ci pour Kylian Mbappé. Et pareil, cadré, mais ça manque de puissance. Et alors, on l'a vu rager vraiment Kylian Mbappé, là, se retourner et avec le bras faire vraiment un gros signe de déception. Donc, on sent vraiment que cette équipe de France, pour l'instant, a du mal à à rentrer, à prendre le contrôle de ce match, en tout cas à mettre ce qui fait tout simplement sa particularité, c'est-à-dire la vitesse, se créer beaucoup d'occasions. Et on sent aussi que ça commence à énerver Kylian Mbappé, qui réclame des ballons, qui veut des frappes, qui veut du mouvement, et qui là est allé bien cadrer ce ballon-là, même si ça l'a un petit peu fâché, ça va forcément accentuer sa confiance. Allez, Michael Olysee au 25 mètres avec Jules Koundé. On commence à vraiment à monopoliser le ballon là, hein, pour les Français. Ah, et le dribble là, de Ousmane Dembélé, qui a été bien pris par Elliot Strout, a bien lu le bonne lecture du jeu là, de la part du défenseur suédois. Et attention, parce que là il y a faute, me semble-t-il, sur Gyökeres. Et ouais, ils partent vraiment en transition, ils sont dangereux en transition. Et alors Gyökeres, en termes de protection du ballon, de jeu, dos au jeu, c'est un poison. Franchement, on lui donne des ballons dégueulasses, il vous les rend bonifiés, dos au jeu, et il fait franchement une bonne, enfin je sais pas ce que vous en pensez, mais pour moi un bon début de match. Et il va falloir vraiment les surveiller là, les trois devant.
1: Charlotte,
2: faut être un peu plus malin. On sait que Gyökeres, il peut avoir une certaine puissance, mais je pense qu'Upamecano et Saliba sont quand même plus rapides que lui. Il faut absolument que dos au jeu, qu'il reste juste collé, qu'il n'essaye pas d'intervenir et essayer de lui faire perdre de la vitesse, parce que là on voit vraiment les jeux des Suédois, c'est quoi, c'est de trouver Gyökeres ou Elanga vraiment devant, mais ils sont tout seuls. Les milieux de terrain mettent énormément de temps à accompagner les attaquants. Donc attention, laissez Gyökeres dos au jeu, lui mettre la pression, mais pas essayer de passer devant, parce qu'il peut jouer de son corps.
1: Bruno ?
5: Ouais, déjà quasiment plus de 300 personnes sur le chat ici sur notre chaîne YouTube où nous faisons le live ensemble et où vous nous voyez avec nos maillots. Et Laurent nous dit: on a bien compris la tactique des Suédois, va falloir être patient dans cette rencontre.
1: Eh oui Nico, va falloir être patient, on le sent. Hein.
0: Ouais, il est bien récupéré là ce ballon par les Suédois qui pour l'instant sont à l'attaque. Le centre, le dégagement de Tchouaméni, il récupère des ballons quand même, hein, mais il se met en danger. Ça aurait été intéressant là, Ousmane Dembélé le récupère celui-ci, parce qu'ils étaient totalement déséquilibrés, les Suédois, qui bah, quand même par séquence, hein, arrivent à se porter à l'attaque. Alors là c'était sur un coup de pied arrêté, mais voilà, on sent que oui, ça peut basculer sur des déséquilibres, des transitions, cette rencontre. Allez, qu'il y a Bardet Barcola là, qui réussit son dribble, et pourquoi pas sur un exploit individuel. Bardet Barcola dans la surface de réparation, la frappe de Bradley Barcola après le raid et le slalom dans la surface, la frappe pied gauche qui s'envole au-dessus, début de Zetterstrom, mais il avait pratiquement tout fait bien, sauf la finition.
1: La finition, Bradley, oh là là, Charlotte.
2: Ah, mais il a mis quand même le tournis, hein. Je sais pas à qui il a failli mettre les fesses par terre là, mais avec toute son intensité. Et puis il aime bien rentrer aussi intérieur. On voit que Rabiot qui va sur le côté justement pour étirer ce bloc. Et après, c'est vrai, c'est sur son pied gauche, le pied d'appui est un petit peu loin. Il a le corps en arrière. C'est là qu'il doit progresser, c'est à un moment donné mettre de la vitesse, c'est bien.
0: Ah oui, Kylian Mbappé, Kylian Mbappé, le 1 contre 1, elle est là, l'ouverture du score pour Kylian Mbappé. Et le but pour l'équipe de France qui ne sera pas validé parce qu'il est en situation de hors-jeu. On va regarder tout ça les amis. Mais là, le ballon perdu par la Suède, et immédiatement la transition supersonique, la passe en profondeur, plein axe pour Kylian Mbappé. Il va falloir revoir tout ça. Je pense que ça se joue pas à grand chose. J'ai bien peur qu'il le soit.
1: Mais pas du tout. Peut-être un genou.
0: Ouais, je pense que on est dans ces situations là où vous savez quoi, ça se joue à que dalle.
1: Ah ouais, vraiment.
2: Lindelof, tu prends un risque.
1: Ah ouais.
2: Parce qu'il y avait Lagerbiegge qui traînait ça derrière.
0: Le jeu a repris, donc ce sera refusé avec certitude. On a déjà repris le jeu, donc oui, ça veut dire que la situation elle est quand même très très claire du côté de la VAR également. Bah voilà, ils ont eu très très chaud là, les Suédois.
1: Ah ouais. Hein.
0: Très très très chaud sur cet alignement, et Kylian Mbappé a deux doigts d'ouvrir le score, mais à deux doigts ça compte pas. 20 minutes de jeu, toujours 0-0 entre la France et la Suède.
1: Mais là Charlotte, on a senti une petite accélération de l'équipe de France, et on a eu deux grosses occasions en une minute.
2: Bah c'est là que c'est pour ça qu'il faut jouer peut-être les coups de pied arrêtés plus rapidement. Faut essayer de la jouer un peu plus à l'intox, ne pas s'endormir justement avec ce rythme-là imposé des Suédois.
0: Allez, la touche pour la Suède qui allez, joue un petit peu plus haut. Là, on commence, ça y est, à avoir pris ses repères d'un côté comme de l'autre. Mais les schémas de jeu assez bien établis. Et Michael Olysee, il y a des gestes d'agacement hein, du côté de l'équipe de France. Je vous parlais de Kylian Mbappé tout à l'heure. Là, c'est Michael Olysee qui est en train de contester une décision arbitrale. On sent... On revoit la situation de hors-jeu. Il n'y a rien. En fait, c'est l'épaule. C'est l'épaule gauche de Kylian Mbappé. Il y a franchement... alors, le révélateur montre qu'effectivement, il y a une situation de hors-jeu. Il n'y a pas de souci avec ça, mais... Mais franchement, ils ont pris un risque, les Suédois, sur cette histoire-là. Bref.
1: En fait, au départ de sa course,
2: il est obligé de le faire parce qu'il va être en retard. S'il continue à reculer un petit peu, il sait qu'il va être en retard.
1: À reculer. Mbappé ?
2: Non, Lindelof.
1: Ah,
2: il
1: oui.
2: est obligé de vraiment de jouer le hors-jeu au cas où ça passe, parce qu'après, s'il essaye de rattraper,
1: il ne pourra pas.
0: Ouais, et là, qui est Mbappé, là, qui est en train de jouer des coudes avec Lagerbilke. Il est au milieu là des trois centraux. C'est possible qu'on commence à se parler un petit peu de part et d'autre, hein, et que ça participe à l'agacement des joueurs de l'équipe de France. Forcément, dans la panoplie suédoise, on se dit qu'allez, pourquoi pas aller faire péter un plomb aussi à ces joueurs-là, même si c'est pas le genre,
1: bonne
0: avec
1: chance,
0: l'expérience
1: hein.
0: qu'ils ont. Bonne chance, ouais, effectivement.
1: Parce que là, ils en ont vu d'autres. Hein.
0: Mais ils se sont parlé là, Kylian Mbappé et Lagerbilke. Kylian Mbappé qui parle aux défenseurs, Lagerbilke qui plusieurs fois a écarté le bras de Kylian Mbappé. On sent que il va y avoir de ça également, alors que les sifflets que vous entendez derrière moi, eh bien, sont ceux qui accompagnent. On en a l'habitude désormais. La pause fraîcheur ou la pause publicitaire, pour mieux la nommer, après 23 minutes de jeu 0-0 entre la France et la Suède. Et cette pause-là, pour le coup, eh bien, elle va être utile parce qu'il fait chaud et les joueurs vont s'y battre.
1: La pause thune, on peut l'appeler comme ça entre nous, hein. La petite pause thune. Nous, on va pas passer de publicité, on va revenir, on va juste tourner un. Enfin, je sais pas comment on dit, pas
2: on va
1: tourner.
2: Mettre Shakira.
1: Ouais, on va faire Shakira. Bon, bref, on arrive tout de suite.
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1: Voilà, vous êtes sur ICI, on est en train de vivre le 16e de finale de Coupe du Monde de l'équipe de France contre la Suède. Toujours 0-0 au niveau du score, c'est la pause fraîcheur. On est donc à la mi-temps de la première mi-temps, comme on dit quand on est poète. Bruno Salomon, sur les réseaux sociaux, sur le chat de la chaîne YouTube ICI, qu'est-ce qui se passe ?
5: Alors, sur les réseaux sociaux, ce qui est assez marrant, c'est que finalement, le but hors-jeu ne fait pas trop parler. Allez, c'est pas grave, c'est comme ça, la VAR a parlé, c'est comme ça. Non, par contre, c'est Barcola qui prend un peu la foudre, parce que ça, tout le monde dit c'est pas possible, c'est comme d'habitude. C'est même, il y a même des Anglais qui le disent. Il y a Andrew qui en anglais le dit. Il fait c'est le classique Barcola. Il fait le plus dur et après il met au-dessus. Ça rappelle bien évidemment
1: ça
5: sa finale
1: Dembélé,
5: de Ligue des Champions. Mais non, ça rappelle sa Ligue des Champions à Barcola et sa finale avec les ballons qui sont partis dans les airs. Après il y a aussi Krarova qui nous dit purée, j'ai réveillé les voisins pour rien. Mais ça c'est pour le but de Mbappé qui a été refusé. Mais Barcola en tout cas prend très très cher sur les réseaux sociaux parce que accélération, parce que grosse différence, mais derrière eh bien il n'a pas réussi. Je voudrais juste dire bonjour à Lise aussi sur le chat ici de notre chaîne YouTube. N'hésitez pas, abonnez-vous, likez, partagez notre chaîne YouTube et notre live. Vous êtes plus de 300 désormais et Lise nous dit hello tout le monde, est-ce que ça va? Moi j'ai l'impression que ça va, il nous manque juste un petit but peut-être pour que ça aille mieux encore pour l'équipe de France.
1: Évidemment, et on a Kevin qui nous dit si vous cherchez la fraîcheur, on est en train de décharger les surgelés direction la chambre négative à moins de 30 degrés. Merci Kevin. Pour l'instant Charlotte, on ne peut pas dire que les Bleus soient dans une chaleur extrême. Ils ont commencé le match assez froidement, on pourrait dire.
2: Ouais, mais j'ai pas envie de trouver d'excuses par rapport au terrain, mais on les voit un peu mitigés dans le circuit de passe. Après, je comprends hein, Barcola, je comprends parce qu'on a l'impression que c'est tellement facile, qu'il peut faire cette différence à chaque fois, mais quand on est vraiment dans la dernière décision, la prise d'initiative de frapper, c'est là que c'est le plus dur pour un footballeur. Moi au début je critiquais énormément mes attaquants, je dis mais vous rigolez quoi, vous êtes à 4 mètres, 5 mètres du but, 10 mètres du but, vous les mettez pas au fond. Donc après je me faisais chambrer parce que quand moi j'étais dans ces situations là, deux matchs, pas à l'entraînement parce que j'étais la Mbappé aux entraînements, hein, je faisais que
1: ah ouais
2: marquer. Ah ouais, je disais je suis une attaquante incomprise, pourquoi on me met derrière, etc.
1: Ah ouais.
2: Mais en fait non, c'est tellement dur de prendre, de faire le bon choix de pied, de bien se placer, et c'est vraiment cette petite
1: course,
2: marche
1: comme ça.
2: Ah oui, parce qu'en fait on a l'adrénaline, on est un peu fatigué, et puis finalement bah oui, Bradley Barcola c'est dans sa marge de progression d'être beaucoup plus efficace.
1: Le jeu a repris, Nicolas Perronnet.
0: Exactement, la 26e, toujours 0-0 et le ballon dans les pieds de Mike Maignan, alors que l'ombre est en train de progresser sur
1: assez rapidement.
0: Cette fameuse pelouse, effectivement, parce que le soleil qui est derrière nous est en train de baisser, hein, il est déjà quasiment 17h30 ici du côté du New Jersey. Allez, Bradley Barcola, on a le contrôle là, Bradley, il faut s'appliquer parce que là franchement ça c'était Un ballon tout cuit, c'est typiquement, et on en parlait déjà à un match précédent, le genre de situation où on pense déjà à la passe qu'on va faire ou au mouvement qu'on va initier et on oublie un petit peu le ballon. Et alors là, il était tout seul, ce ballon a été très mal contrôlé par Bradley Barcola. C'est parti plein axe là pour les Suédois avec Yacine Ayari. Lui aussi, c'est un bon joueur. Hein. Yacine Ayari au milieu de terrain, joueur de Brighton. Il est capable, malgré sa... son petit gabarit, on va dire, de faire un peu de box-to-box, d'aller casser une ligne ou deux. Jouer un petit peu à l'anglaise, hein, tout simplement. Hein. Il y a un fort accent britannique dans cette équipe suédoise avec des joueurs qui jouent dans des clubs de première ligue. Un sélectionneur, Graham Potter, qui est un sélectionneur anglais, qui a entraîné à Chelsea, qui a entraîné à West Ham avant de prendre sa première sélection. Attention à ce ballon dans la surface de réparation. On n'a pas été attentif, mais Alexander Isak qui peut pas le récupérer. Ça a été, j'imagine, travaillé à l'entraînement. L'appel vraiment croisé d'Alexander Isak et ce coup franc plein axe joué au sol pour aller le trouver. En profondeur et derrière, heureusement qu'on a bien défendu ce ballon et que surtout il était très très difficile à redresser pour l'attaquant de Liverpool.
1: Charlotte, tu les trouves comment là depuis le retour de la pause fraîcheur?
2: Attention à ces coups de pied arrêtés. Hein. Là, la belle combinaison où on se fait un peu oublier, on fait des fausses courses côté opposé. Il y a un joueur qui se fait oublier, qui fait le bon arc de cercle et qui rentre au milieu. Il faut être très vigilant, très concentré. Ça va être un peu comme le match contre la Norvège, même si c'était l'équipe B, la concentration au maximum.
1: En tout cas, celui qu'on voit le plus côté suédois, c'est quand même Alexander Isak hein, parmi les attaquants. Nico.
0: Oui, la frappe de Dembélé, ça va aller pour malheureusement pour la Suède et ça sera un corner à venir pour l'équipe de France. Oui. Ouais, en fait, je le trouve très bon dans ses appels, en fait, ouais. Alexander Isak depuis le début de ça. Ouais. En fait, ils ont tous un registre un peu à eux. Gyökeres vraiment dans la protection du ballon dos au but pour bonifier des ballons. Isak dans ses appels et Elanga avec sa vitesse, quoi. Donc, je trouve qu'ils sont quand même très complémentaires ces trois attaquants de la Suède. On savait que c'était la grande force de cette équipe de Suède, même si elle ne s'est pas exprimée hein, franchement pour l'instant au cours de cette Coupe du Monde, mais on sait que sur le papier c'est quand même des joueurs de top niveau et ce qu'on a surtout pas envie de voir, c'est la fameuse célébration masquée de Gyökeres, hein, c'est ce qu'il fait quand il marque un but avec le Sporting ou maintenant avec
1: Bruno Arsenal. Salomon essaye de la faire, mais il est pas très souple des avant-bras, j'ai l'impression.
2: Non, il a
1: eu un petit peu de mal.
6: C'est comme ça. Hein.
1: Oui,
6: d'accord.
1: Faire un loup en fait. Non, mais je crois que tu as essayé le 360 avec les poignets, ça a pas marché. Pardon, Nicolas Perronnet.
0: La demi-heure bientôt hein, ici. Hein. Déjà la 29e, toujours 0-0. On galère un petit peu quand même, faut bien le reconnaître, face à cette équipe de Suède, même s'il n'y a pas grand danger pour l'instant. Malgré tout, allez. Lucadine avec Bradley Barcola, faut se remettre dans le match. Bradley Barcola, il y a eu 2-3 petites erreurs techniques, ce sera pas sur ce coup là on va sécuriser le ballon derrière avec William Saliba et repartir vers la gauche. On saute Upamecano pour aller chercher Jules Koundé et Michael Olysee qui fait pas trop de différence hein, pour l'instant, moins que
1: arrêté,
0: son habitude
1: là, l'équipe
0: un petit peu, ouais.
1: Entièrement arrêtée, Charlotte.
2: Ouais, parce qu'il n'y a pas de pressing, donc c'est dur de trouver des espaces, mais justement il faut prendre des initiatives, quitte à perdre le ballon, c'est pas grave, on fait confiance à nos milieux de terrain et à notre défense, mais si on percute pas, si on va pas provoquer, ça, ils vont pas bouger hein, les Suédois.
0: Ouais, ils essaient de les tirer justement le bloc avec cette transversale là de Kylian Mbappé. Ouais, le centre de Michael Olysee, justement quand on dit qu'on l'a pas trop vu, on le voit, il était dangereux ce centre, c'est dégagé par la défense. Là, c'est pas terminé. Kylian Mbappé encore, peut-être la frappe dans le 1-2 avec la frappe de Adrien Rabiot cette fois-ci dans la surface de réparation. Ça a été bien négocié. Quand on arrive à les bouger quand même et à se créer des mini-espaces, on se crée des situations et nouveaux corners à venir pour l'équipe de France cette fois-ci côté gauche, ça se précise.
2: Alors, on combine bien sur le côté, c'est Dembélé qui est rentré intérieur et c'est Michael Olysee qui a trouvé cette largeur et là derrière on fait fin de contrôler le ballon de la part d'Adrien Rabiot qui était dans le demi-espace. Il se retourne rapidement, la prise d'info aussi, l'enchaînement est quasi parfait, l'arrêt du gardien derrière
0: de Ousmane Dembélé qui avait levé ses deux bras pour annoncer la combinaison qui ne donnera rien, mais le ballon est encore pour l'équipe de France avec Jules Koundé là-bas côté droit. Corner à nouveau, je pense que ouais, même s'il conteste les Suédois, pour eux c'est Jules Koundé qui a touché ce ballon en dernier, c'est pas le cas, nous dit l'arbitre néerlandais de cette rencontre, Danny McKelly. Et nouveau corner de la droite vers la gauche, Ousmane Dembélé, la tête suédoise, encore pour écarter le danger. Mais là, franchement, ça commence à se préciser un peu. En tout cas, il y a de plus en plus de ballons dans la surface de réparation. Avec Jules Koundé désormais, le centre en retrait. Oh, le poteau! Le poteau qui vient sauver la Suède sur cette combinaison avec cette frappe de Kylian Mbappé. Bien trouvé. trouvé sur ce centre en retrait qui avait tout fait bien, sauf que c'est poteau. Et derrière, c'est miraculeusement dans les gants de Zetterström. Mais oui, ça se précise, mais non, ça ne fait pas toujours but pour l'équipe de France.
2: La passe de Dembélé cachée pour Koundé, et derrière on est complètement attiré premier poteau de la part des Suédois. C'était exactement ce qu'il fallait faire, hein, de la part de Kylian Mbappé, trouver ce second poteau plat du pied,
1: un peu trop proche du poteau du coup, dessus quoi. En plus, il a failli avoir un CSC juste derrière, ouais, parce que le ballon revient sur un Suédois qui manque de le mettre au fond du but.
0: On commence à trouver les solutions, hein, avec Kylian Mbappé là justement encore sur son côté gauche. On sent toute la frustration de Kylian Mbappé depuis le début de cette rencontre, de se heurter à chaque fois ce bloc suédois. Mais ça se précise quand même pour l'équipe de France, de plus en plus dangereuse, et qui désormais a une possession du ballon qui augmente de minute en minute. Ousmane Dembélé avec Adrien Rabiot, il a du champ peut-être, non? Il va lever la tête, oui, il peut frapper, voilà, c'était pas si mal que ça. Cette frappe, on l'a vu venir. Pied gauche d'Adrien Rabiot, un petit peu arrêté peut-être, mais quand même, voilà, c'est vrai qu'il avait une petite dizaine de mètres devant lui, et donc il a pris sa chance, et ça passe au-dessus des buts de Zetterström. Mais alors qu'on revoit effectivement cette frappe de Kylian Mbappé, il avait but ouvert, hein, franchement. Vouloir qu'il y ait un tapé de ne pas avoir ouvert le score sur ce coup-là.
1: Mais le côté positif, c'est que Charlotte, je ne sais pas si ça t'apparaît comme ça, mais je trouve que Kylian Mbappé prend les clés du camion a pris le jeu à son compte, quoi.
2: Clairement, et il a trouvé le bon choix, c'est de trouver tout de suite opposé, là où il y a le moins de Suédois, et ensuite, dans un second temps, être trouvé. À chaque fois, il fait la passe et après, il fait l'appel en profondeur. Vraiment, il est toujours en mouvement.
1: Nico.
0: 33 minutes de jeu, toujours 0-0. Aurélien Tchouaméni qui remonte ce ballon, qui approche du rond central. Dayot Upamecano qui passe la ligne médiane désormais. Allez, côté droit là-bas pour Ousmane Dembélé, toujours collé à sa ligne de touche. Pas très bien inspiré Ousmane Dembélé sur cette combinaison, mais pas très bien inspiré non plus la défense suédoise, parce qu'ils vont concéder la touche un petit peu en catastrophe. Mais entente entre Victor Lindelof, le capitaine suédois, et son gardien Jakob Zetterström. La touche française, on est déjà reparti de l'autre côté, côté gauche, avec Bradley Barcola. L'appel de Lucas Digne va s'arrêter, mais il va quand même être trouvé. Lucas Digne derrière avec Adrien Rabiot. Tchouaméni à son tour désormais d'avoir un petit peu de chance, il ne va pas prendre la frappe. Tchouaméni le relais avec Kylian Mbappé. On joue doucement, un petit peu arrêté, mais on arrive à trouver les combinaisons à force de patience du côté de l'équipe de France. Michael Olise par exemple là-bas sur le côté droit, le petit passement de jambe de Michael Olise, l'appel de Jules Koundé pour aller créer des fausses pistes, et le ballon qui reste dans les pieds de l'équipe de France. A mal négocié, et derrière, est-ce qu'il y aura faute? Oui, il y aura faute. L'attaque placée qui ne sert à rien pour les Bleus, parce que la dernière passe a été mal assurée, et on a bien joué le coup, faut le dire aussi, du côté du bloc suédois, qui, vous serez peut-être d'accord avec moi, je trouve, commence à se fissurer un tout petit peu. Ce serait bien d'en profiter et d'accélérer encore un petit peu.
1: Charlotte fait oui de la tête.
2: Ouais, ça commence à être fatigant, hein. Déjà d'être concentré, ça demande beaucoup d'énergie, et aussi physiquement, suivre Barcola, suivre Dembélé, Mbappé,
1: ils sont tous très actifs, hein.
2: Oui, et puis là ils ont compris qu'il fallait être très très proche, voire sur les côtés être 3 voire 4, et ensuite un appel en profondeur côté opposé. Donc là on commence à trouver les solutions.
1: Bruno Salomon.
5: Sur le 0810 055 056, c'est notre numéro WhatsApp, vous nous appelez, vous nous laissez des messages pour encourager les Bleus, ils peuvent être audio ou écrits. Et Stéphane nous a écrit: bonsoir à toute l'équipe de Radio France, tous derrière les Bleus pour la qualif. Allez.
0: Oh, Michael Olise ! Oh, la bicyclette ! Et derrière, Ousmane Dembélé qui ne cadre pas. Oh, quel geste ! Quel geste de Michael Olise sur ce ballon qui vient derrière. Il a failli avec le but de la Coupe du Monde. C'est pas possible. La bicyclette, l'aspiration géniale. Et le poteau, encore le poteau qui sauve les Suédois. Et derrière, but ouvert pour Ousmane Dembélé qui ne cadre pas. Mais l'aspiration, les amis, de Michael Olise, elle est absolument géniale.
1: Sublime.
2: Mais qui peut faire ça ? Qui peut faire ça par un fou ? Un fou de faire ça à l'entrée de la surface de réparation, même s'il sait où se situer.
0: Tiens, dans l'autre côté, derrière, il y a chaleur là sur ce ballon d'Anthony Elanga qui va passer à côté des buts de Mike Maignan. Et bien, dis donc, c'est en train d'accélérer d'un côté comme de l'autre. Mais alors, l'action là, franchement, on l'a vu venir en fait, parce que le ballon, alors, il est contré, il arrive par derrière, et en fait, il arrive lentement, un peu en cloche, et on voit Michael Olysee se préparer à faire sa bicyclette. Tout le stade s'est arrêté en se disant mais il va le faire, il va pas le faire, et on a suivi ce geste mais comme au ralenti, parce qu'il est parfait,
1: sublime,
0: franchement. Ah ouais, ça méritait tellement, mais alors tellement d'aller au fond.
1: Donc on a bien compris, quand vous nous mettez des messages sur WhatsApp et qu'on les lit à l'antenne, il y a occasion de but. Donc faites-le. 0810 055 056. Attends, t'en as d'autres, bah vas-y, enchaîne hein.
5: Merci de diffuser les matchs à la radio. On vous écoute depuis l'océan Atlantique au large du Congo, car ce n'est pas diffusé dans le coin. Merci de la part de Gilles sur le 0810 055 056. N'hésitez pas. Et puis il y a bien évidemment notre chaîne YouTube qui diffuse en live. Venez voir nos bobines et puis venez échanger aussi avec toute la communauté qui est en train de se créer. Vous êtes plus de 330 désormais à être sur le chat, à discuter dans ce live. Il y a un joueur qui ramasse un petit peu, c'est pas Barcola, c'est sur le côté Jules Koundé. Certains le trouvent assez faible dans ce qu'il fait ce soir.
2: Ils sont durs. Je trouve qu'il fait son match, on le voit combiné sur le côté, très concentré avec Michael Olysee et Dembélé. Donc non, il a failli faire une passe décisive Mbappé. Il est offensivement très très bon, pas trop mis en danger derrière pour le moment, parce que c'est Upamecano et Saliba qui font le boulot face à Gyökeres notamment. Donc je trouve que vous êtes un petit peu durs les copains là. En plus vous savez très bien que ouais, Jules Koundé, pour moi c'est pas mon préféré dans cette équipe.
1: Non, on peut pas dire ça.
2: Je suis objective avec les joueurs de l'équipe de France au maximum.
1: Nico, entre temps Michael Olysee a pris un petit coup sur la cheville.
0: Ouais, une grosse charge sur Michael Olysee, ça va, il s'est relevé. Il y a eu un petit attroupement, c'est un petit peu expliqué entre les acteurs du jeu, mais le jeu a repris et Kylian Mbappé là désormais qui se fait un petit peu charger. On commence à mettre un petit peu des brins, des tampons du côté de l'équipe de Suède. En tout cas, 2-0 pour l'équipe de France, 2 poteaux à 0 parce que du côté du tableau d'affichage malheureusement ça n'a pas bougé. Toujours 0-0 dans ce 16e de finale entre la France et la Suède. On joue la 39e.
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1: Avec Charlotte Lorgeret et Bruno Salomon en studio à la Maison de la Radio et Nicolas Perronnet depuis le MetLife Stadium à New York pour nous faire vivre ce match France-Suède. 16e de finale de la Coupe du Monde, 0-0 entre les deux équipes, et c'est Michael Olysee qui va tirer un coup franc.
0: Le coup franc, deuxième poteau, c'est encore une fois dégagé par les Suédois. Il y a un gros duel là-bas avec William Saliba qui est resté, je crois, pour tenter de récupérer ce ballon qui va être perdu. Il était resté tout là-bas, généralement dans la zone.
1: Avec Upamecano d'ailleurs.
0: Ouais, avec Upamecano. Ouais, je crois que c'était Dembélé, mais non, c'est les deux défenseurs centraux qui sont
1: du corner. Ouais.
0: Ouais, exactement. Ouais. Ça montre que on sent clairement du côté de l'équipe de France que on peut aller chercher quand même cet avantage avant la pause. Très clairement, ces deux poteaux, cette pression très très accentuée depuis quoi, allez, 15-20 minutes désormais sur ce bloc suédois qui panique de plus en plus, qui ressort de moins en moins proprement. Mais ça tient hein, pour l'instant hein, on est encore à 5 minutes de la pause et ça tient. Il y a Adrien Rabiot là qui se projette avec Kylian Mbappé qui va récupérer le ballon. La frappe de Kylian Mbappé est encore cadrée, mais est encore trop sur le gardien suédois, et il est encore à l'origine d'un agacement du capitaine de l'équipe de France. Alors il est bouillant, Kylian Mbappé. À chaque fois qu'il cadre, à chaque fois que l'équipe de France passe à pas grand chose, il est très très très expressif ce soir, hein, vraiment.
2: La prise de balle pour rentrer intérieur, c'est ce qu'il fallait faire. Il a fait mine de continuer son action, mais là où c'est très bien de la part de Kylian Mbappé, c'est déjà qu'il a élevé son niveau de techniquement, parce que c'est vrai qu'au début des phases de poule, techniquement les premières mi-temps c'était pas forcément ça, mais là il a clairement élevé le curseur.
1: Et la passe de Michael Olysee pour Rabiot, puis la passe de Rabiot pour Mbappé, c'était magnifique, hein, l'action complètement verticale et vraiment très très belle action.
0: Ben, franchement, honnêtement, il pourrait y avoir 2-0, on serait plutôt assez...
1: On serait payé,
0: pas surpris, je veux dire quoi. Oui, voilà, c'est ça. toute frustration quand même.
1: Mais on se tire à deux, Nico, pour l'instant, et 73% de possession pour l'équipe de France.
0: Ouais, alors il y a eu des tirs cadrés, effectivement, sans danger, mais il y a quand même eu d'énormes occasions, notamment les deux poteaux. Attention à ce ballon suédois, ça s'est mal tiré, très très mal tiré. Deuxième poteau, mais beaucoup trop profond. Et c'est tant mieux pour l'équipe de France qui va récupérer le ballon. La transition peut-être, non. Ah, il a essayé, là, Michael Olise, de mettre un petit peu de vitesse sur son contrôle orienté pied gauche pour aller prendre le large là-bas, de l'autre côté, le long de la ligne de touche. Mais non, derrière, il était bien couvert par son défenseur direct. Et à 4 minutes de la pause désormais, eh bien, c'est une touche à négocier. Ligne médiane pour la Suède. Loin devant là-bas, la tête d'Upamecano. Le deuxième ballon sera suédois. Ouais, c'est bien, on les récupère, hein, les ballons désormais. Là, c'est Ayari là, qui l'a perdu, qui a été bien pris. Et oui, la transition, elle est possible avec Kylian Mbappé. Avec l'appel peut-être de Bradley Barcola. Kylian Mbappé qui s'approche, 30 mètres, 25 mètres. Barcola désormais dans la surface de réparation. Le centre de Barcola. Et encore une fois, le pied suédois. Alors qu'il y avait grand danger avec Jules Koundé qui traîne dans les parages. C'est pas terminé la frappe d'Olise qui vient juste à côté du poteau cette fois-ci. Non pas le toucher, mais le frôler, ce poteau suédois. Oh, les occasions là qui se multiplient pour l'équipe de France. Et le pied gauche de Michael Olise, ça passe quand même à un petit mètre. Je le voyais plus proche que cela, ce ballon.
1: Ils sont en train de se frustrer un peu, je trouve, les attaquants. Ils sont excellents, franchement. Ils combinent hyper bien ensemble, Charlotte, mais ils forcent un peu le dernier geste.
2: Je sais pas s'ils sont frustrés, parce que après, des fois, on peut avoir dans nos visages, on a l'impression qu'on est énervé, qu'on est fatigué, etc. Mais en fait, c'est juste qu'on est à fond, on est passionné.
1: Bah, là, Olise, ils se tapent sur la tête.
2: Oui, oui, mais ils sont dans le bon truc, c'est ce que je veux dire.
1: Oui, c'est
2: pas, je vais pas dire des insultes, mais ils sont dans l'énergie qu'il faut, en tout cas.
0: Allez, Bradley Barcola là, qui est lancé par Adrien Rabiot, il va l'avoir ce ballon. Bradley Barcola, il est excentré, mais il va quand même s'en sortir et s'en tirer avec un corner. Franchement, on est tellement au-dessus de cette équipe de Suède. Allez, il faut aller convertir cette domination avec ce nouveau corner et cette occasion de mettre le ballon dans la surface de réparation au pied gauche de Michael Olise. Corner de la gauche vers la droite, main gauche levée pour annoncer la combinaison de la part du joueur du Bayern Munich. Ça va être sortant, c'est deuxième poteau, c'est un petit peu flottant, mais ça va être récupéré en deuxième ballon par Ousmane Dembélé. Jules Koundé, Ousmane Dembélé encore, limite de la surface de réparation. Ousmane Dembélé qui va déclencher peut-être, non, il a essayé comme à nombreuses reprises depuis le début de cette partie de trouver les petites passes sèches là au sol latéral pour aller un petit peu dans les espaces et trouver des déviations. Mais là, c'est encore une fois le pied suédois qui a été trouvé par Ousmane Dembélé à 1 minute 30 désormais de la fin du temps réglementaire de cette première période. Tous derrière encore pour les Suédois. Ousmane Dembélé côté droit avec Jules Koundé là qui combine. Jules Koundé dans la surface de réparation, a-t-il touché ce ballon de la main? Oui, non, on ne saura pas, parce que de toute façon les Suédois s'en sortent. Et là il y a transition à mener, mais alors totalement inoffensif, parce qu'on l'a vu venir à des kilomètres là pour le coup cette fois-ci. L'appel d'Alexander Isak, couvert sans aucun souci par Dayo Upamecano.
1: C'est beau, hein, ce qu'il fait, Charlotte.
2: Ouais, il fait mine d'aller au duel et finalement il voit qu'il est un peu court, Isak, donc c'est pour ça qu'il a filé ce ballon. Mais je suis un petit peu étonnée de l'adversité, ce que proposent quand même les Suédois. On voit l'impact que montrent et que provoquent les joueurs de l'équipe de France. C'est dur, hein, mentalement, de voir des joueurs comme ça aller aussi vite, tous ensemble. Gros volume de jeu, mais je suis assez déçu quand même.
0: Michael Olise, la frappe de Michael Olise. Encore, ouais, décadré cette fois-ci. Et cette fois-ci, c'est pas le poteau qui sauve Jakob Zetterström. C'est lui-même qui se sauve en allant chercher ce ballon vraiment au ras de son poteau droit. Du bout du gant, il y avait la précision pour Michael Olise. C'est pas terminé. Kylian Mbappé dans la surface. Et voilà Kylian Mbappé qui vient libérer l'équipe de France juste avant la pause. Le petit ballon sur son pied droit, la frappe pied droit, petit filet opposé. Et oui, monsieur, et oui, merci. Et merci qui? Et merci qui a un but à zéro pour l'équipe de France, que c'est mérité.
1: Et il vient prendre Didier Deschamps dans ses bras, Kylian Mbappé, hein, sur le banc. Les attaquants Dembélé, Olise sont tous venus dans les bras de Didier Deschamps. C'est une sacrée action qui nous a sorti, la Charlotte.
2: C'était critiqué, hein, depuis le début de cette Coupe du Monde. Oui, quand il y a un but, il n'y a pas vraiment d'énergie collective comme les autres équipes. Bah là, voilà. On montre, on voit ces belles images, on voit les sourires, on voit que l'équipe de France est clairement au-dessus et qu'il y a Mbappé qui est encore au rendez-vous. Ça se passe très vite, hein. On joue rapidement le corner. Olise qui prend l'information aussi. Et ce jeu à trois, très intéressant, où Kylian Mbappé, il arrive avec ses passements de jambes à trouver des angles assez impossibles. On est sur le reculoir, les Suédois, ils n'arrivent pas à intervenir tellement que c'est rapide. C'est la petite touche, hein. Il fait ses passements de jambes et il fait deux touches de balle extérieur pied droit pour pouvoir vraiment être libéré, trouver opposé. C'est exactement ce qu'il fallait faire. Très bon choix.
0: Techniquement, Charlotte, je sais pas ce que
2: ça va trop vite.
0: Mais je trouve qu'entre l'appui, le dernier appui pied gauche et la frappe pied droit, ça va à une vitesse.
2: Bah, en fait, parce que généralement, quand on voit des attaquants faire beaucoup de passements de jambes, en fait, quand on est défenseur, on a juste à regarder le ballon. Et quand on touche vraiment le ballon, mais lui, il a fait deux touches de ballon pour vraiment trouver un peu plus d'angle. Et après, l'enchaînement est parfait.
0: Ah, franchement, c'est tellement mérité. Ça aurait été tellement frustrant d'aller rejoindre les vestiaires sur ce score de 0-0. Il y a 3 minutes de temps additionnel. On a déjà commencé à les manger un petit peu. Attention avec ce ballon dans la surface. Oh là là, la fameuse déconcentration qui nous avait déjà coûté un but face à la Norvège. Bah, là, on est passé à deux doigts également avec ce centre qui venait de la droite et derrière, bon, on n'y était pas. Et ça fait deux fois. Heureusement, c'est sans conséquence pour l'équipe de France. Mais c'est Jules Koundé là qui sauve la baraque. Hein. Me semble sur Gyökeres.
2: En fait, Saliba ou Upamecano, ils ont juste un joueur, Saliba, qui s'arrête complètement et doit protéger un peu plus son premier poteau. Il aurait pu intervenir sur le centre. Quelle intervention.
0: Ouais. Ouais, mais ça c'est un petit problème quand même, hein, de pas revenir à une concentration maximale après un soulagement comme celui qui a été sans doute d'ouvrir le score. Alors on sait que c'est hyper compliqué toujours, mais c'est vrai que ça fait deux fois. Heureusement, sans conséquence pour l'instant pour les Bleus. Ils sont à l'attaque, hein, les Suédois là, ils ont clairement envie de réagir avec ce ballon qui va encore venir là peut-être de la droite. Attention avec Elanga, le petit passement de jambe, ça donnera rien, c'est bien défendu face par Lucas Digne. Mais encore une fois, Elanga dans la surface. Oh, il y aura pénalty. Ouh là là. Heureusement qu'il y a une situation de hors-jeu là. Parce qu'Elanga qui s'effondre dans la surface de la réparation. Il semblait qu'il y avait un petit quelque chose. Ou pas, je sais pas. Mais en tout cas, il y avait une situation de hors-jeu sur la passe précédente. Hein. Ça, c'est en fait, il y a eu un 1-2 en deux temps. Ah oui, non, je suis pas sûr qu'il y ait faute en plus.
1: Alors, en tout cas, c'est Lucas Digne qui est dans.
2: Ah, oui, il est en retour de hors-jeu de toute façon.
0: Non, je suis pas sûr. Ouais, non, tout va bien.
2: Bon, il tire un petit peu le bras. Est-ce que c'est vraiment suffisant? De toute façon, il y a une position de hors-jeu.
0: Il sollicite le 1-2 et en fait le 1 a été la passe 1 a été hors-jeu avant la passe 2. Donc de toute façon, qu'il y ait eu faute ou pas, il y avait hors-jeu avant. Donc pas de souci pour l'équipe de France. Mais en tout cas, il y a une réaction quand même de cette équipe de Suède qui montre des choses. En même temps, vous me direz, il n'y a pas le choix maintenant pour la Suède, mais ils n'attendent pas la mi-temps, hein, avant de mettre quelque chose en place. Là, ils ont décidé de prendre le ballon et de tenter, dans ces toutes dernières secondes de la première période, de revenir dans la partie.
1: Et merci à Amar sur le chat de la chaîne YouTube qui nous a signalé qu'on n'avait pas mis à jour le score. Comme d'hab, on oublie toujours de le faire parce que c'est manuel. Et donc Bruno Salomon a eu la gentillesse de se lever et de mettre à jour le score 1-0 donc pour la France. Mais maintenant, ça peut dérouler, hein, après la mi-temps là, avec le...
0: Ça y est, c'est la mi-temps, hein, les amis. Sifflé à l'instant. 1-0 pour l'équipe de France. Kylian Mbappé qui libère les Bleus. 17e but en Coupe du Monde pour Kylian Mbappé et déjà son 5e dans la compétition. Il revient à hauteur d'Erling Haaland et a un but désormais de Lionel Messi qu'on est déjà à 6. Mais ça, c'est pour les stats personnelles. Ce qui nous intéresse, c'est que l'équipe de France passe la Suède, se qualifie en 8e et c'est plutôt bien parti. 1-0 pour les Bleus et que c'est mérité.
1: Voilà, rejoignez-nous sur le chat de la chaîne YouTube ICI, ICI, on vous attend. Et bien sûr, au 0810-055-056, envoyez-nous des vocaux parce que grâce à ça, l'équipe de France inscrit des buts et fait des retournées acrobatiques. Donc n'hésitez pas. Des vocaux 0810-055-056, des vocaux sur WhatsApp ou des messages écrits, évidemment. Bruno Salomon qui est là les lira avec plaisir et on pourra échanger ensemble. On revient tout de suite avec Charlotte Lorgeret, avec Bruno, avec vous dans le chat pour débriefer cette première mi-temps des Bleus.
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1: Avec Bruno Salomon en studio et Charlotte Lorgeret, notre consultante pour la Coupe du Monde, ancienne joueuse qui a joué à peu près dans toute la France, sauf au PSG à Marseille. C'est un peu ça, tous les autres clubs, elle les a fait quasiment. Bruno Salomon d'abord, un petit tour sur les réseaux sociaux. Que disent nos viewers sur la chaîne YouTube ICI ?
5: Le roi Kylian est salué, bien évidemment, par rapport à ce but, cette réalisation. Alors, beaucoup aussi parlent de l'enchaînement d'Olysée, Dembélé qui fait la passe, la dernière passe décisive, et ensuite derrière ce but assez extraordinaire de la part de Kylian Mbappé qui vient un petit peu soulager tout le monde, qui est bien noté, c'est Sépano qui dit maintenant les Suédois vont devoir jouer au football, parce que finalement on le rappelle, Graham Potter avait dit non, on jouera pas bloc bas. Bon, bah, je crois qu'il a quand même un petit peu joué bloc bas avec ses 5 défenseurs, donc les supporters et supportrices disent voilà, maintenant c'est bon, les Suédois peuvent commencer à jouer. Et puis il y a d'autres réflexions, il y a un grand débat sur combien de buts pour Messi, combien de buts pour Mbappé. On rappelle que c'est d'abord le collectif qui prime, arrêtons avec les records, on verra les records un petit peu plus tard si vous voulez bien.
1: Moi ça me dérange pas qu'il explose le record de Messi, mais bon, c'est personnel. Charlotte Lorgeret, sur ce qu'a proposé l'équipe de France sur cette première mi-temps, qu'est-ce que ça t'inspire ?
2: Je suis satisfaite de cette première période. Oui, il y a eu quelques temps un peu faibles où ils ont eu du mal, parce que je pense que le terrain, la chaleur, un petit peu s'adapter par rapport à ça. Et au fur et à mesure, ce que tu as dit, Pia, c'est exactement ça. C'est Kylian Mbappé qui a pris un petit peu les rênes, qui s'est dit bon, bah, les gars, on va pas jouer trois ans comme ça. Donc c'est lui qui a essayé d'insuffler quelque chose. Et finalement, c'est lui qui a mis un peu d'ordre. Donc Olysée qui a un peu plus bougé, Dembélé qui a un peu plus lâché son ballon. On a essayé de faire les efforts tous ensemble. Ils étaient au moins 6, 7, voire 8 avec Jules Koundé notamment, qui était très proche de cette surface de réparation à chaque fois. Il y a eu des frappes de loin aussi, il y a eu un peu de tout dans cette première période. Attention d'être vigilant parce qu'il y a quand même les trois fantastiques de l'autre côté, avec Isaac notamment, Gyökeres et Elanga qui, on l'a vu, qui est aussi rapide qu'un scooter. Donc être vigilant par rapport à ça, mais je suis quand même satisfaite parce qu'ils ont marqué, ils ont eu énormément d'occasions. Il y a eu cette retournée, on va pouvoir en parler pendant longtemps, de Michael Olysée, voilà. Mais en tout cas il y a eu cette efficacité et on espère que oui, je rejoins nos amis sur le chat, que la Suède va devoir pousser et il y aura plus d'espace pour nos Français.
1: Évidemment. Et donc ça peut enchaîner les buts si le sort n'est pas contre nous. On va partir du côté d'Auxerre. On était tout à l'heure dans un bar-restaurant qui s'appelle le Célia avec Isabelle Rose. Isabelle est toujours au Célia, à 10 km d'Auxerre, dans un petit village de 280 habitants, si je me souviens bien, Isabelle. Alors quelle est l'ambiance dans ce bar de le Célia ?
7: Ah bah écoutez, c'était un peu tendu hein, la première mi-temps, avec toutes les occasions, ça criait, le premier but d'Mbappé finalement hors jeu, ça a suscité beaucoup de déception, mais finalement, et on a réussi à marquer avant la fin de cette première mi-temps. Je suis avec Alain, supporter. Alors Alain, c'est quoi votre analyse en fait, comment vous avez vécu ça ?
8: Eh ben personnellement, j'ai vécu ça au mieux, parce que pour une fois, je ne suis pas au fourneau, mais j'ai notre fils au Célia, et c'est du grand bonheur de pouvoir avoir vu une première mi-temps où on mérite déjà de gagner 3-0. Hein. Que très honnêtement, à la vue de cette première mi-temps, moi, j'ai parié que 2-1 sur ce match aujourd'hui, mais on n'est pas chanceux avec ces barres, mais ça va rentrer, ça va venir. Voilà.
7: Oui, ouais. Pour la deuxième mi-temps, vous pensez qu'il y aura encore des buts ?
8: Ah oui, un d'Olysée et puis un de Dembélé, c'est certain, voilà. Alors donc, au lieu de faire 2-1, ça fera peut-être 3-0. Et allez la France !
7: Bon ben on va voir si Alain gagne son pronostic. En tout cas, ici, quelques-uns sont partis se détendre un peu dehors pour avant d'attaquer la deuxième mi-temps, en espérant bien sûr que la France continue à dominer.
1: Il a l'air trop sympa, Alain, le patron du Célia, près d'Auxerre. Merci. Merci beaucoup, Isabelle Rose, d'avoir été avec nous. On vous retrouvera évidemment à la fin du match. Charlotte, c'est marrant parce que Alain, il parlait de ce but de Kylian et il annonçait un but d'Olysée, un but de Dembélé. C'est vrai que c'est vraiment ces trois-là qui ont crevé l'écran sur la première mi-temps, on va dire sur les... Allez, après le premier quart d'heure qui a été un peu plus tendu, mais après on a vu qu'eux en fait.
2: Bah, en fait, on sent que dès que les trois arrivent à se connecter, le même football, ça va tellement vite. C'est indéfendable.
1: On les voit prendre du plaisir à jouer.
2: Exactement. Mais je rejoins Alain. Pour moi, Michael Olysée va marquer ce soir. Il mérite clairement Mbappé. Moi, j'avais dit 3-1. doublé d'Olise et un but de Kylian Mbappé.
1: Bruno Salomon.
5: Sur le chat de la chaîne YouTube, la chaîne ICI, ICI, vous nous rejoignez, vous vous abonnez, vous êtes plus de 450 désormais à tchatcher entre vous.
1: 450 là, ça veut dire qu'à la fin, on va faire un score de 25 000 personnes qui seront passées sur le chat.
5: Voilà,
1: ça paraît pas beaucoup, mais en fait, c'est beaucoup.
5: C'est énorme, effectivement. Ouais. Et la question a été posée. Votre homme de la première mi-temps, alors oui, il y a eu le buteur Kylian Mbappé, mais gros score pour Olise, puisqu'on a EGA, on a FCG, on a Cliniclem qui nous disent tous c'est Olise l'homme de cette rencontre. Et puis il y a Kevin qui nous pose une question et je vous la retourne, mesdames et messieurs aussi, et monsieur du côté du MetLife Stadium. Question: est-ce que les Bleus ont fait le plus dur en ouvrant ce score, ou est-ce qu'il faut encore se méfier de ces Suédois?
1: Moi j'aurais tendance à dire qu'ils ont fait le plus dur en se débridant et en mettant un appel d'air dans leur jeu et en arrivant à se faire confiance. Je reviens vers toi dans un instant, Charlotte. On va partir du côté de Ground Control, la fan zone qui est dans le 12e arrondissement à Paris, avec Alexandre Berthaud. Alex, quelle est l'ambiance du côté de Ground Control?
9: Là, si je dois décrire, c'est l'ambiance mi-temps, mais du coup on passe une meilleure mi-temps depuis que Kylian Mbappé a ouvert le score.
1: Ah bah, tu m'étonnes.
9: On passe une bien meilleure mi-temps parce que petit à petit, il y a eu plein de les clameurs qui commencent mais qui ne se terminent pas parce que c'était toutes les occasions.
1: Alex, tu fais très mal la clameur, excuse-moi, on avait l'impression que tu souffrais. Hein.
9: Mais ils ont souffert de tous ces poteaux touchés. Je suis avec un supporter, comment tu t'appelles?
10: Momo,
9: est-ce que tu as été soulagé par le but de Mbappé?
10: Pas vraiment, on a été soulagé, mais on était confiant.
9: On était déjà confiant avant.
10: On était déjà confiant. Franchement, on est comme l'équipe d'Espagne en 2010, sans peur. Sans peur, et ça fait du bien de. Ok, on a concrétisé. Les matchs nuls avant nous ont fait douter. Mais il n'y avait pas de doute. On trace notre mondial.
9: Bon, merci Momo.
1: On trace pas mondial. Forcément droit, mais on trace.
9: Je vous ai entendu. Je vous ai entendu couper. Je suis également avec Kevin.
1: Oui, Kevin.
9: Qui me disait tout à l'heure, on se balade. Kevin, il disait, on se balade, on s'amuse quoi, avec les Suédois.
11: Et en fait, moi, je kiffe. Non, mais c'est pas qu'on s'amuse, parce que on n'est pas hyper serein. Mais juste, j'ai l'impression que l'équipe, elle kiffe. On joue au foot, c'est n'importe, en fait. Tu vois, ça part dans tous les sens. C'est pas parfait. En défense, on est fébrile.
9: Bon, là, on n'a pas été très fébrile. Un petit, il y a une autre.
11: Ouais, quand même, tu vois. C'est bien et c'est pas bien, tu vois. Mais juste, on se régale, on joue au foot. Et c'est magnifique à voir jouer, tu vois.
9: Et toi, en tant que spectateur, tu te régales parce que tu sais que tu vas voir des buts, quoi.
11: Et ouais, de ouf. Ah non, mais de ouf. Mais là, regarde, t'as vu encore. Ça sort de nulle part. Et Mbappé, il peut en planter 14. Il reste combien de matchs? Je sais pas.
9: Derrière, il en reste encore 4.
11: Olise, il a pas marqué. Il se dit d'un coup, je vais tenter de les retourner, tu vois, histoire de les faire. Ça part sur poteau, c'est pas grave, mais bon.
9: Ouais, on a failli assister à un super but.
11: Mais c'est la folie, ça. C'est un tournoi de quartier, quoi, tu vois. Mais bon, tant mieux, on rêve de ça et on sort de 2024. Ouais. 2024.
9: Ouais, c'était plus la purge.
11: La purge. Je sais même pas si on a mis un but en 2024. Colomboigny contre l'Espagne, au bout du bout là. Et on le perd. Et j'avoue, c'est le seul match. J'étais presque content qu'on perde. Mais bon, c'est trop moche.
9: Là, tu préfères cette équipe même avoir joué, avoir évolué, voilà, etc.
11: Franchement, je me régale depuis le début. Et il y a une force, il y a une solidité, il y a une cohésion. Et Mbappé. Non pas que je l'adore, mais il a pris tellement cher, alors que ce qu'il apporte pour l'équipe de France et j'ai presque envie de dire pour la France en général, c'est ouf. Et je trouve qu'il mérite mille fois plus que ce qu'il prend en ce moment.
9: Bon bah tu kiffes, merci beaucoup. Bonne deuxième mi-temps Kevin, bonne deuxième mi-temps à Momo aussi. Et voilà, vous avez eu le résumé. Les gens aiment voir jouer cette équipe de France. On n'a pas été tant inquiet que ça, même si on a un peu regretté de ne pas ouvrir le score plus tôt. Mais on s'attend à d'autres buts ici au Ground Control, où on est à 2000 personnes, beaucoup de maillots de l'équipe de France et beaucoup de cris à venir, on l'espère.
1: Merci beaucoup à Momo et à Kevin qui font plaisir à entendre, parce que oui, on kiffe, comme on dit, cette équipe de France, ouais. Ce jeu, si Didier Deschamps rend son tablier de sélectionneur sur ce jeu-là, quoi qu'il arrive, quel que soit le résultat de la Coupe du Monde, franchement, ça aura fait vraiment plaisir à la France. Bruno Salomon.
5: Et si Alexandre est encore avec nous, il y a des messages pour Momo sur le chat.
1: Oui,
5: d'ici.
1: Molo Momo.
5: Voilà, Molo Momo ou encore profite bien Momo. Profite bien Momo avec bon, quelques verres de
1: ouais,
5: je pense aussi qui profite bien. 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Vous êtes maintenant plus de 500 à être en live et on a plein de messages. Je vais vous en lire quelques-uns avec Endara Aoulafal qui nous dit félicitations pour la France. Lui, il veut un 4-0 désormais. Il y a André qui nous dit la best team, c'est la France. Il n'y a pas à chercher autrement. Il y a Franz Kotic qui nous dit après, c'est normal, les joueurs les plus importants cette première mi-temps, eh ben, c'est les gars du Paris Saint-Germain. Ça, ça sent le supporter
1: oui,
5: du,
1: bah,
5: du
1: Olivier,
5: PSG.
1: Pour l'instant, il n'est pas au PSG.
5: Et c'est ça, il n'est pas au PSG,
1: au
5: mais effectivement, il est au Bayern. Et d'ailleurs, le Bayern a fermé la porte. On le rappelle, c'était l'actu du jour. Le Bayern a fermé la porte au nez du Real Madrid qui a tenté de le faire venir avec Football à l'aveugle qui nous dit entame de match compliqué mais après la pause fraîcheur on a vraiment mis le pied sur l'accélérateur. Mention spéciale pour la prestation de Michael Olise. Ils sont encore nombreux, il y a Asrafi aussi qui nous dit franchement Lucadi et Tchouaméni, il les trouve un peu moyens. C'est les deux joueurs qu'il trouve un peu moyens.
1: Et on a Adodo qui nous dit I'm watching from New York, Brooklyn. Allez les Bleus, good job Kylian. J'attends le but de Ousmane Dembélé, 4-1 pour la France. Donc il nous écoute depuis Brooklyn.
5: C'est beau.
1: Et Frog Scottish qui nous écoute depuis l'Écosse. Évidemment, ça fait hyper plaisir.
5: Congo
1: nous,
5: aussi, hein.
1: Justement, on fait comme ça, on fait des voyages dans l'espace, dans

0: Fusé, mais effectivement, ce but avant les mi-temps, il fait quand même beaucoup de bien et rassure tout le monde.
1: C'est quelque chose que vous répétez à chaque match, là. Les gens sont là, dehors, à l'intérieur. Il y a quoi? Il y a au moins 200 personnes qui se régalent sur la place de Lille.
0: Ouais, c'est ça, c'est excellent. Alors, c'est avec François, le speaker du LOSC, qui commente le match avec moi depuis quelques matchs. On renouvelle l'opération, effectivement, à chaque match des Bleus, là, pendant cette Coupe du Monde. Et on a de la chance parce que la terrasse, on a le droit d'ouvrir jusqu'à la fin du match. Donc, même en cas de prolongation ou de tir au but, on restera ouvert jusqu'à la fin du match. Comme le signale l'arrêté municipal de la ville de Lille.
1: Vous voulez un orage, vous?
0: Moi, ouais. Bon, ça m'arrange pour les affaires, Sylvain, on va pas se mentir.
1: Deuxième mi-temps avec un but d'Olysée.
0: Deux.
1: Voilà, deux buts d'Olysée. Voilà le pronom, j'espère un petit 3-0 avec un doublé d'Olysée. Et surtout un orage pour que les chiffres d'affaires montent.
2: Bah oui, on perd pas le Nord dans le Nord, hein. Évidemment, allez, c'est logique.
3: Allez. Ça, c'est fait.
1: Validé.
2: Validé. Merci, validé. Sylvain, validé. Merci validé. D'avoir pitié. Sylvain, juste un dernier mot, juste pour nous dire, est-ce que tu as senti que les gens autour de toi, les Lillois autour de toi, mais le jeu va reprendre, donc dis-le moi en un mot, étaient heureux de voir ce football de l'équipe de France?
1: Ouais, heureux, mais un peu inquiet du manque de réalisme en première. Mais le but a fait beaucoup de bien. Mais
2: on est heureux. Dis-leur, t'inquiète de notre part. Ça va le faire. Merci beaucoup. Merci Sylvain Charlet. Merci aux Lillois qui étaient avec toi.
1: Bonne deuxième.
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2: Et on retrouve notre Nicolas Perronnet qui est au stade au MetLife Stadium et le jeu reprend à l'instant. Nico.
6: Avec la mise en jeu signée Michael Olysée pour mettre ce ballon directement en touche sur le côté droit et aller mettre la pression aux Suédois qui vont négocier cette touche. J'en suis à ma cinquième bouteille d'eau pour tout vous dire. Franchement, il fait chaud, hein. Et je vous en parle parce que si la France se qualifie, et on espère évidemment que la deuxième période sera identique à la première et qu'on va continuer l'aventure, bah, je peux vous assurer que les sujets à venir avant l'huitième de finale, ce sera la chaleur, parce que tout le monde parle que de ça ici, du côté de Philadelphie. On aura l'occasion d'en reparler, mais on annonce un petit peu ce que vous avez vécu en France ces dernières semaines, ici du côté de la côte est des États-Unis. Allez, la touche pour la Suède, côté droit, l'équipe de France qui mène un but à zéro grâce à son capitaine Kylian Mbappé, buteur à la 45e minute de jeu, qui a libéré les Bleus tout à fait logiquement. Après une bonne première période, attention à cette touche longue, on va voir comment vont réagir les Suédois à cette ouverture du score. On en a déjà eu un petit aperçu juste après l'ouverture du score, où on les a vus clairement remonter, on les a vus tenter de jouer un petit peu plus haut, de porter les attaques placées. C'était un peu laborieux, mais ils vont forcément devoir réagir d'une manière ou d'une autre. Comme là, la pression qui est mise sur Jules Koundé, un petit peu trop au goût de l'arbitre de la rencontre, qui va permettre, grâce à ce coup de sifflet et ce coup franc accordé aux Bleus, va permettre à Mike Maignan de dégager son camp. Ouais, il parle beaucoup là, Mike Maignan, à William Saliba qui se retourne, Bayo Upamecano. On n'a pas parlé beaucoup de Mike Maignan ce soir parce que c'est tant mieux pour les Bleus. Il n'a pas eu quand même grand chose à faire, voire rien du tout, si ce n'est en tout début de partie peut-être négocier un petit peu, anticiper quelques transitions, mais franchement, pour l'instant, l'équipe de France est sans danger dans son secteur défensif. Et ça, c'est une bonne nouvelle, parce que c'est vrai que c'était, malgré l'ampleur du score face à la Norvège, une petite interrogation qu'on avait eue. Allez, Michael Olysée qui récupère ce ballon, qui a un petit peu de champ. Michael Olysée sur la droite avec Ousmane Dembélé. On est dans la moitié de terrain, vous l'aurez compris, de la Suède. Jules Koundé, voilà, là, Kylian Mbappé qui perd ce ballon un peu trop facilement avec la passe mal assurée. Il cherchait justement à rejouer avec Ousmane Dembélé pour mettre en place ce petit jeu à 3 qui a fait des merveilles en première période, mais un petit peu d'imprécision de la part de Kylian Mbappé. Ce sera sans conséquence du tout, parce que c'est facilement récupéré par l'arrière-garde de l'équipe de France. Bayo Upamecano maintenant pour repartir en attaque.
2: Il a pris le dessus, Upamecano, clairement, sur les attaquants. Charlotte, tu trouves pas?
7: Oui, parce que là, Nico nous l'a très bien dit, il fait chaud. Même si là, on a les jambes un petit peu coupées avec la mi-temps, repartir c'est un peu plus compliqué. Mais en fait, ça demande tellement d'efforts de faire toutes ces courses. Ils sont que deux, voire trois grands max à essayer d'être dangereux face à l'équipe de France qui est pour l'instant bien défensive.
2: Nico.
6: Allez, Lucas Digne là-bas pour Bradley Barcola. La vitesse de Bradley Barcola. Allez, allez mettre vraiment le petit coup d'assommoir là directement en début de seconde période. Ce serait parfait. Et oui, là, le ballon qui touche le poteau de corner, mais qui ne sort pas du bon côté. Donc ce sera une touche seulement pour l'équipe de France du côté de Lucas Digne, qui va prendre un petit peu de distance justement. Ah bah non, finalement.

0: Il va descouler. Non, il va prendre un petit peu de distance, évidemment. Il y avait deux ballons sur la pelouse. Un peu de distance avec le poteau de corner pour jouer derrière lui. Tchouaméni maintenant. Il est retourné dans le rond central pour l'équipe de France. On va sans doute avoir droit à une nouvelle petite période d'observation en raison de cette chaleur, effectivement. Puis aussi pour prendre le temps de voir quelle sera la réponse suédoise. On l'a pas dit, mais il n'y a pas de changement, hein, ni d'un côté ni de l'autre, opéré pour cette seconde période. On est toujours sur le côté gauche avec Lucadine là, qui tente d'aller trouver des petites solutions, qui n'en trouve pas. Donc Adrien Rabiot lui en apporte une derrière.
1: Barcola qui est dans la surface, donc c'est qui est assez loin de Lucadine, proche de la surface. Charlotte, on se posait la question tout à l'heure de savoir si c'était plus difficile de marquer le premier but ou celui qui suivra le deuxième but. T'en penses quoi, toi?
2: Je pense que c'est le deuxième. J'entends, tu l'as dit, le premier, et je peux complètement le comprendre. Mais quand on sait qu'on a des joueurs comme ça qui peuvent marquer à chaque instant, le premier but, il va arriver. C'est le second où là, il faut retrouver du rythme, où il ne faut pas laisser espérer cette équipe de la Suède.
0: La frappe de Tchouaméni, largement au-dessus, là, c'est 5 minutes totalement arrêtées, hein, pour l'instant.
1: Ouais, elle était déviée, je crois,
0: de la part de l'équipe de France.
1: La frappe de Tchouaméni, elle était déviée, Nico.
0: Ah ouais, juste, d'accord.
1: Ouais, je pense.
0: Par un maillot bleu, alors, parce que c'est une sortie de but, hein, qui est accordée à la Suède et à Zetterström pour ce dégagement. Lucadine. La tête suédoise, ça va aller tranquillement jusqu'à Mike Maignan, voilà qui est fait. Alors, part tranquille, hein, franchement, sur cette seconde période. Alors, si les Suédois sont pas plus dangereux que ça, bah, tant mieux. Mais c'est vrai que ce serait évidemment une bonne chose d'aller marquer ce deuxième but rapidement. Et l'équipe de France en a évidemment largement la possibilité au vu des 45 premières minutes auxquelles on a eu droit. William Saliba, qui est pas attaqué, qui monte ce ballon tranquillement à nouveau. Dayot Upamecano. Proximité du rond central, ouais, on sent qu'on se parle un petit peu. Alors franchement, on se demandait quelle allait être la réaction des Suédois. Bah là, pour l'instant, ils ont exactement le même schéma qu'en première période, c'est-à-dire la ligne de 5 derrière. On attend les Bleus et on va partir en transition. Hein. Franchement, on n'est pas parti pour aller balancer du jeu flamboyant du côté de Graham Potter. On attend très très clairement. Le pressing n'est pas du tout dangereux, en tout cas agressif.
1: Et donc, là, le jeu est carrément arrêté.
0: Mais là, il y a un petit peu de vitesse avec dans la surface de réparation Koundé, qui a été bien servi par Ousmane Dembélé. Je trouve que les transversales, justement, ces phases de jeu complètement arrêtées, là, les transversales font du bien. Il a nouveau servi Ousmane Dembélé. Là, non, ce sera pour le gardien. Je trouve que les transversales arrivent, que ce soit d'un côté comme de l'autre, à justement aller chercher ces petits espaces. C'est comme ça que les situations de danger sont arrivées en première période.
2: Bah oui, surtout quand on est à un bloc, même si il est de manière générale à 5, c'est vrai que des fois le piston il peut un petit peu oublier. Donc Gunnarsson, il est obligé de rentrer à l'intérieur. Donc il y a l'espace côté opposé qu'on avait identifié en première période. Il faut réitérer ce genre de choses et après, dans un second temps, retrouver le côté où on est parti.
1: C'est vrai que Ousmane Dembélé, sur le côté droit, collé à la ligne, il est souvent esselé parce qu'il y a tellement de travail à surveiller Olise et Mbappé dans l'axe que souvent il est tout seul.
0: Ouais, il lève les bras là justement Ousmane Dembélé, mais il n'est pas servi par Aurélien Tchouaméni. C'est Michael Olise qui est servi plein axe sur la face, la passe de Michael Olise et le but de Bradley Barcola pour l'équipe de France, magnifiquement servi par Michael Olise. Mais c'est un magicien, c'est Michael Olise, la passe elle est magnifique et derrière cette fois-ci la précision elle est au rendez-vous. Deuxième but Bradley Barcola dans cette Coupe du Monde, ça envoie peut-être la France en 8e de finale. France 2 Suède 0, le but de Bradley Barcola à la 53e.
2: Ouais, tout part de Michael Olise, hein, clairement c'est lui qui a les clés, hein, dans cette équipe offensivement. Dès que la France a le ballon, et là c'est Kylian Mbappé qui a laissé son poste de numéro 9 avec Bradley Barcola qui est rentré intérieur. Et là l'entraînement il est parfait parce qu'il est rapide, le ballon est très collé à son pied. Il a pu enchaîner aussi, il pouvait ouvrir son pied et trouver le deuxième poteau, mais il a préféré trouver le premier à la récupération de Tchouaméni qui va vers l'avant, qui grappille quelques mètres. Et derrière on a beaucoup trop d'espace, la Suède est sur le reculoir, pas du tout de position de hors-jeu, l'enchaînement est parfait.
1: Elle n'était pas facile, hein, à maîtriser la balle pour Barcola, hein.
2: Non, mais il va tellement, tellement vite, et c'est l'enchaînement. Et il sait qu'il est un petit peu à l'arrache avec son premier contrôle, et derrière il remet un petit extérieur pied droit pour ensuite pouvoir bien frapper. Il avait le choix de mettre au premier ou au second, et il était devant les deux. Nicolas.
0: Ouais, la passe de de Michael Olise, évidemment magnifique. Ouais. Elle est entre les jambes de Lagar Bilke qui en plus derrière tombe sur les fesses. Enfin, voilà quoi. On peut en parler aussi du début de match, début de seconde période de la Suède. Moi, je comprends pas, mais bon, tant mieux. Hein. Tant mieux pour l'équipe de France.
2: Mais pas, en fait. C'est même pas, on comprend pas, c'est qu'ils peuvent juste pas en fait. Je pense
0: on est juste trop au-dessus. En fait.
2: Ouais, le niveau, il y a trop de niveau. T'avais trop d'écart le niveau, pardon.
0: Eh ben tant mieux pour l'équipe de France qui se donne de l'air, 2-0, 54e minute de jeu. Et Bradley Barcola qui lui aussi va aller soigner ses petites statistiques.
1: Franchement,
0: buteur face au Sénégal, ça nous fait plaisir quand même de voir Bradley Barcola en bleu comme ça, lever les bras.
1: Bruno Salomon, ça te fait plaisir
0: Coupe du Monde.
3: Ah, sur Barcola, en fait ça me fait surtout plaisir. Les réseaux sociaux sont en train de s'emballer pour Barcola.
1: Après l'avoir détruit en première mi-temps.
3: Loïc nous dit Barcola, c'est propre, fluide, on reste concentré après le but. Il y a ensuite The Captain Cherry qui nous dit Olise. Par contre, voilà, c'est Barcola alors un petit peu, mais c'est surtout Olise qui prend toute la lumière. Il change une équipe entière. On a enfin un vrai numéro 10. Quel plaisir à voir jouer. Il y a Faux Nul Zéro. Ça, c'est un nom un peu bizarre. Oh là là, ce but. Quelle justesse du début à la fin, de la récupération à la transmission, à la finition. C'est un régal. Merci les Bleus. Voilà, les réseaux sociaux sont en train de s'emballer, de s'enflammer à nouveau pour cette équipe de France. Mais effectivement, il y a aussi des messages sur mais que fait la Suède. Mais ça, en fait, qu'est-ce qu'on fait dans un sens,
1: un petit peu.
3: J'allais le dire comme ça, mais ça c'était mon avis après perso.
2: Parce que j'ai l'impression qu'on attend tous qu'il y ait une équipe qui peut un peu nous bouger, ouais. Un peu dans les compartiments. Bah oui. et heureusement d'ailleurs il n'y a pas ce soir, mais c'est vrai qu'on pouvait, en tout cas moi je m'attendais à mieux du côté de la Suède.
0: Peut-être sur corner, ça arrive pour la Suède, ce corner là-bas de la droite vers la gauche, ils ont pris un coup sur la tête. Évidemment, les Suédois, c'est tant mieux avec ce but de Bradley Barcola. Est-ce que sur coup de pied arrêté, avec un petit coup du sort, avec un brin de réussite, on va arriver à se remettre dans cette partie. Il y a beaucoup de monde autour de Mike Maignan. Alors là, c'est vraiment c'est le périphoseur de pointe là autour de Mike Maignan. Ils sont tous là. C'est limite Tadom sur le gardien de l'équipe de France. Ouais, c'est
1: il met des coups de coude à Saliba, Mike Maignan, pour avoir un peu d'air.
0: C'est étonnant, ça va s'éparpiller forcément. Voilà qui est fait. Deuxième poteau, la tête de personne. Tout ça pour ça, ça va sortir directement en sortie de but de l'autre côté des buts de Mike Maignan, qui va pouvoir dégager son camp. Je sais pas si c'est Momo tout à l'heure à la mi-temps qui nous disait je me souviens de l'Euro en 2024 et du fait qu'on marquait pas 12 buts en 4 matchs. Qu'on vit ensemble, les amis, quand même. Qu'est-ce qu'on se régale, quoi.
1: On se régale, franchement. Et puis on régale le football, quoi. C'est honnêtement, on a vu jouer quasiment toutes les équipes, je pense, maintenant de la Coupe du Monde. Il n'y en a aucune qui a donné ce plaisir-là aux spectateurs. Aucune.
2: Il y a un degré de supériorité comme ça.
1: Ah ouais.
2: Il y a
1: eu des beaux matchs. Ce football, cette qualité du foot, quoi, des gestes Non, mais c'est fou. Nico, je m'en remets pas.
0: Non, mais on est. Pour l'instant, il y a pas grand chose à dire. Alors c'est vrai que on avait, vous vous souvenez, même malgré la victoire 4-1, on était un peu chafouin et tout après la Norvège, en se disant bon, quand même, on a noté des trucs qui vont pas. Moi, j'aimerais bien là qu'on aille se qualifier avec un bon vieux 3-4-0, bien propre, bien net, qu'on tremble pas du tout et que
1: un clean sheet.
0: Et qu'on ait notre espèce de match référence malgré l'opposition suédoise qui est faible mais qui peut. C'est vrai, Charlotte l'a dit. Bah, tout simplement pas faire grand chose cette équipe de Suède, mais voilà, qu'on ait vraiment notre premier petit match référence de cette Coupe du Monde, que je trouve qu'on n'a pas eu en phase de groupe, quoi. Voilà, bon, si on peut se mettre un petit objectif là,
1: alors qu'on était quand même dans la poule de la mort, les gars. Mais bon,
0: ouais, et surtout que bon, bah voilà, on va pas il est beaucoup trop tôt pour dans ce match en tout cas pour se projeter, mais bon, là la porte s'est quand même un petit peu ouverte hier soir, quoi, avec l'Allemagne qui sort du tableau. Donc voilà, je trouve que faut profiter des matchs comme ça, même si effectivement la Suède est décevante ce soir, et c'est tant mieux. Mais pour aller le chercher, ce vrai match référence, il y a des olé olé.
1: Ah, ils se faisaient un petit taureau, les joueurs français, en même temps, sur le côté droit du terrain. Ils étaient tranquilles en train de se faire des petites passes.
0: Qu'on aille vraiment leur mettre la tête sous l'eau et qu'on aille vraiment envoyer un vrai message à toute la Coupe du Monde, même si on l'entend partout, que ce soit dans les suiveurs de la Coupe du Monde, les supporters de n'importe quelle nation, c'est la France qui est attention à Jules Koundé, qui frappe au but mais qui est trop excentré, c'est capté par le gardien. C'est la France qui clairement est donnée enfin, à la faveur des pronostics, on va dire, mais il y a quand même un petit peu ce petit match avec les équipes qui ont marqué les esprits, l'Argentine hein, pour, notamment, parce que sinon il n'y en a pas vraiment, il n'y en a pas vraiment d'autres, mais oui, je pense que ce serait bien d'aller vraiment, vraiment gagner ce match largement. Et puis se faire encore plaisir offensivement et là dire bon bah venez nous chercher quoi, parce que on commençait à vraiment vraiment faire très très peur à tout le monde.
1: Bruno.
0: Et surtout pas se contenter de ces deux buts d'avance.
1: Pardon,
3: une chose à vous rappeler, vous pouvez nous écrire ou nous laisser des messages audio sur WhatsApp au 0810 055 056, et vous pouvez aussi nous rejoindre sur la chaîne YouTube, sur le live France-Suède en direct sur notre chaîne YouTube ici ICI, avec des messages. Bertin qui nous dit super, allez les bleus. Il y a Mermélian qui nous dit Mbappé avec un magnifique drapeau bleu, blanc, rouge. Et puis j'adore la vanne de Laurent qui nous dit cette rencontre est aussi limpide qu'une notice de meuble. Je ne sais pas s'il a déjà monté un meuble Ikea, mais...
1: Non, moi je trouve ça beaucoup plus limpide.
3: Moi c'est beaucoup, ouais, bon. C'est moins limpide que ça. J'en bave toujours. Je joue une pièce qui
1: Nicolas.
0: Allez, Michael Olise, alors qu'on, ça y est, on approche et de l'heure de jeu ici dans le New Jersey. Et c'est toujours cette impression de facilité. Alors, je voulais dire de l'impression de facilité de Michael Olise, parce qu'il a une élégance incroyable avec le ballon, mais l'impression de facilité que donne tout simplement cette équipe de France. Qu'est-ce qu'ils demandent, les Suédois, là?
1: En fait, il y a leur joueur qui a pris.
2: Gyökeres.
1: C'est Gyökeres.
0: Ah, j'ai pas vu.
1: Ouais, qui a pris la tranche d'une main d'un bleu en pleine tronche.
0: Ouais, je l'avais pas vu. Il est complètement de l'autre côté, là. Il est dans la surface de réparation de Mike Maignan. Il est en train de revenir en marchant. Et les Bleus n'arrêtent pas le jeu et Bradley Barcola va aller tenter de déclencher là-bas, peut-être côté gauche. On est comme à l'entraînement, hein, vraiment, avec Kylian Mbappé qui joue arrêté, mais en même temps on se trouve. Ousmane Dembélé désormais côté droit, Jules Koundé qui passe quasiment sa vie dans la surface de réparation, derrière avec le jeu à 3, Adrien Rabiot. Kylian Mbappé par-dessus pour Adrien Rabiot encore. Est-ce qu'il va récupérer ce ballon? Non. C'est vraiment, on a l'impression d'être à l'entraînement. J'ai l'impression d'être au centre d'entraînement de Bentley. Allez, Michael Olise, la frappe de Michael Olise, elle est cadrée. Et Zetterström qui se détend encore une fois sur sa droite. Corner à venir pour l'équipe de France. C'est facile. Voilà. J'ai vraiment ce sentiment-là, vu des tribunes, que ce match est facile pour l'équipe de France.
2: Après, il faut se donner des objectifs. Hein. Faut pas tomber dans un faux rythme. L'objectif, c'est de pas prendre de but. L'objectif, c'est d'en mettre le plus. Donc il faut vraiment se mettre au diapason par rapport à ça, ne pas se laisser endormir. Après, il va y avoir des choix à faire, hein, du côté de Didier Deschamps, gérer un petit peu certains qui ont énormément de temps de jeu. Donc on a encore du beau monde sur le banc.
1: Où est Warren? Ça suffit maintenant,
2: Warren,
1: la blague.
2: Je pense qu'il est reparti à Paris.
1: C'est pas possible. Il faut que Warren rentre quand même sur ce match. Flûte, Nico.
0: Ouais, Warren Zaïre-Emerick, j'ai vu l'autre jour, c'était le lendemain de France-Norvège. Il y a une opposition en fait avec les remplaçants. Et en fait, ça, il est en forme, quoi.
1: Bah évidemment qu'il est en forme.
0: Il a fait une opposition, il était énorme.
1: C'est le meilleur d'entre nous, je te le dis, hein, Nico.
2: Il a fait l'une de ses meilleures saisons de sa carrière.
0: Je sais qu'il y a tous des débat là, mais c'était impressionnant de voir à quel point. Alors, c'est une opposition 5 sur 5 sur petit terrain, sur 30 mètres et tout, mais franchement, ouais, il était vraiment affûté, récupérait des ballons, enfin, il marquait but sur but, c'était impressionnant.
2: Non, mais les amis, s'il joue pas contre l'Irak, il joue pas contre la Norvège, en fait, il va jouer contre personne. Donc, je le vois pas du tout rentrer. Moi, j'ai arrêté ce combat-là, Pierre.
1: Ne jamais enterrer Warren, Charlotte.
2: Non, mais j'enterre les choix de Didier Deschamps.
3: Je me permets, mais vous allez. Kanté sera devant. Hein.
2: Ah oui,
1: mais Kanté, il n'est pas dispo.
3: Là, il est tuto à Fraisier pour.
1: Oui, je sais, mais Kanté n'est pas dispo. Donc,
0: hélas, oui.
1: Mais il y a Manu Koné aussi. Non, mais bon, on n'est pas prêt de le voir. C'est, en tout cas, les Bleus ont le ballon, Nicolas.
0: Ah oui, et ils en font rien, mais en même temps, les Suédois attaquent pas. Donc, on va aller essayer de marquer le troisième tranquillement. Peut-être sur cette transversale là, de Kylian Mbappé pour Ousmane Dembélé, le contrôle collé à la ligne de touche. On aura la passe là, et l'appel de Jules Koundé qui vraiment campe dans la surface de réparation de la Suède. Ousmane Dembélé encore, cette fois-ci, c'était en direction d'Ousmane de Michael Olise, qui est un petit peu court, mais qui immédiatement se retourne vers Ousmane Dembélé. Le pouce levé pour saluer l'intention de cette passe en profondeur un petit peu par-dessus tout le monde là. Ballon brossé pied gauche de la part d'Ousmane Dembélé, et les Suédois touchent enfin la balle dans cette seconde période, la 63e. L'équipe de France est toujours devant. Si vous nous rejoignez sur votre radio ici, deux buts 1-0 dans ce 16e de finale face à la Suède. Les buteurs, on les rappelle, Mbappé à la 45e et Barcola à la 53e.
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1: Avec Charlotte Lorgeret et Bruno Salomon en plateau et Nicolas Perronnet au MetLife Stadium. Toujours 2-0 pour la France contre la Suède en 16e de finale de la Coupe du Monde, Nico.
0: Et toujours aucun changement opéré ni d'un côté ni de l'autre. Le ballon dans le rond central pour les Suédois, les Français qui attendent. Les Suédois, mais ils n'en font pas grand-chose avec les arrières. La Gudmundsson pour son capitaine, pour Lindelof. Allez, la Gerbilke qui va franchir la ligne médiane. Peut-être aller chercher Svensson. Voilà qui est fait sur le côté droit. Elanga. Voilà l'appel là-bas d'Elanga qui n'est pas trouvé. Le voilà cette fois-ci, mais il est arrêté et il est bien stoppé parce que c'était totalement un contre-temps par Lucadine. Mais derrière, ça rebondit un petit peu partout ce ballon. Et à l'arrache, ils vont y arriver peut-être avec Elanga encore, mais non, c'est récupéré. Ouais, franchement, aller passer les 30 mètres, c'est compliqué pour les Suédois. Et oui, ils sont projetés derrière. Et il y a phase de transition pour l'équipe de France. Michael Olivier dans la surface de réparation. Il est contré le tir de Michael Olivier. Là, c'était allé très très vite. Le contre de Kylian Mbappé avec Barcola sur sa gauche et Michael Olivier qui n'est pas passé loin d'aller inscrire son premier but en Coupe du Monde. On en a tous envie, mais là, pour le coup, il y a eu un beau repli défensif, un petit peu en panique de la part des Suédois. Et ils ont essayé de jouer et on comprend pourquoi ils ne jouent pas trop parce qu'il suffit qu'ils perdent un ballon et derrière, c'est punition quasi immédiate alors que Kylian Mbappé est en train de faire joujou là-bas avec les supporters français en agitant les bras et en réclamant du soutien. Capitaine de l'équipe de France qui est ultra populaire aux États-Unis. C'est pas vraiment les supporters français qui sont là-bas, même s'il y a encore une fois énormément de maillots bleus. En fait, il y a un petit secteur là, jaune et bleu, enfin surtout jaune, sur ma droite, qui est celui des supporters suédois. Oh, le centre là et le dégagement là avec la main du. C'est pas terminé peut-être. Ce ballon de. Oui, j'allais dire de Dembélé, mais non, c'est bien ou pas Mécano là, qui s'est retrouvé. Point de pénalty avec ce ballon à récupérer. Et oui, juste pour terminer sur mon histoire de supporter, encore une fois, on en parlait l'autre jour, les amis. Le stade, il est quasiment entièrement bleu et il n'y a que 3000 supporters français officiellement. Et je vous jure que quand vous allez demander à des maillots bleus s'ils parlent français, 9 fois sur 10, la réponse c'est no, I'm American. En fait, ils jouent à choisis ton équipe ici et ils ont clairement choisi l'équipe de France. Il y a 90% des maillots bleus qui sont portés par des Américains qui aiment cette équipe, qui aiment le star system, des maillots floqués Mbappé, Olivier Dembélé. C'est vraiment impressionnant. L'équipe de France est ultra soutenue par les locaux sur place.
1: Alors qu'il y a eu deux changements pour la Suède, Nico. Strud et Bergvall sont sortis, donc deux milieux de terrain plutôt sur le côté gauche, et c'est Zeneli et Ali qui sont rentrés.
0: Ouais, exactement. Les deux premiers changements opérés à la 66e par Graham Potter. Allez, les Suédois là qui ont le ballon. J'ai l'impression qu'on a décidé de les attendre un petit peu. Je ne sais pas si c'est la vôtre aussi du côté de l'équipe de France. L'air de leur dire allez, venez un petit peu plus et puis derrière on va aller vous piquer en transition pour mettre le troisième, et que les Suédois ils savent pas trop quoi faire en fait.
2: Ouais, mais c'est ce qu'il faut faire de temps en temps, pas avoir tout le temps le ballon, des fois laisser le ballon aux adversaires pour qu'ils fassent des erreurs et piquer en transition parce que là clairement les Suédois en possession ils sont absolument pas dangereux, mais à la récupération notamment on trouve Michael Olise très rapidement, et après avec les fusées devant ça fait à chaque fois la différence.
1: Bruno,
0: attention le duel là-bas. Ouais, non, ça va aller pour le Calibre.
3: Juste vous rappeler le 0810 055 056 pour nous joindre sur WhatsApp. Vous mettez des messages ou vous pouvez aussi envoyer. Qu'est-ce qui se passe? Ah, c'est la pause fraîcheur. C'est en train de dire, mais qu'est-ce qui se passe?
1: On a dit.
3: C'est ça. La pause sous. C'est pour. La pause pépette pour Gianni et ses amis. En tout cas, message de la part de Nathalie sur notre WhatsApp. Elle a écrit au 0810 055 056. Mon mari et moi, nous vous écoutons depuis l'Allemagne où nous travaillons de nuit. Merci pour la retransmission. Voilà pour le petit message. Ça fait toujours plaisir. Et puis sur la chaîne ici, vous êtes actuellement 450 à échanger, débattre avec Lucas, notre modérateur. Twitter qui gère ça là de main de maître avec plein de petits sondages et autres. Et on a des messages, par exemple de Ibrahim qui nous dit Kylian Mbappé ou rien, la Côte d'Ivoire a été éliminée, donc maintenant tous derrière la France. Oui, en tout cas, c'est son message. Il y a Kalia qui nous dit allez la France, allez Mbappé, allez Barcola, allez hop, on met tout le monde là-dedans. On
1: allez a, les bleus quoi.
3: Voilà, on met Wilfried, il y a Wilfried aussi qui dit je vous suis depuis la République du Congo, allez les bleus, 3-0 à la faveur des bleus, etc. etc. etc. Merci.
1: Attends, n'oublie pas le message de Laurent qui dit Bruno, il y a de la mayo sur ton micro.
3: C'est vrai, c'est cheesy.
2: Oui, c'est cheesy.
3: C'est cheesy, ma, mon, voilà,
1: c'est
3: mon
1: la peluche de sandwich de Philadelphie.
3: Tout à fait. D'ailleurs, sandwich de Philadelphie que Nicolas va aller tester, on l'espère, le 4 juillet prochain.
1: Pour en 8e de finale.
3: Ouais, c'est ça.
1: Évidemment.
3: Pour la fête nationale. Fête nationale.
5: Ça va être incroyable.
2: Ah ouais, c'est le
5: fou. Non, mais c'est un truc de fou, hein, le 8e de finale. Vers lequel on va tout droit là, il a Philadelphie, franchement la ville de l'indépendance américaine, un 4 juillet jour de fête nationale américaine pour célébrer les 250 ans de l'indépendance américaine, ça va être un truc de malade hein, Philadelphie. Hein. Non mais il y a déjà des cocardes là de partout, enfin toutes les villes sont au diapason des 250 ans. Et je sais pas si vous vous souvenez, mais moi les 200 ans de la Révolution française, je m'en souviens encore avec les costumes
1: moi
5: et
1: aussi.
5: Tout. Mais là c'est fois 1000 hein. C'est fois 1000 et ça va être le jour du match des Bleus, ça va être de la folie totale à Philadelphie. Si on y va, et c'est bien parti.
1: C'était le défilé de Philippe Découfflé sur les Champs-Élysées, si je me souviens bien. Enfin bon. Rêve d'ancienne. Bon, et bref, j'ai un truc à envoyer, les gars. Un jingle, laissez-moi l'envoyer. À tout de suite.
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1: Voilà, avec deux garçons accessoirement qui sont donc Bruno Salomon.
2: Accessoirement, t'as bien raison.
1: Salomon en studio et mais qui non. S'en va du coup. Et Nicolas Perronnet Chambon, qui ouais. Nous fait vivre le match évidemment entre la Suède et la France. Ça se passe du côté de New York au MetLife Stadium. 2-0 pour la France. Et une France qui est extrêmement dominatrice, Nico, par rapport à cette équipe de Suède.
5: Ça reprend enfin la fin de cette pause interminable fraîcheur. Et la 70e.
1: En discutant entre nous, elle nous paraît pas du tout interminable.
5: Ah non,
1: nous
5: trop on est bien, mais bon, voilà. Enfin, on va pas refaire le débat à chaque match, mais ça va pas du tout. Ce qui va bien, c'est que là, on a quand même le Kylian Mbappé qui est lancé en profondeur et Michael Olise qui va peut-être l'ouvrir. Son compteur but. Ah non, la finition, Michael, sur cette transition avec. La passe de Kylian Mbappé qui est en train de lui parler là, Michael Olise, de lui dire non, c'est pas grave, reviens. Ben voilà, moi ces attitudes j'aime ça parce que ça veut dire que l'équipe de France veut aller mettre le troisième, veut aller mettre le quatrième. Mais là, franchement, il y avait mieux à faire sur la finition de Michael Olise et ils sont revenus n'importe comment de la pause fraîcheur des Suédois.
1: Charlotte.
2: Ouais, sa petite touche pied gauche extérieur un petit peu longue, il est à haute intensité, mais là celui qui vient de rentrer là, Zenelli, il a regardé mais de très très loin. Michael Olise vraiment il regardait sur le côté droit s'il y avait quelqu'un, mais non, en fait tu dois y aller, sauf qu'il a eu la flemme apparemment comme tous les Suédois, mais non là c'est la petite touche de balle là, qui est un petit peu longue de la part de Michael Olise, c'est dommage.
5: Ah, mais j'ai bien aimé l'attitude de Kylian Mbappé, oui. Alors, non pas sur la passe, mais derrière.
2: Et ça, c'est très important, hein, de venir tout de suite après.
5: Il ruminait Michael Olise parce que ça fait deux ratés de suite pour lui. Et même si il nous a fait le geste de la soirée avec sa bicyclette, même si il sera peut-être homme du match, enfin j'en sais rien, mais bon, il pourrait être homme du match à chaque fois quasiment, Michael Olise. C'est vrai qu'il manque ce petit but, quoi. On aimerait bien qu'il aille l'ouvrir son compteur en Coupe du Monde. Et là, ça fait deux face à face. Et Kylian Mbappé, mais alors tout de suite il lui a parlé, pourtant ils étaient quoi, à 30 mètres hein, les deux, il lui parlait vraiment, et tout de suite il lui a dit allez viens, reviens, et on va essayer de te l'offrir ce but, enfin moi c'est comme ça que j'interprète le message quoi, et c'est vrai que je trouve ça ultra positif.
1: Bah oui, clairement.
2: C'est important. Non, mais c'est important des joueurs comme ça qui peuvent rater, tout de suite aller les voir. On rate un penalty, c'est important que nos partenaires nous donnent quelques mots, notamment. Et on voit Michael Olise qui fait un petit peu beaucoup de courses vers l'avant, et on voit quand même très peu Ousmane Dembélé. Je sais pas, les amis, le retour que vous avez, je pense que c'est le joueur qui touche peut-être un peu moins le ballon.
0: Ouais, on voit beaucoup moins que face à la Norvège, ça c'est une certitude. Et notamment que dans la première demi-heure face à la Norvège, quand il nous a claqué ce triplé. Mais on voit beaucoup Kylian Mbappé, la vitesse encore de Kylian Mbappé là-bas. Côté gauche, il a pas mal d'adversaires devant lui cette fois. Il va peut-être y aller tout seul. Non, derrière ce sera pour Bradley Barcola. On arrête le jeu parce qu'il n'y a pas de solution pour Kylian Mbappé. Mais encore une fois, la vitesse. Et Michael Olise a servi. Oh, la passe de Michael Olise. Et le but de Kylian Mbappé. Michael Olise qui ne marque pas. Mais Michael Olise qui fait de la magie. Sur ses passes décisives, encore une fois. La passe, elle est magnifique. C'est un bijou. C'est un bonbon pour le nouveau doublé du capitaine de l'équipe de France. 74e minute de jeu. 3-0 pour les Bleus. Mais on se régale, les amis. C'est magnifique.
2: C'est une leçon. C'est une leçon de vraiment. Football. C'est une leçon d'équipe, clairement. Michael Olise, c'est exactement ce qu'il va faire. Et Mbappé aussi, hein, il est sur le côté gauche. C'est un peu coincé. Il fait appel contre appel pour justement partir en profondeur. Quel délice de pied gauche, Michael Olise qui trouve toujours des angles qui sont introuvables normalement.
0: Ah non, mais c'est pas ça, mais non, mais c'est de la PlayStation, quoi. Franchement, c'est incroyable à quel point il arrive à mettre le ballon dans le bon timing. Alors,
2: en fait, c'est des choses qu'on a à l'entraînement, Nico, qui font. Ah, peut-être position de hors-jeu.
0: Ah.
2: Peut-être position de hors-jeu de la part de Kylian Mbappé, le bon alignement des Suédois.
0: Alors on va déjà opérer au changement, hein, les amis. Désiré Doué qui va rentrer. Et
2: Malo Gusto.
0: Désiré Doué, Malo Gusto qui rentre.
2: Il y a un jeu ou pas, Nico?
0: J'ai pas le message, moi, de la VAR en cours.
2: C'est moi, je vais devoir changer mes lentilles, mais j'ai l'impression que il est couvert par le numéro 5, non? Par Gudmundsson?
0: Ouais. Non, j'ai l'impression qu'on fait des changements et que les Suédois s'apprêtent à donner le coup d'envoi. Hein. Non, c'est bon, coup d'envoi, 3-0.
2: Bah, nickel.
0: Bon, on est bien. Désiré Doué, donc, et Malo Gusto qui rentre. On le place de Ousmane Dembélé et Jules Koundé. Assez logique, hein, ces changements. Je ne sais pas ce que tu en penses, Charlotte.
2: Oui, complètement logique. Dembélé, on l'a vu un petit peu moins, même s'il est toujours dans le collectif. Et puis, Jules Koundé qui a énormément donné offensivement. Il n'a pas été mis en difficulté derrière, ou du moins pas énormément de la part des Suédois depuis le début du match.
0: 3 doublés en 4 matchs quand même, hein, pour Kiki, quand même pas mal, pour Kylian Mbappé.
2: C'est incroyable.
0: Quand on sait que c'est un homme de tournoi, ben voilà, on en a encore la preuve, même si le dernier tournoi, l'Euro, avait pas, ben, y avait à peu près rien qui allait.
1: Juste concernant Ousmane Dembélé, tout à l'heure vous avez demandé un peu ses stats. Sachez que par exemple Barcola a touché 31 ballons, Dembélé il en a touché 52. Il a réussi 90% de ses passes et il a perdu seulement 10 ballons.
2: Ah, tu vois comme quoi. Hein.
1: Donc voilà. Et il a aussi une passe D, hein. Sur le premier but, il a une passe D. Olise, deux passes D. Bref, tous les attaquants ont été décisifs.
0: Le festival va peut-être continuer, les amis, avec Barcola, Michael Olise. Cette fois-ci, c'est une transition pour l'équipe de France. Michael Olise sur la droite, Désiré Doué, son premier ballon. Le centre de Désiré Doué, Kylian Mbappé qui traîne dans les parages, qui ne peut pas le récupérer. C'est encore chaud dans la surface de réparation suédoise. Et c'est Adrien Rabiot qui récupère le ballon. Oh là là, ça peut faire lourd à la fin.
1: Kylian Mbappé, je pense que c'est pas mal comme surnom pour lui. On est pas mal.
0: Ben, ils sont pas mal, hein. Les deux pieds de Kylian Mbappé. Et là, les supporters de l'équipe de France qui font la fête dans ce stade du New Jersey. Cette pelouse désormais entièrement à Londres, pelouse horrible, mais qui n'aura pas gêné les génies de l'équipe de France, qui vont encore faire un carton. Kylian Mbappé qui revient à hauteur de Lionel Messi, hein. On l'a pas dit, mais ça y est, dans cette compétition. Alors pas au niveau de l'histoire de la Coupe du Monde, parce que Lionel Messi, bah, il cavale quand même devant. 19 buts pour le meilleur buteur de l'histoire de la compétition. 18 buts désormais pour Kylian Mbappé, qui est juste derrière. Par contre, pour ce qui est de cette Coupe du Monde, alors oui, certes, on a rajouté des matchs, mais 6 buts, hein, déjà quand même pour Kylian Mbappé. Si la France va au bout, ça peut être
1: 6 buts en 4 matchs. 6 buts en 4 matchs, c'est un truc de fou.
0: Chercher des records, hein. peuvent vraiment aller chercher des records.
1: Déjà, être à un but de Messi sur l'ensemble de sa carrière en Coupe du Monde, alors qu'il a que 27 ans, c'est quand même une dinguerie aussi. Bruno, si vous voulez nous lire des messages.
3: De nombreux messages sur le 0810-055-056. Message de Stéphane. Merci de nous faire vivre ce beau match des Bleus avec votre bonne humeur. Je vous écoute. Ah, d'une région magnifique. Le Québec, merci de la part et surtout de
1: toute l'équipe.
3: C'est vrai, effectivement, mais ça fait du bien de ne jamais l'être objectif. 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Et aussi likez cette...
1: Likez
3: le live, effectivement, pour un peu chauffer l'algorithme. Allez, avec...
1: Parce que là, vous êtes 454, il n'y a que 5 likes.
3: C'est ça.
1: It's not possible, my friend.
3: C'est ça, ce n'est pas possible. C'est pour la traduction. Marc Do nous dit
2: que de compétences.
3: Voilà, c'est énorme. Marc Do nous dit c'est plié pour la Suède. Merci, au revoir. On a avec d'autres messages. Olysée est tellement partout, ça tient du don d'ubiquité, nous dit Joanie. Avec d'autres messages aussi, par exemple, qu'est-ce qu'on nous dit là pour
1: Il y a un match sinon, hein, si ça te dérange pas.
3: Non, pas de souci. Moi, j'étais parti.
1: Attends. Alors, Nico, il s'est passé des trucs ou pas pendant la demi-heure où on est parti?
3: Eh ben non, il n'y a rien eu. Tiens,
7: un changement avec Théo Hernandez qui remplace le.
3: Ah, bah si c'est pour nous dire ça, merci.
7: Ouais. On est déjà dans la surface de réparation de la Suède avec à chaque fois que les Bleus touchent le ballon, ce sentiment qu'on peut aller mettre le quatrième. Effectivement, changement de ligne par Théo. Bon, bah voilà, là aussi, pas grand chose à dire pour ces 10 dernières minutes et l'équipe de France qui va être en possession du ballon avec Malo Gusto, l'un des entrants également, qui va aller chercher un autre entrant, Désiré Doué, qui a pris exactement la place d'Ousmane Dembélé là sur le côté droit. Malo Gusto encore derrière, Dayo Upamecano. Bah, il donne encore des consignes là-bas devant Kylian Mbappé, on sent que vraiment. Il veut aller corser l'addition et par rapport à ce qu'on disait tout à l'heure sur le sentiment de rendre une copie parfaite du début à la fin, pour l'instant bah, c'est quasiment le cas. Oh, la déviation encore de Michael Olise là. Alors c'est dans l'entrejeu, c'est milieu de terrain, mais c'est exactement le geste qu'il faut faire. Techniquement c'est parfait, ça libère des espaces pour Désiré Doué par exemple. Désiré Doué qui est dans la forêt, Désiré Doué dans la forêt de jambes suédoises et qui ouais la forêt suédoise là qui frappe quand même et c'est cadré pour Désiré Doué. C'est une bonne entrée hein, je trouve là sur son côté droit. Mais alors quel enseignement si on sait qu'on est au-dessus largement, mais alors la Suède franchement, la déception là sur la deuxième période notamment, sentiment d'impuissance que donne cette équipe là, avec ses longs ballons devant, les Gyökeres, les Isaac et les Elanga qui sont toujours sur le terrain là, mais qui franchement touchent rien de rien. Ah là cette fois-ci elle est un petit peu longue là, la passe de Michael Olise. Alors que ça y est, on joue la 80e, 10 minutes dans le temps réglementaire pour l'équipe de France. Oh, attention Mike Maignan, voilà, qui va aller sécuriser ce ballon. Pour une fois, il se montre dangereux, ça me fait mentir. 10 minutes avant la fin du temps réglementaire pour cette équipe de France qui file tout droit à Philadelphie, qui file tout droit en 8e de finale, qui mène 3-0 face à la Suède.
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7: Bradley Barcola dans la surface de réparation, le festival de Bradley Barcola et l'arrêt du gardien suédois. Ouais, ils veulent aller chercher le quatrième et là, mais c'est qu'est-ce que c'est facile.
2: Oh, il y avait la petite passe à donner à Olise.
7: Ouais.
2: Pied gauche là. Manque de lucidité, mais quelle fin de effort, de centre.
1: Hein. Il en a fait tomber deux au sol des Suédois. Oh là là, quelle image.
7: Bradley Barcola là, ouais, qui a mis le bazar vraiment dans un tout petit périmètre. Je ne sais pas s'il le voit vraiment Michael Olise, parce qu'il est dans son dribble, il est dans son effort et tout.
2: Il est tellement proche du but, il se dit j'ai juste à la glisser le gardien, mais ça a été touché de la cuisse. Mais
1: c'est le gardien qui fait un arrêt.
2: On va pas lui en vouloir parce qu'il est vraiment quoi, 2 mètres du but à peine.
7: Allez, le corner pour l'équipe de France, de la gauche vers la droite. On va mettre ce ballon au point de pénalty. C'est sur une tête suédoise, celle de Lagerl Bilke, pour écarter le danger qui va revenir évidemment pour l'équipe de France. Saliba dans le rond central avec Tchouaméni, Kylian Mbappé. Allez, aux 40 mètres. La longue transversale. Et encore une fois, elle atterrit pile poil là sur Désiré Doué. Le contrôle est bon de la part de Désiré Doué qui va aller provoquer. Mais le dribble, cette fois-ci, a été lu par Elliot Strout. En tout cas, il est sorti vainqueur de ce duel. Et les ballons sont récupérés, mais alors avec une facilité. On joue arrêté. Là, Upamecano, Saliba. Les ballons arrivent, ils les aspirent. Il n'y a plus aucun espoir du côté de la Suède. C'est un calvaire de vivre une fin de match comme ça, une élimination comme ça.
1: Ils sont pas vraiment tombés les armes à la main, les Suédois, quand même.
7: Non,
1: pas dire qu'ils aient donné l'impression d'avoir
7: qu'ils
1: n'ont
7: jamais cru. Hein.
1: Bah, c'est ça.
7: Mais
1: est-ce qu'on y croyait pour eux, nous ? Pas sûr.
7: Pas vraiment.
1: Pas sûr.
7: Non, mais c'est vrai que voilà, il y a toujours des pièges. On a vu l'Allemagne hier, mais le comparatif, c'est qu'en fait l'Allemagne est nulle, quoi, et que nous on est l'équipe de fous. Non, mais voilà, en fait, s'arrête là, quoi.
1: Il n'y avait pas photo, je pense.
7: Ça s'arrête là. C'est pas tellement l'adversaire, quoi. Nous, vous pouvez nous mettre un mur. On en reparlera peut-être plus tard avec le Paraguay qui nous attend, mais on va le fissurer, quoi, avec cette équipe là qui joue à son niveau. Il y a un moment, ça va craquer, et on est très très largement au-dessus, quoi. Les Kylian Mbappé, la transversale encore, elle est cette fois-ci mal assurée. Elle va être sauvée. Non. Michael Olise là qui a tenté quand même le contrôle. C'est vrai que ça a souvent ce décalage du jeu là avec des transversales été bénéfique, mais là c'était compliqué pour Kylian Mbappé qui va laisser sa place et son brassard à Aurélien Tchouaméni. Et oui. Et c'est
1: ça, j'aime ça.
7: Ouais, il sort, écoutez. Hein. Écoutez l'ovation pour Kylian Mbappé. Et il n'y a que 3000 Français, je vous rappelle, dans ce stade. C'est une ovation mondiale.
1: Ah, Olise sort aussi.
7: Ouais, sorti de Olise.
1: Ah bah non, oui.
7: Entrée de Cherki et de Mateta. Et sortie d'Olise et de Mbappé. Et Jean-Philippe Mateta qui va avoir l'occasion de s'illustrer.
1: Avec Lucas Hernandez, le seul qui n'aura pas eu de minute à part les gardiens, c'est Warren Zaïre-Emery, pour l'instant.
7: Je le vois pas s'échauffer. Je vois pas.
2: Ah, mais il est parti, hein, je vous le dis, il est plus là.
1: C'est une dinguerie quand même. Hein. C'est vraiment une dinguerie. Bon, c'est bien pour Jean-Philippe Mateta, par contre. Il y a deux Suédois qui sont sortis aussi, Ayari et Svensson, Nico.
7: Ouais. Ça va être du relégué là, au niveau de l'anecdote, tout ce qui se passe du côté de la Suède.
1: Ouais.
7: Parce que franchement, là ils sont déjà dans l'avion, la direction Stockholm.
3: Des vacances,
7: ouais. Je pense que c'était en vacances au coup d'envoi, hein, très franchement.
1: On est en train de voir la ligne de hors-jeu sur le.
2: Ah, c'est vraiment quoi, 5
1: cm de Kylian. Il n'est pas hors-jeu.
2: Ouais, Boudmotian.
7: Le centre suédois, attention, bon, ça va. Pour William Saliba, la tête pour écarter ce centre. Directement, on touche juste à côté du poteau de corner. Alors, le niveau de j'y crois plus de la Suède, il est quand même hallucinant.
2: En fait, Nico, tu te dis, mais pourquoi tu joues des matchs de Coupe du Monde, des 16e de Coupe du Monde, si tu sais déjà que tu vas perdre, quoi. Même si tu sais sur le papier, ça reste un match à coup près, ça reste un match de Coupe du Monde, tu vas pas en vivre non plus tous les 4 ans, il y a un turnover.
7: Ouais.
2: C'est tellement faible, la Suède.
7: On n'aura pas été emballé par la Scandinavie. Avis quand même, hein, sur cette Coupe du Monde entre la Norvège qui joue pas, alors qu'ils jouent deux Coupes du Monde par siècle, et la Suède, bon, qui peut-être pas jouer, hein, aussi. Je pense qu'il y a de ça, on les a tout simplement éteints, mais qui a rien montré en tout cas en capacité de révolte, quoi. Voilà, c'est ça. Quitte à en prendre 4-5, joue, quoi. C'est la Coupe du Monde, donc c'est vrai que c'est assez. Je préfère être supporter français que supporter suédois ce soir, je vous dis.
3: Non, juste les Suédois, ils ont un problème, c'est qu'ils ont un gros trio d'attaque, mais au milieu de terrain, ils n'ont pas d'animation offensive pour aller porter des ballons. Enfin, tu peux avoir les trois super bons attaquants, le reste, t'as rien, quoi.
2: Non, mais c'est même, ça, leur, même c'est en, ça, leur problème. En termes de fierté,
3: d'égo. Potter, il s'est mis dedans. Graham Potter, en fait, il a voulu endormir Deschamps, il a fait croire qu'il allait jouer. Et en fait, il est arrivé avec un bloc bas à 5. Alors, c'est fini.
1: Comme le dit Clément, notre rédacteur en chef, Potter n'a pas trouvé la formule magique.
3: Oh, c'est bon ça.
1: On a quand même vu Didier Deschamps.
3: L'équipe
1: est. Je pense qu'on a un petit coup de mouvement.
2: On est peut-être meilleur que les
1: Suédois. On a quand même vu Didier Deschamps faire le signe de prosternation devant Kylian Mbappé quand il est sorti du terrain.
7: On parle de la Barcola, ok, en situation de hors-jeu. C'est dommage là. Qui peut du coup pas négocier avec Ryan Cherki quand on en vient à. à parler d'Harry Potter à la 47e. À la 47e,
1: c'est qu'il y a un coup de mou.
7: C'est quoi, c'est, non, mais c'est qu'on est bien, quoi. C'est qu'on va.
1: Alors qu'il y a Cherki doué sur le terrain.
7: Non, non, mais ouais, c'est qu'on est quand même pas stressé. Et bah on l'aura jamais été pour l'instant, et c'est tant mieux avec cette équipe de France depuis le début de la compétition, hormis la première mi-temps face au Sénégal. Depuis, bah ça déroule pour les Bleus qui ne vont faire qu'une bouchée des Suédois les deux dernières minutes. Allez, avec la Suède qui péniblement quand même essaye de se porter à l'attaque. Là-bas, côté droit. Ouais, c'est bien sorti ça de la part d'Aurélien Tchouaméni. Et on voit Aurélien Cherki qui est en train de parler justement à Aurélien Tchouaméni. Aurélien Cherki, je vous parlais de cette fameuse opposition hein, que j'ai eu la chance de voir entre remplacements au lendemain de France-Norvège. Aurélien Cherki enchaîne les frappes. À chaque fois, c'est le dernier à quitter l'entraînement et tout. Il a l'impression que s'il ne met pas la lucarne, ça va pas. S'il met pas, il se met des petits défis personnels comme ça. Et c'était quand même très impressionnant à l'entraînement. On a envie de le voir vraiment rentrer dans sa Coupe du Monde. C'est vrai qu'il en a eu plusieurs fois l'occasion. Et pour l'instant, eh ben on ne l'a pas vu. Et les voilà, peut-être les Suédois pour la réaction de l'écart sur ce ballon qui est récupéré par Victor Gyökeres. Un petit peu avec de la réussite. Et en première intention, il frappe. Et bah, ça aura permis quand même d'échauffer un petit peu
1: Mike Maignan.
7: De Mike Maignan, qui aura quand même eu un arrêt à faire dans cette rencontre.
1: Et il est bien sur cet arrêt.
7: Ouais, il est pas mal.
2: Et il fallait le faire, hein, le 1-2. On retrouve Gyökeres dans cette surface de réparation. On était trop attiré par le ballon. On a oublié l'attaquant d'Arsenal. Et Maignan, il anticipe hein, justement cet intérieur du pied. On voit anticiper un peu cette frappe sur son côté gauche. Et après, il éloigne le danger. Il ne le remet pas dans la surface. Il le met le plus loin possible de son but.
7: Isaac qui sort, Nilsson qui rentre. Merci le cadeau de rentrer à la 90e d'un match perdu 3-0. Et la touche pour l'équipe de France. Allez, loin devant. Allez, les remplaçants là peut-être pour aller parachever ce chef-d'œuvre, parce que alors s'en est un malgré la faiblesse de l'opposition. Bah, quand même encore 3 buts ce soir, un doublé du capitaine Kylian Mbappé, un des gestes de la Coupe du Monde avec la bicyclette de Michael Olise qui termine sur le poteau. On s'est régalé avec ces bleus et les Mateta, les Cherki, les Doué qui sont désormais sur la pelouse, et ben veulent aussi aller se montrer. Elle est peut-être le contre-favorable là justement de Désiré Doué. Il faut continuer l'effort, Désiré, mais non, il est couvert par Gabriel Gudmundsson. Loin devant. Bon courage pour prendre le dessus sur Upamecano qui aura fait un match très solide. Aujourd'hui, c'est vrai qu'on n'en a pas beaucoup parlé des centraux français, mais ça rassure. Hein. Après le match de la Norvège, 4 minutes de temps additionnel. Allez, les 4 dernières minutes avant d'aller savourer cette qualification en 8e de finale et de préparer le déplacement à Philadelphie qui va arriver très très vite. Hein. Là, les échéances s'accélèrent désormais pour l'équipe de France. Le temps d'aller encore récupérer ce ballon là-bas, côté droit, avec Hernandez. Pour Jean-Philippe Mateta, voilà, allez, la situation de contre, 4 contre 4 peut-être à jouer, même s'il est bien pris, milieu de terrain, Mateta, et c'est compliqué pour Barcola d'aller récupérer le deuxième ballon, pile sur la ligne médiane, les défenseurs suédois qui récupèrent ce ballon alors qu'on commence à quitter le stade ici pour éviter les bouchons, parce que c'est plié évidemment, les Bleus vont poursuivre leur aventure américaine et leur quête de... troisième étoile sans avoir souffert, mais alors ne serait-ce que quelques minutes face à cette équipe de Suède. Allez, Ryan Cherki, voilà un petit peu de champ pour Ryan Cherki avec Désiré Doué. Allez, les remplaçants de l'équipe de France, Désiré Doué qui lève la tête, c'est pour Mateta. Il était bon ce ballon pour Jean-Philippe Mateta, deuxième poteau, mais ça arrivait vite et surtout ça arrivait un petit peu profond, on va dire, pour Jean-Philippe Mateta qui n'a pas réussi avec son pied gauche à redresser ce ballon, c'était un petit peu compliqué.
2: Le centre cordeau de la part de Désiré Doué, il sait que Jean-Philippe Mateta, c'est pas forcément son point fort d'être un joueur qui joue en profondeur, donc c'est pour ça que le gros travail intérieur du pied Désiré Doué pour que ça revienne à Jean-Philippe Mateta.
7: Allez, les deux dernières minutes, Désiré Doué qui fait le boulot défensif là sur son adversaire direct et Gudmundsson qui va jouer cette touche pour la Suède. Ouais, il y a faute là peut-être, ou pas Mécano, non. Mais tant mieux pour l'équipe de France, il a bien joué le coup. Et les Bleus vont s'en sortir à nouveau. Ils ont envie d'aller marquer le quatrième. Hein. Ça se sent dans les sorties de balles, dans les transitions qui s'enclenchent. Ça, c'est clairement l'apport de Cherki, de Mateta, de Doué qui ont envie de se montrer. Et l'équipe de France qui termine avec son banc offensif, on va dire. Et ben, ça permet d'espérer aller se montrer comme le 3 contre 3 qui se profile avec Ryan Cherki. Allez, c'est ton moment là, Ryan, pour te montrer peut-être avec la passe. Et ben dis donc, elle est complètement ratée là, la passe, alors qu'il y avait un 3 contre 3 à négocier avec Mateta, Désiré Doué, Ryan Cherki. Il n'a pas fait le bon choix.
1: Ryan Cherki, il a perdu ce ballon. Fallait la faire 2 heures avant, la passe.
7: Ouais, je suis d'accord. Il fait pas des entrées mémorables, hein, dans cette Coupe du Monde, Ryan Cherki. Il va nous faire du bien à un moment, c'est sûr et certain. Et c'est vrai que alors bon, c'est dur, hein. Franchement, c'est dur de sortir du banc pour 10-15 minutes, d'être attendu, parce que bah, forcément, c'est notre remplaçant 5 étoiles qui est très attendu quand il rentre.
1: Tu ne mets pas un peu de pression, Charlotte,
2: bah, au fur et à mesure, oui, même si on le voit sur les réseaux, sur toutes les images de Ryan Cherki, c'est quelqu'un de très expressif, très souriant, etc. Mais c'est quoi sa qualité numéro une? C'est techniquement. Pied droit, pied gauche. Et là, en fait, il fait des erreurs assez simples. Donc, c'est pour ça que l'on peut un peu plus douter au fur et à mesure des rencontres. Et après, c'est pas simple de rentrer 5, 10, 15 minutes dans une Coupe du Monde avec une équipe qui est un peu plus fatiguée quand c'est l'équipe de France au fur et à mesure. Mais c'est vrai que c'est un peu décevant.
7: La frappe suédoise qui est cadrée et qui est bien écartée. Là, il était bien placé, Mike Maignan. Bloc passe ballon, mais il l'écarte. Et je pense qu'on va jouer la touche. Et basta pour l'arbitre de cette rencontre, qui est en train de mettre le sifflet à sa bouche, de lever son bras gauche et de désigner les vestiaires. Victoire et qualification sans trembler de l'équipe de France, 3-0 face à la Suède. Les Bleus verront Philadelphie, les Bleus verront à nouveau un 8e de finale, 11e 8e de finale en Coupe du Monde pour l'équipe de France, qualifiée grâce à un doublé à nouveau de son capitaine Kylian Mbappé, qui a débloqué la situation à la 45e, qui est allé marquer son deuxième but à la 74e pour rejoindre Léo Messi tout en haut du classement des buteurs de cette Coupe du Monde. Et puis le troisième but de Bradley Barcola en début de seconde période. On a eu droit, les amis, à un récital et on n'a pas eu peur, mais alors pas eu peur du tout de cette équipe de Suède. La France poursuit son aventure et son rêve américain.
1: Nicolas Perronnet à New York au MetLife Stadium pour cette victoire 3-0, l'équipe de France sur la Suède en 16e de finale de la Coupe du Monde. On arrive, on va débriefer ce match. Vous pouvez évidemment nous rejoindre pour le débrief, soit sur le chat de la chaîne YouTube ICI, ICI. Vous cherchez les directs et vous allez tout de suite tomber sur le live et vous allez pouvoir interagir avec nous. Ou bien sur WhatsApp au 0810 055 056. Vous pouvez nous écrire des messages ou bien nous laisser des vocaux qu'on va diffuser à l'antenne. On arrive avec Charlotte Lorgeret, avec Bruno Salomon et avec Nico Perronnet. Et puis bien sûr, on va refaire un tour de France avec nos envoyés spéciaux qui sont aux quatre coins de la France.
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1: Alors, j'ai envie de te donner la parole à toi en premier, Charlotte, pour ce débrief. On a kiffé. Comme disent les jeunes et les vieux maintenant, ça commence à faire longtemps. On a apprécié ce football, on a vu une belle énergie dans l'équipe. Qu'est-ce que tu retiens en premier de la prestation des Bleus aujourd'hui ?
2: Que c'est un match qui a été abouti de A à Z, je trouve, même si on peut avoir cette exigence où en première mi-temps ils ont eu quelques creux, mais je pars du principe que c'est normal et que le terrain n'était pas propice à ce jeu-là. Donc non, je les ai trouvés sereins. J'ai pas vu des garçons déjouer, faire autre chose qu'être dans le collectif. Les stars ont été présents et la star c'est l'équipe, donc on l'a vu du début à la fin. Il n'y a pas eu de carton jaune, il me semble. Il y a eu des changements, il n'y a pas eu de blessure, donc en fait tout va bien, Pierre Clermont.
1: Ouais, je crois que tout va bien. On est de bonne humeur, il est 1h du mat, on est tous contents d'être là, on est heureux d'avoir vu ce match. Personnellement, je me suis endormie devant le match de l'Allemagne hier soir, je l'ai trouvé vraiment nul, et ben là c'est pas du tout ce que j'ai ressenti. Bruno Salomon, qu'est-ce que ça donne sur le chat, sur les réseaux sociaux? Quelle est l'ambiance?
3: L'ambiance est bien sûr festive, avec des supporters heureux. Frank Scottish qui nous dit sur le live et le chat YouTube de notre chaîne ICI, Frank Scottish, let's go, étape suivante. suivante. Voilà, ça c'est fait avec Saonda qui nous dit rendez-vous en huitième en montrant les biceps et en rajoutant match majestueux. Bravo à l'équipe de France. Laurent qui nous donne déjà rendez-vous à samedi, puisque le match sera samedi 4 juillet face au Paraguay. Et Miss Lukombo nous dit félicitations aux Bleus. Et puis sur le 0810 055 056 sur le WhatsApp, vous n'hésitez pas, vous pouvez nous envoyer des vocaux mais aussi des messages. On a, je vous jure, je ne fais pas exprès, de la piscine à Montréal. Merci pour ce magnifique match avec nous. On adore vos commentaires de la part de Marie.
1: C'est trop sympa.
2: Merci Marie.
1: En fait, Bruno, il a beaucoup de copines à Montréal. Et des fois, je me pose des questions. Voilà, peut-être que ce sont des ours, je ne sais pas, avec un pot de miel. Nico Perronnet, est-ce que tu peux nous donner ton avis depuis le stade à toi sur globalement le match qu'ont fait les Bleus ce soir?
7: Bah, trop facile en fait. Bah, mais ils se le sont rendus. Ça a été rendu trop facile, pardon, je vais y arriver, par l'équipe de France. Il y avait trop d'écart en fait. Enfin, moi j'ai l'impression que la Suède a joué battue dès le début de ce match.
1: Ça se voit sur leur visage, parce que là, tu sais, pendant qu'on parle, Nico, on voit les Suédois qui sont face à leur public et qui font genre, ils applaudissent, mais ils ont vraiment des têtes d'enterrement.
7: Non, mais on s'est emballé sur quoi? Sur un sprint et des langas en fait, quoi, en début de match.
1: La deuxième minute.
7: C'est tout. Voilà, après, dans quelle mesure l'équipe de France, grâce à son talent, grâce à tout simplement le fait d'être au-dessus un petit peu partout, sur toutes les lignes, a éteint cette équipe de Suède, et dans quelle mesure l'équipe de Suède était vraiment, vraiment très faible, ça, on n'est pas sur le terrain, mais il y a un petit peu des deux, je pense. Mais oui, trop. Ah, trop facile, et puis surtout je trouve que pour le coup le match référence on l'a pas eu face au Sénégal avec une première période ratée. L'Irak, c'était impossible, c'était vraiment encore plus faible pour moi, et puis l'histoire des orages et tout, enfin c'était très difficile de tirer des conclusions là-dessus. Et la Norvège, je sais pas, moi je trouve que c'était pas parfait.
1: C'est la deuxième mi-temps qui était pas faux folle, la première mi-temps c'était bien.
7: Donc, moi je trouve que franchement premier match à élimination directe, sortir une copie comme ça et se qualifier, mais alors vraiment sans trembler, parce que même si le but de Mbappé il arrive à la 45e, on sait qu'il va arriver en fait. Enfin, franchement, on sait qu'il va arriver. Ouais, quoi. Ouais, je sais pas vous, mais moi
1: et il est mérité. Mbappé, personnellement, sur un plan personnel, par rapport à son match, mérite de marquer sur ce match, parce qu'on l'a dit pendant le match, Charlotte, il a pris les choses en main. C'est lui qui a réveillé l'équipe quand elle en a eu besoin et qui a allumé la lumière, quoi.
2: Oui, même dans son langage corporel, qui a essayé de réveiller tout le monde. En fait, c'est ce que j'ai dit depuis le début de la Coupe du Monde, c'est l'équipe de France, son vrai adversaire, c'est lui-même en fait. Et on peut louer techniquement, tactiquement, ce que met en place aussi Didier Deschamps au fur et à mesure, on voit les talents. Moi, je loue l'état d'esprit. C'était là où je trouvais que c'était assez faible du côté de l'équipe de France, où on disait oui, il y a des individualités, on peut faire des différences à chaque fois, mais je trouve qu'avoir cet équilibre d'avoir des garçons intelligents, de voir qu'ils aiment jouer ensemble, on les voit évoluer au fur et à mesure dans cette compétition, et oui, c'est un match référence contre une adversité quand même assez faible, mais on peut garder cette référence et aller voir le Paraguay et faire exactement ce qu'on a fait contre la Suède.
1: Alors, si je vous demande, Nico, Charlotte et toi aussi Bruno, si tu veux répondre à la question, qui pour vous est l'homme de ce match? Il y a eu pas plusieurs génies qui se sont croisés sur ce terrain, mais voilà, qui serait pour vous l'homme du match? On va commencer avec toi, Nico.
7: Alors, je crois qu'officiellement, c'est Kylian Mbappé qui a été élu homme du match, à confirmer, mais il me semble que c'est ça. Moi, j'ai envie de mettre Michael Olise juste pour sa bicyclette, quoi, parce que franchement.
1: Juste pour ça.
7: Pour l'ensemble de son œuvre, mais qui comprend ce geste-là. Parce que moi, c'est un geste que je vais garder, en fait. Et je vous jure, hein, le stade, il s'est. Le temps s'est arrêté, en fait. Et c'est le cas souvent quand il touche des ballons, Michael Olise. Mais alors là. Franchement, si ça va au bout, si ça va au fond, c'est magnifique. Et puis bon, il fait quoi en stats? Il fait deux passes décisives, non? Je pense encore ce soir.
1: Ouais.
7: Alors après, le petit bémol avec les deux face à face qui ratent peut-être, mais bon, de toute façon, ça se joue entre Kylian et Mbappé et Michael Olise, je pense quoi. Mais allez, pour ce coup-là, j'ai envie de mettre Michael Olise. Ouais, peut-être. Avec ce geste, moi, qui m'a fait me lever, quoi.
1: Bruno, quand Nico parlait de ce temps suspendu dans le stade au MetLife Stadium à New York, quand Olise fait son retour acrobatique, T'as eu un grand sourire de mec qui a déjà vu ce genre de choses en vrai.
3: Ouais. Mais c'est des trucs à vivre en tant que commentateur, c'est des et commentateurs et spectateurs, c'est des trucs extraordinaires à vivre. C'est ces moments d'histoire du foot où tu te dis, je l'ai vécu, je le ressens. La chose, moi par exemple, qui me revient, c'est Zlatan à Anderlecht qui met le quadruplé.
1: Où les adversaires,
3: le stade se lève. Ouais. Là, bon, voilà. Et ouais. Il fait des gestes complètement fous. Donc voilà, moi je suis aussi Team Olysée, juste pour rappeler quand même que c'est sa 5e passe décisive de la Coupe du Monde. Bon, c'est quand même un distributeur à bonbons assez exceptionnel. Et que c'est sa 31e passe décisive de la saison. Toutes compétitions confondues, c'est quand même
1: assez
3: fou. Juste vous dire que sur WhatsApp, allez, ça commence à venir, 0810 055 056. Nathalie, merci à vous pour ce que vous faites. Et de la part de Stéphane aussi, un grand merci. Voilà. Juste des merci, ça fait très plaisir. Ben,
1: ça nous fait super plaisir. Nous aussi, on est très heureux d'être avec vous. Charlotte, est-ce que toi aussi, tu valides le Olysée homme du match?
2: Oui, je valide parce qu'il sublime ses partenaires qui danse sur le terrain. Il arrive à se contorsionner, à faire des prises de balles, des passes dans des angles qui sont impossibles pour des humains comme nous. Donc il sublime ses partenaires.
1: Et à partir surtout de... comme nous, Bruno et moi.
2: À partir de ce moment-là.
3: Tu passes et t'entends.
2: Et ouais, le petit bémol, c'est qu'il ne marque pas. C'est vrai que la retournée acrobatique, ça aurait été dans la même logique que la reprise de Benjamin Pavard contre l'Argentine.

0: footballistiquement.
1: Ouais, je pense que c'est... Enfin, moi, je suis pas sur le terrain, je suis pas footballeur et tout, mais je pense que c'est facile, en fait, de jouer avec Michael Olise, quoi. C'est, ouais. c'est un petit peu ce que tout le monde dit. Il voit les choses avant. Enfin, c'est comme tu dis, il danse sur le terrain, les passes, elles sont folles, ces petites passes dans l'axe et tout, là, qui voit avant tout le monde. Enfin, moi, je pense que quand on... Je pense que Kylian Mbappé se régale à jouer avec Michael Olise, en fait. Comme Ousmane Dembélé aussi, peut-être, même si ça s'exprime un petit peu moins, mais c'est vrai que la connexion entre ces deux-là, elle est incroyable. Et franchement, ce qui se passe souvent quand même, je trouve, c'est que la connexion, elle est ultra bonne quand Kylian Mbappé, mine de rien, ça rejoint le débat qu'on a eu beaucoup avant la Coupe du Monde, arrive de son côté gauche, quoi. Quand il rentre de son côté gauche dans la surface de réparation avec Michael Olise, le coup d'œil et le coup de patte pour lui mettre le ballon, mais pile dans le bon timing. Je trouve que là, oui, c'est d'une fluidité. Enfin, c'est imparable, en fait, quoi. Et je pense que c'est facile pour un joueur qui a le profil de Kylian Mbappé, les qualités de Kylian Mbappé, de vitesse, de démarrage, de premier appui, etc. C'est facile, en fait, de jouer avec Michael Olise. Donc ouais, c'est vrai que la connexion s'est faite rapidement, mais franchement, c'est impressionnant. Et à voir le côté élégant, le côté décontracté, le côté, oui, vraiment à la cool.
0: L'aura, puis parfois, l'aura, quoi.
1: Ouais, c'est ce qu'il dégage. Enfin, Michael Olise, franchement, dans son équipe, c'est du bonheur, quoi.
0: Et moi, j'ai une théorie sur Kylian Mbappé et Michael Olise. Je pense que l'aura de Michael Olise et le potentiel de star qu'il a, évidemment, va soulager Kylian Mbappé, en fait, et va lui enlever un poids quelque part, parce qu'il sera plus la seule star de cette équipe. Parce que même si Dembélé est une star du foot, non, t'es pas d'accord, Bruno? Moi, je pense qu'il avait besoin de ça, Mbappé.
2: Il a pas besoin de ça, il a besoin d'un distributeur. Il a besoin d'un distributeur et d'un gars qui est sur la même
0: aussi
2: planète que lui. Et
0: oui,
2: en fait, Olise parle le même football que lui. Mais pour le reste, il veut tout le périmètre pour lui,
0: mais
2: et les autres
0: ont
2: le droit.
0: C'est pas ce qu'on voit sur le terrain, Bruno. Si, je suis désolé. Non,
2: c'est son équipe de France.
0: Là,
2: c'est son équipe de France.
0: Oui, Nico.
1: Juste deux secondes, je vous laisse, je vais essayer d'avoir les supporters.
0: Oui, vas-y, on te retrouve tout à l'heure avec un supporter. Si t'arrives à en trouver un qui parle français, good luck.
2: Attends, juste un truc, Nicolas, il y a Roland qui nous félicite.
0: Oui, ton
2: daron. Il nous dit bravo les Bleus et merci de nous régaler avec votre bonne humeur sur l'antenne.
0: Roland avec un L et Perronnet avec un R et deux S.
1: Voilà, comme ça c'est fait.
2: Voilà.
0: Merci beaucoup,
1: merci,
0: Nico.
1: À tout de suite.
0: On va partir à Belfort, tout près de Sochaux, avec Hervé Blanchard qui est en ligne avec nous. Hervé, comment s'est passée la soirée du côté de Belfort?
3: Bon, rebonsoir à tous. Bah, très bien, que voulez-vous, avec une force de frappe pareille qui a ébloui tous les supporters. Il n'y avait pas de doute particulier. Olise et son pied délicieux, Mbappé et son efficacité incroyable. Donc les derniers supporters, parce qu'on est en train de fermer le bar, sont en train de siroter leur dernière bière avec Manu, qui va peut-être passer la soirée ici parce qu'il fait très bon. Manu, franchement, ces Français sont éblouissants.
4: Exceptionnel. Je pense qu'il n'y a pas d'autre mot. On a vécu un match au départ un petit peu plus fébrile, j'ai trouvé, et au fur et à mesure, bah après, s'il y a 5-6, peut-être même 7-0, il n'y a rien à dire. Et encore le 0, je suis peut-être un petit peu dur avec les Suédois, parce qu'ils auraient peut-être pu en mettre un ou deux. Mais non, on a une force offensive qui est exceptionnelle, et tant qu'on aura ça, on mettra toujours plus de buts que les autres. Donc on gagnera les matchs.
3: Tout le monde nous voit déjà en finale.
4: Ouais, alors moi je suis un petit peu plus mitigé là-dessus.
3: Ça c'est l'âge.
4: Non, c'est parce que j'ai surtout confiance dans un Didier Deschamps qui n'arrête pas de marteler en disant on n'est pas en finale, c'est step by step, et je pense qu'il a raison.
3: Bon Manu, il faut finir votre bière parce qu'il est 1h07, vous prenez le travail à 7h demain?
4: 7h30.
3: Eh ben voilà, il faut dormir un peu.
5: Voilà. Allez les Bleus. Allez les Bleus.
3: Bon, voilà, on est en train de réveiller tout Belfort, tout va bien. Merci.
0: Merci voilà, donc, Hervé.
3: Les supporters français qui sont heureux, évidemment. Comment
0: ne pas l'être?
3: Pourrait-il être autrement?
0: Merci beaucoup Hervé Blanchard. Merci à Manu, et bon courage pour le boulot à 7h du mat. On a aussi des gens sur le chat qui nous disent qu'il leur reste 4h à dormir, et que voilà, ça va être dur. Ça pique hein, en ce moment, la Coupe du Monde. Avant de revenir dans le studio, on va aller du côté d'Auxerre, à 10 km d'Auxerre, dans le bar-restaurant qui s'appelle le Célia, avec Isabelle Rose qui a passé la soirée là-bas, notamment avec le patron Alain. Alors Isabelle, heureuse?
6: Heureuse, ici aussi, hein, y a de la bière encore sur la table, hein, avec quelques supporters qui sont restés. Et je suis notamment avec Timothée qui est ravi de ce résultat, 3-0. C'est quelque chose que vous espérez? Comment vous analysez ce match?
7: Très bon match, hein, comme depuis le début de la compétition.

0: 3-0, c'est même peu cher payé, hein, faut dire, au vu de la prestation de l'équipe de France ce soir. Ils auraient pu en mettre beaucoup plus avec un gros match notamment d'Olysée, de comme depuis le début. Donc on attend la suite avec impatience. Donc un super match ce soir. On est très content de se retrouver entre copains et de voir une belle équipe de France comme celle-ci.
1: Alors France Paraguay, ce sera samedi 23h, vous serez là encore?
0: Je pense qu'on va revenir, on va se retrouver avec les copains. Et je pense que le résultat sera à peu près similaire, parce qu'on a vraiment la meilleure équipe du tournoi. Peu ou prou la meilleure équipe du tournoi ce soir.
1: En tout cas, comme les joueurs, il va falloir aller se reposer maintenant, parce que demain aussi, il y a travail. Hein, vous partez tôt à 7h, je crois. Donc voilà, tout le monde va rentrer dans ses pénates, mais avec le sourire, parce que c'est une nouvelle victoire des Bleus. On est tous contents.
2: Merci beaucoup Isabelle Rose d'ici Auxerre avec les clients du bar Le Célia. On était tout à l'heure avec Hervé Blanchard d'ici Belfort-Montbéliard. Merci Isabelle, bonne soirée, bon retour, reposez-vous bien. Et oui, merci Isabelle. Et on va retrouver Alexandre Berthaud qui est dans une fan zone à Paris, dans la capitale, dans le 12e arrondissement de Paris, qui s'appelle Ground Control. Alexandre, comment ça va?
3: Magnifique accent, Pia, bravo.
2: Magnifique.
3: Ouais, ça va bien. Bah, ça se vide, c'est normal. On essaie d'attraper le dernier métro. C'est mardi, donc pour rentrer chez soi, il faut y aller. Mais il y en a qui restent. Soirée taf, ont-ils dit, Quentin et Alex, devant le match. Des collègues, donc, un Lensois, un Marseillais. Et je commence par le Lensois. Quentin, qu'est-ce qu'il a pensé de ce match? Qu'est-ce que vous avez pensé de la perte de l'équipe de France? C'était trop facile?
4: Match maîtrisé, je peux pas dire trop facile, mais on est quand même sur une très belle perte de l'équipe de France ce soir.
3: Qui vous a plu? Allez, si on donne des bons points là.
4: Honnêtement, je pense qu'on peut parler du match d'Olysée qui n'est encore des passes décisives, qui a des superbes actions de but. Je pense qu'on peut être fier d'avoir un mec comme Olysée dans l'équipe.
3: Ouais, bah oui, c'est beaucoup ce qui est ressorti, hein, avec les supporters avec qui j'ai parlé. C'est le match de Michael Olysée, comme quoi on avance en termes de connaissance du football. On regarde plus seulement qui marque les buts, mais qui fait la passe décisive, qui transperce les lignes. Alex, Marseillais, qu'est-ce qu'on doit attendre pour la suite? Là, on est hyper serein, non?
5: Bah, c'est vrai que l'avenir se dessine là, puisque avec les surprises de hier, Paraguay, potentiellement le Maroc après, disons qu'on a une autoroute jusqu'à la finale pour une belle revanche avec l'Argentine. Je le sens comme ça.
3: Ok, il n'y a personne qui vous fait peur à part l'Argentine?
5: Il y a l'Espagne toujours dans notre chapeau qui fait toujours un peu peur, mais c'est vrai que là je pense que on peut aller tout droit.
3: Et l'ambiance ce soir, parlez-moi de l'ambiance, comment c'était ici à Ground Control, pour décrire un peu à ceux qui nous écoutent. Il y avait 2000 personnes, ça, on a célébré les buts, enfin, c'était quand même très sympa de suivre ce match, ça monte en puissance cette Coupe du Monde.
5: Ouais, on s'est régalé, ça sautait en l'air à chaque but, voilà, j'ai pris un saut de bière sur l'épaule droite, donc... Tout s'est formidablement bien passé.
3: Voilà. On va mettre le maillot de... C'est qui? C'est Mbappé. On va mettre le maillot de Mbappé à la machine en rentrant.
5: Exactement.
3: Et du côté de Quentin, comment vous l'avez vécu côté ambiance, plutôt côté émotion, ce match ici dans le 12e?
4: Alors côté émotion, je suis très fier de jouer le Paraguay au prochain tour. Il y a un gros souvenir de France 98. Le match était à Lens, alors il n'y aura pas de but en or cette fois-ci, mais on espère encore un score de 3-0 samedi prochain pour les Bleus.
3: Ouais, et oui, ça vous rappelle de bons souvenirs. Vous y étiez ou pas?
4: Malheureusement non, j'étais pas. J'ai regardé le match devant la télé avec mes parents à l'époque. Mais France 98, au-delà du titre de Lens sur cette année-là, on est tous tombés amoureux du foot en France et allez les Bleus.
3: Quentin, dernière question. Vous m'avez dit soirée taf là. Quelle heure il est? Il est 1h passée du matin. Va falloir aller au boulot demain. On regrette pas quand même? Ça valait le coup?
4: On regrette rien du tout. À 8h au bureau, on a petit-déj.
3: Ah bah c'est sympa, vous bossez où? Ah, ils n'ont pas le droit de le dire. Ok, on viendra.
2: Ça doit être une grande boîte ou un ministère.
3: Ouais, c'est ça. Merci les gars. Merci Alex et Quentin. Vous voyez, rigolade quoi. Rigolade, bonne ambiance et hâte d'être à samedi déjà en fait.
2: Rigolade, et puis que ce soit à Belfort, à Auxerre ou à Paris, j'ai l'impression que la bière a coulé à flot. D'ailleurs, comment va Momo qu'on avait eu tout à l'heure avec toi, Alexandre, à la mi-temps, qui avait l'air déjà un petit peu attaqué? Est-ce que tout va bien?
3: Je ne l'ai pas retrouvé.
2: Non,
3: vérité, je l'ai vu se déplacer pendant la deuxième.
2: C'est déjà
3: mi-temps.
2: Mieux, c'est déjà bien.
3: Et il était là et il était très content, il allait de groupe en groupe, etc. Et il tapait la discute et voilà, il a dû repartir, hein, je pense, notre Momo national.
2: Bon, donc, écoute, merci Alex en tout cas de nous avoir fait vivre cette soirée.
3: Il n'y a pas de quoi.
2: Dans la fan zone du 12e arrondissement de Paris à Grand Contrôle, c'était vraiment très sympa. Et en plus, que tu aies réussi à trouver un nordiste et un marseillais pour nous commenter ce match à Paris, c'est vraiment super cool. Merci Alex, bonne soirée.
3: Merci, vous aussi, salut.
2: Salut. Charlotte, Bruno, on a évoqué Michael Olysée, qu'on a à peu près tous choisi comme homme du match.
6: Une stat pour Michael Olysée, oui, je me permets, pardon Pia. Elle vient de tomber. Michael Olysée a donc délivré 5 passes décisives dans cette Coupe du Monde. C'est le premier joueur depuis 1954, je dis bien 1954, qui délivre 5 passes décisives dans une Coupe du Monde. Toutes nations confondues, les amis.
2: Mais c'est une stat de folie, ça.
6: C'est une stat de folie.
2: Attends, dans une Coupe du Monde entière, ouais, aucun joueur n'a jamais fait 5 passes D dans une Coupe du Monde.
6: Tout à fait. Oui,
2: c'est pas possible.
6: Pas comme ça, j'ai pas fait exprès.
2: Charlotte, ce n'est pas possible. Allons, je ne comprends pas. Non, mais c'est fou comme ça.
7: Ça montre clairement que c'est juste un joueur à part qui a une vision du jeu, une qualité technique, une certaine dilettante comme ça. On a l'impression qu'en fait, il est pas à fond, mais en fait, si. Et on le voit. Et je sais pas si vous avez conscience aussi, c'est l'un des meilleurs joueurs physiquement. Je sais pas si vous avez vu un peu toutes les vidéos qui sont passées. Donc, parce qu'il est en forme physiquement et parce qu'il est très très fort, qu'il a qu'il peut faire tout ça, tout ce qu'il fait, et la combinaison là qui est en train de vraiment de se créer avec Dembélé, avec Rabiot aussi, j'ai vu beaucoup de combinaisons avec Mbappé,
2: des passes verticales de Rabiot qui sont vraiment exceptionnelles.
7: Oui, et puis en fait il commence à être, alors j'extrapole un peu, mais un peu le Messi, dans le sens où on le cherche constamment pour lui qui délivre des bonnes passes. Et après
2: la plaque tournante,
7: on voit très peu de dribbles pour vraiment faire cette grosse différence, parce qu'en fait les passes sont vraiment incroyables.
2: Et je le dis au passage, on est encore revenu sur Olysée, on a du mal à parler des autres, mais bon,
6: Mbappé
2: il est quand même...
6: a été élu homme du match.
7: Oui, très bon aussi.
6: Pour les internautes sur notre chaîne YouTube, un sondage a été mis en place, et plus de 50% des internautes ont mis, et de sur notre chat YouTube, sur la chaîne ici ICI, ont mis Kylian Mbappé homme du match.
2: Et c'est ok, et j'ai complètement oublié ce que je voulais dire. Attends, Olysée.
6: J'ai peut-être des stats à te proposer si tu veux chercher.
2: Vas-y,
6: vous donner les stats de la rencontre, pour cette rencontre, pour bien voir la domination de l'équipe de France. 61% de possession de balles. Il y a eu 25 tirs au total pour l'équipe de France contre 8 pour la Suède. 13 tirs cadrés pour les Bleus contre 3 seulement pour la Suède. Domination totale. Il y a eu 10 arrêts pour le gardien de but suédois contre 3 arrêts pour Mike Maignan.
2: Alors voilà à qui j'ai pensé pendant le match. Par rapport à la prestation de Michael Olysée, tout à coup j'ai eu une pensée pour Antoine Griezmann. Et je me suis dit, quand il a arrêté avec les Bleus, on s'est tous dit, on a perdu notre créateur, on a perdu celui qui puait le foot, celui qui pouvait justement illuminer le reste de l'effectif. Et en fait on a l'impression d'avoir récupéré un Griezmann puissance 8. C'est quand même un sacré cadeau du ciel, quoi.
7: Oui, parce qu'en fait, l'époque de Griezmann, c'était pas la même équipe offensivement. Oui, il y avait Mbappé, mais Dembélé, il n'avait pas ce niveau-là. Il n'y avait pas Désiré Doué, il n'y avait pas Barcola à leur prime, entre guillemets. Donc, c'était pas du tout la même équipe, le même football. On se souvient que même c'était décrié, hein, le fait que pourquoi on ne joue pas mieux avec le ballon en termes de possession, on n'est qu'une équipe de transition. Et Griezmann, en fait, il était à la récupération des ballons. Il était à l'avant-dernière passe ou à la dernière passe, et après il finissait aussi énormément. Mais c'est vrai que là, en fait, il y a tellement de joueurs qui peuvent faire plus ou moins un peu ce que faisait Griezmann avec une équipe beaucoup plus forte offensivement, et ce qui pèse énormément face aux adversaires.
2: On va retrouver notre Nicolas Perronnet qui nous a commenté le match depuis le MetLife Stadium à New York avec un supporter. Nicolas.
8: Oui, on est encore dans le stade et y a les supporters français qui prolongent un petit peu la fête, parce que elle a été belle cette fête. Alban et Marc, bonjour.
9: Bonjour.
8: accorder quelques minutes. Vous êtes venu de France, vous êtes venu de la région de Cholet, du Maine-et-Loire. Vous n'avez pas tremblé face à la Suède comme nous? C'est tranquille cette soirée finalement?
9: On a peut-être tremblé un petit peu parce qu'au départ on a commencé le match timidement, mais après on a eu 2-3 occasions, des tirs. On s'est dit dès qu'on va marquer un but, ça y est, on aura presque la qualif en poche.
8: Alban et Marc, père et fils. Alban, on avait un petit débat là à l'antenne. Homme du match, Mbappé, Olise, votre cœur balance aussi. Vous mettriez qui vous?
10: Mbappé, je comprends parce qu'il met un doublé, mais Olise, il fait des passes qui sont magiques, il éclaire le jeu des Bleus et il mériterait de mettre un petit but. Homme du match, peut-être pas aujourd'hui, mais il mériterait de marquer au moins une fois.
8: Bon, vous êtes tous magnifiques, vous avez les bobs bleu, blanc, rouge, les écharpes, les maillots évidemment de l'équipe de France. C'est votre premier match de la Coupe du Monde, vous êtes là depuis le début?
9: Non, moi je suis arrivé le 11 juin au Québec et on fait les allers-retours de Montréal avec des amis. Et je suis là depuis le début de la compétition.
8: Vous avez votre billet jusqu'au 9 juillet?
9: Et bien sûr, ouais. On fait partie d'un club de supporters Bleu Passion en Vendée. Et on a nos places jusqu'à la finale en espérant que les Bleus ils nous emmènent jusque le 19 juillet dans ce magnifique stade de Metlif.
8: Ça sera ici, vous y croyez, Alban, ouais, à la troisième
10: étoile? Bien sûr, on est là pour ça. Il nous reste 4 matchs et on va tout faire pour gagner et revenir ici. On va les supporter jusqu'au bout en tout cas.
8: Il vous reste un petit peu de voix là, vous tous, pour un petit aller les Bleus ou pas?
11: Ouais, si vous voulez.
8: Ah, on n'a pas trop.
11: Évidemment. Les Bleus.

0: Et on va s'arrêter du coup.
1: Ah, ils sont partis, ils sont passés.
2: Merci Nico.
1: Très bien, je vous ramène la chorale pour Philadelphie, hein, promis.
2: Ah bah il le faut, il le faut. Il nous faut des sandwichs et la chorale à Philadelphie. Merci beaucoup à Marc et à Alban. Et on salue du coup tous les supporters qui font partie du club Bleu Passion en Vendée, parce que c'est le club dont font partie Marc et Alban. Donc voilà, on les salue, tous ceux qui sont amoureux du football. De toute façon en France, vous êtes, on est ensemble. Voilà. Nico, j'ai envie de te demander, t'es toujours là ou t'es parti?
1: Ouais, je suis là.
2: Et là, Nico, on a quand même envie de se faire un petit point sur le Paraguay, qui est donc la prochaine étape maintenant pour l'équipe de France ce samedi à 23h en 8e de finale. Tu étais dans le stade hier pour le match Allemagne-Paraguay. Oui. D'ailleurs, tu as tourné une vidéo d'un commentateur paraguayen qui est en larmes à la fin et qui hurle. Et t'as fait combien, 3 millions de vues avec ta vidéo?
1: Ah ouais, non mais c'est mon heure de gloire, moi qui suis pas à fond sur les réseaux sociaux. J'ai juste fait cette petite vidéo et je crois que tout le Paraguay l'a vu, quoi. Le Paraguay, c'est 7 millions d'habitants. Je crois qu'elle a fait 3 millions de vues, c'est un truc de
3: fou. Alors maintenant, Nicolas Perronnet, je te le dis tout de suite, tu n'auras plus le droit de te moquer de moi avec mes trucs sur Insta et autres. Parce que quand on fait les déplacements sur le Paris Saint-Germain, il est tout le temps en train de me chambrer.
2: Parce que tu filmes.
3: Ouais, il fait salut les fololos. À toi, t'es fini. T'es fini, Nicolas Perronnet.
2: On va lui dire hola les los fololos.
3: Hola,
2: Del
3: Paraguay.
2: Hola, Spololos.
3: Nicolas.
2: Bref, Nico, ça donne quoi le Paraguay quand tu les vois jouer en vrai?
1: Franchement, ça va être pénible pour l'équipe de France. Parce que c'est évidemment une équipe qui va mettre le bus contre l'Allemagne. Ils ont mis le bus à leur total, sauf que la différence par rapport à la Suède, c'est qu'ils le mettent avec la grinta sud-américaine, quoi. Donc, ça marche un petit peu mieux quand même. Il y a la fameuse envie que n'a pas eu la Suède ce soir. Elle était là hier pour le Paraguay. Et en fait, tous les gestes défensifs, ils étaient célébrés comme début. On était vraiment dans cette espèce d'opposition un peu Coupe de France, avec une petite équipe qui résiste et soi-disant pseudo grosse équipe, parce que c'était pas le cas de l'Allemagne hier soir, là, qui se fait complètement avoir dans ce traquenard. Et puis une occasion, un but pour Enciso, qui est le seul joueur qu'on connaît bien, pour ceux qui suivent la Ligue 1 en tout cas, parce que c'est un joueur qui évolue du côté du Racing Club de Strasbourg. L'action elle est magnifique, il met un but. Donc voilà, ça va être des transitions, ça va être exploiter tous les ballons, ils n'en auront pas beaucoup qu'ils auront dans la surface de réparation. Et puis derrière, ça va être vraiment avec de la hargne, objectif, pas prendre de but et emmener l'équipe de France au pénalty. Ça a été bien réussi face à l'Allemagne, et puis surtout dans les tribunes, mais c'est un spectacle de fou, quoi. Il y a des percussions, tu parlais de ce commentateur vraiment en larmes, il y a une passion autour du Paraguay qui peut être une vraie équipe de Coupe du Monde. Donc on va pas s'amuser, je pense, mais franchement on est quand même largement au-dessus, et c'est une équipe qui est largement à notre portée. C'est de toute façon, on nous encourage, merci les gars. C'est un petit peu comme ce qu'on disait tout à l'heure, quoi. Il va y avoir un mur, mais je pense que contrairement à l'équipe d'Allemagne, l'équipe de France a largement les moyens de fissurer ce mur là moi les points forts, c'est les deux centraux que je trouve. Il y a le capitaine Canalier, je crois. Les deux centraux sont quand même des vrais centraux un petit peu chiens comme ça, là, qui peuvent vraiment nous ennuyer jusqu'à la fin. Et puis Enciso, alors oui, c'est un joueur de Ligue 1, c'est niveau Ligue 1, mais c'est pas mal quand même. Donc voilà, après franchement ça va passer, quoi. Enfin, ça doit passer en tout cas.
2: Bah oui, Charlotte, on est d'accord, ça va passer, ça doit passer.
4: Oui, largement ça va passer, et j'en suis sûr. Après, pour revenir à ce qu'a dit Nico, l'Allemagne, en fait, ils ont à aucun moment fait douter cette équipe du Paraguay. En fait, c'est pour ça qu'il y a eu un rapport de force qui s'est fait au fur et à mesure dans les têtes, où les Allemands n'arrivaient pas à trouver de solution. Je trouve que Kai Havertz, c'était très compliqué. Wirtz, je pense que c'était le pire Allemand de cette Coupe du Monde. On avait l'impression qu'il n'avait pas envie d'être là. Alors attention, oui, certes, c'est une équipe du Paraguay qui n'est jamais allée, il me semble, en huitième de finale. Il faudrait que je regarde, mais il me semble pas. Donc attention à l'agressivité, c'est vraiment là que ça va faire la différence. C'est l'agressivité
2: et la cohésion, ce qu'on n'a pas vu avec la Suède.
4: Exactement, et je rejoins Nico en disant que les quatre défenseurs derrière, ils sont très très forts. Almiron devant, Enciso très très fort aussi. Ça fait beaucoup de courses, donc se méfier, il y aura plus d'adversité, on l'espère. Mais bon, chaque fois que je le dis, il y en a pas, donc je vais continuer à le dire.
2: C'est parce qu'ils sont trop forts. Nico, on va te libérer. pour que tu puisses aller faire la fête avec ta chorale, tes nouveaux copains de Passion Bleu, de Bleu Passion en Vendée. Merci Nicolas Perronnet de nous avoir fait vivre ce match. Merci beaucoup.
1: Juste oui. Dire peut-être quand même le France-Paraguay, enfin vous l'avez peut-être évoqué, mais bon, bah, ça nous parle. Hein. 98, le premier but, le seul but en or d'ailleurs de la Coupe du Monde,
2: ouais, Laurent Blanc.
1: Voilà. Il faut peut-être se préparer quand même à un match un petit peu pénible, mais je pense que voilà, à partir du moment où le verrou va sauter, ça va dérouler pour les Bleus.
2: Bon, merci mille fois Nicolas Perronnet, et on remercie aussi évidemment mille fois Jeffrey Marianne, qui est le technicien Radio France, qui t'accompagnait sur tout ce match, et grâce à qui on a pu t'entendre. Merci les garçons, rentrez bien, dormez bien, faites bien la fête, faites ce que vous voulez, mais nous on se retrouve samedi, évidemment Nico, à partir de 22h30 pour vivre ensemble le match contre le Paraguay. Bonne soirée Nico.
1: Merci à vous, ciao.
2: Bruno.
3: Oui, juste des derniers messages sur notre chaîne ICI, ICI, la chaîne YouTube, on nous retransmet le live depuis 22h30. Message de la part de Myriam qui nous dit: j'aime beaucoup les commentaires de Charlotte. Merci. Vous tous. On a aussi un message de Capac qui nous dit: vive la team ICI pour les matchs de l'équipe de France. Et puis il y a André qui nous dit en anglais: l'équipe de France est la plus forte et est celle qui a le plus gros mental, c'est la meilleure équipe du monde. Voilà pour le message de la part d'André.
2: French team, strong character, best team in the world. Voilà. C'était ça.
4: Bon, on va être à l'international, nous, en fait.
2: Of course, Charlotte. Voilà, of course. Je note quand même que Fouad, il écrit: tu es magnifique, Charlotte, pendant que moi, on me dit que je ressemble à Odile Deray.
3: C'est ça.
2: C'est pas grave. J'encaisse, il n'y a pas de souci. On va partir à Lille.
3: Je suis pas allé.
2: Ouais,
3: sans
2: j'ai vu, t'es gentil, voilà, mais moi j'étais obligée d'y aller parce que ça m'a fait. Je vous propose qu'on parte à Lille pour clore notre Tour de France avec Sylvain Charlet, qui est pour nous, tout près, au pied, tout près de la Grand Place, quoi. Sur la Grand Place, en fait, quasiment, Sylvain.
5: Sur.
2: Bah oui, carrément sur, dessus.
5: Sur.
2: On fait pas les choses à moitié. Bah évidemment, non, mais voilà, c'est comme ça. C'est magnifique la Grand Place à Lille. Alors Sylvain, quelle soirée tu as vécu, toi, au milieu des Lillois?
5: Ben moi j'ai vécu une soirée super sympa, je vous le disais, dans un bar, au bar de la Grand Place, où on a un peu tremblé au cours des 45 premières minutes en se disant ils ne vont pas réussir à faire sauter le verrou, et finalement ça a été beaucoup plus détendu après l'ouverture du score d'Mbappé et l'ambiance est montée de plusieurs crans en deuxième période. Le bar s'est rapidement assez vidé, donc je me suis dit je vais quand même aller faire un petit tour à 100 mètres de là sur la Grand Place. Et là je suis sur la Grand Place de Lille. Il a fallu l'intervention des forces de l'ordre pour calmer quelques énergumènes, mais dans l'ensemble tout se passe super bien. Vous entendez les pétards, il y a encore à peu près 1000 personnes, et je les voyais chanter et 1 et 2 et 3 0, et je me disais ce n'est qu'un 16e de finale. Qu'en sera-t-il après le 8e, et si la France va plus loin? C'est marrant parce que je me dis que voilà, il y a un truc qui est en train de monter, et là de voir encore, on est en pleine semaine, on sait l'été, mardi à Lille, plus de 1000 personnes encore sur la Grand Place. Voilà, c'est le phénomène Coupe du Monde.
2: Ouais, et c'est vrai qu'on le sent, hein, c'est vrai que ça aide le fait qu'il fasse beau, et que du coup, contrairement à il y a 4 ans, hein, où c'était en plein hiver, la Coupe du Monde, ça faisait 8 ans qu'on n'avait pas vécu une Coupe du Monde en été, mais c'est vrai qu'on le sent un peu partout en France, que la mayonnaise est en train de monter. Et puis voilà, Sylvain, on est fiers de cette équipe, on est fiers du football qu'ils proposent.
5: Oui, ouais, ça c'est une vraie certitude. Et puis là vraiment tout le monde est derrière cette équipe de France. Voilà, on n'est pas simplement avec des supporters de foot. J'ai vu des familles avec les enfants qui ont veillé très très tard ce soir, et là il y a encore du monde en famille. Il y a beaucoup de jeunes, il y a beaucoup d'étudiants là qui profitent encore. Hein, voilà, c'est ce phénomène avec une équipe en fait qui propose un football hyper alléchant, hyper offensif. Et c'est vrai qu'aujourd'hui, des joueurs comme Mbappé, comme Olise, comme Dembélé font rêver les plus petits.
2: Bruno.
3: Oui, un dernier message à vous donner. 0810 055 056 de la part de Karine qui nous dit: vous m'avez sauvé la soirée. Le match n'était pas retransmis en Allemagne, là où je vis, mais grâce à vous, j'ai tout vu de ce match magnifique. Merci à toute l'équipe.
2: Et on a Kevin qui nous dit: en contrebas de Mulhouse, on est en hauteur, nous, le quai. Ça klaxonne de partout pour la victoire de l'équipe de France. J'en profite pour dire que Sylvain Charlet, tu officies, tu commentes les matchs du LOSC et du RC Lens sur l'antenne d'ICI Nord. Et ton travail et le travail de l'équipe d'ICI Nord a été vraiment magnifiquement mis en valeur par le documentaire sur le RC Lens qui est sorti sur Ligue 1 Plus la semaine dernière. Donc bravo à la team d'ICI Nord, parce que franchement ça fait plaisir de voir ça.
5: Merci beaucoup, ouais. Documentaire Les Charbonneurs qui a été réalisé par Salvaudan pour Ligue 1 Plus. Et ouais, c'est un documentaire dans lequel on se plonge dans l'ambiance du Racing, dans l'inside. Et voilà, là on a une ambiance populaire aujourd'hui. Cette ambiance populaire, on la retrouve au quotidien autour du Racing Club de Lens.
2: Et oui, et c'est aussi grâce au travail d'ici Nord. Donc bravo à vous tous. Merci beaucoup Sylvain d'avoir été avec nous.
5: Merci beaucoup.
2: Et on se retrouve très vite parce qu'on va avoir encore quelques matchs avant la finale, on l'espère en tout cas. Merci Sylvain, bonne soirée.
5: Je vous embrasse. Ciao.
2: Allez, ciao.
5: À tous.
2: Ciao Sylvain. Ciao, ciao. Bonne soirée. Et puisque on parle du beau travail d'ici Nord, je voudrais souligner le travail de notre collègue Germain Arrigoni qui a écrit une BD sur la Coupe du Monde. Bisous Sylvain. Avec Faro, le dessinateur du journal L'Équipe, ça s'appelle Un truc de foot, les anecdotes les plus incroyables de la Coupe du Monde. J'avoue, je l'avais piqué dans le bureau pour le faire lire à mes filles pour leur culture foot. Et elles ont appris énormément de choses et c'est vachement bien. Donc voilà, c'est Germain Arrigoni, Faro qui ont écrit cette BD, Un truc de foot, les anecdotes les plus incroyables de la Coupe du Monde. Bravo les garçons. Bon, nous, il nous reste une minute. Alors qu'est-ce qu'on fait ? Moi, j'aimerais juste que vous me disiez, juste Bruno et Charlotte, en conclusion, de quel joueur on n'a pas parlé et on aurait dû parler ce soir ?
6: Qu'on n'a pas du tout parlé ?
2: Ouais, dans le débrief. Bon, on a parlé que d'Olise et d'Mbappé, de toute façon.
6: Ou Upamecano, je pense. Okay. Upamecano qui avait une petite revanche à prendre. Il s'est fait prendre quelques fois contre la Norvège. Patron, c'est le patron de cette défense. Saliba aussi. Ce duo est très complémentaire, mais Upamecano, on voit vraiment que c'est lui qui tient la baraque.
3: Et moi, de mon côté, je dirais les deux ailes, que ça soit Digne et Koundé, parce que ce sera quand même assez fou de peut-être réussir à aller au bout avec des ailes qui, pour moi, ne battent pas très bien.
2: La Bastos. Tu étais obligé de finir sans Bastos.
3: Il n'a pas critiqué
2: Mbappé de la soirée.
6: Il a dit des trucs positifs et.
3: C'est incroyable. Ça, quoi.
2: C'est incroyable. Mais en tout cas, on a hâte de voir Mike Maignan mis à contribution un peu plus que un ou deux arrêts dans son match. On n'est pas obligé, mais quand même, ce serait bien. Merci à Charlotte, encore une fois, d'avoir été avec nous. C'était un plaisir, vraiment comme toujours. Merci à toi, Bruno Salomon. T'as été excellent, mais comme d'hab. Merci à Justin à la technique. Merci à Clément à la rédaction en chef. Merci à Mathilde à la réal. Merci à Lucas qui a modéré vos propos de foufou sur la chaîne YouTube. Bonne soirée à tous et merci à Martin qui se reconnaîtra, qui est en régie. Bisous.
7: Kylian Mbappé dans la surface, Kylian Mbappé dans la surface. Et voilà Kylian Mbappé qui vient libérer l'équipe de France juste avant la pause. Le petit ballon sur son pied droit, la frappe pied droit, petit filet opposé. Et oui monsieur, et oui merci, et merci qui ? Et merci qui a pu 1-0 pour l'équipe de France, que c'est mérité. La passe de Michael Olysee et le but de Bradley Barcola pour l'équipe de France, magnifiquement servi par Michael Olysee, mais c'est un magicien ce Michael Olysee. La passe elle est magnifique et derrière cette fois-ci la précision elle est au rendez-vous. Deuxième but Bradley Barcola dans cette Coupe du Monde, ça envoie peut-être la France en 8e de finale. France 2 Suède 0, le but de Bradley Barcola à la 53e. Oh la passe de Michael Olysee et le but de Kylian Mbappé. Michael Olysee qui ne marque pas, mais Michael Olysee qui fait de la magie sur ses passes décisives. Encore une fois, la passe elle est magnifique, c'est un bijou, c'est un bonbon pour le nouveau doublé du capitaine de l'équipe de France. 74e minute de jeu, 3-0 pour les Bleus, mais on se régale les amis, c'est magnifique. Victoire et qualification sans trembler de l'équipe de France, 3-0 face à la Suède. Les Bleus verront Philadelphie, les Bleus verront à nouveau un 8e de finale, 11e 8e de finale en Coupe du Monde pour l'équipe de France, qualifiée grâce à un doublé à nouveau de son capitaine Kylian Mbappé pour rejoindre Léo Messi tout en haut du classement des buteurs de cette Coupe du Monde. Et puis le troisième but de Bradley Barcola en début de seconde période. On a eu droit les amis à un récital et on n'a pas eu peur, mais alors pas eu peur du tout de cette équipe de Suède. La France poursuit son aventure et son rêve américain.
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3: Il était une fois une légende à Santenay. Nous sommes en territoire viticole, toujours en Bourgogne. Cette histoire s'appelle Les Teux Blancs de Santenay. Un conte de Sandra Amani de l'ouvrage Légende du vignoble, édité chez l'Escargot Savant. Bonjour Sandra.
4: Bonjour Charlotte.
3: Les Teux Blancs de Santenay, c'est un rapport avec le vignoble?
4: Oui, vous allez le comprendre en écoutant cette histoire. Nous sommes le 16 juillet 1919. C'est un grand jour à Santenay. Des milliers de fleurs ont été accrochées aux portes et aux fenêtres du village. Les cloches de l'église carillonnent à toute volée et les dames portent de longues robes claires et de beaux chapeaux. Lucille, la fille d'un des plus riches fermiers du village, épouse Norbert. Un ancien soldat, issu d'une famille plus modeste, qui s'est joliment distingué durant la guerre. Mais à présent, il a décidé de déposer les armes et de renoncer à cette noble fonction pour demeurer près de sa belle. Le travail ne manque pas à la ferme. Le père de Lucille possède aussi de beaux hectares de vignobles. Norbert est certain de ne jamais s'ennuyer.
5: Oh, quelle chance d'être au bras de Lucille, une fille aussi belle et aussi riche. Oh, mais qu'elle était longue cette messe, j'ai cru qu'elle n'en finirait jamais.
4: Norbert n'a qu'un seul défaut, il ne croit pas en Dieu. Il faut dire que les horreurs de la Grande Guerre ne l'aident pas à retrouver la foi. Lucille, elle, par contre, est très pieuse.
5: Mon jeune époux accepte au moins d'aller à la messe le dimanche.
4: Les jours passent, Lucille est heureuse. Norbert est devenu un fermier travailleur. Mais certains matins,